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1: La cabine minute sur Ici Picardie, votre chronique de la joie et de la bonne humeur. Comment ça va les amis? Est-ce que parmi vous, il y en a qui regardent des séries télé? Moi j'adore les séries. Aujourd'hui, je vais vous parler d'un fléau moderne. Un truc qui nous bouffe la vie, qui nous use la patience, qui nous fait vieillir plus vite que le temps qui passe. Les séries qui prennent trois plombes à sortir la saison suivante. Non mais sérieux, on vit à une époque où on peut envoyer une fusée sur Mars avec un drone qui filme en 4K. Et il filme en 4K la fusée sur Mars. On a des voitures qui conduisent toutes seules, des robots qui font le ménage. Mais on n'est toujours pas foutu de sortir la saison 2 d'une série avant que ton neveu passe le bac. À la fin de la saison 1, il avait 12 ans, le frérot. Les séries télé, comment vous faites? Vous disparaissez comme ça sans prévenir? Ils te mettent la tête dans une saison, dans une série, t'es à fond, tu attends la saison 2 pendant 4 ans. Et toi, comme un con, tu les attends vraiment pendant 4 ans. Il y a des gens qui meurent durant les 4 ans. Ils voient même pas la fin de la série, c'est dégueulasse. Et nous, la génération années 80-90, on a assez attendu. Par exemple, avec Beverly Hills, c'était un peu notre HPI à nous. Tout le monde regardait Beverly Hills. Et quand une saison se terminait, pendant 2 ans, TF1, ils te rediffusaient les vieux épisodes. Et ils mentaient sans honte dans les publicités. Hein. Ils te disaient, la semaine prochaine, des nouveaux épisodes inédits de Beverly Hills. Ah, toi, t'es à fond, là. Le samedi, tu t'assois avec tes frites, ton hamburger, fait maison pour mater Beverly Hills. L'épisode commence, tu te dis, mais j'ai déjà vu ça. Pas lui, bien sûr. Après, il va embrasser Kelly. Des escrocs. Et de nos jours, ça recommence. Sur les séries, sur Netflix, Amazon Prime, t'es là, t'es à fond, tu mates la saison 1, tu mates la saison 2, t'as pas dormi depuis 3 jours, t'as des cernes de panda en dépression, et là, boum, dernier épisode, gros cliffhanger, t'as le cœur qui bat à 200, et là, paf, l'épisode est fini. Mais il est mort ou pas le mec? Non mais à la fin de l'épisode, là, il est mort ou pas? Et là, Netflix te répond, rendez-vous en 2029 pour la suite. Il y en a marre, c'est beaucoup trop long. Moi, je vous dis la vérité. Aujourd'hui, on a 1000 plateformes, 1000 séries, mais on a toujours le même problème de lenteur. Les gars, on parle en ce moment d'intelligence artificielle, de deep learning, de robots qui écrivent des scénarios en 2 secondes. Moi, je vous le dis, si un jour, les séries faites par l'IA, elles sortent plus vite que les autres, je vous lâche.
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2: Un début de conversation pour vous aider dans l'apprentissage de la langue bretonne aujourd'hui et puis après un nom de famille qui permet de faire front.
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2: Alors, c'est pas évident d'apprendre la langue à la radio. J'essaie de vous donner quelques clés chaque jour, mais pour ça encore faut-il être à l'heure pour écouter les chroniques. Donc, pour ne pas rater l'heure, il y a une question que vous devez connaître. Une phrase. Pédéré. Je suis sympa, c'est une phrase courte. 3 mots. P-E-R-E et ou E-O, si vous voulez. C'est facile à traduire, c'est « quelle heure est-il » P-E-D, c'est un mot interrogatif qui signifie combien P-E-D. À retenir, évidemment, ça sert dans plein d'utilisations. P-E-D-E-R, quelle heure. Et à la fin, E-O, c'est une des formes du verbe « être » en breton conjugué. P-E-D-E-R-E-O, P-E-D-E-R-E, quelle heure est-il. Retenir cette phrase vous permettra de ne jamais rater vos rendez-vous de toutes sortes. Et surtout, vos rendez-vous radiophoniques. Peder et O, quelle heure est-il? Alors, pour répondre s'il est midi, par exemple, bah vous répondrez Chris Tays et O. Midi, il est. Et on n'oublie pas le verbe à la phrase. On ne dit pas juste Chris Tays, on dit Chris Tays et O. Peder et O, quelle heure est-il? Chris Tays et O. Il est midi. Bon, dites pas ça une autre heure qu'à midi, ça marchera moins bien.
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2: Et un patronyme frontal aujourd'hui. Ou un nom qui fait front, comme je vous le disais. Ou même plusieurs, taldir ou talourne. 2 mots commençant avec le préfixe tal, T-A-L. Et tal, qui n'est pas la chanteuse en breton, a plusieurs sens. En premier, c'est le front humain, évidemment, tal, antal, le front, tal, antal et begarpen, le front en haut de la tête. C'est mieux s'il est là, d'ailleurs. Et donc, si votre nom de famille est Taldir ou Talouarne, eh bien, mieux vaut ne pas donner de coup de tête au risque de casser celle d'en face, car Taldir veut littéralement dire front d'acier, rien que ça. Et Talouarne, c'est pas en reste non plus, Talouarne, c'est le front de fer. Alors, encore un nom ramenant une époque où les hommes se faisaient remarquer sur les champs de bataille ou dans les mêlées. Et les Taldir ou Talouarne n'étaient visiblement pas mauvais pour donner ou amortir les coups. Pas une raison pour faire pareil. Moi, je vous dis à demain, même heure.
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2: Et voici Patrick Citeau pour Nom de Nom, aujourd'hui direction Montmorillon, dans la Vienne. Un musée du macaron y raconte l'histoire de cette petite pâtisserie ronde.
5: Situé boulevard de Strasbourg, ce musée ouvert en 2003 par la maison Ranou-Métivier rend ainsi hommage aux générations d'artisans qui ont bâti la renommée de Montmorillon. Ce musée de l'amande et du macaron vous dévoile ainsi l'histoire et les coulisses de la fabrication de ce célèbre et délicieux biscuit aux amandes. La recette du macaron a a priori été rapportée par Catherine de Médicis au XVIe siècle. À partir de cette époque, ce biscuit fait d'amandes, de sucre et de blanc d'œuf s'est répandu dans de nombreuses villes. On le retrouve ainsi progressivement à Nancy, Amiens ou Saint-Émilion. Il faut remonter au XVIIe siècle pour trouver les premiers macarons sur les étals des marchands de Montmorillon. Le petit biscuit au cœur tendre d'amandes est ensuite devenu la spécialité incontournable de Montmorillon. Aujourd'hui, la maison Ranou-Métivier perpétue cette tradition culinaire. C'est la plus ancienne fabrique de macarons de Montmorillon. Les savoir-faire se transmettent en effet dans cette famille depuis 5 générations. La recette traditionnelle des macarons demeure ainsi inchangée depuis ses débuts.
2: Et notre musée du macaron, c'est l'occasion de nous plonger au cœur de l'histoire de cette spécialité culinaire fierté de la région.
5: Une spécialité qui doit tout à l'amandier. L'histoire de cet arbre fruitier à travers les continents et les siècles est ainsi une des thématiques proposées. Les défis environnementaux liés à la production de l'amande sont aussi au programme de la visite. L'histoire et la fabrication du macaron a bien entendu toute sa place au cœur de l'espace d'exposition. Les gestes et les outils du biscuitier font également partie de cette immersion au pays du macaron. Un parcours ludique et gourmand qui fera le bonheur des enfants comme des plus grands. Concernant les origines du nom de la commune de Montmorillon, on peut s'appuyer sur une théorie ancienne. Elle précise que la bourgade, située sur une colline, aurait été investie par des Maures en 732, avant ou juste après la fameuse bataille de Poitiers. D'où la déclinaison en Mont de Morillo ou Colline du Mort. Mais le nom d'un des premiers barons de la ville a tout aussi bien pu inspirer cette dénomination. Hugo Banse se fait ainsi appeler Moro Loco, qui dictour Morillo, ou seigneur de la localité mauresque qui se nomme Morillo. Toujours est-il que de Montmorillo au XIe siècle, puis Montmorillom au siècle suivant, la bourgade endosse finalement son nom actuel au XVe siècle.
2: Et alors ça c'est quand même fou parce qu'on remonte le temps grâce à Patrick Citeau qui nous apprend toujours des détails qu'on ignore souvent d'ailleurs sur le nom de nos rues, de nos communes également. 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
1: À la base, le chemin de Saint-Jacques, c'est vrai que ça, c'est plus ou moins spiritueux, quand même. Il ne faut pas se leurrer.
2: Spirituel, parce que spirituel.
1: Oui, spirituel. Pardon. Excusez-moi, spirituel. Spirituel, excusez-moi. Vous n'avez pas enregistré, bon, c'est bon.
3: Virginie et vous.
0: Virginie, on vous attend à 13h ce dimanche, Ville-la-Plaisance, dans le centre-ville de l'Odève. Signé Bruno et Lily. Le couple héberge des marcheurs du chemin de Saint-Jacques-de-Compostelle. Et ce dimanche, ils ont invité une trentaine d'hébergeurs héroltais à une journée de rencontre. Avec Théo, le technicien du son, on arrive pendant l'apéro. Dans la cour de leur maison vide, des tables hautes ont été installées. Tout le monde se parle avec le sourire, un verre ou un toast à la main. Quand je suis partie faire ce reportage, je pensais aborder l'hébergement des marcheurs. Pourquoi on héberge, comment? Mais très vite, un autre sujet s'est imposé. La marche. Car s'ils sont devenus hébergeurs, c'est parce qu'ils ont été hébergés et que cette rencontre a changé quelque chose en eux pour toujours. Exemple avec Miguel qui accueille les gens sur Lunas depuis 2016.
1: J'étais marcheur avant d'être hébergeur. Je fais les deux parce que je continue de marcher. C'est un manque qu'on a dans le cœur que à un moment donné, je disais, ça me manque, c'est un besoin qu'il nous faut combler.
2: C'est-à-dire que tous les ans, vous partez pour marcher?
1: Oui, moi tous les ans, je fais un chemin ou l'autre. Cette année, j'ai fait le chemin de Saint-Guyen. J'ai fait une partie du chemin de Saint-Guyen.
2: Ouais.
1: Et bon, l'an dernier, il y a deux ans, j'ai fait le Camino Primitivo en Espagne.
2: Ah ouais,
1: aussi, qui était magnifique, qui est très beau.
2: Qu'est-ce qui fait qu'à un moment donné, vous vous dites, Miguel, je vais accueillir des gens?
1: Grâce à une pèlerine. Et qui avait eu un souci et qui était tombée. Et je n'avais pas encore le gîte ouvert. Et que grâce à elle, par rapport à ce qu'elle a vécu, qu'elle était tombée, tout ça, elle est sortie d'une séparation, d'une maladie. Et je l'ai accueillie, on l'a accueillie ce jour-là. Et donc, ça fait que le déclenchement de pouvoir entamer le gîte.
4: Il n'y a pas de hasard, en fait.
0: Albine, marcheuse et accompagnatrice sur le chemin.
4: Le chemin vient nous chercher et ne nous lâche pas, en fait. Et donc après, ben même après avoir cheminé, il va encore créer des choses pour nous. Et...
2: C'est drôle, vous dites, c'est le chemin qui vient nous chercher.
4: Vraiment.
2: C'est-à-dire que quand on a l'idée, parce que moi, ça m'a déjà traversé l'esprit, de me dire, tiens, je vais faire un bout du chemin de Saint-Jacques-de-Compostelle. Pour vous, ce n'est pas moi qui décide, c'est le chemin qui vient m'appeler.
4: Totalement.
2: Ça, c'est hyper religieux et mystique, votre truc.
4: Pas du tout, non.
2: Non,
1: pas spécialement.
4: Vraiment...
1: Non, pas spécialement pour moi. Comme on dit, chacun trouve midi à sa porte.
2: Oui,
4: c'est la foi. Et la foi n'est pas forcément religieuse.
2: Mm-hmm. Si après tu deviens toi-même hébergeur, c'est parce que tu n'as pas envie de quitter ce truc-là, tu as envie de continuer.
1: C'est un peu ça, c'est-à-dire retracer la convivialité, tout l'accueil que j'ai eu.
2: Alors voilà. Ça veut dire que vous transformez votre maison à ce moment-là? Comment ça
1: pas
2: se passe?
1: Pas spécialement. Mais moi j'ai la chance que je suis dans une villa et que j'ai le rez-de-chaussée à disposition.
2: Et est-ce que c'est payant ou pas?
4: Oui, mais alors oui. C'est
2: dérisoire.
1: Oui, c'est-à-dire on fait des sommes en s'adaptant au pèlerin.
4: De toute façon, c'est ça le chemin. C'est vraiment l'idée, je pense, comme tu le disais tout à l'heure, c'est de rendre ce qu'on a reçu. C'est de continuer en fait le chemin d'une autre façon.
0: Miguel me dit qu'il y a une grande différence entre randonner et marcher. Quand je lui demande laquelle, il me répond « il faut le vivre pour le comprendre ».
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5: Je rêvais d'avoir une maison à la campagne. Cette maison, c'est comme si j'y étais née. C'est ma maison de famille.
6: Ma maison s'appelle l'Ostau de la Mar.
7: C'est une maison un peu envoûtante.
8: Eh bien, vous voyez, des livres et trois fenêtres qui me donnent le paysage du pays, comme si c'était trois tableaux.
3: Ils ont vécu ici.
0: Thibaut Gaudry.
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3: Yves Montand est un enfant de Marseille. Débarqué d'Italie avec sa famille pour fuir le fascisme quand il a 2 ans, il va y grandir et y faire ses premiers pas au music hall. Puis il la quitte pour Paris où sa carrière commence à décoller, notamment auprès d'Edith Piaf. Et où il noue des amitiés, comme avec Jacques Prévert, qui va lui faire découvrir en 1948 un charmant village qui va changer sa vie.
10: Je chantais dans la région et puis il y avait Jacques Prévert qui habitait la maison là au coin. J'étais arrivé ici. Et j'ai monté parce que mon ami le guitariste Henri Crolla, si on allait dire bonjour à Jacques, il disait oui. Alors on est monté ici, j'ai vu Jacques, j'ai vu l'endroit, et puis je suis tombé amoureux de l'endroit, et puis Et je suis revenu dès que je pouvais, tous les ans. C'était très discret, j'étais à peine connu.
3: Et il ne va pas tomber amoureux que de Saint-Paul. Le 19 août 1949, il est à la Colombe d'Or, une auberge avec quelques chambres, qui est un repère d'artiste. Et Prévert, encore lui, va servir d'entremetteur entre un homme et une femme qui vont devenir un couple mythique.
10: Ça s'est passé à Saint-Paul-de-Vence, au mois d'août, en 1949. Simone était là, et puis moi j'étais dans le tournée. Et puis elle a déjeuné là. Et puis il y avait du soleil, puis il y avait Jacques Prévert, et puis il y avait des copains. Et puis voilà, quoi, on ne sait pas comment ces genres de choses-là commencent, mais elles ont commencé et c'était une belle histoire. Quoi.
3: Une belle histoire qui durera toute une vie. Ils ont 28 ans. En 4 jours, Simone, mariée, plaque tout pour le Marseillais. Et désormais, ils vont construire une partie de leur vie ici, restant fidèles à la Colombe d'Or, où ils se marient même 2 ans plus tard. Prévert est encore là, il est le témoin de Simone, tandis que Marcel Pagnol est celui de Montand.
10: Puis en 49, j'ai rencontré Simone ici, qui elle avait acheté par contre une petite maison dans le village, après son premier film. Puis elle a servi cette maison pendant très longtemps. Puis on descendait au bar de la Colombe pour boire l'apéritif, pour voir Jacques et les amis, et puis il y avait toujours quelqu'un, et puis on restait là, et puis on mangeait là, puis on montait pas à la maison. Alors un beau jour, on a mis la clé sous la porte, on donnait ça aux enfants, ou à des amis qui descendaient dans le midi, et nous on descendait toujours ici.
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3: La Colombe d'Or et Saint-Paul, où l'on se retrouve pour les vacances avec les copains, beaucoup d'artistes, dans ce village qui attire notamment les plus grands peintres, Picasso, Chagall, Matisse et d'autres.
10: C'est pourquoi je viens souvent ici à la Colombe d'Or, à Saint-Paul-de-Vence, et d'abord pour la famille Roux, qui sont des gens tellement merveilleux. Puis au mois de juin, ou au mois de mai, c'est agréable, il n'y a pas trop de monde, et c'est encore bien. Mais c'était une époque assez formidable, avec Picasso, Braque, Prévert, qui était là aussi, et Giacometti, quand il a débarqué.
11: J'ai dit, bon, attends de jouer, là, tu ne joues pas.
3: Mais les copains, ce sont aussi les habitants du village, avec qui Montand joue aux cartes au Café de la Place, ou à la pétanque.
10: Et j'aime bien jouer ici au boule, parce que c'est quand même un sport qui délasse bien, qui est très fatigant. Si on veut bien y jouer, c'est très très difficile. Ça ne paraît pas, surtout si on joue à la Provençale.
3: C'est à Saint-Paul-de-Vence également qu'il rencontrera la dernière femme de sa vie, Carole Amiel, et qu'il achètera en 1984 un petit restaurant qu'il transforme en maison, juste en face de la Colombe d'Or.

0: 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Wikizef, petit guide à l'usage des étrangers du sud du péage d'Arras en vacances dans notre belle région.
1: Votre cousine a décidé d'organiser son anniversaire, seulement les temps sont durs. Elle voudrait réunir la famille, mais faire ça à moindre frais. Vous savez, les réceptions dans les grandes familles, ça fait vite cher, hein. Rien que la famille proche, ils sont 25. 2-3 cousins en plus avec les gosses, on monte vite à 50. Alors elle a une idée. Elle se dit, je vais faire à manger des pentières au four avec des saucisses au barbecue. Et ils ramèneront chacun une ou deux bouteilles. Et là, votre cousin, il dit, Vadius, ça va faire une paire de bouteilles. Ne paniquez pas, Wikizef est là pour vous aider. Votre cerveau s'est mis en route à essayer de compter. Et vous ne parvenez pas à trouver comment une trentaine d'adultes en ramenant une ou deux chacun, voire trois, on arrive à une simple paire.
2: Définition.
1: Une paire de bouteilles ? Beaucoup de bouteilles. C'est simple, hein. Mais attention, quand on dit une paire de bouteilles, c'est quand on sait qu'il va y en avoir beaucoup, peut-être même de trop, mais on ne sait pas combien. Et en acceptant ce qui va par paire naturellement, les chaussures, les tototes, les chaussettes, les prunes et les jumeaux. Par contre, à un colloque de jumeaux, on peut dire, des jumeaux là-bas, il va y en avoir une paire. Et si on va par là, dans le dressing de votre femme, je suis sûr que des chaussures, il y en a aussi une paire.
2: Exemple.
1: Une paire de manifestants selon la police, une belle paire de manifestants selon les syndicats. Je crois qu'on a fait le tour. Depuis le temps des Wikizef, je crois, j'en ai fait une paire, je suis sûr.
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1: À Villebois-Lavalette, il suffit de lever les yeux pour comprendre que ces halles ne sont pas ordinaires. Sous cette charpente de 350 ans, des générations de marchands et d'habitants se sont retrouvées, faisant de ce lieu le cœur battant du village. Les halles de Villebois-Lavalette ont été construites au XVIIe siècle, probablement autour de 1665. Elles auraient été édifiées par les mêmes ouvriers que ceux qui travaillent, à la même époque, sur la partie princière du château voisin. Et d'ailleurs, qui mériterait lui aussi une chronique, hein, d'ailleurs. Mais le site des halles est plus ancien encore, hein, puisque les halles d'aujourd'hui reposent de toute évidence sur un soubassement du XIIe siècle, ce qui montre, hein, ce qui traduit que le commerce s'organise ici depuis le Moyen-Âge. Au XVIIIe siècle, un certain Daubé d'Aubeuf de Villers, qui était seigneur de Blanzagué et capitaine du château auquel les halles appartenaient, eh bien, il entreprend d'importants travaux. Les bases des piliers en bois, qui étaient d'ailleurs vermoulus, sont renforcées par des dés de pierre et la charpente est consolidée. Puis, en 1806, sous le Premier Empire, les halles deviennent propriété communale en même temps que le champ de foire. Et pendant un temps, hein, elles vont même accueillir la mairie et la justice de paix, une sorte de tribunal de proximité. En 1855, le maire décide de reculer la façade qui longe la route, hein, pour faciliter la circulation. C'est à ce moment-là qu'on remplace 11 piliers en bois par 7 colonnes toscanes en pierre. On aménage aussi des escaliers et on modifie une partie de la toiture. En fait, c'est en grande partie l'aspect que nous connaissons aujourd'hui. Après la Seconde Guerre mondiale, l'entretien des halles coûte cher, trop cher pour la commune. Un projet de démolition est même envisagé en 1946. Mais finalement, les halles sont classées monument historique le 10 mai 1948. Et ce classement, eh bien, il est décisif. Parce qu'il faut imaginer, hein, qu'à cette époque, en France, beaucoup de halles des 16e, 17e siècles sont détruites. Suite à cet épisode, le monument va connaître plusieurs phases de travaux. La toiture est restaurée en 1976, le pavage est refait quelques années plus tard, et puis l'ensemble va être rénové au début des années 2010. Aujourd'hui, hein, chaque samedi matin, eh bien, le marché anime toujours les halles. La preuve que ce monument n'est pas seulement un superbe patrimoine, c'est aussi un véritable lieu de vie.
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2: Nous sommes à Brun, près de Nantes. Voici Johan, c'est un passionné qui a beaucoup donné, jusqu'à en être limite dégoûté. Il a su se recentrer sans jamais perdre l'essentiel, l'envie de transmettre. Parce que s'engager pour les autres, c'est dans son ADN.
3: Pas un déclic, mais plutôt un sens de la responsabilité. Dans le sens où, pour moi, si on veut continuer à vivre le sport, il faut que des gens expérimentés, des gens qui ont vu des choses, prennent le relais de gens qui l'ont déjà fait et puis qui veulent le faire après à suivre.
2: Comment votre engagement a évolué au fil des années, Johan ?
3: Bah, au début, beaucoup d'idées, beaucoup d'énergie, forcément. Après, j'ai aussi mon métier qui m'a pris de plus en plus d'énergie. Donc, du coup, je pense que c'est l'attitude des gens qui, tout doucement, alors surtout avec le Covid, où là, il y a vraiment eu un fossé qui s'est creusé, ou en termes de comportement, où les gens, c'est ce que je disais à la fin, c'est que j'avais plus de négatifs que de positifs. Même si le positif était très beau, était très bien, et j'arrivais pas à passer le truc, quoi.
2: Vous avez fait une sorte de burn-out associatif. Qu'est-ce qui s'est passé dans votre tête à ce moment-là?
3: Les demandes des gens qui comprennent pas que c'est pas notre travail, déjà. C'est quelque chose qu'on fait en plus de notre travail, qu'il y a des choses qui nous demandent, qui prennent beaucoup de temps. Qu'il n'y a pas d'effort de leur part, parce que nous, on a donné l'information par mail, par SMS, sur notre site internet, mais les gens n'ont pas envie de chercher, ils se laissent porter. Alors même si on est plusieurs dans le bureau, et c'est vrai que bon, on n'a pas tous le même rôle, mais on a quand même essayé de répondre à beaucoup de demandes. Il y a un moment où une boîte à mail, c'est pas une personne. Et ça fait trop. Je pense que les gens se laissent trop porter, ne s'engagent pas assez. On va dire au moins une journée à deux journées dans l'année, bénévolement auprès de l'association pour les aider, peu importe la mission. Tenir un bar, ça peut être aider les gens, tout simplement.
2: Qu'est-ce que vous avez envie de peut-être faire passer comme message pour encourager les gens à s'engager, à donner un coup de main, même quelques minutes de leur temps chaque semaine?
3: Je vais être un peu dur, je vais dire lâchez vos smartphones et puis vos écrans, et puis allez plutôt passer 2-3 heures avec une association.
2: Qu'est-ce que vous gardez de positif de cette expérience?
3: J'ai énormément de positif, hein. On a renoué avec le niveau national. Donc ça, moi j'en suis très content. On a des jeunes qui ont été en championnat de France. Donc ça faisait des années qu'on n'avait pas réussi à ça. Il y en a même certains qui ont fait des podiums. Mais voilà. Après, le positif, c'est vraiment la réussite, moi, de mes adhérents. C'est ça qui me plaît. J'ai vu les enfants tout petits, à 5 ans, 4 ans. Et aujourd'hui, je les vois à 16, 18 ans passer leur ceinture noire avec moi. Je serai prêt à continuer à former les gens parce que bon, bah, avec 44 ans de judo dans les pattes, forcément, on a des choses à dire. On a encore des choses à apprendre aussi. Hein.
2: Qu'est-ce qui vous rend fier, Johan, aujourd'hui ?
3: Moi, pour moi, c'est tous ces jeunes. C'est tous ces jeunes qui ont compris ce qu'était le judo et qui ont été au bout de la démarche, et je pense qu'ils vont continuer à aller au bout de la démarche.
2: Johan, un parcours sincère et une passion intacte pour accompagner les jeunes à grandir sur le tatami, comme dans la vie.
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4: Saviez-vous qu'en France, une grande partie des voitures de police que vous voyez dans les séries n'ont jamais arrêté personne ? Non, non, elles viennent parfois d'un hangar très discret en Alsace. Oui, oui, ici, entre deux zones industrielles, on fabrique l'illusion du cinéma avec plus de 90 000 objets différents. Aujourd'hui, je teste pour vous Ciné-Régie à Geispolsheim. Nous sommes dans une zone d'activité en périphérie de la ville. Assez classique, hein, sauf que sur le parking, on peut apercevoir plusieurs voitures de police qui attendent tranquillement. Intriguant, hein. Et là-bas, j'y retrouve Mickaël. C'est le directeur fondateur de Ciné-Régie. C'est une compagnie d'ici, hein, qui propose à la location des uniformes, des costumes, des véhicules, des armes et même de la décoration pour le cinéma et la télévision. Mickaël m'accueille avec un super sourire et une phrase plutôt rassurante. Tu verras ici, tout est faux, mais tout doit paraître vrai. Et il n'a pas tort, hein. En poussant la porte de l'immense hangar, je comprends que je viens d'entrer dans un monde littéralement parallèle où se mêlent des uniformes à perte de vue. Police nationale, gendarmerie, pompiers, militaires. Chaque uniforme correspond à une époque précise. Une couture, un écusson, une nuance de bleu. Tout compte parce qu'un détail faux peut ruiner littéralement la crédibilité d'une scène. Alors comme le veut la chronique, j'ai évidemment tenté d'en porter un. Mais je découvre immédiatement un problème. Oui, marcher avec assurance quand on porte un uniforme officiel, ça ne s'improvise pas. Non. Je ressemblais davantage à un agent de sécurité un peu paumé plutôt qu'au commissaire Moulin, si vous voyez ce que je vais dire. On poursuit en changement littéralement d'ambiance. Hein. Place aux fusils, aux flingues et autres lance-roquettes. Méga impressionnant. Mais Mickaël insiste, hein. Toutes les armes sont neutralisées ou adaptées pour le cinéma. Ah oui, ici on rigole pas avec la sécurité. Hein. Elle est maximale pour une illusion absolument totale. Et je vous le confirme, ici, on n'est pas avec des petits jojos en plastoc. Non. Et Mickaël a déjà fourni des tournages de films assez balèzes. Hein. Si je vous dis Fury avec Brad Pitt ou encore Sherlock Holmes avec Robert Downey Jr. Et même le film Les Rivières Pourpres. La classe quand même. Hein. Ciné-Régie peut même livrer ses véhicules et ses équipements sur des tournages partout en France et même en Europe. Alors je vous laisse imaginer la scène, hein, lorsqu'il y a un contrôle routier disons banal, la tête de l'agent quand il réalise que le véhicule de police n'est pas un officiel et qu'à l'intérieur on y trouve un bazooka, 10 mitraillettes et 12 fusils à pompe. Et heureusement, hein, avec l'attestation très spéciale que présente Mickaël, tout est réglé. Hein. Mais il faut le dire, la scène reste quand même très cocasse. Comme quoi, à Geispolsheim, on peut vivre un polar sans même commettre de délit.

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1: 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Annick Bonhomme.
2: Pourquoi appelle-t-on l'eau l'or bleu?
3: En fait, l'eau, ça donne de l'énergie, ça peut donner aussi des bonnes vies aux animaux et ça peut donner des bons trucs à l'environnement. Ça sert à la vie de contenir de l'oxygène et sans l'eau, en fait, à la Terre, ça s'en fait une grosse boule de désert.
4: Bah, pour moi, on appelle l'eau l'or bleu parce que bah, l'eau, c'est précieux. Prends par exemple le pays, l'Afrique, au Sahara. Bah, l'eau, là-bas, c'est comme de l'or. Si t'en as, c'est magique. Parce que là-bas, ils ont pas beaucoup d'eau. Mais oui, l'eau, c'est précieux et c'est aussi important parce que quand il y a des réchauffements climatiques, il n'y a plus beaucoup d'eau.
5: C'est grâce à ça qu'on vit aujourd'hui. Parce que si on boit pas, si on s'hydrate pas 3 jours, bah, on sera déjà mort. C'est vraiment précieux l'eau, faut qu'on en ait à l'infini.
3: Vous avez vu les usines comme Christine, tout ça? En fait, eux, ils gaspillent l'eau. Ils fabriquent de l'eau qui se périme, donc ça se fait pas.
6: Et aussi, l'eau, c'est censé pas d'être périmé, parce que l'eau, dès qu'il y avait personne dans ce monde, maman, il y avait déjà l'eau. Et cristalline, maintenant, c'est comme si leur but, c'était de construire de l'eau et après, de mettre des dates pour la périmation.
4: En fait, non, les usines cristallines, c'est en fait, ils récupèrent, je pense, de l'eau de mer et après, ils la filtrent, ils enlèvent le sel pour pouvoir en faire de l'eau minérale. De l'eau de source un peu. Pour
2: boire. Et alors chez vous, vous prenez l'eau du robinet ou vous avez des bouteilles d'eau?
5: Moi, je pense que je bois plus au robinet parce que en fait, on a 3 bouteilles et après, on remplit à l'infini.
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7: Il est un beau voyage qu'on peut faire pas très loin de chez soi, un voyage dans le Saintois. Une demi-heure d'Épinal, la même chose de Nancy, c'est pas bien compliqué. Hein. Une terre qui tourne autour d'un lieu riche en énergie et en histoire, la colline de Sion. Elle en est le phare et le cœur battant, elle qu'on aperçoit si facilement au détour d'un virage émergeant d'un champ de mirabelliers en fleurs au printemps ou fendant le flot vert des haies, des bois, des plateaux, quand on la distingue au loin au moment de traverser ce Saintois à travers sa Via Appia moderne, la Nationale 57. Que voilà un vieux pays dont le nom se perd dans la nuit des temps au point que personne n'est parvenu vraiment à en donner une origine ou une explication. Ben oui, Sion est Sion depuis toujours et tout autour, le Saintois est toujours là. Il a ses hauts lieux, la colline inspirée, avec la basilique, ce superbe émetteur d'espoir vers les nuées, avec les restes de la forteresse de la turbulente famille de Vaudémont, cette famille des cadets des ducs de Lorraine, aussi turbulents que le sont toujours les cadets, hein, et qui sont la boule blanche du billard historique lorrain, arrivant de loin, cognant pile où il faut pour faire virevolter les boules de couleur sans qu'elles ne puissent s'y opposer. Les hauts lieux du Saintois, ce sont les châteaux. Arouet, le palais à la campagne qui plonge ses douves d'un madon, à l'image des gens d'ici, finalement. Il est calme, il est cool, mais il peut se réveiller d'un coup et vous rappeler quelle force est la sienne. Torre Eliotet et sa mosquée intérieure, qui rappelle qu'on peut avoir ses racines à un endroit, sa vie à un autre, qu'on peut partir et revenir, comme l'a fait le maréchal Liotet, des ruelles de Nancy à la place Jamal Afna de Marrakech, avant de se poser ici, sur les rives de la colline de Sion. Je n'oublie ni Aboncourt, ni Vandelesville. Dans le Saintois, il y a les Halles de Vézelise, qui sont de ces monuments qui peuvent témoigner de l'immense variété des envies, des amours, des destins humains, elles qui en ont vu tant passer. Il y a Gélocourt et ses fleurs, il y a le petit détour bucolique par Vaudeville, mais j'aurais pu citer tant d'autres villages, si Lorrain, ces villages, rues, qui se laissent traverser par celui qui ne voit rien, mais qui se laissent admirer par celui qui voit tout. Telle grange aux murs sculptés, telle pierre de grès autour des fenêtres de telle vieille église. Le Saintois, c'est un voyage au cœur de la Lorraine de toujours. D'un pays plus vieux qu'elle encore, c'est une sensation d'éternité.
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8: Mais oui, ces toitures typiques que l'on trouve dans de nombreuses régions de France, et notamment dans le Val de Serre et la Hague. Leur particularité, ce sont des toitures composées de pierres plates de pays en schiste, des toitures très chères à faire réparer. C'est la raison pour laquelle le château de Vauville a besoin de soutien financier. Je vous propose d'aller dans les combles du château avec Éric Pellerin, son propriétaire. On baisse la tête.
9: Attention la tête. La tête, c'est juste une chauve-souris.
8: Ah, où ça, il y a une chauve-souris?
9: Il y en a une là, il y en a une qui dormait à l'autre palier aussi.
8: Ah, tu vois comment la dérange trop. Ah oui,
9: c'est protégé.
10: Ce qui montre aussi que Vauville, c'est bien un lieu aussi de conservation, parce qu'on a dans le jardin plus de 25 espèces d'oiseaux différentes. Dans les combles du château, on a les chauves-souris qui sont protégées. Et on a beaucoup de petits reptiles. On a la mare de Vauville, donc nous, ici, entre les Landes et le jardin, beaucoup de tritons, beaucoup de grenouilles aussi, et pas mal de salamandres aussi dans le jardin.
8: Là, on va passer une toute petite porte. Il y a des araignées. Ah oui, donc là, effectivement, il y a quelques trous dans la toiture.
10: Donc c'est vrai qu'il faut agir. Tout est humide, hein, tout s'effrite. Les chevilles de bois, elles sont plus du tout à 45 degrés.
8: Oui, c'est-à-dire que là, ça risque de tomber aussi.
10: Ah oui, la prochaine tempête, je pense que ça va encore glisser un petit peu. Ce qu'il faut se dire, et c'est toujours ce qui me sauve un petit peu, c'est que cette maison-là, elle existe depuis presque 900 ans. Oui, il y a des problèmes de toiture. Maintenant, je suis là pour m'en occuper. Il y a les couvreurs qui interviennent génialement pour venir bâcher dès qu'il y a un problème, et ça, c'est vrai qu'on est en confiance. La lose de schiste, quand on voit travailler les ouvriers et les couvreurs, c'est incroyable, parce qu'ils soigneusement enlèvent chacune des tuiles. Pendant 3 semaines, 1 mois, au sol, sous des tentes, ils les retaillent, ils les brossent, ils les toquent comme ça pour voir si la pierre est encore résistante et dure. Ils ont réussi à réutiliser 80% des tuiles qui existaient sur la toiture.
8: Mais je crois que ça ne se trouve plus de toute façon, ces tuiles.
10: Et non, et les couvreurs du Cotentin essayent de garder, voire de racheter, quand ils sont sur tout leur chantier, des tuiles pour pouvoir les réutiliser sur des monuments historiques comme Vauville.
8: Comment est-ce qu'on peut expliquer ce que c'est que la lauze pour celles et ceux qui ne connaîtraient pas? Comment on peut parler de ces toitures?
10: Les lauzes de schiste, c'est comme si vous aviez des grosses tranches d'un centimètre de pierre bleue, d'une pierre qui était extraite des carrières de Tour-la-Ville à côté de Cherbourg. Et quand on se promène dans Cherbourg, on peut voir le schiste dans la maçonnerie des maisons. Aussi bien sur la toiture, mais aussi dans les murs. Donc ça, c'est la partie récente qu'on fait cet hiver.
8: Ah oui, effectivement, on voit la différence, hein. Et alors, il n'y a pas de gouttière?
10: Non, au 15e et au 17e, il n'y a pas de gouttière.
8: Le château de Vauville, première pierre posée au 12e siècle, avec son jardin botanique, son environnement exceptionnel, les dunes, la mare et les landes de Vauville. 80% de sa toiture en lauze de schiste est gravement endommagée, mais on devrait pouvoir remplacer cette toiture grâce à la Fondation du patrimoine, et puis tous les soutiens habituels, la commune, la région, le département et l'État.
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1: Laisse passer.
2: Sébel vit dans le Vézélien quand elle n'est pas aux quatre coins du monde pour inventer des univers au cinéma ou à la télévision.
3: Monteur, la tourne.
2: Cette iconesse d'adoption est chef décoratrice et elle est devenue la référence quand Hollywood veut filmer Paris. Un Paris plus vrai que nature, un Paris recréé, un Paris d'atmosphère. Anne Sebel a travaillé avec les plus grands, Spielberg, Clint Eastwood, Sofia Coppola ou encore Damien Chazelle. Et depuis 5 saisons, elle est aussi la directrice artistique de la série Emily in Paris, dont elle façonne l'univers visuel. Elle a inventé pour la série un Paris fantasmé, celui que les Américains adorent, les immeubles haussmanniens, les chambres de bonne, les placettes charmantes, les bistrots typiques. Une création qui part du scénario, puis elle imagine les lieux, les volumes, les couleurs, la lumière. Derrière chaque décor, il y a des croquis, des maquettes et des artisans qui reproduisent en 3D cet univers.
4: C'est du travail bien fait.
2: Pour une saison d'Emily in Paris, ce sont près de 180 décors créés, démontés, remontés. Un travail colossal qui a aussi un impact très concret. Certains lieux de tournage sont devenus de véritables attractions touristiques. Anne Sebel revendique un cinéma fait à la main, loin du tout numérique. Elle transmet d'ailleurs son savoir-faire à la Fémis, où elle forme la nouvelle génération qui, à son tour, saisira le réel pour bâtir, image après image, d'autres rêves de cinéma.
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5: Bonjour Médéric Gasquet-Cérus.
6: Bonjour Philippe, bonjour tout le monde.
5: Notre linguiste marseillais, Médé, vous avez un joli menu à nous proposer aujourd'hui.
6: Ah oui, il y a quelques semaines, on a beaucoup parlé de ce chiffre, vous vous souvenez. Les trois quarts des établissements de restauration du 15e arrondissement de Marseille sont des fast-food.
5: Ouais.
6: Ce qui pose bien sûr plein de questions, mm-hmm. Et notamment en termes de vie de quartier, de sociabilité et d'économie, et bien sûr de santé, car on est ce que l'on mange. Et souvent, ce que l'on mange, ben, c'est pas bon. Pas bon au goût, mais surtout pas bon pour la santé. Colorants, additifs, sorbate de trompatium, acide trichlidrique, j'invente. Trucs en tox ou plastoc, plats réchauffés dans des barquettas au goût fadas. On trouve ça dans certains fast-foods, bien sûr, mais pas tous, meufs, ne pas tout confondre. Mais aussi dans beaucoup de cantines où vont manger les minots, dans les rayons de supermarché, mais aussi dans la restauration collective, mais aussi dans certains restaurants, oui, attrape touriste ou attrape couillon, ou resto plus ou moins branché, ou brasserie de cake, mais qui gratte sur la qualité. Et j'ajoute, je pense aussi à cette boulangerie-pâtisserie que je ne nommerai pas, mais où j'ai acheté récemment des bugnes, des mini-bugnes, vous voyez, toutes petites

0: comme ça là, ah, 1 euro pièce, ouais, déjà, ouais. Mais franchement, j'ai la banque pour acheter 8 bignes, qui était grasse, mais grasse à ce pas bonne, écœurante, et ça m'a fait rouméguer quand je pense que mon grand-père était boulanger. Bref, voilà.
1: Ouais.
0: Je pense aussi à ces platées de pâtes trop cuites ou de ricolés estouffe gari. Je pense à ces carottes râpées orange fluo qu'on dirait qu'elles sont surlignées ou surligneurs, vous voyez. Je pense à ces choux qui sentent les scaoufi. Je pense à cette salade rasqueuse qui n'a jamais vu la terre et qu'on vous met dans un coin d'assiette comme ça, à côté du steak rasqueux aussi. Je pense à ces brocolis mouligas, ces gorgées d'eau. Je pense à ce surimi orange fluo, lui aussi, qui contient tout sauf du crabe, et il a plus la tête des cheveux de Trump qu'autre chose. Je pense à ces desserts goût fraise, sans que jamais aucune fraise n'ait, ben justement, ramené sa fraise dans l'emballage.
1: Ouais.
0: Bon, bref, voilà. Il y a un moulon d'autre chose aussi appétissante que les fameuses cigarettes de Bordy et de Cigalon, de Pagnol, hein, cigarettes de Bordy, autrement dit, les cannellonis dans lesquelles on refourgue tout ce qui n'a pas été mangé de la semaine. Tout ça n'a aucun goût. Ou comme le chante le groupe Quartier Nord, en utilisant l'expression de chez nous, ça n'a ni goût, ni gouste. Donc,

0: ça n'a plus qu'au pour vous dire.
1: Ni boo ni bosta, ni boo ni bosta, ni boo ni bosta.
2: Dans notre parler, ni goût ni gouste, c'est une expression qui veut bien dire ce qu'elle veut dire, et une tournure qui insiste sur la fadeur d'un plat, d'un aliment ou même d'un événement. Ni goût ni gouste, avec prononciation du S originel que l'on retrouve dans le provençal gustus, goûteux, et qui a été remplacé depuis par l'accent circonflexe dans notre orthographe moderne. Le tout venant de la locution provençale n'avait ni goût ni gouste. Et pourtant, en Provence, nous en avons des choses qui ont du goût, de bons produits, de bonnes recettes traditionnelles, des plats gustus comme les pieds paquets, la daube ou l'aioli. Même si Pierre Blasi donne comme exemple son aioli, il avait ni goût ni gouste. Ouais, il faut le faire, un aioli sans goût quand même. Hein. Oui, c'est ce qu'on appelle chez nous, désolé, aussi un aioli de parisien. Mais meuf, il ne faut pas tout mettre dans le même panier. Alors, il y a des fast-foods de qualité qui font de très bons burgers, des snacks où l'on mange de très bons sandwichs, de très bons kebabs, et merci à eux d'être là le midi ou en fin de soirée ou quand on rentre du stade, moi j'apprécie. Chacun ses goûts, mais parfois chacun ses dégoûts, voire ses égouts. Vive le bon goût, car le fada, ça rend fada.
0: Pour vous dire,
3: ah, c'est un bonheur. C'est aussi bon que l'aioli. C'est Médéric Gasquet-Serru sur Marseille tous les matins. À demain, Médé.
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5: 22 juin 1896, à Montpellier, plusieurs journaux annoncent la mort d'un archimillionnaire, Emmanuel Fontenay. Monsieur Fontenay avait hérité, très jeune, de plus de 10 millions de francs et avait investi et fait fructifier cet argent. Il avait aussi bien radiné. Oui, Monsieur Fontenay était très très avare. Il était surnommé l'Harpagon du Clapas. Il portait des vêtements râpés, choisissait des chapeaux pas du tout à la mode en espérant ainsi les payer moins cher, habitait dans une maison très modeste tout en étant propriétaire de plusieurs immeubles à Montpellier. Monsieur Fontenay avait aussi plusieurs fermiers. Quand il voulait les faire venir à Montpellier pour les voir, il avait trouvé une petite combine pour économiser les 15 centimes que lui aurait coûté ce courrier. Il envoyait une lettre non affranchie, qui aurait donc dû être payée par le destinataire, le fermier, qui refusait de payer, mais comprenait que M. Fontenay l'attendait à Montpellier. À sa mort, on ne trouve pas tout de suite de testament. Mais je vous rassure, hein, les gens ont cherché et ils en ont trouvé. Plusieurs. Chacun d'entre eux désignant un légataire universel différent. Le 4 juillet, par exemple, un journal raconte qu'un dénommé Fraîche a été désigné légataire universel. Monsieur Fraîche est refait, il se précipite à Montpellier et fait ouvrir le coffre personnel de Monsieur Fontenay. Et là, surprise, surprise, dans ce coffre, il y a un autre testament qui annule celui sur lequel Monsieur Fraîche figure. Ah bah oui, c'est décevant. Le 24 juillet 96, un mois après le décès, on en est déjà au cinquième testament. Mais lui, il date de 3 jours avant le décès, donc on est à peu près sûr que c'est le dernier. Sauf que les héritiers dénoncent un faux. Une bataille juridique commence alors entre les différents héritiers putatifs, 10 en tout, c'est quand même un bon score. L'affaire est tranchée, le testament qu'on estime être valable, c'est celui de juillet 1894. L'héritier est un jeune étudiant en médecine, Emmanuel Laurent. L'un des journaux se demande s'il va se réinscrire et continuer ses études de médecine. Spoiler alerte, non. Emmanuel Laurent va voyager, entamer une collection d'art et se faire construire à Agde une maison mirifique, complètement délirante, hop, un petit peu d'art nouveau par-ci, un petit peu de néo-grec par-là, de l'égyptomanie, de l'orientalisme, le tout à 2 pas de la gare pour que ses invités puissent descendre du train et arriver directement chez lui pour participer à une soirée si possible somptueuse. Cette merveilleuse maison, c'est la Villa Laurent, ou Château Laurent, à Agde, qui, après avoir été laissée à l'abandon pendant la deuxième partie du XXe siècle, a été restaurée et ouverte au public

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Ce très jeune artiste a adopté la Bretagne et le pays de Plouermel pour en faire son espace de création. Déjà repéré et soutenu par des musiciens comme Gizmo du groupe Trio, il propose des chansons au style frais et léger.

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4: C'est Décibel, toute l'actualité musicale avec ce soir, le pianiste français le plus demandé au monde, aussi à l'aise à l'opéra qu'à Bercy.
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4: De l'ultime album du rocker belge Arnaud au Imagine de la cérémonie d'ouverture des Jeux Olympiques Paris 2024, Sofiane Pamar flirte avec le million de disques vendus. Il a dépassé tranquillou le milliard de streams. Il ne cesse de nous éblouir depuis 2019, début de sa carrière solo. Et il sera en avril 2027 le premier pianiste à se produire au Stade de France. Sofiane Pamar vient de sortir son quatrième album, Movie. On est fan et heureux de l'accueillir dans Décibel.
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4: L'actu musicale de ce 28 mai, c'est l'anniversaire de Kylie Minogue qui, scoop, ne fait pas son âge, vous le saurez tout à l'heure. Le coup de cœur découverte, c'est El Bocho. Vous connaissez pas ? C'est normal et c'est à découvrir un peu plus tard dans l'émission, tout comme la toute nouvelle chanson de Christophe Willem. Oui, 20 ans après la nouvelle star, la tortue est de retour avec une nouvelle chanson qui s'appelle System. Et là, il est temps que je vous annonce que le blind test de ce soir, eh bien, il est lancé. Ça y est, vous pouvez vous inscrire en appelant le standard 0810-055-056. Alexandra vous attend au standard. On joue avec les chansons qui portent des prénoms féminins. Chansons, prénoms féminins, c'est un bon thème, mais il est très vaste. Vous avez une quarantaine de minutes pour réviser. Venez jouer avec nous, puisque à gagner ce soir, c'est Movie, l'album de mon invité Sofiane Pamar. Bonsoir Sofiane, bienvenue.
6: Bonsoir, merci pour cette magnifique introduction, pleine d'entrain, pleine d'enthousiasme. Ça me touche beaucoup.
4: Et d'admiration, Sofiane, on s'était vu pour la première fois au moment de Noche, votre troisième album. Le nouveau Movie vient de sortir. Et alors c'est fou, hein, à chaque fois, les titres de vos albums, c'est un mot. Le premier c'était Planète, le deuxième Letter, puis Noche, la nuit. Et là c'est Movie, film. Vous êtes fan de cinéma ?
6: J'adore le cinéma et je rêvais de composer la musique de mon propre film.
4: Ouais.
6: C'est un rêve que je pouvais rendre réalité avec un album musical où il y a une histoire. J'ai d'abord écrit un scénario qui commence par un lever du soleil, qui termine par un coucher du soleil. Dans ce scénario, en fait, c'est l'histoire d'une journée qui est tellement dense émotionnellement qu'on passe par peut-être tous les sentiments qu'on peut traverser à travers une seule vie. Donc, c'est très ambitieux. Ne vous inquiétez pas, cette journée est inspirante. Elle n'est pas lourde. Trop autre chose.
4: Mais il y a des tempêtes émotionnelles quand même. Hein.
6: Voilà. C'est ça. Donc, c'est la promesse de cet album. Et je viens de le terminer. J'ai mis 2 ans et demi dessus et je suis trop heureux d'en parler et de le promouvoir parce que c'est un projet auquel je crois beaucoup.
4: Ah, on va se balader au cœur de ces nouvelles chansons, chère Sofiane Pamar. Mais avant, il faut qu'on se situe géographiquement. Vous, le nordiste, vous habitez à Los Angeles maintenant ? Alors ça, pour un fan de cinéma, c'est le rêve.
6: Exactement. Moi, j'ai envie de construire ma vie en fonction de mes inspirations artistiques, en fonction de mes cycles de création. Donc, quand j'ai décidé de faire un film, je me suis dit, où est-ce que je vais être le plus inspiré pour pouvoir le faire ? Et si j'allais à Hollywood? Donc c'était un rêve un peu d'enfant sur cet univers-là, glamour du cinéma, et surtout un désir de réaliser une œuvre vraiment ancrée dans un décor cinématographique.
4: Ouais.
6: Donc tous les jours je me réveillais avec mon piano qui donnait sur cette sublime ville, sur la skyline de Los Angeles, cette énergie de cette ville qui vibre, qui est au milieu en fait de quelque chose de très urbain et quelque chose de très nature, et aussi avec toutes ces personnes qui sont acteurs ou actrices ou qui rêvent de le devenir. J'ai tout pris pour le mettre dans cet album.
4: Et il est très beau. Movie, avant de le découvrir, on va faire un petit retour. Donc, Sofiane Pamar, on peut vous entendre en solo, évidemment. Je le disais tout à l'heure, hein, ça peut être dans un opéra. Vous pouvez évidemment, avec brio, jouer de la musique classique. Hein, vous êtes médaille d'or du Conservatoire National de Lille. Ça peut être donc sur vos compositions à vous. C'est vrai que tous les pianistes ne sont pas compositeurs. Vous, c'est le cas. Je parlais de Noche tout à l'heure, je m'en suis toujours pas remis, moi.

Et puis depuis le début de votre carrière, vous avez eu cet instinct et ce coup de génie d'aller jouer avec des artistes très différents. On peut vous entendre avec Edith Depréto reprendre du William Scheller.

0: piano classique, votre piano à vous, le piano dans la chanson française, dans la variété, mais aussi dans le rap. Tout ça, ça fait partie de vous. Vous avez réussi, en fait, ce que peu d'artistes arrivent à faire, c'est à mettre toutes vos facettes artistiques sous les yeux et les oreilles du grand public.
1: C'est vrai, et maintenant, ça s'entend. Et j'ai mis du temps à réussir à ne pas être rangé dans une seule case.
0: Oui.
1: C'était vraiment mon désir, c'est de faire en sorte que, non, je ne suis pas juste un pianiste classique ou le pianiste des rappeurs, ou un pianiste qu'on voit dans l'univers plus de la musique électronique. Ou... En fait, je ne voulais vraiment pas être dans une case.
0: Et c'est... Vous en aviez peur.
1: J'avais peur de ça, mais surtout que c'était un désir de singularité, où j'ai l'impression que toutes ces facettes multiples créent mon identité d'artiste, et c'est très difficile au début de prouver toute sa multiplicité. Ouais. Donc il faut du temps, et ce temps je l'ai pris en travaillant beaucoup. J'ai essayé de gagner du temps, à essayer de produire en peu d'années un grand catalogue pour que justement je puisse m'élever en côtoyant plein de genres musicaux et plein de gens extraordinaires qui ont aussi des parcours complètement fous, mais aussi pour essayer de montrer que finalement en fait tous ces mondes qu'on a tendance à ranger dans des boîtes et à diviser et à opposer, ils sont pas si éloignés que ça. Si jamais on s'intéresse juste à l'émotion, on peut relier un peu tout le monde.
0: Et oui, et notamment avec le piano. Là, vous nous l'avez prouvé, c'est sûr. Et alors, ce qui est génial, c'est que le public a compris ça, a répondu présent. Et l'année prochaine, dans moins d'un an, hein, en avril 2027, vous allez jouer au Stade de France. Ce qui, voilà, pour un musicien, pour un pianiste, est une grande première. Samedi 17 avril 2027, ça paraît loin parce que c'est l'année prochaine. Et en même temps, c'est vite, c'est moins d'un an. Comment avez-vous eu cette idée, ce désir, comment on peut se dire je vais faire un Stade de France?
1: Waouh, j'en perds mes mots tellement.
0: Je sais que c'est vertigineux.
1: C'est vertigineux.
0: Ouais.
1: C'est vertigineux, mais j'ai décidé de jalonner mon parcours d'artiste de grands actes qui vont nous servir de point de ralliement et de manière de raconter cette aventure d'un pianiste. Donc cette aventure, elle commence avec cet album, Planète, ce tour du monde, où en fait j'essaie de raconter l'émotion que je ressens dans chacune des villes que je visite. Elle continue avec cette lettre d'amour que j'ai faite au public, parce que le public a complètement changé ma vie. Puis après, je me suis intéressé à l'Amérique latine et à travailler vraiment
0: Noche,
1: où j'étais en train de capturer l'énergie nocturne de la nuit. Et enfin, là maintenant, je me dis qu'après tout ça, ça ressemble à un film. Je décide de composer et de réaliser mon propre film musical. Et il me manquait un grand événement pour pouvoir célébrer tout ça. Et je me suis dit, et si jamais c'était le moment pour faire un Stade de France, de la même manière que j'ai vécu l'expérience d'être le premier pianiste à jouer à l'Accor Arena à Bercy.
0: Bercy, et puis alors un vrai Bercy ras la gueule. Vraiment, pardon, il n'y a pas d'autre mot. C'était plein. Voilà. Quoi. Ouais, c'était fou.
1: Je me suis dit, ok, maintenant le mouvement est devenu encore plus grand. Et si on allait chercher le Stade de France comme un grand moment de rassemblement populaire, mais aussi de rassemblement où il y a plein de valeurs qui se fédèrent à travers la musique, et où on se laisse aller dans nos sentiments, dans un voyage introspectif, mais en même temps spectaculaire.
0: Dans les grands rendez-vous qui rassemblent, Sofiane Pamart, vous en avez vécu un il y a 2 ans, la cérémonie d'ouverture des JO Paris 2024. Alors, le Comité international olympique laisse assez libre les villes de ce qu'ils mettent dans leur cérémonie d'ouverture. Mais il y a un truc qui n'est pas négociable, c'est qu'il faut jouer Imagine. Et le deuxième truc pas négociable, vous vous doutez bien, c'est que Imagine, votre version doit être validée par les ayants droit de John Lennon, c'est-à-dire en l'occurrence Yoko Ono. Et donc ça vous est arrivé, Sofiane, vous avez joué Imagine, c'est Juliette Armanet qui chantait. Est-ce que vous pouvez me raconter ce que vous avez ressenti déjà quand on vous l'a proposé, et puis quand Yoko a dit « Yes !»
1: Alors déjà j'étais dans la confidence 2 ans et demi avant le projet.
0: Ah vous aussi, il fallait vous taire, rien dire à personne. Même la famille.
1: Ouais, même la famille, ils l'ont appris une semaine avant, parce que ça a fuité à un moment donné dans la presse, et donc du coup j'ai été obligé de leur expliquer à ce moment-là, mais je respectais cette confidentialité et cette surprise que j'allais leur offrir. Et j'ai aimé prendre cette responsabilité de jouer Imagine, qui est une grande chanson de paix, avec cette flamme, le piano en feu sur la scène, comme si ça représentait cette flamme olympique, et un geste aussi que j'affectionne particulièrement, de mettre mon piano en feu.
0: Oui, c'est vrai, c'est votre truc. Jimi Hendrix mettait le feu aux guitares, Sofiane Pamart, il met le feu au piano. Voilà.
1: Mais tout ça pour célébrer en fait un moment où en fait on a la chance de représenter quelque chose de profondément culturel et de profondément français aux yeux du monde. Donc avoir l'honneur d'être choisi aussi longtemps en avance pour pouvoir faire cet événement, je trouve ça complètement dingue. Et bien sûr que quand Yoko Ono a accepté la version et a beaucoup aimé la version,
0: on m'a dit qu'elle avait particulièrement apprécié.
1: Et moi j'étais très honoré aussi, et en fait ça a donné un tableau très poétique. C'est un autre événement, on parlait des événements majeurs qui jalonnent un parcours. La cérémonie d'ouverture des Jeux Olympiques de Paris, c'était vraiment fou en 2024.
0: Bah allez, on y retourne alors pour le plaisir. Sofiane Pamart est au piano. Imagine.

0: Il y a tellement d'émotions, Sofiane Pamar, dans votre jeu de piano, que même quand vous vous arrêtez, c'est encore du Sofiane Pamar. Je vous jure, c'est dingue, dans ce qu'on vient d'écouter, là.
1: C'est un très beau compliment, je le prends.
0: Et mais vraiment
1: beaucoup.
0: Oh là là, grand moment. J'imagine que, voilà, vous en frissonnez encore, et j'imagine que toute la famille était très fière pour les JO. Voilà, c'est... ça c'est...
1: La chance qu'on a quand on joue de la musique, c'est qu'on peut capturer pour toujours une émotion, et à chaque fois qu'on la réécoute, on se souvient de ce qu'on ressentait à ce moment précisément. Donc là, c'est ce qui... maintient ce souvenir pour toujours, mais c'est ce que j'aime aussi quand les gens écoutent une musique et s'attachent à une musique, c'est qu'en fait ils se créent leur propre souvenir. Et pour en revenir à l'album qu'on est en train de défendre,
0: oui, Movie,
1: ce que j'aime beaucoup, c'est que mon ambition maintenant, c'est que ça ne devienne plus mon album, mais que ça devienne plus la bande originale de mon film, mais la bande originale du film de la vie de ceux qui m'écoutent. Et je veux que chacun devienne acteur principal, et c'est ce qui compte le plus pour moi. Et là, j'étais en train de me prendre ce morceau là qu'on écoutait Imagine, ouais, en me disant mais oui, c'est ça le sentiment que je veux créer. C'est un sentiment où en fait on s'attache à quelque chose de profondément humain, qui va créer des souvenirs qu'on va garder en nous pour toujours. Et ces morceaux vont devenir des Madeleines de Proust pour les réveiller à chaque fois, ces émotions.
0: L'album Movie qui vient de sortir. Alors, on a parlé du côté cinématographique. Sofiane Pamar vous l'a dit, comme tout bon film et toute bonne journée à Los Angeles, ça commence par un lever de soleil.

0: Sunrise in your eyes, lever de soleil dans tes yeux. Vous nous avez habitués à du piano solo. Là, on entend dès le début des chœurs, on entend là les cordes. Donc, dès les premières secondes du disque, on se dit, ah ouais, là, il a poussé un cran plus loin. Vous vouliez aller un cran plus loin et faire un pas vers les chansons, puisqu'il y a plein de chanteurs et de chanteuses qui sont invités sur votre disque.
1: Après 3 albums de piano solo, j'avais besoin de renouveler mon discours harmonique, ma manière de composer, donc j'ai voulu rajouter des ingrédients dans ma palette. Et c'est comme ça que je me suis dit, ok, la musique orchestrale, c'est une musique qu'on a beaucoup dans les films, je peux me permettre d'y aller. Donc pour la première fois, j'ai commencé à travailler, à composer pour l'orchestre, et à entendre les pupitres des violons, donc je faisais 100 pas et j'entendais un peu de cuivre, j'entendais les bois, j'entendais les coups de timbales.
0: Vous entendiez tout ça dans votre tête, c'est ça qui est dingue. Non mais imaginez ça déjà, composer du piano, composer une mélodie, on se dit waouh, mais là c'est tous les instruments de l'orchestre. Et puis c'est pas un petit orchestre.
1: Et c'est un orchestre de 70 personnes et en fait faut les laisser rentrer ces 70 voix à l'intérieur de soi. Et donc progressivement je commençais à trouver des clés. Et c'est pour ça que j'ai pris beaucoup de temps pour composer cet album, parce que c'est un album vraiment qui a été très artisanal dans sa manière d'être conçu et qui m'a obligé à m'élever. Donc il fallait que la proposition soit très claire dès le premier morceau, et c'est pour ça qu'on recommence par du piano quand même, tout au début, et l'album termine par du piano, mais entre-temps, on invite l'orchestre, le chœur et toutes ces voix qui arrivent, parce que j'avais besoin de me renouveler et parce que j'avais besoin de d'autres témoignages qu'uniquement le mien. Ma voix, c'est celle du piano, c'est le fil conducteur de cet album, mais j'avais besoin d'acteurs, j'avais besoin de d'autres personnages qui apparaissaient dans ce film.
0: C'est intéressant de dire des acteurs, parce que pour le coup, toutes les personnalités qui sont en majorité des chanteurs et des chanteuses qui sont invités dans votre disque, c'est des héros de film. Ils ont tous une personnalité, ils ont tous une aura, une dégaine. Je pense par exemple à Mélodie Gardot, c'est la première là, dont on va écouter la voix sur votre album. Mélodie Gardot avec ses lunettes noires, avec sa blondeur hollywoodienne, elle est incroyable, Mélodie Gardot. Et vous lui faites chanter le moment polar noir, évidemment.
2: Exactement.
0: A kiss, a kill.

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1: Vous la voyez, l'héroïne fatale, un peu vénéneuse. Moi, j'imagine avec un foulard dans les cheveux en train de fumer une cigarette.
2: C'est tout elle. C'est vraiment ça. Elle. On ne va pas faire semblant. Il n'y avait qu'elle pour jouer ce rôle-là.
1: Ouais.
2: Et à ce moment-là, que ferait un réalisateur avec un acteur, avec une actrice, avec autant de personnalité? Il réinventerait complètement son film pour le faire sur mesure pour cette héroïne.
1: C'est ce qui s'est passé pour la chanson.
2: C'est ce qui s'est passé pour la chanson.
1: Ouais, Mélodie Gardot. Pour elle ou pour d'autres chanteurs, chanteuses qu'on trouve sur votre album, Sofiane, je pense à Wyclef des Fugees, à J Balvin, Laureen, Raïm de Christine and the Queens, Sia, enfin voilà, il y a des personnalités vraiment du monde entier. Comment vous leur avez présenté le projet? Vous leur avez dit, on va faire une chanson ou on va faire un film?
2: Je leur ai dit qu'on allait faire un film et que je leur réservais une scène rien qu'à eux. Et qu'il fallait absolument qu'ils jouent le jeu d'enlever leur carapace, d'être vulnérables, parce que pour beaucoup d'entre eux, ils ont jamais posé sur uniquement du piano.
1: Ben non.
2: Et donc je voulais que le fil conducteur, ce soit celui-là, que la patte, l'étalonnage du film, ce soit cette approche uniquement piano-voix, pour eux, pour les invités. Et en faisant ça, je pouvais aller chercher des artistes d'univers complètement différents, et à ce moment-là, en fait, finalement, il y a quand même une direction artistique claire qui se crée au fur et à mesure de le film. Sur le papier, quand on voit tous ces artistes au même endroit, on se dit, mais comment ils se retrouvent autour du même banquet? Et en fait, finalement, quand on écoute l'album, vraiment, je peux vous le garantir, j'ai beaucoup travaillé pour arriver à cet effet-là, mais on a l'impression qu'ils viennent juste les uns après les autres, ouais, dans une pièce où il y a le piano qui les attend pour qu'ils puissent se livrer.
1: Comme dans tous les bons films, vous avez pensé à tout, Sofiane Pamart, et notamment à avoir un narrateur, une voix qui vous raconte. Et quelle voix, Jimmy Butler. C'est la première fois que dans une émission musicale, sans doute, on va parler de lui. C'est un grand basketteur.
2: Un champion de NBA que j'ai eu la chance de rencontrer à l'anniversaire d'un autre invité de l'album qui est J Balvin. Et quand il a pris la parole pour remercier J Balvin de sa générosité pour son anniversaire, dans sa manière d'accueillir ses amis proches. Et je me suis dit, mais quel narrateur extraordinaire.
1: Quelle voix. Incroyable.
2: Et donc je cherchais une voix pour ce film. Et je lui ai dit, est-ce que tu veux être cette voix? Et est-ce que tu accepterais de raconter ton histoire? Parce que j'ai besoin d'une voix réelle. Parce que ce film est basé sur une true story. Ouais. Et c'est sur une histoire vraie. Et donc, il me fallait non seulement un narrateur charismatique, mais aussi un narrateur qui puisse être légitime dans son parcours de vie pour raconter quelque chose de fort. Et lui, il a été jusqu'à devenir grand champion de basket, mais aussi il a perdu son papa, il a été père, et en fait, il parle de tout ça. Et finalement, il a un langage, un discours très universel. Donc, je vous invite, soit si vous connaissez l'anglais, à apprécier tout son discours, soit à regarder la traduction des paroles, parce que c'est très très très beau ce qu'il dit.
1: Et il le dit d'une telle manière.
3: I mean, I was a kid who didn't have much of anything. But there's a kind of clarity that you get when you're up alone at midnight too. Other people may have more than me, or an easier path, or whatever. But right now, I got you beat. And I know I'm gonna give more of myself to this day than anybody else would.
1: Vous avez compris, Movie, c'est un album, oui, l'album de Sofiane Pamart, mais c'est vraiment un film en 20 scènes. Est-ce que vous avez envie, Sofiane, de faire 20 vidéos, 20 clips, et pour finalement, bout à bout, faire votre film? Ou est-ce que je m'emballe?
2: Non, mais la semaine dernière, j'étais au Festival de Cannes et j'étais en train de me dire, j'aurais aimé... Enfin, je me suis dit, et si jamais un réalisateur s'emparait de cet album.
1: Parce qu'il y a tout. Il y a la trame, il y a l'histoire, il y a les chansons.
2: Pour en faire un film. Donc c'est une idée. Bizarrement, j'avais pas pensé à cette idée-là parce que pour moi, c'était une fin en soi. Et j'étais surtout attaché à ce que chacun mette ses propres images. Mais qui sait, peut-être que dans une deuxième vie de cet album, une fois que chacun aura d'abord travaillé son imaginaire et son propre monde intérieur, peut-être qu'un réalisateur pourra s'en emparer pour en faire une histoire au cinéma.
1: En tout cas, vous en avez fait un grand quatrième album. Sofiane Pamart, Christine and the Queens, You've Been Away.

0: Quelle beauté! Et alors, mes amis, vous allez être épatés par ce que je vais vous raconter. You've Been Away, que vous venez d'entendre, donc a été enregistré, je parle sous le contrôle de Sofiane Pamart, en une seule prise, c'est une impro. Vous avez improvisé ça.
1: Alors, je l'avais pas décidé, mais à chaque fois que je vais en studio, parce que toutes ces sessions sur cet album ont été faites en studio, elles ne pouvaient pas être réalisées autrement, parce que j'avais besoin de capturer vraiment l'émotion.
0: Alors ça, c'est très intéressant, il faut le dire, parce qu'il y a beaucoup de duos qui sont en fait des duos virtuels, où les artistes s'envoient des pistes via Internet. Là, c'est pas le cas, c'est ensemble. Toujours.
1: Non, mais le projet demandait à ce que ça se fasse comme ça. C'était impossible de le faire autrement, et j'arrivais toujours avec l'esprit préparé, mais en même temps le cœur disponible. Ouais. Et en fonction de ce qui se passait, ben, j'allais me préparer à me poser mes mains sur le piano et à capturer vraiment la magie du moment présent. Et j'étais dans l'ultra présent, très très très très très présent. Et quand je me retrouve avec Rahim, cet artiste extraordinaire en studio, il se passe une telle magie qu'on est tous les deux bouleversés à l'issue de cette première prise et qu'en fait on est bouleversés au point de pas pouvoir continuer. Et donc c'est une seule prise
0: et donc et c'était vraiment improvisé.
1: Et c'était improvisé et quand et après je prends le temps, je laisse un peu reposer et je regarde tout ce qu'on a fait et je me suis dit on en a parlé ensemble pendant longtemps. Et en fait, on est revenu au point de se dire que tout était déjà dans la première prise et qu'il fallait rien toucher.
0: C'est beau. Et ça arrive aussi dans le cinéma. Parfois, la première prise est la bonne. Movie, c'est le nom de ce nouvel album de Sofiane Pamart. 20 chansons, 20 scènes du début à la fin de la journée, du lever de soleil au coucher du soleil. C'est disponible, c'est magnifique. Et on continue à en parler dans Décibel. Là, on fait une micro-pause. Le temps pour vous d'aller sur le site du Stade de France et réserver vos tickets pour aller applaudir Sofiane Pamart le samedi 17 avril 2027.
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0: Un pianiste classique, oui, ça c'est sur le papier et au début du CV, mais Sofiane Pamart, c'est plus de 750 000 albums vendus, 1 milliard de streams, 29 singles d'or, des disques d'or aussi, 5 et puis de platine, et puis de diamants aussi, un Bercy complet, mais l'Opéra Garnier également. Il joue pour des marques de luxe, des familles royales, des amateurs de classiques, mais aussi de rap, de chansons, de rock, de musique latine. Il est là partout, Sofiane Pamart, et le meilleur partout, c'est celui qui réunit 80 000 personnes, le Stade de France, l'année prochaine, en 2027. Est-ce que vous êtes un artiste comblé? Pour le moment
1: Je suis un homme comblé parce que j'arrive à exprimer mes émotions de plein de manières différentes et que j'ai la chance d'avoir un public que j'arrive à entraîner dans cette aventure.
0: Ouais, ils vous suivent, voilà. Ils vous font confiance
1: très,
0: en fait.
1: Très très très fidèles et que je rencontre très souvent après mes concerts et grâce à ce lien, j'arrive à comprendre ce qui les fait vibrer et mon rôle dans leur vie et leur rôle dans ma vie, je leur exprime aussi. Donc oui, je suis comblé de cet amour-là.
0: Vous avez pris le risque, parce que c'est un risque quand on vient du classique et qu'on peut y rester. Vous auriez pu faire carrière simplement en tant qu'excellent concertiste. Vous avez pris ce risque de composer votre musique, d'imposer votre style, d'aller, vous l'avez dit tout à l'heure, contre cette idée qu'il faudrait rester chacun dans sa petite chapelle. Vous avez vraiment pété toutes les cages. Ce risque a été payant parce qu'aujourd'hui, j'ai l'impression que vous avez une liberté folle.
1: Ma liberté est totale grâce à ces risques-là, c'est clair. Après, j'ai une admiration folle aussi pour ceux qui suivent la spécialisation du pianiste classique, qui est un risque aussi, qui est un risque conséquent, mais en même temps qui est admirable. Mais je pense que le risque qui vaut le plus la peine d'être pris dans toutes les vies, c'est celui qui nous ressemble. C'est essayer de faire en sorte qu'on aille au bout de notre singularité, de notre caractère. Et pour ça, c'est jamais perdu. Tous les investissements, tous les efforts, ce n'est jamais une perte d'énergie. Et c'est ce que j'ai fait. J'ai cru très tôt en moi. Et ça m'a pris, en fait, finalement, beaucoup, beaucoup de temps parce que j'ai su vite ce que je voulais devenir.
0: Vous aviez quel âge, vous pensez, quand
1: bah, c'est, j'avais l'âge de, du petit garçon qui était sur, qui est sur la pochette.
0: Ah oh, oui.
1: De l'album.
0: C'est tellement mignon! Le petit Sofiane. Vous aviez quel âge, là, sur
1: donc,
0: la...
1: J'avais 8 ans et je savais ans. Déjà, j'avais déjà un plan très, très, très, enfin, un plan. J'avais pas un plan, mais j'avais un désir très ouais. fort de m'exprimer au piano parce que j'avais compris que c'était mon instrument et que c'était ce que j'allais devenir. Et le reste, c'est juste de l'entraînement à mon, au conservatoire, la discipline, les efforts, mais aussi beaucoup, beaucoup de rêves.
0: Ouais.
1: Et après, du voyage encore et encore et encore, et trouver une manière de faire en sorte que ce rêve prenne vie. Et là, maintenant que la machine est vraiment lancée, eh bien, je peux aller toujours un peu plus loin.
0: Vous avez eu cette intuition, finalement, à 8 ans, que votre vie, ce serait le piano. Mais alors, quand votre maman vous a mis au conservatoire, c'était même avant vos 8 ans,
1: oui.
0: il me semble, est-ce qu'elle aussi, elle a eu l'intuition? Elle a dit, ce petit-là, il est pianiste? Parce que vous n'êtes pas d'une famille de musiciens classiques, pas du tout.
1: Non,
0: hein.
1: Non, pas du tout, pas du tout. Et en fait, ma mère qui me voyait jouer sur un...
0: Un petit jouet, voilà, un petit Fisher-Price.
1: Ouais, un petit mini-clavier. Elle s'est dit, il a l'air d'aimer ça, je suis admirative de ce monde-là, il faut absolument que je le mette au conservatoire pour lui donner tout ses chances, et à 6 ans, j'intègre le conservatoire, et depuis,
0: oui.
1: Voilà, j'ai continué tout ce parcours. Donc oui, j'ai eu les armes pour pouvoir m'exprimer, et c'est ce que j'encourage vraiment à tous les parents d'accompagner les intuitions des enfants, parce qu'elles sont souvent très très très justes, et même si ça passe par une organisation particulière et beaucoup d'efforts, ça vaut toujours le coup d'accompagner ça. Et moi, je suis reconnaissant à vie, à la fois de l'encadrement de mes parents, mais aussi des grands maîtres que j'ai au conservatoire et de l'institution publique dont j'ai pu bénéficier depuis que je suis tout petit.
0: Oui, ça vous fait un point commun avec Big Flo et Oli. Je suis sûre qu'il y en a d'autres. Mais celui-là, ils nous l'ont dit aussi dans l'émission, à quel point c'était génial, voilà, de pouvoir aller au conservatoire. Donc big up aux gens du conservatoire qui nous écoutent sans doute. Réaliser ses rêves, c'est aussi parfois inviter des artistes qu'on écoutait quand on était ado sur son album. Alors, j'ai vu le nom de Wyclef Jean dans la liste des invités de Movie et Sofiane Pamart. Wyclef, c'est les Fugees, c'est le plus grand groupe de la fin des années 90. Voilà ce que vous faites ensemble.

0: Je ne l'ai jamais entendu chanter comme ça. Qu'est-ce qui s'est passé ce soir-là? C'était la nuit, hein?
1: C'était la nuit. En fait, ce qui était beau, c'est que j'étais à New York. J'organisais des dîners dans une très belle suite où il y avait aussi un piano. Et parfois, j'improvisais au piano pendant la nuit. On me filme. Et je sais pas comment, mais cette vidéo atterrit dans le téléphone de Wyclef qui demande à me voir. Je le rencontre le lendemain dans la nuit, et d'ailleurs dans le studio d'Alicia Keys et sur le piano d'Alicia Keys.
0: Pardon, monsieur. Ah oui, non mais c'est vrai. Et c'est Hollywood, hein, les gars.
1: Et donc tout est surréaliste, mais tout est très beau. Et quand je le rencontre, vraiment, on a une des premières choses qu'il me dit. Donc d'abord, il vient avec sa guitare, on improvise au piano, et après il me regarde droit dans les yeux, et il m'a dit, tu sais ce qu'on va faire? On va faire une chanson de paix. Ah. Et There Will Be a Day est une chanson de paix. Une chanson où en fait on s'imagine un monde où on est tous en train de boire la même eau, de boire, d'être réunis autour du même oasis, d'avoir des protections spirituelles, des armées d'anges qui font en sorte que on est en train d'œuvrer pour la paix. Elle est très très très belle, cette chanson, et c'est l'histoire d'une rencontre qui est devenue on est devenus de grands amis à partir de cette première rencontre en studio et en créant ce morceau.
0: Ah, là, il parle un peu français en plus, il est haïtien.
1: Exactement. Donc, voilà, c'est ce qui me dit. Et une des choses qu'il m'a dit aussi, c'est aussi une histoire de paix et d'amour entre Haïti et la France qu'on va écrire. Il avait deux grands projets. Ouais.
0: C'est beau. Elle est magnifique, cette chanson. Elle s'appelle There Will Be a Day. Il y a piano sonata avec J Balvin. Non, ça c'est

0: Voilà une voix que vous connaissez bien, mais que vous n'avez jamais entendue sans section rythmique. Évidemment, J Balvin et tous ces artistes de musique latine, ils sont obligés d'avoir du rythme. Oui. Là, c'est piano-voix.
1: Mais pour autant, on ressent ce rapport au rythme dans sa manière de scander les mots. Mais c'est vrai que pour lui, il s'est livré d'une manière tellement bouleversante. Et ce qui est amusant, parce que tu as créé, sans le faire exprès, un rapprochement entre les deux morceaux. Ouais. On écoutait Wyclef,
0: oui,
1: qui a été fait la nuit du jour de l'enregistrement du morceau Piano Sonata. Donc le jour, j'étais avec J Balvin, à New York aussi, dans ce même studio. Et la nuit, j'étais avec Wyclef Jean. Et donc j'ai vécu 24 heures de musique extraordinaire.
0: Après, on fait quoi? Pas envie d'aller dormir après?
1: Non.
0: Waouh, wow. Ouais, là, c'est sacré 24 heures.
1: Ouais, c'était 24 heures complètement folle.
0: Alors, ce que j'aime aussi dans votre parcours, Sofiane Pamart, et ça, on le voit voilà, depuis le premier album, et puis à la manière dont vous adaptez aussi aux gens que vous croisez, aux gens qui vous posent des questions selon leur spécialité, selon tout ça, voilà, vous comprenez ça, vous avez une vraie intelligence humaine et émotionnelle. Et quelqu'un comme Laurine, qui est gagnante de l'Eurovision, voilà, qu'on pourrait dire, oh, est-ce que c'est pas un peu ringard? Alors, vous, pas du tout. Non seulement vous n'êtes pas snob, mais en plus, vous arrivez à transcender tout ça, l'image des gens, en fait. Quand ils débarquent chez vous, dans votre album, dans votre film, dans votre movie, ils peuvent se réinventer. Laurine, c'est pas la même, là.
1: Je pense vraiment que quand on rencontre quelqu'un, au plus notre cœur est pur et enfin vraiment sincèrement, sans préjugés ou sans attente particulière, eh bien au plus on laisse la place à quelque chose de magique.
0: Ouais.
1: Et après, bien sûr que parfois il y a des rencontres qui vont pas se passer comme on l'espérait, ça peut arriver. Mais le fait d'avoir une vision positive de ce qui peut arriver et d'être réceptif à quelque chose de différent de ce qu'on connaît déjà et accepter que l'autre peut nous apporter une vérité qu'on ne connaît pas, c'est comme ça qu'on crée de grands moments. Et c'est ce qui s'est passé avec Laurine, qui est une grande artiste, et vous allez l'entendre sur son morceau I Am What I Am. C'est une diva, et elle vit tellement de choses dans son cœur qu'elle a besoin d'exprimer, et si on lui laisse la place, ça donne ce grand morceau.

0: What I Am, Sofiane Pamart et Laurine. Alors, vous l'avez compris, cet album est un film, ce film est un voyage en 20 scènes avec des invités et puis aussi des moments où vous êtes tout seul, Sofiane. Vous ne serez pas tout seul au Stade de France l'année prochaine, 17 avril 2027, mais j'espère qu'on se reparlera d'ici là. Qu'est-ce que je peux vous souhaiter pour la suite?
1: Qu'on soit toujours plus nombreux à se fédérer autour du piano.
0: Ah, c'est un beau vœu, et en plus vous ne le faites pas pour vous-même du coup, mais pour tout le monde, pour la communauté, j'aime beaucoup. J'aime beaucoup. Alors pour vous remercier, on va écouter un des grands moments de cet album, c'est Gimme Love, version orchestrale, Sofiane Pamart et Sia. Et merci beaucoup d'être venue nous voir, Sofiane.
1: Merci Émilie, j'ai passé un excellent moment et je te remercie personnellement merci. Pour la classe et la manière de mettre en valeur tes invités. Je suis touché par ce qui vient de se passer. 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

0: Ça, c'est la voix, Sofiane Pamart. C'est le piano et la magie de ce disque, ce nouvel album Movie. Sofiane Pamart était dans Décibel.
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0: Il est temps, les amis, de jouer au Blind Test. Avec qui on joue ce soir? Allô, allô?
2: Chantal.
0: C'est Chantal.
3: Bonjour, Laetitia.
0: Chantal et Laetitia, bienvenue à toutes les deux. Pardon, j'étais occupée en fait pendant la chanson à chanter sur du Sia. Bon, personne ne m'entendait, hein. Heureusement, il était parti, Sofiane Pamart. Et donc, je n'ai pas entendu la régie qui me donnait vos prénoms à toutes les deux. Chantal, Laetitia, bonsoir et bienvenue. Merci d'être venue jouer avec nous. Comment ça va?
2: Ça va très bien.
0: Bon, le cadeau que je vous offre ce soir, c'est Movie, l'album de Sofiane Pamart, qui est un grand pianiste, mais qui donc, on le découvre, fait aussi des chansons incroyables, avec plein d'invités. Chantal et Laetitia, avant même de jouer, sachez que vous avez toutes les deux gagné, bravo, je vous félicite.
3: Ben merci.
0: Voilà. C'est important de gagner avant de jouer, comme ça après on joue mieux, on est plus détendu. Et je rappelle, pour vous et pour celles et ceux qui seraient là pour la première fois, le principe du blind test. On va écouter des chansons et il va falloir retrouver le plus rapidement possible le nom des interprètes de ces chansons. Pour vous aider, chaque soir dans le blind test, il y a un thème. Et le thème du jour, c'est les prénoms féminins en chansons. Ça veut dire que toutes les chansons qu'on va écouter, voilà, elles portent le nom d'un prénom féminin. Voilà. Par exemple, s'il y avait une chanson qui s'appelait « Hey, salut Chantal », peut-être qu'elle serait dans le blind test. Ou alors, pour Laetitia, il y a une chanson de Gainsbourg. Hein.
2: Elle Laetitia, elle a
0: la chanson. Bah oui, L-A-E dans la T-I-T-I-A. Voilà, exactement. Allez, c'est parti pour une première chanson qui porte un prénom féminin. Attention, c'est pas le prénom féminin qu'il faut retrouver, c'est le nom de l'interprète. Est-ce que vous êtes prête?
2: On est prête.
0: Alors on y va, première chanson, dites-moi, qui chante ça?
3: Gainsbourg, Laetitia.
0: Oui,

0: moi de tout.
1: Elisa, Serge Gainsbourg, Laetitia l'a dit en premier, mais je crois que Chantal l'avait aussi. Hein.
2: Ben oui.
1: Un incontournable des chansons prénoms féminins, Elisa. On continue, on change de pays, d'époque et de chanson, évidemment. Qui chantait ça? Il s'agit d'un groupe

0: Rosanna de Toto. La légende raconte que c'est une chanson adressée à Rosanna Arquette, dont un membre du groupe était très amoureux. Rosanna Arquette, héroïne du Grand Bleu, aussi actrice américaine, mais c'est elle l'héroïne du Grand Bleu, aux côtés de Jean-Marc Barr et de Jean Reno. J'en profite pour vous glisser l'info, si vous avez raté Décibel avec Eric Serra, compositeur de la grande bande originale du Grand Bleu. Il était avec nous il n'y a pas très longtemps et tout ça est déjà disponible en podcast. Alors Chantal et Laetitia, vous êtes très fortes en blagues de cours d'école et en chansons.
1: Ah ben oui.
0: Je vous propose un dernier titre.
1: Oui.
0: Ok, alors après Rosanna et Elisa, là on chante une Caroline, mais qui est le chanteur ?

0: vous à toutes les deux, Laetitia et Chantal. C'était un joli blind test avec toutes ces filles, Caroline, Rosanna, Elisa, Laetitia et Chantal. Merci d'avoir joué avec nous.
1: Eh ben, bravo Chantal.
0: Merci.
1: Bravo, voilà.
0: Vraiment.
1: Je peux passer un petit bonjour.
0: Bien sûr.
1: Alors, bisous à Célia, Mégane, Thomas, Nicolas et Alexandre. C'est mes 5 enfants, voilà.
0: Oh, hey, bravo, beau boulot. Bravo.
2: Moi, c'est bon goût.
1: Voilà.
2: Ça, bonjour à ma fille en Allemagne.
0: Ah, ah ben alors, hallo.
2: Stéphanie,
0: oui.
2: Stéphanie en Allemagne.
0: Stéphanie en Allemagne.
2: Gros bisous.
0: Ah oui.
2: Gros bisous.
0: Nous aussi, on l'embrasse. Et puis d'ailleurs, on embrasse tout le monde. Et surtout Aïcha, c'est la copine de Khaled, composée par Jean-Jacques Goldman. Immense tube et joli prénom en chanson. Aïcha, sur votre radio.

0: Tcha. Quel bonheur, Khaled, dans vos oreilles et dans Décibel.
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0: Christophe Willem est de retour, 20 ans après la tortue qu'on avait découvert à la Nouvelle Star. La tortue, c'était un petit surnom affectueux, hein, donné par le jury, l'animatrice Virginie Efira, puis après tout le public. Bref, ce grand garçon avec une voix d'or et, il faut bien le dire, un humour assez ravageur nous avait fait craquer. Il est de retour, Christophe Willem, avec une nouvelle chanson. Elle s'appelle « Système ». ».

0: Le retour de Christophe Willem, j'ai oublié qu'il comptait un peu à la fin. Système, A-I-M-E, jeu de mots. On adore Christophe Willem, vivement l'album et vivement la semaine prochaine, il sera invité de Décibel.
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0: Tout à l'heure, je vous ai dit, vous allez faire une découverte ce soir, El Bocho. Bon, ça ne sera pas pour ce soir, parce qu'en fait, on n'a plus le temps. J'ai été un petit peu bavarde avec Sofiane Pamart, il faut dire que je l'admire énormément. En revanche, puisque c'est l'heure de la chanson anniversaire, joyeux anniversaire à la sublime australienne Kylie Minogue, 58 ans aujourd'hui, 100 millions d'albums.

0: la merveille, 58 ans aujourd'hui, bon anniversaire et un succès qui s'étale depuis les années 80 sur 5 décennies. Bravo à elle, elle devrait bientôt redonner de ses nouvelles. Décibel, c'est terminé pour ce soir. Merci à l'équipe de l'émission. Il y avait Franck Moilly, Alexandra Sackberg, Elodie Bianca Maria, Iris Guitoni et pour la dernière fois avec nous Arnaud Loupia. Bonne route Arnaud. Et merci à vous les amis. Oui, bonne route à vous aussi. On vous aime.
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3: C'est une amie, je dirais même, ça fait partie de la famille. 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
2: Formidable.
3: Bonjour la France, j'espère que tu vas bien la France. Oh là là là là, c'est lundi, c'est ravioli. Thomas, notre technicien, a très envie de boucler l'émission au plus vite.
2: Bon, c'est un nouveau générique. Hein,
3: ouais, c'est un nouveau générique.
2: Bonjour à tous.
3: Alors, je vous rappelle que toute la semaine, nos candidats se sont affrontés, c'est le dernier jour aujourd'hui, puisque demain c'est la finale.
2: C'est vrai.
3: Et oui, évidemment, j'ai déjà deux candidats, Éric n'en a qu'un.
2: Ouais, évidemment.
3: Aujourd'hui, son dernier espoir, c'est d'en avoir un deuxième, je t'explique.
2: Bah oui.
3: Je vous rappelle le premier prix, les petits amis, c'est un week-end.
2: Ah bah voilà, voilà, voilà.
3: Week-end exceptionnel à Autun, parce qu'il y a le rêve du roi. Qu'est-ce que c'est le rêve du roi?
2: Eh oui.
3: Ça s'appelle aussi l'Augustodunum. C'est pour deux personnes. Votre radio ici et l'office de tourisme du Grand Autunois Morvan vous emmène découvrir toute la ville d'Autun. Alors évidemment, le transport est compris. Que vous choisissiez le train ou la voiture, on gère. Vous allez poser vos valises à l'hôtel de la gare. Vous avez tous les repas, petit-déj, dîner, déjeuner inclus. Vous allez visiter évidemment le musée de la ville d'Autun, le site archéologique du Mont Beuvray, le superbe château de Couches. Mais attention, vendredi soir, c'est le moment le plus important.
2: C'est le climax.
3: C'est le climax. À la nuit tombée, le théâtre antique d'Autun va s'illuminer et va devenir la scène de l'un des plus grands spectacles historiques de France. C'est un show monumental, un son et lumière. Croyez-moi, ça vaut le coup. Ça, c'est le premier prix. Et si on ne gagne pas ça, c'est quoi le deuxième prix?
2: Mais vous savez, le dîner du roi, on en parle. Mais le dîner du roi, ça se termine comment, un dîner?
3: Bon, je sais pas, un petit Dijon?
2: Un petit Déca Malongo. Bon, pas forcément un Déca, le café Malongo qui accompagne la table des rois et des reines depuis des années. La machine espresso 32 dosettes et 6 verres en verre est à gagner demain vendredi.
3: Ouais, c'est vrai, je me rappelle, on a des croquis d'histoire de Henri IV se faisant
2: un Malongo. Des bains entiers de caféine avec Joe Malongo.
3: J'ai ce souvenir d'école de Henri IV et la machine Malongo.
2: C'est page 83, je crois.
3: Ouais, je m'en rappelle.
2: C'est ça.
3: Ouais, c'est les Lagardes et Michard.
2: Ouais, voilà. Exactement, voilà.
3: Allez, on accueille nos deux derniers candidats de la semaine, Mickaël et Estelle. Bonjour les amis.
2: Bonjour.
4: Bonjour. Bonjour Valérie, bonjour Eric.
2: Bonjour Mickaël.
3: Alors, Estelle, t'es là?
5: Bonjour. Oui, je suis là, bonjour.
3: C'est magnifique. Mickaël, tu joues avec ici Sud Lorraine.
4: Oui.
3: Tu as 40 ans, tu habites à Vendeuvre-les-Nancy.
4: Tout à fait.
3: T'es vendeuvrien ou vendeuvrois, t'es quoi?
4: On est vendeupérien.
3: Ah oui, d'accord, j'étais évidemment.
4: Ouais, ça n'a rien à voir.
3: Vendeupérien.
2: La même chose, mais avec un Perrier.
3: Voilà, ah, c'est pareil.
2: Voilà.
3: Alors, as une chérie qui s'appelle Jenny Lee.
4: C'est ça, oui.
3: Et tu as un petit garçon, Mathéo, qui a 9 ans.
4: Vent, oui, tout à fait.
3: Bon, ça, c'est bien. Et pourquoi on t'appelle Capsule?
4: Parce que c'est mon nom de famille, c'est Cap, et du coup, on m'appelle Capsule, voilà.
3: Ma petite Capsule.
4: D'où ce surnom.
3: Ma petite Capsule. Alors,
4: c'est mignon.
3: Bon, oui, c'est mignon. Attends, je connais des surnoms bien plus... pas
4: oui,
3: sympa.
4: C'est vrai.
3: Voilà. Alors, dis donc, on est soudeur, plieur, monteur dans la métallerie?
4: C'est ça,
3: bon,
4: tout à fait.
3: Oui.
4: Donc, un peu de tout, manuel... production.
3: Ah oui. Et dis donc, t'as toujours fait ça, il paraît. Ça fait combien de temps que tu fais ça?
4: Eh ben, ça fait déjà 22 ans.
3: Oh la vache. Et oui. C'est pas dangereux, c'est pas...
4: Non, pas... Non. Faut prendre les bonnes précautions, les bonnes consignes de sécurité, puis tout va bien, ça roule.
3: Bon, alors ben ça c'est magnifique. Mais alors dis donc, petit, tu voulais être jockey. Quel est le rapport avec la métallerie?
4: Oui, j'ai toujours aimé les chevaux, du coup, et c'est vrai que l'école à FASEC m'a beaucoup attiré, étant plus jeune, mais du coup, c'est à cause de la taille, du poids, après, c'est limité, donc
3: On
4: s'oriente vers autre chose, oui.
3: Mais tu fais du cheval, quand même? Tu vas te promener des fois?
4: Oui.
3: Bah voilà, c'est bien, comme ça, on a un demi-rêve. Alors, Mickaël, je vais tout de suite te proposer la première... question vraie ou faux pour que tu marques ton premier point.
2: Et d'ailleurs, cap ou pas cap de marquer des points, Mickaël?
4: Cap, je pense.
3: Oh là là là là.
2: Ah oui. Ah bah oui.
3: On est sur de la vanne de haut niveau.
2: Ah, c'est du level.
3: Je suis désolé, Mika. Alors, écoute, on va te mettre tout de suite une illustration sonore de toute beauté. Classe, magnifique. Allez, vas-y.
6: Et quand il pète, il trouve son
3: Et quand tu pètes, il trouve son slipper.
2: C'est génial.
3: Amusez-vous, allez voir le clip, je suis dedans. Allez.
2: Quoi? Non.
3: Bien sûr. Alors, Mickaël, en Suisse, quand on pète et qu'on se marre juste derrière, eh ben, ça peut te coûter 300 euros d'amende. En Suisse, si tu pètes et que tu te marres derrière, tu payes 300 euros d'amende. Vrai ou faux, top chrono?
4: Moi, je pense que c'est vrai, parce qu'en Suisse, ils sont très réglementaires, donc je dirais vrai.
3: Ah bah, t'as raison, t'imagines bien. Indécence publique, ça s'appelle. Parce que le gars, donc, il a reçu là récemment une amende de 300 euros parce qu'il a pété devant un distributeur automatique et il s'est marré. Et donc, du coup, les agents ont considéré ça comme une provocation. Voilà, 300 balles quand tu pètes et que tu rigoles. Ah bah, dis donc. Premier point pour Mika.
2: Estelle est avec nous. Comment ça va, Estelle?
7: Très bien, merci.
2: Bah oui, Estelle qui nous écoute avec ici, Pays de Savoie. Tu habites où? Comment ça s'appelle en Haute-Savoie, le lieu où tu habites?
7: Brantone.
2: Brantone. Comment on appelle les habitants de Brantone, du coup? Alors, les Brantoniens, vous prenez...
7: Brantonais.
2: Ok. Ouais. Estelle, tu es mariée avec un garçon qui porte, comment dire? Comment vous dire? Un prénom qui...
3: Ah là là là.
2: Fêté dignement chaque 18 mai... Pour de fête nationale, le décret est sorti d'ailleurs. Il s'appelle Eric. Eh oui.
3: Tes états d'âme sont pour moi, Eric.
2: C'est ça. Est-ce qu'il est sympa, Eric? C'est bien, les Eric. C'est quoi le caractère d'Eric?
7: Bah oui, il est très sympa. Hein, oui. Ouais. Il est très sympa. Ah bah le, oui, un rigolo comme vous.
2: Bon. Ah d'accord. Vous avez trois enfants. Il y a Théo, il y a Manon, il y a Tom. Tout le monde a bien réussi. Ils ont déjà plus de 20 ans, hein, les enfants.
7: Oui, ils sont grands. Le dernier a 22 et l'aîné a 30 ans.
2: 30 ans, qu'est-ce qu'il fait Théo dans la vie?
7: Théo, il est opérateur régleur.
2: D'accord.
7: Manon, elle travaille, elle est assistante sociale.
2: Très bien.
7: Et Tom, il est secrétaire médical.
2: Oh bah super, tout le monde a bien réussi. T'as un petit-fils, c'est Pablo, qui a 3 ans. Oui. T'es une mamie toute gâteau, toute heureuse, toute croque-love.
7: Oui, oui, oui. Ah ouais, j'adore mon petit-fils.
2: Bah, ouais. Et puis, il y a des Avengers à la maison aussi, chez toi. Ah oui, des Avengers, comment s'appelle ton chat?
7: Ah oui, bah. Il faut percuter. Oui, Marvel.
2: Eh ben oui.
7: Ça s'appelle Marvel et Maya.
2: Maya et Marvel, c'est marrant comme nom. Hein. Et ton mari t'appelle Cocotte.
3: Ma cocotte.
7: Voilà, c'est ça, vous savez tout.
2: Une petite cocotte. C'est Gainsbourg, une petite cocotte. Oui, je
3: t'attends. Oui, pardon. Pose ta question, ça ira mieux. Allez.
2: Je m'excuse auprès du Digista pour l'imitation à peu près. Voici cette première question qui arrive tout de suite et qui vaut un point avec un extrait. Ah, ça change de quand il pète, il trouve son slip, hein. Eminem.
3: Ah, chacun son genre musical.
2: Exactement. Le rappeur Eminem et le peintre Pablo Picasso, même prénom que ton petit-fils, ont vécu à la même époque. Eminem et Pablo Picasso ont vécu à la même époque. Vrai ou faux, top chrono?
7: Non.
2: En gros, est-ce qu'ils auraient pu se rencontrer, quoi?
3: Elle a dit faux.
2: C'était vrai, je t'explique. Pablo Picasso, il est mort en 73. Eminem est né en 72. Eh ben, ils auraient pu se rencontrer. Alors, évidemment, il était tout petit.
3: Non, ils ont juste été vivants au même moment.
2: Voilà, c'est ça, en gros. Désolé.
3: Allez, Mika, un point. Estelle, pas de point, elle est là tout de suite. Life is life. Desiree. Hein? Tu sauras le désannoncer, Desiree?
2: Desiree.
3: Life. Vous écoutez life, ici, ou... on vous kiffe, à tout de suite, mes petits chéris.
2: Desiree.
3: Life.

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1: Allez.
0: Bah, c'était live sur Ici à midi 15.
1: Voilà, jingle.
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0: On s'attend un peu plus aux côtés de Valérie Damido.
1: Bien sûr. Michael et Estelle sont avec nous. C'est les derniers candidats pour de la semaine. Michael a déjà un point. Michael habite à Vendeuvre. Michael, alors on a quand même, on a parlé du fait que tu voulais être jockey. Donc on sait que tu fais de l'équitation, même si tu en as fait plus petit que maintenant. Mais tu fais beaucoup de foot et de la pétanque.
3: Aussi, oui. Bon, aussi. Donc le foot, j'ai arrêté. Comme maintenant on est vétéran. Et je vais plus avoir trop de blessures. Et je me suis mis à la pétanque. Donc ça fait déjà au moins 30 ans que je joue quand même à la pétanque.
0: Ah oui.
3: Donc mes parents jouaient. Donc je me suis mis petit et je joue en club et je fais des championnats et tout.
1: Ah oui. Alors, t'es quand même resté proche de l'équitation parce que quand t'étais jeune, tu as été deux fois champion junior départemental. Mais tu continues là à vraiment te passionner pour les chevaux parce que tu fais de la photo, c'est-à-dire.
3: La photo, c'est ça. Donc de course hippique. Donc sur les hippodromes, je fais de la photo donc quand il y a une course, à l'arrivée et à la remise de prix dans le rond de présentation.
1: C'est génial.
3: Donc sur tous les hippodromes de l'Est, Nancy, Strasbourg, Vittel, Montiandère, Vissembourg, Châlons-en-Champagne, tout l'Est de la France.
1: Et donc après, tu fais quoi? Tu fais des grands tirages? Tu les vends aux jockeys?
3: Oui, c'est ça, entraîneurs, propriétaires, qui sont à plusieurs sur les chevaux et voilà. Oui, tout à fait.
1: Bah dis donc, c'est bien ça.
3: Oui, ma passion le week-end, donc j'ai un agenda bien rempli avec le travail, mon fils, les sorties, les vacances, enfin, je m'ennuie pas.
1: Voilà. Vétéran mais actif quand même, hein. Alors.
3: Voilà, c'est ça.
1: En plus, tu bricoles, tu sais
3: faire. Je bricole.
1: Et voilà, tu fais de la maçonnerie, tu t'occupes bien, voilà.
0: Il est drôlement capé, hein. Voilà.
1: Alors, est-ce qu'on n'a pas déjà parlé du fait que...
0: Il est drôlement capé, quoi.
1: Oui, mais couper la parole...
0: Capé, quoi.
1: Oui, on a compris, mais c'est un, pas drôle. Deux, tu m'as coupé la parole. Alors, tu aimes cuisiner avec le cookéo. Qu'est-ce que c'est, le cookéo?
3: C'est un appareil révolutionnaire, quand même. On peut tout faire avec les recettes. On met dedans, on peut aller... En attendant que ça mijote, on peut aller prendre la douche, on peut mettre la table. Du coup, c'est vraiment pratique.
1: Ah bah ça, c'est bien. Alors, qu'est-ce que tu fais? Parce que je vois que tu fais de la tourte à la patate.
3: C'est une gaine de temps. Oui, aussi, oui.
1: Oh, tu t'es...
3: Des tartes, oui, j'aime aussi. Bon, tout ce qui est manuel, en fait, j'aime beaucoup. Donc, je touche à tout, voilà. Mais même la cuisine.
1: Mais t'es formidable, toi, du don. Ah là là là là. Alors,
0: et il aime Claudio Capéo.
3: Bon, d'accord. Pour mon nom de famille, voilà.
0: Bon, allez, voilà. Mais il s'appelle
3: Claude. J'aime bien.
0: Excusez-moi. Voilà.
1: Ne l'encourage pas dans la vanne de merde, Mick, s'il te plaît. Michael, ne l'encourage pas. Alors, voici ta deuxième question à un point. Tiens, un petit coup de Big Flo et Oli.
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1: Alors, on va parler de dico. Figure-toi que le mot normand, bouiné, B-O. U-I-N-E-R, bouiné. Eh bien, ce mot va entrer dans le dico. Vrai ou faux? Top chrono, 5 secondes.
3: Faux.
1: Et non, c'est vrai. Bouiné va entrer dans le dictionnaire en 2027. Parce que ça veut dire traîner, bricoler sans avancer, s'occuper à pas faire grand-chose, en gros, glander. Hein. Voilà, donc pas de point pour toi, mais tu as appris que bouiné, c'est comme ça.
0: Eh bien, voilà. Estelle, tu connaissais bouiné? Non?
5: Pas du tout.
0: Estelle avec Ici Pays de Savoie. Alors Estelle, elle se voyait hôtesse de l'air quand elle était plus jeune. Et du coup, tu n'as pas été jusqu'au bout, c'était juste un rêve.
5: Oui, c'était petite. Mais non, finalement, moi, j'ai travaillé dans les bureaux, secrétaire médicale. Le dernier emploi que j'occupais, c'était secrétaire médicale.
0: Eh ouais, tu voulais être actrice et tu voulais... Alors je fais un lien direct avec Mickaël parce que tu voulais
1: avec
0: aussi...
1: Mickaël.
0: Avec Mickaël.
1: Non mais t'as dit Mickey. Donc mon candidat ne s'appelle pas Mickey. Hein.
0: Mickey, bon, tu voulais être photographe, ben comme Mickaël.
5: Oui. C'est vrai. Ouais, j'adore la photo. J'adore la photo également. Je voulais être photographe reporter.
0: Mais rencontrez-vous, Mickaël. Mais parce que Mickaël est photographe, il fait des photos des concours épiques qu'il vous a raconté.
1: Oui, je sais, mais enfin bon.
0: Elle aime la photo, je sais pas. Moi, j'essaye de créer des liens, de faire des trucs, de créer une famille, vous savez, voilà, de se créer des amitiés grâce à Otake. Bon, alors passons au dossier du sport. Je pense qu'on va directement le refermer, parce que t'es pas du tout sportive. Hein.
5: Non, je m'entretiens quand même.
0: Ah, c'est-à-dire, tu fais quoi?
5: Je marche, je fais un petit peu de yoga, de stretching, etc.
1: Tu fais du sport, tu fais plus que moi.
5: Et de la natation, et je nage.
0: Ah non, mais attends, tu dis que tu fais pas de sport, mais elle a raison, Valérie, tu nages, du yoga, tu... Bon, en revanche, pas de bricolage, du tout.
5: Non. Non, alors, je suis pas de bricolage.
0: Si je peux me permettre de te donner un conseil à la rentrée, hein, on sait pas trop quand, sur M6, si tu aimes le bricolage, le marouflage, si tu as envie de prendre des cours, je crois qu'il y a une émission qui revient avec une... Bon, bref.
5: Oui, j'ai entendu
0: oui, ça. Oui, tout le monde en entend parler, bah, évidemment.
1: Maintenant, vu comment il le tambourine tous les jours.
0: C'est pas vrai. M6, sur lequel il y a aussi Top Chef. Tu cuisines quoi?
5: Oh, bah, je cuisine, oui, j'aime bien cuisiner, j'aime bien tout, tomates farcies en ce moment, blanquette de veau plutôt l'hiver, voilà, enfin, voilà. Je cuisine un petit peu des plats familiales. En
0: bah fait. Oui, tes enfants te réclament cette fameuse blanquette de veau et ton tagine de poulet.
5: Exact, tagine.
0: Évidemment. Jouons avec cette question supplémentaire et peut-être qu'à Brantone, en Haute-Savoie, tu as pu apercevoir quelques grains de sable.
6: Moi qui ne suis qu'un tout petit grain de sable.
0: Je m'explique. En France, je l'affirme, on peut parfois retrouver du sable, du Sahara, donc il vient jusqu'à nous, donc sur notre terrasse. Est-ce que c'est vrai ou faux? Top chrono, 5 secondes.
5: Oui, vrai.
0: Le sable de Sahara pourrait venir jusqu'à nous?
5: Oui.
0: Exactement, on appelle ça des intrusions de poussière saharienne, un ciel qui peut devenir, on l'a tous vécu, hein, jaunâtre ou même parfois orangé, et on le voit bah, entre autres sur les vitres ou sur les voitures. Bravo.
1: Un point Michael, un point Estelle. Et là tout de suite, ah là là, ma chanson préférée de Calogero. Je la dédicace à tous mes amis que j'aime. Et prenez le temps de dire que vous les aimez aux gens que vous les aimez, parce que sinon c'est trop vite la vie, hein. T'as vu comme je fais de la philosophie.
0: Quel philosophe, mais c'est...
1: Allez, c'est,
0: oh,
1: c'est
0: mais dit. Épicure, c'est rien à côté.
1: Calogero, c'est dit, vous écoutez ici.

0: on est riche que oui. De ses amis.
1: C'est vrai.
0: Surtout quand on écoute ici.
1: Bah oui, bah je suis milliardaire depuis que je vous ai rencontré.
0: Bah bien sûr.
1: Bah oui, le petit compliment qui va bien.
0: Qu'est-ce qu'il est mignon celui-ci.
1: Sincère, je sais pas, mais bon.
0: Non, bon, sauce, tu m'as pris pour une quiche.
1: Vous me connaissez.
0: Allez, Calogero, c'est dit ici, jingle.
1: J'aime bien les quiches. Hein.
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0: Alors, Michael a un point, Estelle a un point, Michael, du don. Et paraît comme ça que t'aimerais bien déjeuner avec Margot Robbie.
3: Oui.
0: Alors, c'est sûrement parce que c'est une excellente comédienne.
3: Actrice, oui.
0: Mmh.
3: Oui.
0: T'as vu tous ses films, donc
3: La plupart, oui.
0: Même Barbie.
3: Oui. Hurlevent, diversion avec Will Smith, oui.
0: Oh là là. Eh ben voilà. Tu parlerais cinéma avec Margot Robbie, bien sûr.
1: Très jolie. Hein.
3: Oui. Oui, tout à fait.
0: Elle est sublime.
1: Oui. Je suis en train de regarder
0: Margot Robbie
1: photos,
0: ouais. Est une bombe atomique. On ne va pas se mentir. Alors, Jenny Lee, elle est blonde ou brune ?
3: Blonde.
0: Et voilà, tu aimes les blondes. C'est sûr que les hommes préfèrent les blondes, évidemment. Les blondes sont beaucoup plus intéressantes que les brunes. Alors ?
1: On vient de perdre la moitié de notre public, là.
0: Pas du tout. Tout le monde sait très bien que je ne dis que des conneries parce que je suis blonde. Alors, mon petit chat, est-ce que tu aimes chanter ? Tu fais des karaokés avec Jenny Lee ?
3: Ah non, pas du tout, non, je me trouve pas une belle voix, donc non.
0: Oui, bon.
3: Vaut mieux éviter.
0: Tu écoutes de la musique quand même ?
3: Oui, quand même.
0: Bon, alors là, c'est le jeu de l'intro, je vais te faire écouter deux artistes l'un après l'autre, et tu vas juste écouter l'intro de la chanson, et tu devras me dire, qui chante ? Tiens, premier artiste.

0: qui est le chanteur. Top chrono. Pam, pam, pam, pam.
1: Je dirais Balavoine, mais je suis pas sûr.
2: Ah là là là là.
0: Non, chérie, c'est Michel Berger, la groupie du pianiste.
1: Ah oui, c'est vrai.
0: Les nuits sans dormir. Allez, son bel avenir. La groupie du pianiste. Alors, j'espère que tu vas te rattraper sur le deuxième artiste. C'est parti, écoute-la.

0: T'as l'âge d'avoir roulé des pelles là-dessus en boom. C'est qui?
1: Je ne sais aucune idée.
2: Oh là là, c'est mythique.
1: Ouais.
0: Aïe, aïe, aïe. Bon, ben, tu sais pas?
1: Non.
0: Purple Rain. Purple Rain. Prince.
2: Eh oui, les gâteaux.
0: Bon, allez.
2: À l'heure de l'apéritif, quoi.
0: Bien, allez, pas de points, mon cher.
2: Ah, c'est dommage parce qu'elle est belle cette chanson.
0: Eh oui, oh là là. Eh oui.
2: Estelle, est-ce que t'en avais un des deux, Berger,
3: ah
2: Prince?
3: Oui, les deux. C'est vrai? Les deux, j'avais.
0: Ah, ah là, là, là, là là là.
2: Quel dommage parce que c'est pas ton quiz, hein. Tu vas en avoir un autre.
3: Eh oui.
2: Tiens, on parlait des rencontres d'acteurs. Il nous a parlé de son amour pour la petite Margot. Toi, si tu devais déjeuner avec quelqu'un d'un coup de baguette magique, il s'agirait de qui? Une actrice que tu adores.
3: J'adore toujours
2: Romy
3: Schneider.
2: La piscine. Romy Schneider, très belle.
0: Ah mais
3: très belle aussi, ouais.
0: Comédienne de dingue surtout.
2: Vraiment, t'es fan. Eh oui.
3: Ah oui, j'adore. J'adore tous ses films. J'adore cette femme. Enfin, j'adorais cette femme.
0: Franchement.
2: Écoute, j'espère que ça va te rafraîchir tranquillement, puisqu'on évoque la piscine et qu'on a besoin un peu de fraîcheur pour jouer et avoir les neurones bien en place sur ce quiz musical qui arrive tout de suite avec deux intros à nouveau. Voici la première. Tu dois identifier de qui il s'agit en quelques notes, là. Écoute.

0: C'est l'intro musical de qui ? Qu'est-ce que tu as reconnu, Estelle, pour un point ?
1: Bah, j'ai reconnu Manu Reva.
0: Oui. Alors, ah, c'est qui, Manu Reva ?
1: Bah oui, Manu Reva.
0: On demande bien d'identifier l'artiste, hein, et pas le nom de la chanson, c'est dommage.
1: Elle est chanson, elle est chanson, je crois.
0: Qu'est-ce qu'on fait ?
2: Ah, on va lui qu'est-ce prendre quand même.
0: Alors, oh, elle est sympa ! Oui, c'est un
1: chanson. Oui, exact.
0: Bon, attention, hein, parce qu'on a vraiment que quelques secondes pour y réfléchir, mais c'est bien la chanson.
2: Là, j'ai été sympa parce que t'as dit Manu Reva. Hein. Sur le deuxième, tu réponds avant la fin de disque.
0: Je vais vous le dire.
2: Et je peux pas faire beaucoup de mouvements, mais quand même.
0: Mais on a bien reconnu qui vous imitiez.
2: Allez.
0: Voici le deuxième pour un point de plus, c'est encore une intro.

0: oui, bien sûr que tu l'as. Bien sûr. Allez, c'est qui?
1: C'était Bonnet M, non?
0: Bonnet M? Are you sure? Bonnet M? Yes, Bonnet M! Ma Baker.
2: La la la la la la la la. Allez.

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3: la Malongo, évidemment.
2: Malongo, 32 dosettes, 6 verres en verre.
3: Absolument.
2: Jingle, on reprend la compète. Alors, Mickaël a un point, Estelle a trouvé toutes les réponses, elle en a trois. Mickaël, attention, hein, tu n'as pas envie d'aller à Autun ?
4: Si, si, bien sûr.
2: Il y a des beaux chevaux, hein, j'ai vu toutes les images. Il y a plein, dans le spectacle, il y a plein de moments avec des chevaux. Hein.
4: Ah, donc c'est magnifique alors.
2: Ah oui, c'est magnifique, bah ça, oui. Je te confirme, c'est magnifique.
3: Il y a des bons restaurants.
2: Bah, mais il s'en fout des restos, il aime les chevaux, il est comme moi.
3: C'est agréable quand même.
2: Bon, alors dis donc, il paraît que tu collectionnes les pièces de 2 euros ?
4: Eh oui.
2: Mais alors, de tous les pays, il paraît que t'en as combien des pièces, alors ?
4: Moi, j'en ai plus d'une centaine, quand même.
2: Et de combien de pays différents ?
4: Je les ai pas trop comptés, mais au moins un paquet.
2: Ah ben, super ! Et alors, oui. Et tu les mets, il paraît que tu les mets dans des coffrets en velours.
4: Dans un coffret en velours, oui. Il y a un casier pour chaque pièce, et du coup, je les mets sous pochette et... Je les garde, je les collectionne tous.
2: Oh là là, c'est bien ça du tout. Bon, bah écoute, moi j'aime bien les collectionneurs de pièces. Alors, tu t'es inscrit à Pékin Express avec Jenny Lee, il paraît ?
4: Oui.
2: Et
4: oui,
2: alors ?
4: Eh ben, on n'a pas été, malheureusement, on n'a pas été sélectionné, mais on a quand même fait deux sélections, mais on n'a pas été retenu pour la troisième.
2: Et pourquoi ? Qu'est-ce qui s'est passé ?
4: Ah ben, ils nous disent pas pourquoi.
2: Oh là là !
4: On a passé le premier casting, on a fait une deuxième, une visio, et le troisième, c'était pour aller à Paris, et du coup, on n'a pas été sélectionné pour la troisième.
2: Oh !
3: Vous qui connaissez bien M6, vous pouvez faire quelque chose quand même.
2: Je sais pas qui c'est.
4: Oui.
2: Qui c'est qui produit Pékin Express ? Je m'en rappelle même pas. C'est qui la boîte de prod ? Je sais pas.
3: Appeler Rottenberg, surtout.
4: Oui, Stéphane Rottenberg, il faut appeler, oui.
2: Stéphane, prends-les, ils sont très gentils, Mickaël et Jenny Lee. Alors, il paraît que tu as un petit message. T'envoies un message à ta mère tous les soirs, c'est ton habitude ?
4: Oui, c'est ça, oui.
2: Quelle chance tu as de pouvoir envoyer des messages à ta maman.
3: La fête des mères dimanche.
2: Et oui, c'est la fête des mères dimanche et c'est là-dessus qu'on va... C'est le thème de ma question à choix multiples. Écoute bien, c'est une question qui peut te rapporter 3 points. Je vais te poser la question, je te ferai des propositions, tu auras 10 secondes pour me donner. Allez, attention, c'est parti, musique.
5: Allô maman, bobo.
2: Voilà, ça, c'est Éric Bastien, tous les dimanches soirs, qui appelle sa mère médecin pour lui demander...
3: Je me suis cassé un ongle.
2: Voilà.
3: Qu'est-ce que je dois faire ?
2: Cette pauvre Madame Bastien.
3: On l'embrasse.
2: On t'embrasse très fort, Madame Bastien. Alors, donc c'est dimanche, la fête des mères. Petite question. Selon plusieurs sondages, quel cadeau arrive le plus souvent juste après les fleurs pour la fête des mères ? Qu'est-ce qu'on offre le plus juste après les fleurs ? Des chocolats ? Des parfums ? Des bijoux ? Une photo du torse poilu d'Éric Bastien. Alors, qu'est-ce qu'on offre à part les fleurs, des chocolats, des parfums, des bijoux, le torse poilu d'Éric Bastien ? Top chrono, 10 secondes.
4: Moi, j'hésite entre chocolat et parfum, mais je dirais des chocolats.
2: Eh bien, t'as bien raison, parce que c'est des chocolats. Oui, les fleurs, c'est évidemment ce qu'on offre en premier, mais les chocolats, c'est juste derrière. Bravo, t'as 3 points, ça te fait 4.
3: Alors, comme ça, Estelle, on a déjà fait du parachute ascensionnel quand on était... Ascensionnel, j'ai oublié de l'être.
2: On est bientôt le week-end marchand de lettres.
3: C'est ça. Bon, c'est quand, ça ? C'était à quelle occasion ?
6: C'était en Corse, on était en vacances en Corse, et voilà, j'étais du parachute ascensionnel.
3: Donc magnifique, j'imagine, ouais, t'as un petit côté casse-cou, hein, quand même, faut être courageux pour faire
6: ça. J'avais.
3: Ah, t'as arrêté. Avec le temps. Estelle, t'as beaucoup voyagé, t'as été en Italie, en Espagne, en Grèce, en Thaïlande, mais tu as un rêve, c'est aller... À New York. Tu connais pas tu connais déjà New York ou tu sais ton rêve?
6: Non, je connais pas du tout les États-Unis. Voilà. Oui, j'aimerais bien aller à New York.
3: Ah c'est la ville qui dort jamais. Hein. Mais je te souhaite d'y aller.
2: Non, mais les clichés, c'est la ville qui dort jamais.
3: C'est ce qu'il se dit toujours de New York. Voyons, c'est la ville qui ne dort jamais.
2: Le mec qui fait genre, il a été 12 fois à New York, il connaît tous les bars.
3: Je ne connais même pas. Comme ça, on s'agace aussi rapidement. Alors, on s'énerve. Alors, Estelle.
6: Alors, on m'a demandé un défaut, j'avais du mal à en trouver un,
2: hein, j'ai dit celui-là. Bah, j'ai du mal à en trouver un, hein. Qu'est-ce qu'il
3: ne
2: faut pas entendre,
3: dis donc. Oh, non, mais bon, mais ça t'arrive souvent de t'agacer ou c'est parce que t'as répondu comme ça? Non, t'es plutôt cool, toi.
6: Non. Oui. Oh, non, de moins en moins, là aussi.
3: Bon, alors tout va bien. Un dernier petit mot sur ta rencontre avec Eric. Oh, c'était au mariage de son cousin, en 90?
6: Oui.
3: Et alors?
6: En 90, oui.
3: Vous connaissiez de vue déjà, hein.
6: Le 21 avril 90. Oui, oui, on se connaissait. Bon, oui, on habitait le même village. Donc, oui, on était déjà vu, on va dire.
3: Il t'a fait sentir que tu lui plaisais. En gros, ça s'est fait comme ça.
6: Voilà, c'est ça.
3: Ben oui, mais bon, c'est une belle histoire, parce qu'il habitait Toulouse. Toi, t'habitais Toulouse, lui, était à Thonon-les-Bains, donc c'était pas gagné au départ, quand même, l'histoire.
6: Non, oui, la distance aurait pu jouer en notre défaveur, mais pas du tout, non, non.
3: Ben oui.
2: Enfin, c'est toi qui es venu en Savoie.
3: Oui,
6: voilà. Oui,
3: c'est fait quand même combien de temps que vous êtes ensemble? Parce que je crois que c'est pas mal, là. Hein. Combien?
6: Eh ben, 36 ans.
3: 36 ans et 34 ans de mariage. Félicitations, bravo.
6: Voilà.
3: Voici ta question, elle arrive, c'est une question à 3 points, une question à choix multiples. Quel est le titre de la nouvelle série Netflix tournée en Martinique? Le titre de cette nouvelle série Netflix tournée en Martinique. Tropique sous tension, Bandit, Soleil noir, Plus belle la Damido. Top chrono, 10 secondes. Tropique sous tension, Bandit, Soleil noir, Plus belle la Damido.
6: Je sais pas, Tropique sous tension, ça me dit quelque chose. Tropique sous tension.
3: Tropique sous tension, nouvelle série Netflix. Je sais pas si tu as Netflix tourné en Martinique. Non, c'est Bandit, c'est la première grande série Netflix tournée en Martinique. Je crois que c'est en décor.
2: Oui, mais toi, ce qui te dit quelque chose, qui t'a trompé, c'est Tropique criminel. C'est la série avec Béatrice Delaboulaye et Sonia Roland. Mais c'est sur France Télé.
6: Oui, c'est ça, ouais.
3: C'est des frères et sœurs qui doivent survivre ensemble, je crois. C'est un truc.
2: Bandit, oui.
3: Oui, Bandit, oui.
2: Voilà.
3: Quelle bonne réponse.
2: Hein. Ça fait 4 Michael, 3 Estelle. Et là, tout de suite, on part avec Louis Chédid. Ainsi soit-il, mes chéris. Vous écoutez ici, on vous aime, tout de suite.

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2: Alors, c'est vrai que nous sommes dans le quartier où a été tourné
0: Peur sur la ville.
2: Peur sur la ville, où effectivement Jean-Paul Belmondo,
0: qui avait la classe,
2: mon mari dans une autre vie, se promène en hélicoptère. Mais je sais pas, je n'ai pas la vision de toi. Enfin, je sais pas.
0: Pourtant, moi, je veux bien aller chasser Minos hein, sur les tours de Beaugrenelle en face de la radio. Là.
2: Moi aussi. Ouais. Alors, nous sommes avec Mickaël qui a 4, Estelle qui a 3. Mickaël qui joue avec ici Sud-Lorraine. Mickaël, nous allons parler du fait que tu es un peu taquin avec tes collègues.
3: Tout à fait, oui. Même trop.
2: Ah là là là là, ça fait de la blague, ça fait de la blague. Oula. Il paraît qu'une fois, tu as entouré de films étirables une voiture de collègue, c'est-à-dire
3: un rouleau de film. Et en plus, il pleuvait le jour-là et c'était bien amusant. Je l'ai encerclé, j'ai fait plein de tours avec et le collègue, quand il est sorti à 16h, il pouvait pas rentrer dans sa voiture et il pleuvait.
2: Ah, mon
3: Dieu. La voiture était filmée et tout, donc c'était vraiment rigolo et je l'ai filmé en plus.
2: Il t'adore donc.
3: Oui.
2: Il paraît que tu caches des outils, tu déprogrammes des machines, c'est-à-dire.
3: Oui, quand quelqu'un fait un programme sur la machine et qu'il part pour aller soit chercher un outil ou autre, je dirige la machine, je change les cotes. Et du coup, il n'y a pas la même pièce, donc c'est rigolo.
2: C'est hyper rigolo, mais tu mets des bonbons à l'amande dans le café de tes collègues.
3: Aussi, oui. Et ils toussent pas mal après, du coup. Ouais.
0: Il est sympa, celui-là.
2: Mais dis-moi, ils se sont jamais vengés de toi?
3: Non, pas spécialement, non.
2: Ah bon? C'est-à-dire?
3: Non, je sais pas s'ils ont peur, de me refaire la même chose ou non. J'ai pas de farce de leur côté.
2: Je vais appeler immédiatement tes collègues. Je pense que moi, je serais toi, je ferais quand même un petit peu attention.
0: Oui.
2: Parce que toutes ces années à faire des blagues.
0: Je pense qu'ils vont venir le cap, tu rais.
3: Oui.
0: Ça s'appelle cap, hein, je le rappelle pour ceux qui nous rejoignent. Voilà.
2: Je demande pardon à la France. Alors, ne ris pas, Mika, ne ris pas. Alors,
3: mais si, c'est rigolo.
2: Bon. Tiens, je vais te mettre une petite chanson. Pour.
3: Oui.
2: Oui. Parce que il paraît que tu as eu une petite aventure quand t'es parti en voyage à l'île Maurice.
3: Oui.
2: Eh oui, parce que t'es bien arrivé avec ta chérie, mais pas les bagages. Alors, qu'est-ce qui s'est passé?
3: Ah non, ils m'ont pas suivi, malheureusement.
2: Alors, qu'est-ce qui s'est passé?
3: Ah, on est arrivé à Air Mauritius. On attendait comme deux et nos valises ne sont pas arrivées. Ils étaient restés à Charles de Gaulle.
2: Et donc, comment vous avez fait sans vacances?
3: On a dû se débrouiller pour trouver des magasins là-bas, pour s'habiller, pour voilà. Donc, les vacances commençaient déjà très bien.
2: Ah là là là là, une semaine d'achat pour acheter des nouveaux vêtements qu'on n'a pas forcément, on aime bien. Alors, il paraît que Jenny Lee, elle aimait pas trop, il y avait trop de couleurs.
3: C'est ça.
2: Ah là là, oui, je comprends, c'est terrible.
0: C'est mieux le noir, hein. C'est comme Zorro, il peut mettre des capes.
3: Zorro.
0: Tu me surpasses aujourd'hui.
3: Il me tacle.
0: Oh, c'est gentil.
2: Alors, tu sais quoi, la meilleure réponse, mon petit chat, c'est que tu vas gagner. Tu vas gagner 5 points tout de suite. Tiens, je te mets une petite chanson.
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2: Alors, comment ça s'appelle quand on voit tout un groupe de poissons qui nagent, justement? On dit c'est. Comment
3: un
2: ça s'appelle?
3: Un banc de poissons.
2: Un banc de poissons? Alors, est-ce que c'est vrai? Est-ce que c'est faux? Est-ce que c'est vrai? Est-ce que c'est faux? Eh ben, c'est vrai, oui, bien sûr. Donc, ça fait 5, t'as 9.
0: Comment tu l'engueules?
2: Voilà. Mais non,
0: oui, mais bien sûr, non, de nom.
2: Je ne l'engueule pas, je me réjouis au contraire.
0: Chacun son coaching.
2: Ah oui, ça, moi, j'encourage, hein, tu sais.
0: Applaudis. Bon, alors, Estelle est en face, là. On va jouer dans un instant pour tenter de marquer 5 points de plus. Estelle, ici, Pays de Savoie. Estelle qui a été à Koh-Lanta. Alors. Attention, qui n'a pas fait Koh-Lanta l'émission. Tu as été à Koh-Lanta, en Thaïlande.
5: Oui, j'ai pas participé à l'émission. Non.
0: Parce que la première édition de Koh-Lanta, l'émission, c'était en Thaïlande, à Koh-Lanta. C'est pour ça que l'émission s'appelle comme ça. Qu'est-ce qui t'est arrivé sur le bateau?
5: On avait prévu de faire une petite excursion à la journée. Donc on est tous partis sur une petite pirogue. Voilà, on avait loué un petit bateau un petit peu traditionnel. Et on allait sur une petite île, on a passé la journée, etc. Donc il y avait une heure traversée, tout s'est bien passé. Et au retour, les guides nous disaient il faut partir une heure avant, enfin même 2 heures avant, on prévoit un orage, etc. Donc, au lieu de partir à 15h, on est parti à 14h. Bon, bah voilà, bon, dommage, parce que c'est vrai que la journée était belle, on avait bien profité, etc. Et puis, bah voilà, on part, et 10 minutes après, la mer est complètement déchaînée, écrouée de 6 mètres, voilà. Donc, on a passé 2 heures dans le bateau, à avoir la peur de notre vie, on est arrivé complètement trempé, et puis
0: le retour
5: a été chaotique.
0: Bah oui, 6 mètres de vague, ta fille a vomi, tout le monde était trempé, donc non, c'est pas drôle ça. Hein,
2: c'est sympa.
5: Ah non, c'est pas drôle.
0: Bon, puis alors, une petite anecdote assez amusante, tu as rencontré Gérard Holtz.
5: Oui.
0: Ça, c'est Gérard Holtz quand il vivait au Maroc. Gérard Holtz, t'avais 14 ans. Il était à l'aéroport de Lyon. Alors, toi, t'étais avec ton papa, si j'ai bien compris, avec ton frère. Et du coup, son vol à Gérard était annulé. Et qu'est-ce qu'il a proposé, ton papa ?
5: Eh ben, mon papa est allé le voir. Je sais pas, oui, mon papa a entendu. Il était à côté de nous. Et mon papa est allé le voir. Et il lui a proposé de venir dormir à la maison.
0: Et il l'a fait.
5: Et Gérard Holtz a accepté.
0: Mais voilà. C'est génial. Donc, t'as eu Gérard Holtz à la maison qui est venu dormir chez toi quand t'étais gamine, quoi. C'est amusant.
5: Voilà.
0: C'est amusant, ça. Et il t'a envoyé un petit mot, je crois. Ou il vous envoyait un petit mot après pour vous remercier.
5: Oui, pendant quelques années, oui, pour la bonne année, il nous envoyait un petit mot.
0: Voilà. Adorable, adorable. Ouais. Allez, voici ta question. C'est une question cash. Et nous allons t'offrir un indice. Ça, c'est la musique de Christophe Colomb. Film. C'est Evangelis, il me semble. En quelle année Christophe Colomb a-t-il découvert l'Amérique ? Top chrono, 10 secondes.
5: 1492.
0: En quelle année Christophe Colomb a-t-il découvert l'Amérique ? Et moi, j'ai découvert en plastique, comme le dit Franck Dubosc, dans Camping. C'est bien 1492. C'est vrai, Christophe Colomb a

0: Alex Warren avec Fever Dream à 12h52. Fever Dream, c'est la fièvre. Fièvre du samedi soir. Fever.
1: Voilà, exactement.
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1: Ici, nous sommes avec Michael qui est en tête avec 9, Estelle qui a 8. Alors, Michael, il adore les activités à sensation. T'adores ça?
3: Ah, j'adore.
1: T'aimes les manèges, les fêtes foraines, tout ça?
3: Tout, oui.
1: Oui, t'es pas dégoûté parce qu'il paraît que t'es resté coincé 45 minutes dans un manège.
3: À sensation.
1: Mais alors, c'était quoi? Parce que je vois que c'était 45 minutes bloqué dans le Air Max à la foire de Nancy. C'est quoi?
3: Oui, c'est ça. Oui. C'est un bras qui tourne à 80 mètres de haut. Oui. Et du coup, on est resté tout en haut, bloqué, en voyant dans le vide, tout ça. Et j'avais juste une peur, c'est que les sécurités, elles s'enlèvent. Mais du coup, ça va.
1: Oh, attends. Oui. T'es bloqué une demi-heure à 80 mètres de haut sans pouvoir bouger?
3: Oui, c'est ça. Oui.
1: J'ai envie de mourir rien que quand tu le racontes.
0: Ouais, vous savez, il est capable de tout.
3: Oui.
0: Voilà.
1: Ok. Il paraît que t'as fait aussi du saut élastique.
3: Oui.
1: Oh là, mais t'as pas eu peur?
3: Non.
1: Mon Dieu, très fort. Mais qu'est-ce que tu veux que je te dise? T'es très fort. Voilà. Bon, alors, pour t'encourager à gagner ce bingo et à être là avec nous demain pour partir peut-être à Autun ou gagner Malongo, je vais te mettre une chanson tellement pleine de bonne humeur. Tout le bonheur.

0: Racine Sémilia, on vous souhaite tout le bonheur du monde. Alors, j'espère que ce bonheur va te porter chance. C'est l'heure du bingo. Il faut vraiment le remporter, il faut vraiment que tu gagnes. Donc, à mon top chrono, tu vas me donner un maximum de Jean. Les gens, le prénom Jean, je célèbre, c'est-à-dire tous les gens, pas les gens G-E-N-S, hein, je rappelle, le prénom Jean.
1: Oui, le prénom, oui.
0: Voilà, tous les gens connus, célèbres, de tous les milieux. Top chrono, 10 secondes.
1: Jean-Charles, Jean-Philippe, Jean-Édouard.
0: Non, Jean célèbre, célèbre.
2: Mais connu. Ah non.
0: Et non, Jean Dujardin, Jean Lefebvre, Jean Carmel.
1: Ah d'accord, j'étais parti sur...
0: célèbre, ouais. Les célèbres, connus, célèbres.
1: Oui.
0: Aïe, aïe, aïe, Jean Rochefort, Jean Reynaud, Jean Ferrat, bon bah...
1: Oui, il y en avait plein, oui.
0: Eh oui, mon chat.
1: J'étais parti sur autre chose.
0: Ah bah t'es

0: Parti sur autre chose. Mickaël, j'espère que tu es conscient que là, si elle marque ne serait-ce qu'un point, c'est elle en finale
1: oui,
0: demain.
1: Tout à fait, oui.
2: Estelle, écoute.
1: Oui.
2: Mais oui. Je pense que là, c'est un boulevard, là. Là, je pense qu'on est pas mal.
3: Bon,
2: alors, peut-être que je suis trop présomptueux. On va rester tranquille. Mais c'est vrai que Valérie l'a dit, il suffirait d'un point puisque Mickaël a chuté.
0: Il suffirait de presque rien. Petit point et c'est gagné. Eh oui.
2: Bon, avant de jouer, voici une chanson qui va plaire à Valérie et à tous ceux et celles qui, comme Valérie, sont fans. Tu es mariée depuis 34 ans et tu t'es mariée sur cette musique. Eh oui.
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2: Tu t'es mariée sur du Sardou.
3: Dans le
2: on adore Valérie.
3: J'adore
2: Sardou. Bah oui, c'est ce qui fait un point commun de plus avec Valérie pour en parler ensemble. Moi aussi, j'aimerais que vous voyiez la tête parfois que Valérie fait.
0: Non, mais parce que tout le monde sait que moi, idole, c'est Johnny et que Sardou. Voilà.
2: Il y a Team Johnny, Team Sardou.
0: Exactement. Hein. Alors.
2: Il y a Team Florent Pagny aussi. Hein.
0: Ah, mais j'adore Florent.
2: Elle aime aussi. Hein.
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2: Allez Estelle, j'ai besoin d'un point pour faire une égalité parfaite. Ça veut dire qu'on aurait deux candidats chacun pour demain vendredi.
0: Oui, ça va, stop.
2: Je te demande un maximum, je te donne un prénom. Donc c'est les célébrités, hein, je rappelle, les célébrités. Max de John, les John, voilà, c'est l'équivalent de Jean finalement. Les John célèbres, top chrono 10 secondes.
3: John Travolta, John Lennon, John Fitzgerald. John Wayne.
2: Bon, ça suffira, tu m'as compris. John Malkovich, bien sûr. Il y avait John Ford, John Carpenter, John Kennedy, John Lennon.
0: McEnroe. Bon,
2: bravo!
0: Eh bien, Mickaël, tu as compris, c'est Estelle qui sera avec nous demain pour la finale.
1: Félicitations, Estelle.
2: Bravo, Mickaël, quand
3: même.
2: Merci,
3: Mickaël.
0: Bon, bravo, Mickaël, tu as quand même pas démérité.
2: Mais il sera pas de retour demain.
0: Bon, alors. Oh là là, Mickaël.
2: Et pas de retour.
0: Bon. Je suis désolée, Mika. Alors, demain, je rappelle que le premier prix, c'est un week-end exceptionnel à Autun à l'occasion d'Augusto Dunum, le rêve du roi pour deux personnes. Le transport est compris, l'hôtel de la gare, tout est compris, tous les repas. Vous visiterez la ville d'Autun, son musée, le site archéologique du Mont-Beuvray, le château de Couches. Et le théâtre antique d'Autun va s'illuminer et va donner lieu au plus grand spectacle historique de France. Si vous ne gagnez pas ça, vous gagnez quoi?
2: La machine Malongo, 32 dosettes, 6 verres en verre qui alimente bien sûr le café du roi à Autun. On le sait, Joe Malongo, la légende.
0: Eh bien, je vous embrasse tous un par un. Je remercie
2: du monde.
0: Céline à la réalisation, Thomas à la technique, Sadika au standard, Maître Coupez au savoir,
2: toute cette équipe,
0: Éric Bastien à la vanne. Je demande pardon, évidemment, à mon candidat du jour pour ses vannes. Et puis, à demain, mes petits canards, on vous aime, on vous embrasse.
2: Ah bah demain, pour la finale.
0: Oui, voilà, pour la finale.
2: Deux candidats chacun.
0: Oui.
2: J'ai tellement hâte.
0: Dis donc, il n'est pas un peu l'heure d'aller se coucher?
2: Oui, parce que là, on vient de passer un bon moment avec le best-of d'Otake. Faut quand même qu'on récupère pour tout à l'heure, là.
0: Et puis surtout, c'est l'heure que Johan Guérin nous informe.
2: Il est là, Johan Guérin?
0: Mais oui.
2: Le grand Johan Guérin?
0: Bien sûr.
2: Il arrive tout de suite avec Ici, dès 5h.

0: William Scheller et Rock'n'Roll Dollar pour vous souhaiter la bienvenue.
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0: Bonjour, très bon réveil, un plaisir de partager ce début de matinée avec vous et avec l'équipe des Leftos, Faustine, Saveria, Diana, Mélodie et Aude Razo. Bonjour Aude.
3: Bonjour Johan Guérin, bonjour à tous. L'équipe de France de foot, nos Bleus, affronte la Côte d'Ivoire ce soir en match amical. Revue des troupes dans le journal de 5h.
0: Au rapport. Et tiens, ici on pensait déjà aussi aux vacances d'été. Tous les bons plans pour voyager en train sans se ruiner sont dans Par ici les économies avec Valère Coréard dans 5 minutes. 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
0: Jeudi 4 juin, très bon réveil. Merci de votre fidélité, 5h. La polémique monte 6 jours après la disparition de Liana.
3: La justice aurait-elle pu stopper le principal suspect, Jérôme Barella? On le sait désormais, il était déjà au cœur de 5 autres enquêtes ou signalements. Écoutez le coup de colère de Grégory Bobato, le maire de Florence, dans le Gers, là où la jeune Liana a été vue pour la dernière fois.
4: La réalité, c'est que nous faisons les frais de décennies d'économies sur le dos de sujets cruciaux que sont l'accompagnement de la parole des victimes et l'urgence que devraient revêtir les procédures quand il s'agit d'enfants. Ils sont victimes 2 fois, de criminels pédophiles d'abord et d'un système qui les écrase par sa lenteur ensuite. Stop à un système qui n'apporte qu'un soutien de façade. Stop à un système qui ne répond seulement et uniquement seulement à coup de énième enquête administrative. Avant de tomber dans des calculs de politique politicienne, en se soustrayant aux explications pour nos dirigeants, au lieu de remonter la chaîne des responsabilités, n'oublions pas qu'en priorité, nous continuons de rechercher une petite fille. C'est d'une jeune fille qu'il s'agit, c'est une jeune fille que nous devons retrouver, car c'est tout un territoire et des parents qui ont perdu le sommeil depuis 6 jours.
3: Les recherches qui se poursuivent aujourd'hui dans le Gers pour retrouver Liana, le ministre de l'Intérieur Laurent Nunez annonce l'ouverture d'une enquête administrative avec son homologue de la justice pour identifier d'éventuels dysfonctionnements après la plainte pour viol sur mineur déposée en août dernier sur une petite fille de 10 ans.
0: L'actualité marquée aussi ce matin par un terrible féminicide à Martigues.
3: Une femme de 25 ans tuée de 58 coups de couteau. Son compagnon a passé la nuit en prison. Il est en détention provisoire. Mise en examen, lui assure qu'il n'a pas tué sa compagne. Les députés adoptent une proposition de loi pour limiter notre exposition au cadmium, ce métal lourd, toxique. Le texte a été largement adopté cette nuit. Seul le Rassemblement national a voté contre. Texte qui prévoit de réduire les taux de cadmium dans les engrais phosphatés et qui se retrouvent dans les sols et dans nos aliments, le blé, le riz notamment.
0: Les députés qui se penchent maintenant sur le plastique à la cantine.
3: Une proposition de loi doit être examinée aujourd'hui, Guillaume Fariol. Elle prévoit d'interdire totalement le plastique dans la vaisselle des cantines, à l'école, dans les crèches et les maternités.
5: Aujourd'hui, le plastique n'est interdit que pour les contenants dans les cantines, crèches, maternités, c'est-à-dire les bacs, les barquettes dans lesquelles sont préparés ou réchauffés les plats. Mais pour ce qui est des assiettes, couverts, récipients en tout genre, le plastique reste autorisé. La proposition de loi examinée aujourd'hui prévoit donc de l'interdire pour de bon. Ce texte vient corriger une aberration, selon Marine Bonavita de Zero Waste France, car le plastique est nocif.
6: La littérature scientifique a permis de montrer qu'il y a d'un côté les substances chimiques liées au plastique qui sont dangereux, mais également l'ingestion des microplastiques, parce que quand on utilise du plastique de manière répétée, au fur et à mesure du temps, le plastique va se dégrader. Et là, ce plastique qui se dégrade, il va aussi se dégrader quand on va les utiliser dans notre bouche.
5: Ce qui contamine ensuite l'organisme. Parmi les dangers pour les enfants, risque de troubles hormonaux, troubles du neurodéveloppement, entre autres. C'est ce que montre une étude publiée dans la prestigieuse revue de Lancet l'an dernier, d'où l'urgence de valider cette proposition de loi, insiste Zero Waste France. L'ONG est très optimiste sur l'adoption du texte par l'Assemblée nationale. Il partira ensuite au Sénat.
3: Les précisions de Guy Guillaume Farioll, se mettre en jambe et partir du bon pied. L'équipe de France de foot affronte la Côte d'Ivoire ce soir en match amical. Tic-tac, tic-tac. Ouais. On est à 12 jours maintenant du premier match de nos Bleus à la Coupe du Monde. Où en sont nos Français? Sont-ils les favoris de ce mondial? La réponse de l'ancienne internationale française Charlotte Lorgeret, retenez bien son nom, elle sera notre consultante sur notre radio ici pour toute la compétition.
2: Je pense que physiquement, dans la puissance collective et individuelle, je pense qu'on est l'équipe la plus puissante offensivement, avec des joueurs qui vont tous vite, ils courent tous très longtemps. Donc au-delà de l'aspect technique, où je trouve que effectivement il y a aussi une très très belle équipe en France, mais je trouve que physiquement, tous les milieux de terrain aussi vont très très vite. Derrière aussi, il y a beaucoup de qualité de vitesse, donc je pense que c'est là que la France va faire des ravages. Peut-être le point rouge, là, en ce moment, c'est William Saliba qui est blessé. Notre charnière va forcément un petit peu évoluer. C'est vrai que des offensivement, il va falloir se poser les bonnes questions, mais il y a la qualité pour, j'en doute pas.
3: Charlotte Lorgeret qui analysera tous les matchs de nos Bleus pendant ce mondial sur notre radio ici, aux côtés de Pia Clément. Et puis avant ça, donc France-Côte d'Ivoire, match amical ce soir 21h10, c'est à suivre sur ici.fr, notre site internet. Le match se joue à Nantes, au stade de la Beaujoire, et on va voir pas mal de joueurs sur la pelouse, puisque Didier Deschamps va faire tourner, c'est ce qu'il nous dira à 5h30, restez avec nous. La météo, Johan, journée agité.
0: Là aussi, ça va tourner dans le ciel. Ce jeudi matin, le front arrivé la veille sera actif du sud-ouest au massif central avec des pluies continues. À l'avant, le soleil légèrement voilé brille des Pyrénées aux Alpes du Sud jusqu'à la Méditerranée. Près des côtes de la Manche, c'est une traîne active qui se met en place avec quelques coups de tonnerre possibles. Ailleurs, les nuages restent nombreux avec des pluies intermittentes. À noter, le vent sensible sur les côtes atlantiques et de la Manche toute la journée, 70 km/h en rafale. Dans l'après-midi, ce front pluvieux s'étend des Pyrénées aux Alpes et au Jura avec une forte tramontane jusqu'à 80 km/h et des orages sur le relief des Pyrénées-Orientales. Soleil qui se voile de plus en plus aussi avant l'arrivée de la pluie en soirée sur la Provence. Ailleurs, c'est un régime d'averses, alors parfois fréquentes et localement orageuses, de l'Île-de-France aux Ardennes qui se met en place. Les températures à Lille, Rennes et Caen, 14 degrés relevés ce matin. À Paris, Nantes et Clermont-Ferrand, 16. Nous avons à Strasbourg, Bordeaux, Toulouse, Bourges et Metz, 17. 19 à Marseille. Et pour les maximales, elles plafonnent le plus souvent entre 17 et 20 sur le pays. On atteindra entre 25 et 30 dans le sud-est.
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0: 5h06, très bon réveil, un plaisir de vous compter dans la grande famille ici. Ce jeudi, on le débute au son du groupe ABBA, Money, Money, Money. C'est ce que je me dis chaque matin, mais portefeuille, il reste plutôt vide.

0: Le petit plaisir de se réveiller au son d'Abba à 5h09. Bienvenue.
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0: C'est l'une des histoires les plus incroyables de ce Roland-Garros 2026. À 24 ans, la Polonaise Maja Rawlińska, issue des qualifications, a balayé, alors on le sait, Diane Paris pour s'offrir une place en deuxième semaine. Et hier, la 114e mondiale s'est même hissée en demi-finale. Parcours de rêve, mais aussi un vrai casse-tête logistique. Pourquoi ? Parce que Maja n'avait tout simplement pas prévu de rester si longtemps dans le tournoi et n'avait pas de quoi en fait payer sa chambre d'hôtel à Paris.
3: Ah.
0: Et c'est vrai que c'est que le paradoxe un petit peu du tennis qui est un peu cruel, parce qu'elle est virtuellement riche de près de 700 000 euros grâce à cette demi-finale, mais le chèque n'est versé qu'à la fin du tournoi. Et en fait, avec ses faibles gains en carrière, elle s'est retrouvée en fait bloquée à la réception de son hôtel parce qu'elle ne pouvait plus payer. Il a fallu un appel à l'aide dans la presse polonaise pour qu'un sponsor règle la facture en urgence.
3: C'est fou quand même.
0: C'est complètement fou, mais rassurez-vous, parce que ça va bien pour elle désormais.
3: Et elle jouera aujourd'hui.
0: Exactement, 5h10 dans l'actualité ce jeudi, Aude.
3: Et si les enfants des quartiers les plus riches côtoyaient les enfants des quartiers populaires? Oui, c'est possible, et ça se passe dans les écoles de Marseille. On y sera dans quelques minutes.
0: Pour la musique du réveil, c'est au son de Renan Luce.
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0: Les voisines, on l'écoute dans 5 minutes, mais avant, par ici, les économies.
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0: Bonjour Valère Correard.
6: Bonjour Johan, bonjour Aude.
3: Bonjour.
0: Chaque jour avec vous, un bon plan pour notre pouvoir d'achat. Aujourd'hui, vous vouliez nous rappeler tous les bons plans pour voyager en train en dépensant le moins possible cet été.
6: Vous n'avez peut-être pas encore décidé de ce que vous ferez cet été ou de comment vous allez vous rendre sur votre lieu de vacances. Le train a deux réputations plutôt justifiées. C'est de plus en plus cher. Et c'est ce qui se fait de plus écologique. Pour autant, sur le prix, il existe plusieurs pistes pour faire baisser la facture. Voici donc un petit état des lieux. Alors, le basique, c'est la carte avantage que vous devez choisir en fonction de votre âge. Elle coûte 49 euros et vous donne accès à des réductions qui sont autour de 30% en moyenne. Mais attention, pas tout le temps et pas sur tous les trajets. Si vous prenez souvent le train, les abonnements max sont aussi intéressants, mais comptez quand même 79 euros par mois. Gros avantage, on vous propose des quotas de billets à 0 euros, du moins inclus dans votre abonnement.
3: Est-ce qu'il existe aussi des offres si on veut voyager en train en Europe ?
6: Oui, vous avez raison d'en parler, c'est une offre sur mesure pour les jeunes voyageurs notamment, mais pas que. Le pass Interrail vous permet d'acheter un pass pour une durée déterminée et de voyager en train sans débourser d'argent en plus. 33 pays font partie de ce programme, ce qui permet quand même de sillonner librement le continent. Pour 250 à 400 euros par personne en moyenne, vous achetez votre pass pour voyager cet été en toute sérénité. Et puis sinon, vous avez bien sûr l'offre discount de la SNCF avec les Ouigo, mais attention aux frais cachés bien sûr. Et puis l'ouverture à la concurrence des rails avec de nouvelles compagnies qui arrivent. Et là, ça vous donne aussi l'occasion de comparer. Alors si vous aussi, vous avez des bons plans pour se déplacer cet été sans trop dépenser, pensez à m'écrire par ici leséconomies@radiofrance.com.
0: Merci Valère. Tous les bons plans se partagent chaque matin à l'antenne, mais aussi sur ici.fr, page par ici les économies.
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0: 5h13, donc on est à l'école ce matin.
3: Avec une belle initiative pour encourager la mixité sociale dès le plus jeune âge, direction Marseille. Ça fait 4 ans à Marseille que des classes de quartiers très différents sont jumelées les unes avec les autres. Objectif, faire se côtoyer des enfants des quartiers aisés avec ceux des quartiers populaires. Le reportage est signé Mathilde Vinceneuve.
9: Pendant toute l'année scolaire, une classe de l'école Vincent Leblanc dans le 2e arrondissement de Marseille, un quartier populaire, a été jumelée à une classe de l'école Rouet-Charles-Allais, 8e arrondissement, l'un des plus chics de la ville. Ensemble, les élèves de CM1, CM2 ont réalisé un podcast.
10: Bonjour. Salam.
11: Shalom.
10: Hola.
11: Kodasa.
9: Ketiona, 10 ans.
10: On a commencé à s'envoyer des lettres, on a commencé à se rencontrer. Eux, ils sont venus de notre école pour visiter notre quartier. Et nous, on est parti dans leur quartier pour visiter.
9: Au cours de ces visites, Ritej, 9 ans, a bien remarqué que le quartier de Ketiona ne ressemblait pas tout à fait au sien.
10: Il y avait des bâtiments, ils étaient très jolis comparé à les nôtres. Ils sont un peu délabrés.
9: Faire découvrir aux enfants des réalités différentes, c'est tout l'enjeu du jumelage. Marion Chapulu est la directrice de l'association Citizen Corps qui a créé le programme du Grand Bain à Marseille.
11: On est parti de l'idée qu'en créant des jumelages d'écoles primaires, on va pouvoir faire du lien entre des enfants qui ne connaissent pas la réalité sociale, d'enfants qui vivent parfois à quelques kilomètres, enfin même pas un kilomètre de là où ils sont. Et ces enfants se croiseraient sinon jamais, de temps en temps au Vieux-Port, mais ils n'auraient pas du tout l'idée de se parler, ils n'ont pas du tout la même vie.
9: Et pas facile pour les élèves de prendre conscience de ce qui les sépare, religion, couleur de peau, argent, comme quand des enfants de quartiers populaires ont traité de menteurs des enfants de quartiers aisés qui racontaient avoir des piscines dans leur jardin. Difficile aussi d'imaginer l'écart de niveau scolaire, raconte Marion Chapulu.
11: Les enfants d'une école de quartier favorisé avaient un peu pris en grippe ou en tout cas mal interprété les courriers de leurs petits camarades qui avaient beaucoup de fautes d'orthographe. Et pour eux, ça voulait dire qu'en fait, les enfants n'étaient pas intéressés.
9: Malgré les préjugés, des amitiés secrètes, Ketiona espère bien rester copine avec Ritej.
10: Peut-être que je pourrais aller la voir ou que nos parents pourront changer les numéros.
9: Cette année à Marseille, 35 classes d'écoles publiques et privées ont participé au programme de jumelage, un programme voué à se développer dans d'autres villes dès la rentrée prochaine.
0: Une belle initiative à Marseille. 1300 élèves ont participé à ce programme cette année. Bah tiens, on va rester un petit peu dans l'univers aussi de l'école. On va aller en cours d'histoire ce matin.
3: J'étais très forte en histoire.
0: Ah bah moi aussi, franchement, j'ai adoré l'histoire. Il y a un programme télé justement insolite, l'histoire au scalpel sur France 5. C'est didactique, c'est divertissant. C'est un format en fait enquête scientifico-policière qui sort des sentiers battus et qui nous entraîne dans un intrigant jeu de pistes sur les traces ce soir de Voltaire. On vous le présente ce programme dans 3 minutes. Mais avant, on fait un petit coucou aux voisines avec Renan Luce. J'ai...

les voisines, Renan Luce, 5h19. Bon réveil, l'éphéméride de ce 4 juin. On souhaite un bon anniversaire aujourd'hui à l'actrice Angelina Jolie, 51 ans, et au chanteur Antoine, 82 ans. Ma mère m'a dit...

0: petit souvenir de l'époque yéyé. 4 juin 1783, tiens, premier vol d'une montgolfière. En fait, ce sont les frères montgolfiers qui réalisent la première démonstration publique de leur ballon à air chaud. C'était à Annonay, c'est en Ardèche. Vol qui a duré environ 10 minutes.
1: Je ne savais pas du tout que c'était les frères montgolfiers.
0: Ouais, exactement. Vous laisseriez tenter ou pas par un vol à montgolfière?
1: Oh, j'aimerais bien, j'ai jamais
0: Moi
1: fait.
0: Moi aussi, franchement, se laisser porter comme ça
1: j'ai
0: par le vent.
1: J'ai un peu le vertige, par contre.
0: Ah oui, donc ça va être compliqué. Bon, écoutez, on va essayer de s'arranger.
1: Je m'accrocherai.
0: Exactement, on va organiser ça.
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0: Mais d'ailleurs, j'ai vu qu'il y a une des radios locales de notre réseau ici qui a, sur un ballon, mis le logo ici. Franchement, ça c'est quand même la classe. Allez, 5h20, retrouvons Patrice Gascon avec ses coulisses télé. Aujourd'hui, Patrice, vous allez nous parler d'une enquête, mais alors pas d'une enquête comme les autres, parce que l'émission de France 5 que vous avez repérée, elle autopsie des morts célèbres.
3: Pour ne rien vous cacher, en découvrant cette émission de France 5, au début, j'ai cru, en écoutant les différents experts qui y interviennent, j'ai cru qu'on parlait de moi.
4: C'est la première fois dans l'histoire culturelle qu'un homme de lettres devient une vedette.
5: Il est fascinant, cet homme.
4: C'est une icône, c'est une rockstar.
3: Et puis j'ai vite compris que ces compliments s'adressent en fait à Voltaire. Place à une star du siècle des Lumières. C'est Voltaire, le héros du numéro de cette formidable émission de France 5 que je vous invite à découvrir. L'histoire au scalpel. Le concept de cette enquête est simple mais bluffant quand il prend vie sous vos yeux. Un médecin, légiste et anthropologue, Philippe Charlier, enquête sur la mort de personnages célèbres. En l'occurrence, ce soir donc, le grand Voltaire, puis en seconde partie de soirée, le peintre italien Raphaël. Et il le fait avec ses outils de médecin légiste, par exemple en disséquant le cœur de Voltaire. Je vous assure, le vrai cœur de Voltaire conservé précieusement dans une relique. D'ailleurs, je lui ai demandé à Philippe Charlier, que ressent-on quand on fait un métier comme le sien, légiste? Que ressent-on en disséquant le cœur de Voltaire? Philippe Charlier.
6: Pour être honnête, on ne ressent pas grand-chose, en fait, quand on a le cœur de Voltaire dans les mains, parce qu'on est totalement concentré. C'est ce qu'on appelle la froideur scientifique. C'est vraiment pas un mythe. On est tellement concentré sur le travail à faire, sur le protocole à suivre, sur l'intégralité des sensations, vérifier que tout se passe bien, qu'on ne contamine pas notre échantillon. Donc, il n'y a pas beaucoup la place pour le sentiment. En revanche, c'est vrai, une fois qu'on quitte la pièce, une fois qu'on se retrouve dans le métro, dans le bus ou sur le trottoir parisien, là, on se dit, ah oui, quand même, il s'est passé quelque chose d'assez extraordinaire. Déjà, c'est assez étonnant, Voltaire avait un cœur, c'est pas forcément évident pour tout le monde. Et puis en plus, il était là dans mes mains, avec des gants bien sûr, avec une distance, avec un reliquaire, mais oui, il était là dans la paume de ma main.
3: Philippe Charlier qui nous apprend que oui, il tenait là dans sa main le cœur de Voltaire. Philippe Charlier qui perce les derniers mystères qui entourent la mort de grands personnages historiques ce soir sur France 5 dans l'Histoire au scalpel, réalisé par Dominique Hatt. Donc ça commence à 21h05 avec Voltaire à la recherche du corps dispersé et ça se poursuit à 22h avec Raphaël, les secrets des reliques. Quant à nous, on se retrouve demain pour de bien vivantes nouvelles coulisses télé.
0: Et on sera au rendez-vous. Merci beaucoup Patrice Gascoin. 5h23. Tiens, parlons d'un matériau qui est partout dans notre quotidien, l'aluminium. C'est vrai qu'on en a bien besoin. Stéphane Bern a choisi ce matin de revenir sur son invention. Vous allez tout savoir, mais avant I Just Might, ça c'est de l'or et c'est signé Bruno Mars.

0: Bruno Mars, I Just Might, 5h26, un peu d'histoire avant l'actu. Stéphane Bern, ce matin, on voyage au temps où l'aluminium valait de l'or.
1: Napoléon III réservait ses services en aluminium à ses invités d'honneur. Aujourd'hui, on le froisse et on le jette sans y réfléchir à deux fois. Au 19e siècle, l'aluminium est un métal de luxe. On fabrique des bijoux, des lingots, des couverts. À l'époque, sa blancheur, sa légèreté et sa malléabilité en font un produit très prisé. Prisé dans le sens apprécié et convoité, pas prisé comme le tabac, non. Mais il est aussi extrêmement rare. L'aluminium, contrairement à l'or ou à l'argent, n'existe pas sous forme métallique dans la nature. Pour pouvoir en tenir dans sa main, il faut d'abord parvenir à l'extraire de la bauxite.
2: C'est un minerai qui contient du fer et de l'aluminium.
1: On y parvient pour la première fois au début du 19e siècle, mais l'opération est extrêmement coûteuse. Et l'aluminium coûte aussi cher que l'or, c'est l'alu. Jusqu'à ce qu'arrive Paul Héroult, un jeune homme de 23 ans. En 1886, il met au point un procédé révolutionnaire, l'électrolyse de l'alumine dissoute dans la cryolite. Une formule quelque peu barbare pour les non-initiés qui désigne l'extraction de l'aluminium contenu dans la bauxite à partir d'une activation électrique. Fort de cette découverte, le physicien installe son usine à Froges, au pied des Alpes. Là, les torrents dévalent les pentes et la force hydraulique permet de produire l'électricité nécessaire pour industrialiser ce nouveau procédé. Beau travail de la part de Paul Héroult, il a bien turbiné. L'aluminium va perdre en valeur mais devenir un incontournable de nos vies modernes. Et là, tout s'emballe. On en trouve désormais partout, dans nos cuisines, les transports et même l'aéronautique. C'est difficile à croire, mais à une époque, une simple boîte de conserve aurait eu quasiment la même valeur qu'une chaîne en or. En revanche, c'est moins joli à porter autour du cou.
0: Ça, on est d'accord. Merci beaucoup Stéphane Bern. 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Nous sommes le jeudi 4 juin dans l'info du jour. On se projette sur la Coupe du Monde de foot avec un match de préparation ce soir. Les Bleus affrontent la Côte d'Ivoire. Alors, quelle sera la tactique de Didier Deschamps? On y revient dans moins de deux minutes. Mais avant 5h30, toute l'actualité en France et dans le monde, c'est le 90 secondes avec vous, Drazo.
3: Les députés valident une proposition de loi pour limiter notre exposition au cadmium, ce métal lourd, toxique, qu'on retrouve notamment dans les céréales, le blé, le riz. Le texte prévoit une réduction des taux de cadmium dans les engrais phosphatés. Une femme tuée de 58 coups de couteau à Martigues. Son compagnon est mis en examen. Il assure qu'il ne l'a pas tuée. La victime a été retrouvée lundi dans son appartement inanimé avec plusieurs plaies sur les parties supérieures du corps. Dans le Gers, la polémique enfle après la disparition de Liana. On ne peut pas s'empêcher de se dire que ça aurait pu être évité. C'est ce que déclare la Fondation pour l'enfance. Le suspect, visé par 3 procédures pour viol ou agression sexuelle, est au cœur de 5 enquêtes et signalements. L'espoir de la famille de Christophe Glaise, elle renonce à se pourvoir en cassation contre la condamnation du journaliste à 7 ans de prison en Algérie. La grâce du président Tebboune est désormais possible, selon le frère de Christophe Glaise. L'espoir, dit-il, est plus grand que jamais avec le réchauffement des relations franco-algériennes. Le numéro de votre département est supérieur à 55. Question, est-ce que vous avez fait votre déclaration de revenus? Date limite ce soir, 23h59 sur impots.gouv.fr. Pour les autres départements, c'est déjà terminé. À Roland-Garros, on suit aujourd'hui les 2 demi-finales femmes. Marta Kostiuk face à Mira Andreeva et Diana Schneider face à la sensation polonaise Maja Rawlińska. Chez les hommes, Matteo Arnaldi se qualifie en demi après l'abandon de l'autre Italien, Matteo Berrettini.
0: L'info du jour, c'est le match amical de nos Bleus ce soir face à la Côte d'Ivoire.
3: Match amical certes, mais surtout mise en jambe et revue d'effectifs à 12 jours du premier match de l'équipe de France au Mondial aux États-Unis. Et oui, ça approche, la tension monte. Julien Froment, Didier Deschamps, le sélectionneur le dit, il va faire tourner ce soir.
4: Didier Deschamps n'en fait pas un mystère, il a déjà en tête le 11 de départ qui débutera à la Coupe du Monde face au Sénégal le 16 juin prochain.
5: Évidemment que j'ai dans ma tête, oui.
4: Mais l'équipe type attendra car l'heure est à la récupération après une saison à rallonge pour la plupart des joueurs de l'équipe de France.
5: Je fais en sorte de répartir le temps de jeu. Les 6 de la Champions League qui sont arrivés tardivement, je serai amené à gérer, à répartir le temps de jeu aussi. Même si ça va peut-être à l'encontre de l'expression collective.
4: William Saliba, le défenseur d'Arsenal, est laissé au repos. Peu de chance également de voir les doubles champions d'Europe parisiens Ousmane Dembélé et Désiré Doué sur la pelouse de la Beaujoire. Pas de repos en revanche pour Kylian Mbappé dont la saison s'est terminée sans titre avec le Real Madrid. Le capitaine des Bleus, revanchard, est jugé en pleine forme par son sélectionneur Mbappé qui aura l'occasion ce soir d'égaler les 57 buts inscrits par Olivier Giroud sous le maillot tricolore. Une occasion en or pour lui et pour les Bleus de lancer la campagne pour la Coupe du Monde.
3: Allez les Bleus, oui. On y croit, coup d'envoi 21h10 ce soir pour ce France-Côte d'Ivoire.
0: Le match se joue à Nantes au stade de la Beaujoire et c'est à suivre sur ici.fr. Soyez bien rendez-vous. 5h33, la météo. Ce jeudi matin, le front arrivé la veille se réactive du sud-ouest au massif central avec des pluies continues. À l'avant, le soleil légèrement voilé brille des Pyrénées aux Alpes du sud jusqu'à la Méditerranée. Ailleurs, ce sont les nuages qui sont nombreux avec quelques pluies intermittentes. À noter le vent qui, lui, est sensible sur les côtes atlantiques et de la Manche toute cette journée jusqu'à 70 km/h en rafale. Dans l'après-midi, le front pluvieux s'étend des Pyrénées aux Alpes et au Jura avec une forte tramontane jusqu'à 80 km/h. Et des orages sur le relief des Pyrénées orientales. Le soleil va se voiler aussi de plus en plus avant l'arrivée de la pluie en soirée sur la Provence. Et puis ailleurs, c'est un régime d'averse parfois fréquente et localement orageuse qui s'impose de l'Île-de-France jusqu'aux Ardennes. Les températures relevées en ce moment à Lille, Rennes et à Caen, 14 degrés. À Paris et Clermont-Ferrand, 16. Nous avons à Bordeaux, Toulouse, Bourges et Metz, 17. Jusqu'à 19 à Marseille. Vos messages aussi sur la page Facebook ici avec Bernard qui est en Loire-Atlantique qui a relevé 14 degrés à Faye de Bretagne, 14 degrés même température à Soumans, c'est dans le département de la Creuse, on embrasse Marie-Noël, 16 à Châtellerault dans le Poitou, merci Bernadette, on a 17 en Alsace à Lampertheim, on salue Astrid, 21 degrés 7 au Lavandou, merci Eddy. Pour les maximales, elles plafonnent le plus souvent entre 17 et 20 degrés, on va atteindre entre 25 et 30 dans le sud-est.
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0: 5h34, excellent réveil, on espère que vous allez bien, que vous avez passé une et que vous passez même une belle semaine, on pense fort à vous les travailleurs du petit matin. La journée démarre bien, la preuve avec Renaud et Miss Maggie.

0: Il est l'heure de se réveiller. Miss Maggie avec Renaud, 5h38, bon réveil.
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0: C'est pas vrai, c'est le rendez-vous qui chaque matin vous évite les pièges et les arnaques. Et c'est Aude, Michel Drucker qui prend la parole.
3: Oui, fâché Michel Drucker parce que des escrocs utilisent sa voix et son visage pour nous vendre un pseudo-médicament miracle.
0: On en parle dans moins de 5 minutes. Pour le réveil, on vous réserve Charlotte Cardin.
4: Tant pis pour elle.
0: Charlotte Cardin, tant pis pour elle, arrive dans les prochaines minutes. Mais avant, on accueille Yannick qui est à Saint-Gilles, c'est dans le Gard. Bonjour Yannick.
5: Bonjour.
0: Ravi de vous accueillir de bon matin à 5h39. Qu'est-ce que vous faites là en ce moment?
5: Je me prépare pour aller au travail.
0: Qu'est-ce que vous faites dans la vie?
5: Je travaille chez Enedis.
0: D'accord. Donc, quel côté? Plutôt côté bureau ou vous êtes sur le terrain vous?
5: Plutôt sur le terrain.
0: D'accord.
5: Pour les clients professionnels.
0: Ok. Bon, Yannick, en voilà. Même temps, c'est la dernière journée pour vous avant les vacances, c'est ça?
5: L'avant-dernière. Je suis en vacances demain soir.
0: Ah là là, franchement, qu'est-ce que vous allez faire de ces vacances alors?
5: Alors, je pars en van et je fais la Costa Brava en Espagne. Là, je descends jusqu'à Alicante. Mm-hmm. Voilà.
0: Franchement, c'est canon.
5: Oui. Trois semaines.
0: Ça trois semaines?
5: Oui.
0: Oh là là, mais vous partez avec qui, Yannick?
5: Avec ma femme.
0: Oh, c'est génial, franchement, c'est une super aventure. Mais ouais, c'est la première fois que vous partez en van ou pas?
5: Non, on a déjà fait l'année dernière, on a fait tout un périple depuis Saint-Gilles. On est monté du côté de La Rochelle. Après, ouais. On a fait la Normandie, jusqu'en Normandie, la Bretagne, la Normandie. Et voilà, et après, on est redescendu pareil pendant trois semaines.
0: Ouais. Vous êtes un vrai baroudeur, Yannick?
5: Un petit peu, ouais, tous les week-ends, là, on part en van, puisqu'on n'est pas très très loin de l'Espagne, ou voilà, quand on a envie d'un peu de s'évader, ben.
0: Franchement, j'adore cette liberté, c'est vrai. En plus, vous avez votre van, donc vous l'avez aménagé, vous l'avez acheté déjà comme ça. Franchement, je commence à m'intéresser au modèle, moi.
5: Il était déjà aménagé, bon, je l'ai amélioré.
0: Ouais.
5: Mais voilà, c'est un petit cocon, là. C'est un petit chalet à l'intérieur.
0: Ouais.
5: Et il est vraiment très, très joli.
0: Oh là là, franchement, c'est canon, ça donne très, très envie. Yannick, il y a de la place ou pas pour deux autres personnes pour vous accompagner?
5: Alors, deux autres, ça va être compliqué, mais bon, après, j'ai pas mal de matériel camping, donc toile de tente, ça peut le faire.
0: Eh ben voilà, ben on va s'arranger, Yannick. Voilà, c'est formidable. On vous retrouve nous demain avec Aude. On sera là au rendez-vous à Saint-Gilles, chez vous. En attendant, on vous offre nous ce matin le livre illustré La boussole céleste du papillon. C'est publié aux éditions Tana et Radio France. C'est le livre de Benoît Prospero qui arrivera très bientôt chez vous. Justement, si vous aimez l'aventure comme ça et si vous aimez aussi être au contact de la nature, parce que c'est ce que je comprends aussi, Yannick, je pense que vous allez vraiment bien apprécier ce livre de Benoît Prospero. On vous souhaite de belles vacances, Yannick.
5: Eh ben, je vous remercie beaucoup.
0: Profitez bien.
5: Vous aussi. Bonne journée.
0: Écoutez, nous, les vacances sont un peu plus loin, mais on y pensera en tout cas. On vous souhaite une belle journée et à très bientôt.
5: Merci beaucoup. Au revoir.
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0: C'est pas vrai, le rendez-vous anti-arnaque. Aude, Michel Drucker alerte les internautes.
3: Oui, je vous lis ce que Michel Drucker, le vrai Michel Drucker, nous écrit. Attention, on utilise mon visage et ma voix pour la vente d'un médicament anti-douleur articulaire. Ne vous faites pas avoir. Poudre de perlimpinpin. Alors, petite recherche de mon côté. J'ai trouvé la vidéo dont il parle. Elle est sur Facebook. On écoute.
6: Il y a 3 ans, je me suis retrouvé dans une situation dont je ne parlais à personne, des douleurs dans les genoux, le dos bloqué, les épaules et la nuque comme du bois. Mais tout a changé quand j'ai entendu parler de la boisson spéciale du docteur Grégoire Gibault. Au bout de 3 jours, la douleur avait complètement disparu. J'ai passé 80 ans et je me sens comme à 50.
3: Bon, c'est la voix de Michel Drucker, on la reconnaît bien, elle est quand même un peu hachée, vous aurez noté. C'est son visage aussi, mais Michel Drucker n'a jamais dit ça, tout est truqué. Problème, certains internautes vont se rendre compte tout de suite qu'il y a en tourloupe, mais d'autres pas du tout.
0: Ouais, d'ailleurs, Aude, beaucoup d'auditeurs vous contactent parce que ils se font piéger par des pubs comme ça,
3: oui,
0: en fait.
3: Oui, voilà, on a Françoise, par exemple, elle me dit qu'elle a acheté des gélules contre la maladie d'Alzheimer, soi-disant vantée par le célèbre docteur Simès. Mmh. Un autre auditeur me raconte, lui, qu'il est tombé sur une image du comédien Artus, qui lui vendait, lui, des pilules minceurs. Artus, le docteur Simès, Michel Drucker, ils ont tous alerté un jour ou l'autre sur ces pubs mensongères, mais c'est sans fin. Elles reviennent tout le temps et toujours. Donc mon conseil, il est tout simple. Quand vous voyez une célébrité vous vanter un médicament sur les réseaux sociaux, vous n'achetez pas. Voilà. Mmh. Même si vous êtes malade, que vous avez tout essayé, un produit qui a besoin de mentir pour faire sa pub est forcément suspect.
0: Ça, c'est un bon rappel. Merci beaucoup Aude Razzo, chronique C'est pas vrai, à retrouver sur ici.fr et l'application ici. Et puis pour nous écrire, une adresse mail qu'on a mis à votre disposition, ici.arnaque avec un S. @radiofrance.com 5h45, voici Charlotte Cardin, tant pis pour elle. Tant pis.

0: Charlotte Cardin qui fera la tournée des festivals cet été. Ça débute dès ce week-end au festival Wheel of Green dans le bois de Vincennes. Elle passera aussi le 1er juillet à Hérouville-Saint-Clair au festival Beauregard ou encore à Arras le 3 juillet prochain. Tiens, après la vague de chaleur qu'on a connue, vous avez été nombreux à vous demander si vous deviez installer un climatiseur à la maison. Alors comment s'y repérer entre les marques et les offres? On voit ça avec 60 millions de consommateurs dans moins de 2 minutes. 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Bonjour.
1: Oui, bonjour. L'actu locale en Normandie avec Marianne Naquet.
2: Il y en a marre. Le coup de gueule des habitants de plusieurs villages de la communauté de communes Terroir de Caux. Ils subissent des coupures d'eau à répétition. Alexandra de Belleville-en-Caux n'en peut plus.
3: Moi, je vis tout le temps avec un stock

0: tout ce qu'on a traversé, les minibus brûlés, le terrain brûlé. Et quand on voit aujourd'hui ce qui se passe, c'est extraordinaire. C'est là où on se dit que le travail, ça paye.
1: Une fête a été organisée, on y a assisté. C'est l'info d'ici à 6h31.
2: Moi j'avais fait espagnol et puis anglais aussi, mais j'ai pas fait allemand. Voilà, maintenant ça me retombe dessus. Bon, température ce matin, 14 degrés à Évreux et à Rouen. Il fait entre 13 et 14 également sur le littoral. Des averses aux premières heures de la journée, peut-être des orages. On va observer cela à partir de 6h ensemble. Il va faire jusqu'à 19 aujourd'hui.
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4: 5h49, la une de la presse.
1: Avec une question qu'on s'est tous posée ces derniers jours. Climatiseur, rafraîchisseur, refroidir avec quoi ? 60 millions de consommateurs nous livrent ces conseils dans son dernier numéro.
4: On le décrypte avec la journaliste Fanny Guibert. Bonjour Fanny.
5: Bonjour.
4: Merci d'être avec nous ce matin. C'est vrai que les Français s'équipent de plus en plus. Alors il y a les climatiseurs, ventilateurs, rafraîchisseurs pour les logements. Vous avez des chiffres très concrets ?
5: Oui, effectivement, il y a toujours environ 800 000 climatiseurs qui ont été vendus l'année dernière. Et les climatiseurs mobiles, ça c'est les climatiseurs fixes, et les climatiseurs mobiles, on en est l'année dernière à 386, presque 400 000, avec une progression de 66% par rapport à l'année précédente. Donc oui, effectivement, les vagues de chaleur se généralisent et les gens s'équipent.
4: Bon, c'est vrai qu'on s'y perd aussi dans toute cette offre. Qu'est-ce qui correspond à quoi ?
5: Alors, il y a d'un côté, nous en tout cas dans notre essai, nous avons testé des climatiseurs mobiles, donc c'est des petits appareils qu'on peut facilement installer parce qu'on peut faire une évacuation par une fenêtre sous réserve de bien calfeutrer. Et donc le climatiseur, lui, va permettre de vraiment baisser la température et de la maintenir à un niveau à peu près stabilisé. Les rafraîchisseurs, eux, sont des beaucoup plus petits appareils avec une puissance beaucoup plus faible, mais aussi plus économique, et qui, eux, permettent de rafraîchir l'air aussi un petit peu, parce que l'air est aspiré, il passe sur un filtre humidifié, et ensuite, donc, il perd sa chaleur et ça permet de rafraîchir la température. Les ventilateurs, eux, mettent l'air en mouvement et donnent une sensation de refroidissement. Et donc les trois sont des outils largement diffusés, les ventilateurs aussi ont tout à fait leur rôle à jouer. Donc voilà, on peut jouer sur la palette en fonction de ce qu'on peut chercher comme rafraîchissement et sensation de rafraîchissement.
4: Et ça joue aussi sur l'ordre des prix aussi, selon les modèles qu'on utilise ?
5: Oui, c'est clair que des climatiseurs, là en plus nous on n'a pas pris les plus A++ qu'on peut recommander, ouais. Mais les modèles les plus courants c'est entre en gros 400 et 600 euros, alors que pour un rafraîchisseur on est vraiment sur des tarifs beaucoup plus faibles, de l'ordre de plutôt 100-200 euros pour les ventilateurs ou rafraîchisseurs.
4: Ouais, c'est significatif. Autre question budget, parce que quand on utilise ce type d'appareil, est-ce que ça fait aussi grimper la facture d'électricité au final ?
5: Alors oui, il faut quand même, c'est pour ça qu'il est toujours conseillé de faire ça en dernier recours, le rapport est de 1 à 20 environ entre un rafraîchisseur, la consommation d'un rafraîchisseur et la consommation d'un climatiseur mobile. Donc avec des factures qui par exemple peuvent être de 10-20 euros pour un rafraîchisseur et plutôt de 200 à 400 pour un climatiseur. Mmh. Donc voilà, ça donne le rapport entre les deux, et donc effectivement il faut faire attention, surtout si on a un climatiseur, de respecter la recommandation de l'ADEME, de ne pas être à moins de 26 degrés, parce qu'à 26 degrés, on est déjà très bien quand il fait très chaud dehors. Mais ce n'est pas la peine de tomber plus bas, sinon c'est dommage pour la consommation et pour l'environnement.
4: Les bons conseils, en tout cas, ce matin, Fanny Guibert, merci beaucoup de votre présence. Ce test est à retrouver dans le dernier numéro de 60 millions de consommateurs, qui est à la une des kiosques. 5h53, tiens, les écouteurs filaires sont redevenus branchés.
1: Oui, j'ai vu ça.
4: Ah oui, j'espère que vous avez gardé les vôtres.
1: Je dois en avoir au fond d'un tiroir.
4: Gardez-les, ça va valoir de l'or, je pense. On décrypte la tendance, Revival avec Muriel Jordan, mais avant, on se fait plaisir avec Survivor.

0: Survivor, Burning Heart, 5h56. Tiens, pour éviter de vous sentir largué dans ce monde qui va parfois trop vite, il y a Muriel Jourdan qui repère et qui décrypte pour vous les tendances. Muriel, les écouteurs filaires donc reviennent à la mode.
1: Oui, vous avez vu toutes ces stars qui s'affichent avec des écouteurs filaires alors que les écouteurs sans fil étaient devenus la norme. Si t'avais pas de AirPods, t'étais un Cro-Magnon, t'avais raté ta vie. Ou tu ne comprenais pas la modernité. Aujourd'hui, on en revient un peu de tout ça et des dizaines de milliers d'internautes glorifient le filaire. Encore une preuve qu'un objet, ça s'en va
2: et ça revient.
1: Oups, désolé, chaque fois que je prononce ce terme, Clo-Clo se réveille. Donc ça s'en va et
2: ça revient.
1: Couché, Claude. Pardon. Donc, parmi les nouveaux amoureux du filaire, les jeunes, beaucoup. Mais pourquoi ce revirement? Parce qu'ils se rendent compte des limites des écouteurs sans fil. Leur batterie s'use avec le temps, on peut difficilement les réparer, difficilement les recycler. Il faut des métaux rares pour les fabriquer, sans compter qu'il faut régulièrement les recharger aussi. Hein. Tout un tas de raisons qui poussent ces internautes à dire que les écouteurs filaires, c'est génial.
3: Je me suis acheté des écouteurs avec fil. Je suis la plus heureuse du monde parce que maintenant, quand je serai dans les transports et que j'aurai plus de batterie, ben en fait, j'aurai toujours mes écouteurs avec fil qui me serviront.
4: Moi, ça fait un moment que j'ai arrêté les AirPods.
5: Ça, monsieur, c'est le pic de la technologie, c'est exceptionnel. Je dois pas les charger. Quand ils tombent par terre, ben ils tombent par terre, ils sont là devant moi. De plus, combien de fois ça a sauvé mon téléphone? Mon téléphone se jette, il suicide, boum, rattrapé par le fil, soit l'élastique. C'est exceptionnel.
1: Vous voyez, hein, encore une preuve que malgré l'appel du marketing et de la tendance, on ne veut pas perdre le fil avec la sobriété.
6: Bon, les écouteurs filaires qui plaisent de plus en plus aux oreilles, et ça s'explique aussi par une peur des ondes et du piratage, Muriel.
1: Et oui, peur des ondes parce que les casques sans fil fonctionnent par rayonnement et radiofréquence tout près du cerveau. Il est donc légitime de nous interroger sur les effets sur la santé, même si les scientifiques indiquent que les niveaux de radiation sont très en dessous des seuils de dangerosité. Sans parler de l'impact sur notre audition, à cause de ces radiofréquences justement. Et ensuite, la technologie sans fil est sujette au piratage. Des hackers peuvent écouter vos conversations. Bon, ça, je vais vous avouer que ça me fait moins flipper. Si les pirates veulent m'entendre demander à mon mari d'acheter le ou me plaindre du ménage qui n'a pas été fait dans l'appart, ben libre à eux. Hein. Mais quand même, c'est embêtant. Mais filaire ou pas, le casque audio présente quand même parfois quelques dangers. En témoigne cette étude européenne qui a examiné 81 modèles de casque audio, une étude évoquée par le média belge RTBF.
7: Globalement, on retrouve du bisphénol dans tous les modèles. Le bisphénol, c'est un perturbateur endocrinien. Ça veut dire, en gros, que ça peut foutre le bordel dans tes hormones. Heureusement, dans certains modèles, la quantité est trop faible pour que ça puisse avoir un réel impact sur ta santé. L'étude démontre aussi la présence d'autres substances dangereuses en quantité plus ou moins élevée en fonction des modèles.
1: Donc, si vous comptez en acheter, privilégiez quand même les modèles les moins toxiques. Bref, les écouteurs filaires sont en train de redevenir branchés.
0: Merci beaucoup, Muriel Jourdan. Je savais que j'ai bien fait de garder justement ces écouteurs filaires à la maison. Bon, avec ou sans fil, en tout cas, vous pouvez écouter votre radio et ça tombe bien parce que c'est l'équipe d'ici matin qui prolonge le réveil à vos côtés.
8: Moi je suis avec fil là et pas sans fil. Bonjour Marianne, je suis connecté avec vous, je vous entends.
9: Moi aussi, je suis branché, ça y est.
8: C'est bonjour, génial. Michel. Mesdames, messieurs, bonjour. Nous sommes à la radio, à la télé, tout à l'heure, sur votre smartphone, sur tous les réseaux. Grâce à Loïs, vous pouvez nous voir. Grâce à Benjamin, alias DJ Biwag, vous pouvez nous entendre et on se réveille forcément de bonne humeur.
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8: Ici Normandie, bonjour. Allez, on y va, il est 6h. Marianne, les infos, un homme est mort hier à Louviers dans l'Eure.
9: Un homme de 46 ans tué par arme blanche. Christine Wurtz, cela s'est produit en fin de matinée.
11: Le drame s'est noué dans une propriété située un peu à l'écart de la ville, avenue des Peupliers à Louviers. La victime est un homme de 46 ans, mortellement blessé par une arme blanche. Il est décédé malgré l'intervention des pompiers et du SAMU. Un magistrat du parquet d'Évreux ainsi qu'un médecin légiste se sont déplacés sur les lieux. Le parquet a d'ailleurs ouvert une enquête pour homicide, indique le procureur de la République, Rémi Coutin. Selon le communiqué publié en milieu d'après-midi par la ville de Louviers, le crime s'est produit sur fond de violence intrafamiliale. À ce stade, aucune interpellation n'a eu lieu, mais toutes les investigations sont mises en œuvre afin d'identifier et de retrouver l'auteur des faits, précise le parquet. L'enquête a été confiée au commissariat de Louviers-Val-de-Reuil. L'autopsie de la victime aura lieu demain matin.
9: Les précisions de Christine Wurtz à retrouver sur ici.fr. Ils sont âgés de 17 et 18 ans. Deux jeunes mis en examen dans l'enquête sur l'agression au couteau d'un adolescent de 17 ans originaire de Louviers. Le 15 mai dernier à la gare de Val-de-Reuil, on est à 4 suspects, tous mis en examen. Confirmation hier du parquet d'Évreux, il a ouvert une enquête pour tentative d'homicide.
8: On ne réalise pas toujours la chance qu'on a.
9: D'avoir de l'eau du robinet. Les habitants de plusieurs villages de la communauté de communes de Terroir-de-Caux envient tous ceux qui en ont en ce moment. À Belleville-en-Caux, Calville ou encore Bertrimont, ils subissent régulièrement des coupures. Dernière en date, 5 jours sans pendant le week-end prolongé de la Pentecôte. Et même si des travaux sont prévus, cela risque de durer. Pourquoi ? Explication dans le journal de 7h. Ce sont les deux nouvelles mascottes à Alizay dans l'heure, à 20 km de Rouen. Linotte et Lisette, deux jeunes ânesses de 5 ans recrutées par la mairie. Après un entretien d'embauche concluant, c'est une blague évidemment, pour aider les agents de la ville dans leur travail. Elles sont arrivées il y a une semaine dans la commune de 1600 habitants et s'habituent tout doucement à leur nouvelle vie, Mathilde Deperroy.
2: Dans les rues d'Alizay, les deux nouvelles résidentes aux oreilles pointues ne passent pas inaperçues.
12: La marron s'appelle Linotte, 1m27. Lisette, 1m31, 300 kg.
2: Patrick Robert, adjoint à la mairie, les fait entrer dans leur nouvelle maison.
12: Allez-y.
2: Un corps de ferme à 400 mètres de la mairie. Bientôt, elles vont pouvoir travailler ensemble.
12: Ça sera beaucoup plus facile puisqu'ils ont l'habitude d'être collés les unes à l'autre.
2: Leur première mission, aider les agents municipaux dans le potager bio du village.
12: Désherber, d'aérer la terre.
2: Mais elles vont aussi nettoyer les 36 km de voirie de la commune.
12: Et au lieu de prendre un véhicule thermique, là, ils avanceront à pied et ils nous accompagneront. Et de chaque côté, deux sacs poubelles de 100 litres et on ira à la pince, on mettra les canettes, les papiers, les mégots, les choses comme ça.
2: Une volonté de la mairie qui s'engage fortement sur la transition écologique. Pour Jérôme, un habitant, l'arrivée de Linotte et Lisette est une très bonne nouvelle.
13: Il est quand même beaucoup mieux d'avoir deux ânes qui seront occupés à faire des travaux de maraîchage, qu'avoir un tracteur qui pollue, qui consomme du gasoil, surtout au prix du gasoil actuellement, au prix du gasoil même pour l'écologie, c'est super cool.
2: Linotte et Lisette commenceront à la rentrée en septembre prochain, le temps de s'habituer à leur nouvelle maison et de faire connaissance avec les 8 collègues du service technique.
9: Et l'idée, c'est aussi de sensibiliser les habitants aux animaux, créer du lien social entre les plus jeunes et les aînés. Deux ânesses qui viennent de Bretagne, mais sont de race normande, un choix de la mairie, pour préserver cette race menacée d'extinction en France.
8: Ici Normandie, il est 6h03 et c'est un triplé.
9: 9 ans après sa dernière participation, il a remporté pour la troisième fois de sa carrière la solitaire du Figaro cette nuit. Nicolas Lenven, PRB, en 11 jours, 2h46 minutes et 19 secondes, toutes étapes confondues. Le Breton s'est imposé au classement général en arrivant cette nuit à 1h33 du matin au Havre, ville d'arrivée cette année. Alors, est-ce qu'il réalise, lui qui a décidé de participer à la course, il y a 6 mois seulement, réponse.
14: Je sais pas bien. J'ai faim, j'ai froid, j'ai très mal au dos. C'est vrai que c'est un truc qui me trottait déjà un peu dans la tête, de revenir faire du Figaro. Honnêtement, au fond de moi, je ne venais pas pour la gagner parce qu'en fait, quand j'ai ouvert le dossier Figaro 3 en janvier dernier, je le savais qu'il y avait du boulot, une grosse marge de progression par rapport, par rapport au cadre du circuit. Voilà, je me disais, c'est pas grave. Je vais peut-être pas la gagner, mais au moins il y a plein de choses à apprendre, plein de choses à se faire plaisir. Et voilà, c'était avant tout ça, ce retour. J'imaginais pas comme ça en 6 mois être capable de gagner.
9: Et s'il a gagné, Nicolas Lenven avait déjà remporté la solitaire en 2009 et en 2017. Il rentre dans le cercle très fermé des triples vainqueurs de la course en solitaire, comme Jean Lecam, Michel Desjoyeaux, Jérémy Bayou, encore Armel Lecléache. C'est Paul Morvan qui a remporté la deuxième étape. Le Normand Paul Cousin lui termine premier bisu de la dernière étape. Cinquième, il a franchi la ligne à 1h41 du matin, 1h41 du matin, et remporte le trophée Beneteau des bisus. Et ma langue a fourché, c'est Paul Morvan qui a remporté la dernière étape. C'est une petite pépite, on vous présente un petit prodige ce matin. Prosper King, attaquant au club de football du Rouen Sapin FC depuis qu'il a 6 ans. Il est tellement bon, ce jeune de 16 ans, qu'il vient de signer avec un grand club européen, le RB Leipzig, son premier contrat professionnel. Un jeune d'un club normand amateur qui signe directement à l'étranger, c'est une première. D'où la fête organisée hier soir par le Rouen Sapin FC pour lui dire au revoir et surtout bravo. Bruno Correa a été son éducateur buteur cette saison et il n'est pas si surpris que ce jeune Rouennais ait été repéré par le club allemand.
15: Ce qu'il faut savoir, c'est que les joueurs français sont cotés. Quand on voit par exemple que le Paris Saint-Germain a remporté une deuxième Ligue des Champions d'affilée, que Ousmane Dembélé a été ballon d'or, forcément le joueur français a la cote à l'étranger. Et aujourd'hui, Prosper, il a un profil assez atypique. Il fait déjà 1m87 à 15 ans, plus de 80 kilos. Et malgré cette grosse carrure, c'est un joueur qui est rapide, c'est un joueur qui est très technique et qui a une très bonne frappe. Donc forcément, il a les qualités. En plus, c'est un attaquant. Donc quand on a un attaquant qui court vite, qui est puissant, qui est capable de faire tout ce qu'il fait sur le terrain, forcément, ça plaît à l'étranger. Et quand on est arrivé à Leipzig, tout de suite, quand ils l'ont vu, avant de le voir sur le terrain, quand ils ont vu son gabarit, sa carrure, ils ont dit « Ah, quelle machine !» Donc forcément, oui, ça a plu.
9: Photo de Prosper King avec son nouveau maillot à voir sur ici.fr. Le RB Leipzig n'est pas n'importe quel club, hein. Troisième de son championnat l'année dernière. Il jouera la Ligue des Champions la saison prochaine. On a assisté à la soirée et à la fête, c'est l'info d'ici à 6h31. Prosper King qui est déjà en train d'apprendre l'allemand. Il a enchaîné les essais avec les clubs pro ces derniers mois et cette signature, ça met aussi en valeur tout le travail des éducateurs du quartier, selon le président du Rouen Sapin FC.
8: Et Prosper, c'est le roi, évidemment.
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8: Je ne sais pas s'il trouvera le soleil hein, en Allemagne, pas certain qu'il soit vraiment dépaysé. Aujourd'hui en tout cas, Météo France nous annonce des averses en début de journée qui peuvent être orageuses sur le littoral. L'instabilité va quand même diminuer rapidement et les précipitations s'espacer. Et en fin de journée, quelques éclaircies sont même bien possibles. Pour les températures actuelles, il fait autour de 14 degrés partout. Pour les températures au meilleur de la journée, bah tiens, on va regarder, on va détailler tout cela. 19 degrés. Je regarde, c'est la moyenne, hein, à Rouen, à Évreux, 18 degrés au Havre. Ah, on aura jusqu'à 20 degrés à Vernon aujourd'hui. Et puis il fera 18 degrés à Verneuil, Davre et Diton ou à Dieppe. Voilà la météo du nord au sud. Ah, je ne vous l'ai pas fait de l'est à l'ouest. Gisors, 19. Pont-au-de-Mer, la même chose, 19. La qualité de l'air est bonne. Et tous les bacs de Seine sont en circulation ce matin.
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8: Et les trains sont à l'heure. Bah oui, moi je vous annonce des bonnes nouvelles ce matin. J'ai envie, je le veux, elle aussi, elle veut, Zaz. Bonne matinée, bon réveil sur votre radio locale, ici Normandie.

0: Ici Normandie, c'était Zaz, bah, vous l'avez reconnu, je dis ça, c'est au cas où.
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0: Eh ben voilà, on est jeudi, on est le 4 juin, et Clotilde, c'est votre journée. Bonne fête. C'est l'anniversaire d'Angelina Jolie, elle a 51 ans. Quant au chanteur voyageur Antoine, il a 82 ans. On l'a découvert, vous vous en souvenez peut-être, vous étiez là en 1966, les élucubrations. Amen.

Yeah. Et pour tous ceux qui n'étaient pas là en 66, il reste pour longtemps l'homme des pubs Atoll. Je crois avoir lu quelque part qu'il touchait 30 centimes, c'était des francs à l'époque, je pense, par monture vendue, ce qui lui a permis de financer ses voyages sur son voilier. Antoine.

0: France.
1: Moi j'avais envie de vous parler de Nicole Croisy ce matin. Elle nous quittait, c'était il y a un an déjà. Vous ne bougez pas, dans un instant, nous allons nous intéresser. Alors, est-ce que vous manquez de fer? Parfois, oui, le médecin vous dit, ah je crois que vous manquez de fer. Eh bien on va vous parler d'une maladie méconnue dans 30 secondes.
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1: La vie quotidienne, c'est tous les matins avec Richard Demy. Aujourd'hui, on va faire connaissance de Chantal, retraitée à Biorel en Seine-Maritime, et qui souffre d'hémochromatose, une maladie qui entraîne une surcharge en fer dans l'organisme.
5: Alors, la maladie a été diagnostiquée en 1999.
6: D'accord. Et quels ont été les premiers signes de la maladie pour vous?
5: Alors, les premiers signes pour moi, ça a été la fatigue. Grosse fatigue, et puis des douleurs dans les mains, surtout la poignée de main qui est sensible, c'est-à-dire il y a des gens qui ont des poignées de main assez fortes, et voilà, j'avais repéré que je faisais attention par rapport à ces personnes-là, je leur demandais d'y aller doucement avec ma main, voilà.
6: D'accord, et ça vous l'avez vu apparaître et évoluer doucement ou c'est venu assez rapidement?
5: Non, ça s'est fait silencieusement jusqu'en 99, au moment où j'ai cherché d'où pouvaient venir les symptômes. Et donc, j'ai été dirigée vers le centre de diagnostic de Rouen, et qui a diagnostiqué cette pathologie qui s'appelle hémochromatose. Voilà.
6: Donc, on va dire que le diagnostic a quand même été assez rapide?
5: Non, ça a été assez long parce qu'à l'époque, pour faire le diagnostic, il fallait faire un prélèvement au niveau du foie. Et je dois dire que j'ai reculé pas mal avant d'aller me faire diagnostiquer. Et en fait, au moment où j'y suis allée, j'ai eu la chance qu'en fait, une simple prise de sang permet maintenant d'être diagnostiquée.
1: Très bien. Un entretien à retrouver en longueur à 10h10. C'est la semaine mondiale de l'hémochromatose, l'occasion de découvrir cette maladie qui entraîne une surcharge en fer dans l'organisme. Vous voyez, c'est tellement méconnu. Moi, j'avais le sentiment que c'était un manque de fer. Mais non, c'est tout l'inverse. La conséquence est un dépôt de cet élément, le fer, au niveau des différents organes tels que le foie, le cœur ou encore la peau. Votre vie quotidienne, c'est tous les jours entre 10h et 11h sur votre radio ici Normandie. Et la vie quotidienne des Normands du bout du coin, c'est dans 3 minutes à Saint-Clair-sur-les-Monts, près d'Yvetot, avec Fred Romanuc. Ne bougez plus.

0: Ici Normandie, on a la fièvre, non pas du samedi soir, mais du jeudi matin aujourd'hui avec Nelly Tien qui est avec nous, qui nous rejoint à Saint-Aubin-du-Tenay, qui relève 13 degrés de bon matin sur notre page Facebook.
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0: On annonce 17 degrés au max aujourd'hui à Yvetot et donc juste à côté à Saint-Clair-sur-les-Monts où Fred découvre une Normande du bout du coin.
2: Vous vouliez du changement de vie? Pas de problème, je dois avoir ça quelque part dans ma besace. Ah bah je trouve pas. Ah bah oui, ça me revient, je l'ai laissé dans la forêt. Avec Alicia, on a décidé de se retrouver dans la forêt de Saint-Clair-sur-les-Monts.
3: Comment ça va, Alicia?
4: Ça va bien.
2: On s'est dit que le cadre était approprié pour parler d'elle.
3: Tu viens du centre du village, là?
4: Oui, c'est ça. Juste un peu plus loin.
3: On est à 5 minutes, quoi.
4: Oui. Il y a juste cette rue à descendre, en fait, et on est vraiment, à 2 minutes.
2: On est à l'ombre, on est dans la nature, on est bien.
4: Ah, bah oui, c'est assez contemplatif. On a envie d'écouter le chant des oiseaux et tout, mais on va pouvoir discuter quand même.
3: Tu viens souvent ici, toi?
4: Souvent, oui. C'est un spot de balade, même avec les enfants. Depuis qu'ils sont tout petits, on vient souvent par ici, ouais.
2: Attention, Fred, ça glisse.
4: Oula.
3: Tu rigoles si je me vautre?
4: Peut-être un peu, il y a moyen.
3: Toi, tu bossais dans la banque?
4: Oui, j'étais conseillère clientèle en banque.
2: Elle a fait ça pendant une dizaine d'années.
4: Ouais.
2: Puis elle a démissionné.
4: J'ai démissionné, après je me suis mise à mon compte, mais pas tout de suite dans la lithothérapie.
2: Ah oui?
4: J'étais déjà dans le bien-être, mais dans la cosmétique naturelle.
2: Et après?
4: Et après, j'ai arrêté de faire ça pour me lancer dans la lithothérapie.
2: Bref, la banque, c'était pas son truc.
4: Exactement. En fait, c'était un peu compliqué. C'est que déjà, quand je faisais mes études, je me rendais compte que c'était pas ce que j'aimais faire. Et en fait, comme pas mal de mamans reconverties, ça a été la naissance de mes enfants qui a été le déclic. Et en fait, après, quand j'ai eu ma fille, j'ai jamais repris le boulot.
3: Ça consiste en quoi, la lithothérapie?
4: Déjà, à croire qu'il y a des vibrations énergétiques en chaque chose, dans tout ce qui nous entoure.
2: Attention, c'est pas une science.
4: Mais effectivement, la lithothérapie n'est pas une science reconnue, et donc on part du principe que c'est une croyance.
2: Et donc du coup?
4: Et donc du coup, c'est utiliser l'énergie qu'il y a dans les pierres pour notre propre bien-être.
3: Et en fonction des failles, tu feras appel à telle ou telle pierre, quoi.
4: C'est ça, exactement. En fonction du besoin de chaque personne, et on va plutôt se tourner vers telle ou telle pierre. Là, tu vois, par exemple, aujourd'hui, j'ai mis cette pierre autour de mon cou, c'est une chalcédoine bleu, c'est la pierre des orateurs. Voilà, parce qu'aujourd'hui on allait parler,
3: tu voulais assurer
4: un peu de confiance. Voilà, exactement.
3: Tu voulais assurer.
2: Attention, la lithothérapie, c'est pas de la médecine.
4: C'est une méthode alternative et il faut faire très attention à ça. C'est-à-dire que moi, jamais j'irai dire à quelqu'un d'arrêter son traitement ou quoi que ce soit, tu vois.
2: C'est une petite béquille.
4: C'est exactement ça, c'est une béquille, c'est un plus, ça va venir aider, accompagner, mais ça va pas soigner.
3: Tu vois, il y a une cabane là.
4: Ouais, une cabane là, t'en as une aussi qui est cachée par là-haut.
3: Tu joues dedans des fois, toi?
4: Non, mes enfants, oui.
3: Et on peut trouver des pierres comme ça, même le sol, qui vont pouvoir nous aider?
4: On peut en trouver, si.
2: Genre.
4: Par exemple, du cristal de roche. Et c'est une pierre qu'on trouve à peu près partout.
2: Elle m'en a ramené.
4: Et tu vois, l'intérieur.
3: Ah, quand tu la casses, c'est des cristaux
4: c'est
3: à l'intérieur.
4: C'est des cristaux, c'est cristallisé, exactement.
3: C'est creux. Et c'est les parois intérieures sont tapissées de cristaux.
4: C'est
3: quoi.
4: Ça, tout à fait.
2: Alicia propose ses pierres sur son site internet.
4: Ouais.
2: Il suffit de taper edaline.fr.
0: Eh bon, on va aller voir ça, merci. Puis il y a des photos sur ici.fr. Et notre appli ici, Fred, vous tapez les Normands du bout du coin, bien évidemment, pour revoir, réécouter tout cela. L'île au trésor, la chanson des enfoirés avant votre horoscope. On aurait besoin de sérieux aujourd'hui. On va voir cela en détail avec Catherine Villiers.

0: trouver votre île au trésor et jamais déserte. C'est votre radio ici, Normandie. Il y a plein de monde autour de nous, autour de vous. On est ensemble pour l'horoscope et toute l'actu dans 4 minutes.
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0: Oui, l'horoscope, bien évidemment, avec Catherine Viguet. Aujourd'hui, jeudi, Catherine, j'ai le sentiment qu'on a besoin de sérieux.
5: Ah oui, mais beaucoup de natifs l'acceptent. Bélier, vous mettez votre sérieux au service de votre job et tout autant à celui de la famille. Taureau, une belle journée, où que vous soyez, vous allez profiter d'un dépaysement bienvenu. Gémeaux, grâce à une étreinte, une psychanalyse, un cours zen, vous gagnez en sérénité. Cancer, y a-t-il quelqu'un qui fait battre votre cœur? Oui, non, sans quoi il y a de l'amitié. Lion, c'est un jour qui compte pour vous, tout s'enchaîne, le perso, le pro. Bon, allez-y doucement. Vierge, une journée gratifiante, votre gentillesse fait beaucoup de bien à ceux qui en ont besoin. Balance, journée concernant votre foyer et puis vous vous interrogez sur votre vie, votre enfance aussi. Scorpion, vous faites entendre votre voix ou vous vous déplacez et ça se passera super bien. Sagittaire, une personne vous manque, même présente, elle vous semble loin. Bon, c'est passager. Capricorne, super journée, quelque chose se règle au sujet d'une personne qui compte pour vous. Verseau, soignez votre vie intérieure, si vous cherchez un bon thérapeute, vous le trouverez. Poisson, à nouveau, vous bénéficiez d'une chouette conjoncture astrale qui valorise vos talents divers et variés. Et pour nous tous, on vise l'excellence afin d'être fiers de nous.
0: Catherine, nous ici, en tout cas, c'est tous les jours qu'on vise l'excellence, bien évidemment. Vous cherchez un thérapeute, vous l'avez trouvé. En tout cas, pour la bonne humeur, c'est nous.
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0: Mesdames, messieurs, quelle joie de partager ce moment avec vous. On est ensemble jusqu'à 9h à la radio, à la télé, sur votre smartphone également. On s'informe avec Marianne Naquet.
6: Bonjour Michel, bonjour à tous.
0: On a des bonnes nouvelles ce matin et des Normands qui gagnent, qui réussissent. Ils sont ici. On a aussi vos cadeaux, vos jouets. Nous avons tout à l'heure la possibilité de vous offrir une soirée années 80. On vous offre aussi une soirée au Fridge Comedy Club. Bref, on se régale ensemble. 6h30, Marianne, direction l'Allemagne pour un petit prodige du football normand.
6: Prosper King, 16 ans, vient de signer au RB Leipzig un premier contrat professionnel. Le jeune jouait jusqu'ici au Rouen Sapin FC, un club amateur.
0: Récit de son parcours qui fait la fierté de tous. Sur Ici Normandie, c'est l'info d'ici, c'est dans 1 minute 30 après le 90 secondes avec vous, Aude Razeau.
7: Nous faisons les frais de décennies d'économies dans la justice. C'est le coup de colère du maire de Florence, là où la jeune Liana a été vue pour la dernière fois. Le suspect était déjà au cœur de 3 procédures pour viol ou agression sexuelle. 2 avaient été classées sans suite. Les députés valident une proposition de loi pour limiter notre exposition au cadmium, ce métal lourd toxique qu'on retrouve notamment dans les céréales, le blé, le riz. Le texte prévoit une réduction des taux de cadmium dans les engrais phosphatés. Les Français les plus pauvres sont davantage exposés aux cancers les plus mortels. Constat que fait la DRES, la Direction de la Recherche et de la Statistique. Les plus démunis ont 2 fois plus de risques, par exemple, que les plus riches de développer un cancer du poumon. Après le méga-feu dans l'Aude l'été dernier, les trois agents de l'ONF auditionnés doivent sortir de garde à vue ce matin, soupçonnés d'avoir jeté une cigarette par la fenêtre de leur voiture. Ils étaient passés quelques minutes seulement avant le déclenchement de l'incendie. L'espoir de la famille de Christophe Glaize, le journaliste sportif français condamné à 7 ans de prison en Algérie. Son frère estime que la grâce du président Tebboune est désormais possible. Il promet sinon de faire le plus de bruit possible lors de la Coupe du Monde de foot. Le mondial, justement, J-12 avant l'entrée en lice de l'équipe de France, mise en jambe et revue des troupes ce soir avec un match amical contre la Côte d'Ivoire. Vous le suivez sur ici.fr, notre site internet. Coup d'envoi à 21h10 à Nantes au stade de la Beaujoire.
6: Il va jouer la saison prochaine en Allemagne à 16 ans. Prosper King, retenez bien son nom, on risque de l'entendre dans les prochaines années. Ce jeune Rouennais jouait jusqu'ici au Rouen Sapin FC depuis qu'il a 6 ans. Il a donc été repéré par le club allemand, 3e de son championnat l'année dernière, qualifié pour jouer la Ligue des Champions l'année prochaine. Un jeune d'un club normand amateur qui signe directement à l'étranger, c'est du jamais vu. Alors forcément, le Rouen Sapin FC lui a organisé une fête pour lui dire au revoir et surtout le féliciter, Théophile Pedrola.
8: Quand Prosper arrive sur l'estrade avec sa maman et sa petite sœur, c'est sous les hurrahs de la foule. Devant lui, ses coéquipiers de l'équipe des moins de 16 ans l'an passé, des éducateurs, des amis, c'est l'euphorie. Il enchaîne les photos avec son nouveau maillot blanc et rouge de sa nouvelle équipe. Prosper a enchaîné les essais avec les clubs pro ces derniers mois, raconte Bruno Correa, son formateur.
9: J'ai eu l'occasion de l'accompagner à Leipzig. Il a pris l'habitude de partir en essai, d'arriver dans un contexte où il ne connaît pas les joueurs, il ne connaît pas le staff, où il ne parle pas la langue. Ça peut être perturbant même pour le meilleur joueur au monde. Il a su faire preuve de personnalité. Voilà, je sais pourquoi je viens ici. Je veux obtenir quelque chose. Je vais me donner les moyens.
8: Leipzig donc, mais aussi le Benfica Lisbonne, le Sporting Portugal, le Torino, Bastia ou Sochaux étaient sur les rangs, preuve du talent du gamin qui a marqué les deux tiers des buts de son équipe.
9: Quand on réussit à franchir une étape comme ça, ça peut pas être le fruit du hasard. Alors c'était pas forcément un joueur exceptionnel, mais c'est un joueur qui a travaillé, su faire preuve de beaucoup d'abnégation. Il fait déjà 1m87 à 15 ans. Avant de le voir sur le terrain, quand ils ont vu son gabarit, sa carrure, ils ont dit « Ah, quelle machine !» C'est un joueur qui est rapide, c'est un joueur qui est très technique et qui a une très bonne frappe. C'est vraiment exceptionnel ce qu'il a réussi à faire.
8: Le jeune Prosper qui tente déjà d'apprendre l'allemand. Lui évite les micros de peur de dire une mauvaise phrase. Le monde du football est mauvais, difficile et il n'a que 16 ans, s'excuse-t-on au club. Mais cela valide tout le travail des éducateurs de ce quartier, assure Mohamed Fahim, le président du Rouen Sapin FC.
10: C'est un moment plein d'émotions avec tout ce qu'on a traversé. Les minibus brûlés, le terrain brûlé. Et quand on voit aujourd'hui ce qui se passe, c'est extraordinaire. Tout en sachant que là, c'est juste une porte d'ouverte. Il y a d'autres jeunes qui sont suivis. On est beaucoup sollicités, on reçoit beaucoup de mails d'un peu partout en Europe. C'est là où on se dit que le travail, ça paye.
8: Mais comment tous ces grands clubs regardent-ils les matchs des équipes de jeunes de ce quartier de Rouen? C'est grâce à Tim Prunier, responsable France chez Highball. Il filme des matchs gratuitement et les grands clubs payent pour y avoir accès.
11: On récupère tous les flux vidéo et on les met à disposition des clubs clients. Donc ça, c'est des clubs professionnels. Je ne pense pas qu'un recruteur allemand serait venu chercher un U16 en Normandie sans la vidéo. Ça étend pas mal la visibilité du club, donc c'est super.
8: Alors d'autres Prosper King pourraient bientôt pointer le bout de leur nez. La région, son ballon d'or, ses Ligues des Champions, cela donne des idées. Leipzig avait d'ailleurs déjà recruté un jeune Normand, 19 ans en 2017, un certain Dayot Upamecano.
6: Devenu un cadre des Bleus de l'équipe de France de football, on lui souhaite le même destin.
0: Absolument. À la une du journal de 7h.
6: Ne pas avoir d'eau, ça arrive beaucoup trop souvent dans plusieurs communes de terroir de Caux. Encore une fois, pendant le week-end de la Pentecôte, une grosse coupure. Pourquoi ces coupures régulières? Et puis la solitaire du Figaro a son grand gagnant. Qui a remporté la dernière étape et qui a remporté la course? Un revenant.
0: La météo ce matin, vous comptez entre 12 et 14 degrés. Vous êtes nombreux déjà à nous envoyer des messages sur Facebook. J'ai aussi envie de vous entendre. N'hésitez pas, les messages vocaux, eux, vous les adressez à WhatsApp via le 02 35 07 66 66. Je reçois cela et vous passez en direct à la radio. Bonjour Lucille, on est à Saint-Pierre-la-Garenne, il fait 14 degrés, c'est bien couvert. Salut Sylvie, on est au Chêne, il fait 14 degrés également. Le ciel est nuageux. Bref, tout le monde a 14 ce matin. matin, que des bonnes notes. Les températures au meilleur de la journée. Alors, il y aura de la pluie, il y aura des averses d'abord, peut-être orageuses. Cet après-midi, ce sera un peu plus lumineux. Température maxi de 20 degrés à Vernon, 19 degrés à Rouen ou à Évreux, 18 degrés à Dieppe ou encore au Havre. Les températures les plus basses, 17 à Fécamp ou encore à Yvetot. La qualité de l'air est bonne.
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0: Il n'y a pas de problème de circulation ce matin, à ma connaissance. Les bacs de Seine sont au rendez-vous, les trains sont à l'heure. Alors à vous de jouer maintenant. 02 35 07 66 66 pour nous indiquer la moindre difficulté. Je compte sur vous.
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0: Nous sommes jeudi, on glisse tranquillement vers le week-end avec cette inquiétude. Est-ce qu'on va pouvoir profiter de notre week-end? De notre dimanche? A priori, oui. Ce sera peut-être la plus belle journée de la semaine. Alors, allons-y gaiement. Fonçons vers le week-end avec Francis Cabrel dans l'autoradio. On croit.

0: Francis Cabrel et sa Sarbacane à 6h40.
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0: À la fraîche, tranquille avec toute l'équipe, on partage les bonnes nouvelles. Aujourd'hui, un jeune footballeur normand qui part en Allemagne. Vous n'en avez pas encore entendu parler, alors restez avec nous. On va y revenir ce matin. Tiens, en parlant de football, tout à l'heure dans mon œil, on va s'interroger. Est-ce qu'on sera derrière les Bleus ce soir face à la Côte d'Ivoire? Le match, c'est à Nantes. Et puis, il n'y a pas que le football dans la vie. Ici, on s'engage pour le basket. Et oui, et plus particulièrement pour le basket à vrai, avec Sylvain Geffroy et son invité.
3: C'est mon ADN, c'est presque marqué sur mon acte de naissance, le STB.
4: Chez les Van Hel, on a le club du STB chevillé au corps. Jackie, ancien président, manager général du STB, qu'on ne présente plus à son époque, a fait monter le club en Pro A. Aujourd'hui, son fils Anthony, biberonné au maillot rouge et blanc, est à son tour un artisan de la remontée du Havre en élite de la saison prochaine.
3: J'espère avoir ma part du gâteau. En tous les cas, on a travaillé au quotidien, les équipes salariées, les joueurs, le staff, à pouvoir atteindre cet objectif qui avait été fixé et assumé dès le début de saison. Si j'ai une part de responsabilité dans cette réussite, je le prends volontiers.
4: Ce club, vous l'avez dans le sang, j'ai envie de dire, grâce à votre papa aussi qui vous a inculqué tout ça, Jackie.
3: Oui, il m'a transmis cette passion pour le basket, plus précisément pour le STB Le Havre. Moi, j'entends parler de ce club depuis mon plus jeune âge. Il me tient particulièrement à cœur. J'ai eu la chance aussi que ma maman soit actrice de ça, puisque c'est jamais un homme seul qui peut aller aider. J'ai d'ailleurs ce même confort avec ma femme et mes enfants qui parfois subissent le regret des défaites et voire de la victoire. Donc ça, ouais, c'est mon ADN, c'est presque marqué sur mon acte de naissance, le STB.
4: Comme votre papa, vous devenez manager général, vous allez vous inspirer de ce qu'il a fait, j'imagine.
3: Ouais, de toute façon, mon père, c'est un modèle pas que dans le basket, c'est quelqu'un, et avec ma maman qui m'ont transmis des valeurs, qui m'ont transmis une manière de voir les choses. Pour moi, il a eu une très très grande réussite avec, une fois de plus, des gens qu'il affectionne particulièrement, et je les citerai pas pour pas en oublier. Le STB, à cette époque, c'était des valeurs familiales, on y était bien, on y vivait bien, et on n'avait peut-être pas beaucoup d'argent, mais on réussissait. Donc oui, ça m'inspire, mais j'essaye de pas trop me comparer, parce que l'époque n'est pas la même. Et surtout, si je me compare, j'aurais peut-être peur de l'échec.
4: Comment est-ce que réagit justement le public à vrai, les supporters du STB? J'imagine que là, la montée en Pro B, voilà, tout le monde souffle, tout le monde est heureux. On vous en parle quand vous allez chercher votre pain le matin?
3: Oui. Je pense que les gens sont fiers, hein, la preuve en est. On a quand même rempli des docks assez régulièrement. Il arrive qu'on m'interpelle dans la rue pour me féliciter. C'est même assez bizarre parce que je me sens pas légitime. Pour moi, cette victoire, c'est celle des joueurs, c'est celle de la coach, c'est celle de moi. Je suis un acteur de l'ombre et je suis pas habitué à ça et je ne fais pas ça pour ça, en fait. C'est peut-être un autre héritage de mon père. On fait pas les choses pour être connu, on fait les choses pour que ça marche. Et c'est vrai que ça fait presque bizarre d'être interpellé à ce sujet.
0: Et ça marche. Allez, le STB Le Havre. Allez, les basketteurs et leur entourage. Bon, pourquoi on appelle ça un animal domestique? Je parle du chat, du chien à la maison. Réponse dans un instant avec le docteur Pierre Fabin.
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0: Il est 6h45, car on a tous une boule de poil à la maison, un chat, un chien, un cochon d'Inde, un mari, une belle-mère. Mais sait-on vraiment ce qu'implique le terme d'animal domestique? On est avec le docteur Pierre Fabin pour en parler. Alors Pierre, au-delà de la gamelle, qu'est-ce qui définit ce statut particulier?
9: Alors le mot domestique vient du latin domus, la maison. Et contrairement à un loup ou à un tigre, le chien ou le chat a littéralement été façonné par l'homme depuis des milliers d'années pour vivre à nos côtés. La différence majeure, c'est qu'aujourd'hui, sa survie dépend à 100% de nous. Si vous le relâchez, un bulldog français ou un chat persan au milieu d'une forêt, il sera incapable de chasser pour se nourrir ou de survivre au froid. En l'adoptant, vous devenez son seul fournisseur d'eau, de nourriture et de sécurité. Ce lien de dépendance totale n'est pas seulement affectif, il crée une responsabilité très concrète et des devoirs strictement encadrés.
0: Ben justement, sur ce plan juridique et légal, quand on décide d'adopter un animal, docteur, quelles sont nos obligations incontournables au quotidien ?
9: Alors aujourd'hui, l'animal est reconnu par la loi comme un être vivant doué de sensibilité. Ce n'est plus un simple meuble. Donc vous avez l'obligation absolue de survenir à ses besoins vitaux. Laisser un chien attaché en permanence à une chaîne courte dans le jardin en plein soleil, sans abri ni eau fraîche, c'est aujourd'hui de la maltraitance passible de peine de prison. L'autre grande obligation légale, c'est l'identification. Pucer son chien ou son chat est obligatoire, c'est sa carte d'identité. Et attention aux conséquences financières, si votre portail est mal fermé, que votre chien s'échappe et provoque un grave accident, de la route par exemple, en traversant, c'est vous le propriétaire qui êtes juridiquement et entièrement responsable des dégâts.
0: D'accord, et au-delà de la loi, de la gamelle, de la puce électronique, qu'exige vraiment ce statut domestique pour qu'il soit équilibré à la maison ?
9: Le pire piège, c'est de les traiter comme des petits humains. Avoir un animal domestique, c'est respecter les besoins profonds de son espèce. Par exemple, pour un chien, avoir un jardin immense, ça ne suffit pas. Il a un besoin vital de sortir de chez lui chaque jour pour renifler de nouvelles odeurs. Le vrai contrat, c'est de changer vos habitudes pour lui offrir une belle vie.
0: Merci beaucoup, docteur. Alors, faut pas se tromper parce que lui, il est poilu, vraiment poilu. Il est doué de sensibilité. C'est Richard Gauthier. Il nous rejoint dans un instant pour les 3 plus. Pour autant, ce n'est pas un animal domestique, hein. Et comme nous, il aime Clara. On l'écoute.

0: un petit sourire aux alentours de 7h40. Bon, tiens, j'ai reçu un WhatsApp de Patou qui nous dit qu'il fait 14 degrés à Wessel de bon matin. 14, c'est la moyenne. Il fait pas froid, mais il fait pas chaud non plus. Un temps normand, Richard Gauthier, vous êtes avec nous pour les 3 plus, c'est pratique, c'est local, c'est utile et c'est sympa. Bonjour.
1: Bonjour Michel et bonjour tout le monde.
0: À Allouville-Belfosse, le centre de soins Le Chêne est à la recherche de bénévoles.
1: Et oui, on a souvent l'occasion de parler du Chêne ici même. Les actions tout au long de l'année pour la protection de la faune, de la flore, c'est un centre de sauvegarde qui recueille, qui soigne les animaux sauvages blessés ou échoués. Et il en prend soin jusqu'à leur remise en liberté. Des bénévoles sont donc recherchés pour les mois de juin, juillet et août. Ils viendront aider les équipes sur place durant cette période estivale. Il faut avoir plus de 16 ans, il y aura une période de formation. Il n'est pas nécessaire d'avoir déjà eu une expérience avec la faune sauvage. Les tâches à accomplir vont de la distribution des repas au nourrissage, en passant par le nettoyage des enclos. Et ce sera l'occasion pour ces bénévoles d'assister également à des soins et à des relâches des animaux dans leur milieu naturel. C'est toujours un très beau moment. Pour en savoir plus, n'hésitez pas à vous rapprocher du Chêne.
0: Un rendez-vous vachement dépaysant maintenant.
1: Oui Michel, vachement dépaysant 2026. C'est proposé par Bretonne Environnement. Et à Bretonne Environnement, on cultive des légumes, mais aussi des rencontres et des parcours de vie. Un maraîchage biologique, un chantier d'insertion. Et lors de cette journée découverte, vous pourrez rencontrer l'équipe. Au programme à partir de 14h et toutes les 30 minutes, visite guidée des serres et des cultures. À 14h, représentation de l'orchestre d'harmonie de Lillebonne. Il y aura un concert rock à 16h. Et dans l'après-midi, plantation des semis, buvette et petite restauration. Vous apprendrez à semer et à prendre soin de vos petites pousses et vous repartirez avec vos propres semis à faire grandir chez vous. C'est gratuit pour tous. C'est samedi de 14h à 18h, rue Raoul Dufy à Port-Jérôme-sur-Seine.
0: Et on termine à Vernon avec un concert exceptionnel. Carmina Burana.
1: Mais oui, à l'occasion de son 140e anniversaire, c'est la Philharmonie de Vernon qui propose cet événement musical qui va réunir plus de 200 artistes sur scène, les 65 musiciens de l'orchestre, les chorales, le chœur d'Annebeau à Croche-Cœur, les chœurs adultes et enfants du Conservatoire de Vernon, ainsi que 3 chanteurs lyriques professionnels.

0: Sous la direction musicale de Jean-Philippe Souchon, ils interpréteront la quasi-totalité du célèbre Carmina Burana de Karl Orff. Deux représentations exceptionnelles, notez bien, vendredi soir, demain à la Collégiale et le dimanche après-midi dans le Parc des Tourelles à Vernon.
1: Moi, je verrais bien ça tous les matins comme générique, hein, au Fortuna pour notre arrivée le matin à la radio, un peu comme les joueurs de l'AS Saint-Etienne qui l'utilisent, il me semble, au stade de temps en temps. Il est 6h53, Richard, on vous attend évidemment dans une heure, on remet ça pour les 3+. Et l'esprit des 3+, c'est toutes les heures sur votre radio locale ici Normandie. Un peu de danse, un peu de rythme? Attention, est-ce que la Corée est pas facile, hein? Très très haut hein, pour arriver à suivre Johnny Clegg. Ici Normandie, il est 6h53. On va mettre l'humour en tube dans quelques instants. Vous êtes avec nous? Ne bougez pas.

0: Clegg, Scattering of Africa. Je sais pas si c'est la danse de la pluie, mais en tout cas, ça a inspiré la bande-son d'un film. L'homme de la pluie pour les Québécois. Je vous laisse chercher quelques instants. Tom Cruise, Dustin Hoffman. Oui, dans la bande-son de Rain Man en 1988, il y avait ce titre. Moi, ce que je sais maintenant, c'est dans 3 minutes, toute l'actu locale au rendez-vous avec Marianne Naquet. Et on va mettre l'humour en tube dans un instant. Vivre sans téléphone portable. Tout un programme, c'est au menu.
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0: Le téléphone portable est devenu le prolongement de nous-mêmes, hein. Et s'en séparer, une journée est source d'angoisse pour vous, pour nous, pour tout le monde. Mais Fred Ballard a quand même trouvé le moyen de rendre notre addiction digitale poilante dans l'humour en tube.
8: Il y a un truc qui est terrible avec ces appareils, vraiment monstrueux même. Tu vois qui t'appelle. C'est pas bien. Souvenez-vous, avec les vieux téléphones avant, quand ça sonnait, c'était une loterie. C'était ou tout bon ou tout mauvais.
9: Ah, c'est vrai qu'avec le bon gros téléphone fixe à fil que les moins de 40 ans ne doivent pas connaître, il y avait ce charme indéniable, hein, un mélange de surprise, d'angoisse ou d'espoir monté en nous à chaque fois que la sonnerie du téléphone faisait trembler les murs de la maison.
8: Allô ? Oh merde, c'est la tante Yolande. Elle va me prendre la tête pendant 2 heures. Oui, mais tu lui parlais avant à la tante Yolande. Alors qu'aujourd'hui, quand tu vois marqué sur l'écran « Tante Yolande », tu la vires en messagerie directe, la vieille.
9: Voilà, oui, c'est moche, hein, d'autant qu'on est assez nombreux à avoir le sentiment d'être la tata Yolande de nos enfants quand on tente désespérément de les joindre. Heureusement que tonton Célig arrive à nous dérider face au temps qui passe et que Titoff sait nous faire marrer quand la tech nous dépasse.
10: Sinon, l'alternative avec le kit de main libre, sinon c'est le Bluetooth. Hein, je sais pas qui a trouvé le nom. Le Bluetooth. En français, touffe bleue.
9: Traduit en français, la novlangue digitale de la Silicon Valley devient nettement plus drôle et beaucoup plus accessible. Avec la touffe bleue, tout de suite, on se sent mieux. Hein, l'avenir s'annonce radieux.
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0: Vous nous écoutez aussi sur votre portable, il est 7h. Toute l'actu avec vous, Marianne Naquet. Et cette question, hein, y a de l'eau aujourd'hui ?
11: Dans plusieurs communes de terroir de Comte, on se pose régulièrement la question au vu des coupures qui arrivent trop souvent. Belleville-en-Caux, Calville, encore Bertrimont. Dernier épisode en date, 5 jours sans eau du robinet, par exemple lors du week-end de la Pentecôte, avec des températures, souvenez-vous, au-dessus des 30 degrés. Bref, pour les habitants, un seul mot, Christine Wurtz, ras-le-bol.
12: Alexandra a acheté sa maison à Belleville-en-Caux en 2017.
13: 1er janvier 2018, parce que ça m'a marqué, les galères ont commencé.
12: Et depuis, les coupures d'eau sont fréquentes.
13: Moi, je vis tout le temps avec un stock de packs de cristalline. Donc là, je vous raconte pas avec l'épisode de chaleur qu'il y a eu. Là, 5 jours, ça a été le pompon. J'ai dit non, mais puis personne ne me répondait. J'ai fait un moment, j'ai trouvé ça lamentable, quoi.
12: Belleville, Calville, Bertrimont et plusieurs communes alentours alimentées par le même château d'eau sont concernées. Les habitants qui payent leur facture d'eau, comme Mathieu, aimeraient bien avoir une explication claire.
14: C'est quand même assez pénible. Et puis, c'est surtout les informations qu'on en a à chaque fois. C'est qu'en fonction de l'interlocuteur qu'on a, on n'a jamais le même discours. Donc, c'est encore plus compliqué, quoi.
12: C'est que le réseau est vétuste, reconnaît Jean-Luc Cornier, le nouveau président de la communauté de communes. Des travaux sont prévus, mais ça ne réglera pas le problème tout de suite.
15: On ne peut pas faire tous les travaux partout en même temps. parce que ça coûte des sommes astronomiques et nos budgets sont pas extensibles, sauf à ce que les gens acceptent de voir le prix de l'eau multiplié par 5 ou par 10, mais je suis sûr que c'est pas le cas. On n'est pas en mesure de financer 40 ou 50 millions d'euros de travaux en un an ou deux, quoi.
12: Le schéma directeur des travaux devrait être prêt en mars 2027. On y verra alors plus clair sur le calendrier et le montant des travaux nécessaires.
11: Reportage signé Christine Wurtz.
0: L'actualité ce matin, c'est aussi cette enquête ouverte par le parquet d'Evreux pour homicide.
11: Après la mort d'un homme de 46 ans tué par arme blanche hier matin à Louviers, dans l'Eure, les faits se sont produits un peu à l'écart de la ville, avenue des Peupliers. La mairie de Louviers évoque un drame sur fond de violence intrafamiliale, pas d'interpellation à ce stade, mais tout est fait pour identifier le ou les auteurs, précise le parquet. L'autopsie de la victime aura lieu demain matin. Ce que l'on sait de ce qui s'est passé est sur ici.fr. C'était attendu, un plan de sauvegarde de l'emploi a été présenté hier aux salariés de l'association Émergence, la structure d'accompagnement social qui gère 6 foyers d'hébergement, dont la baie Bazir et le foyer des Cèdres à Rouen et un autre à Grémonville. Ce plan prévoit 23 suppressions de postes, des travailleurs sociaux, du personnel du foyer des Cèdres, des cuisiniers, des surveillants de nuit et des agents de maintenance. Il confirme également la fermeture et la vente de ce foyer, la suppression d'une partie du service socio-judiciaire. Émergence est en redressement judiciaire depuis plus d'un an. L'ensemble de la Seine-Maritime placée en vigilance sécheresse, annonce hier de la préfecture dans la foulée d'une réunion du comité du suivi de la ressource en eau le 2 juin. Les nappes phréatiques ne se sont pas assez rechargées entre septembre 2025 et mars 2026. Et il y a seulement eu 3 mois à un niveau normal ou excédentaire. Du côté des eaux souterraines, on est autour de la moyenne pour les zones en sécheresse. Il devrait y avoir toutefois des restrictions d'usage. La situation est moins bonne que l'année dernière.
0: Ici Normandie, il est 7h03. Un retour impérial.
11: Pour Nicolas Lenven, à 42 ans, le Breton s'adjuge une 3e victoire sur la solitaire du Figaro. Après avoir passé la ligne d'arrivée au Havre peu après 1h30 du matin, lui qui l'a déjà gagné 2 fois en 2009 et 2017, fait donc un retour gagnant 9 ans après sa dernière participation. Il a terminé 4e de l'ultime étape, la 3e partie de Pornichet. Celui qui l'a gagné celle-là, c'est aussi un Breton décidément, Paul Morvan. Pour lui, tout s'est joué du côté de Cherbourg avec un beau sprint.
16: Déjà j'ai eu la vitesse assez vite, alors normalement c'est pas forcément mon point fort. Et donc, j'ai assez vite pris cette option avec vraiment cet objectif d'aller d'être dans les premiers à Cherbourg. Et puis après, une fois que je suis rentré dans cette veine de courant, ça m'a amené jusqu'au bout du bout. Et ça, plus une bonne vitesse, ça m'a permis de revenir. Mais c'était tendu, vous se faisiez coucher dans tous les sens. Et je pense quand même qu'on n'était pas loin de tout casser les dents, on entendait des cracks un peu partout là.
11: Et oui, cette dernière étape a été très tendue, très disputée, marquée par 8 abandons. Le Rouennais Paul Cousin, qui courait pour la région Normandie, termine 5e de cette 3e étape et gagne le trophée Beneteau des Bisus. Un bel exploit au vu de ses mésaventures. Le Normand a dû abandonner lors de la 2e étape, mais a pu réparer son bateau. Alors, quel bilan pour cette 57e édition de la solitaire du Figaro? Le journaliste indépendant Thomas Campion, présent sur la course en mer aux côtés des skippers depuis le départ, analyse tout cela pour nous à 7h31 dans l'info d'ici. C'est un sacre qui vaut bien une fête à l'hôtel de ville. Le SPO Rouen, reçu ce soir, est célébré comme il se doit après avoir conquis le titre de champion de France de tennis de table vendredi dernier. Réception de l'équipe, du président, de l'entraîneur, des joueurs à 18h30 dans les salons de la mairie et les supporters sont conviés.
0: L'annonce de son prêt à la Grande-Bretagne a suscité, comment dire, beaucoup d'inquiétudes.
11: Ouais, le prêt de la tapisserie au British Museum de Londres, de la tapisserie de Bayeux. Plusieurs experts ont alerté sur les risques d'un transport longue durée de cette broderie longue de 70 mètres, fragilisée par les années. Alors, comment va-t-elle être transportée? Eh bien, tout cela a été précisé hier pour rassurer, apaiser les craintes à propos de ce trésor de notre patrimoine, Anne Chépeau.
17: La tapisserie de Bayeux, tissée au XIe siècle, est une œuvre hors norme d'une extrême fragilité. Elle raconte la conquête de l'Angleterre par Guillaume le Conquérant. De nombreux experts ont été sollicités pour valider les conditions de son transport, comme l'a expliqué la ministre de la Culture, Catherine Pégard.
18: Rien, absolument rien, n'a été laissé au hasard. en particulier en ce qui concerne le déplacement de cette œuvre. Une caisse a été spécifiquement conçue pour ce transport, une caisse sans équivalent, sur mesure.
17: Une caisse conçue pour absorber les vibrations et pour maintenir une hygrométrie et une température constante. Deux transports à blanc ont eu lieu avec un fac-similé de la tapisserie. Lucie Delhomme, responsable du département musée chez le transporteur Ischia.
19: Nous avons déjà étudié le camion et la réaction du camion sur plusieurs types de routes, sur plusieurs vitesses, pour ensuite faire une première modélisation de la caisse, la mettre en fabrication, retester en laboratoire cette caisse avant les premiers transports à blanc qui ont permis de tester l'itinéraire à partir du moment où on touche l'œuvre pour la mise en caisse jusqu'à sa livraison au British Museum.
17: Le transfert aura lieu en juillet par camion via le tunnel sous la Manche. Le British Museum ouvrira le 1er juillet la billetterie pour l'exposition de la tapisserie.
11: La tapisserie de Bayeux qui sera exposée à partir du 10 septembre jusqu'au 11 juillet 2027 au British Museum. À Londres. Prouver que leur voix compte, leur donner le micro, le mot d'ordre, la philosophie, le but d'une association rouennaise, l'éloquence des possibles, créée il y a un an par un Rouennais qui a grandi dans des quartiers dits prioritaires. Elle accompagne 125 jeunes issus des différents territoires de la métropole rouennaise en organisant des séances de prise de parole. Une finale d'éloquence a justement lieu cet après-midi en présence de l'ancien président de la République, François Hollande, à 14h au Cirque Théâtre d'Elbeuf. Le président de cette association, Dogan Altundere, est notre invité à 7h45.
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0: Je repense à notre tapisserie de Bayeux. Après être trop dépaysé côté météo, hein, parce que je regarde le temps qu'il fait en face, la perfide Albion. Enfin, je veux dire, nos amis britanniques, c'est bien arrosé aussi ce matin. Nous avons, nous, quelques gros nuages visiblement sur Écouy, sur Morgny, sur Bézu-la-Forêt, sur Gournay-en-Bray. Bref, des averses ce matin qui peuvent tous nous concerner. Cet après-midi, ça va se calmer un tout petit peu. Il peut y avoir une petite tendance orageuse dans la matinée. Les températures actuelles, autour de 13 à 15 degrés, avec pour cet après-midi une petite pointe jusqu'à 20 degrés à Vernon, 19 degrés à Évreux et à Rouen, 18 degrés à Verneuil-d'Avray-Diton, Le Havre et Dieppe, et 17 degrés seulement pour Fécamp et pour Yvetot. Pour les jours à venir, a priori, pas trop de changements. Samedi inclus, on aura encore des nuages qui domineront largement le ciel avec des averses samedi, mais dimanche, le ciel sera partagé entre nuages et éclaircies. On pourrait même avoir jusqu'à autour de 23 degrés. La qualité de l'air, elle est bonne. À la SNCF, les trains sont à l'heure. Les bacs de Seine sont au rendez-vous. Pas de difficultés particulières. Mais là, ça va peut-être commencer à 7h08, un jeudi. N'hésitez pas à nous prévenir. Un petit WhatsApp, 02 35 07 66 66.
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0: Et puis l'amour, toujours l'amour, au quotidien. Accompagné de quelques notes de musique et de cette voix

0: Bachung, Vertige de l'amour, il est 7h12.
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0: Avec toute l'équipe, c'est jeudi, on vous accompagne tranquillement jusqu'au week-end. Et dimanche, peut-être irons-nous marcher ensemble.
3: 1 kilomètre à pied, ça use, ça use. 1 kilomètre à pied, ça use les souliers.
0: Et alors 10 kilomètres, ça use et ça creuse. J'ai la solution, la rando gourmande. Au profit de l'association Vie et Espoir, départ de Montigny, promenade dans la forêt monumentale, sur les hauteurs de Canteleu, et tous les 2 kilomètres, peut-être, vous allez croiser des chefs escoffiers. Ça veut dire des chefs de renom. Ils sont 35 au total à préparer la cuisine. Donc, vous marchez 1 kilomètre, 2 kilomètres, hop, il y a l'entrée. En tout cas, la mise en bouche.
4: Ah, c'est trop bien.
0: Tac, vous marchez 1 ou 2 kilomètres, hop, il y a l'entrée. Puis après, il y a le plat de résistance, le fromage et le dessert.
4: Ah, c'est pour les gourmands, ça.
0: On va se régaler. Moi, je vous y donne rendez-vous. Vous vous inscrivez sur Hello Asso. Le tarif, 25 euros pour la rando pour les adultes, un peu moins cher pour les enfants. N'hésitez pas à y aller, on vous donne rendez-vous sur place. Premier départ vers 8h40, le dernier à la mi-journée. Oui, parce qu'on va pas y aller tous ensemble, on attend 1000 personnes. Donc imaginez, on va pas faire un gros groupe de 1000 personnes, non. On va y aller par petit groupe de 50, 70. Et puis on va aller se balader dans nos forêts. En plus, il devrait faire un temps relativement convenable, à 23 degrés. On va même pas avoir trop chaud, on sera juste bien. 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Il reste quelques places, faites vite. Il est 7h14, dans un instant, les Bleus de retour. Oui, on parle football dans mon œil.
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6: Pour le centenaire de la mort de Monet, l'artiste Angelette Chia investit jusqu'au 30 septembre les jardins de l'abbaye Saint-Georges à Saint-Martin-de-Beaucherville avec Aller et venir de lumière. Entre projections vidéo et ikebana monumentale, une exposition qui célèbre le jardin comme force vitale. Une exposition du département de la Seine-Maritime dans le cadre de Normandie Impressionniste.
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0: 7h14, mon œil. Alors, David Ossiou, ce soir, l'équipe de France joue à Nantes contre la Côte d'Ivoire. Avant-dernier match amical à 12 jours du coup d'envoi de la Coupe du Monde aux États-Unis.
7: Bon, alors, on sera combien devant notre télé ce soir? Plus de 5 millions? Moins de 5 millions? Parce que c'est devenu l'un des petits mystères des Bleus. Les Français aiment leur équipe de France. Ils aiment Kylian Mbappé. Ils aiment les grandes compétitions, les soirées où tout le pays retient son souffle devant un tir au but. Mais les matchs ordinaires des Bleus attirent moins qu'avant pour l'instant. Cette équipe de France reste bien sûr populaire. Est-ce que pour autant la Coupe du Monde a déjà commencé dans les têtes? Depuis des semaines, les organisateurs tentent de faire monter la température. Comme avant chaque Coupe du Monde, il y a l'hymne officiel. Mais comme d'habitude, les chansons qui restent ne sont presque jamais celles-là. En 98, personne n'avait prévu que les Français chanteraient Gloria Gaynor. En 2018, personne n'avait commandé le tube de l'été ramener la coupe à la maison. Et aujourd'hui, sur les réseaux sociaux, eh bien, il y a la chanson imbattable qui commence à circuler parmi les supporters.

0: après avoir entendu ça, le doute s'estompe un peu quand même. On y est là, bien sûr qu'on va bloquer les dates pour voir les Bleus contre le Sénégal, l'Irak, la Norvège. 76% des Français disent vouloir suivre la Coupe du Monde. Plus de 90% affirment qu'ils regarderont les matchs des Bleus. La ferveur viendra avec les résultats, comme d'habitude. Mais elle garde une part d'imprévisible. C'est comme pour une chanson populaire. On peut lancer la musique, mais on ne peut pas obliger les gens à la chanter.
1: Absolument. Merci beaucoup. Nous, en tout cas, on sera au rendez-vous pour vous faire vivre l'événement à partir du 11. Il est 7h16. Nous sommes au Fridge Comedy Club samedi soir. Enfin, nous, Marianne et moi, non, mais vous, oui, puisque je vous offre vos billets maintenant, votre soirée. Je vous rappelle le concept. Trois humoristes que vous allez découvrir, des célèbres, peut-être moins célèbres, qui viennent, c'est la surprise, le programme, et vous vous régalez devant ce spectacle d'humour. Attention, c'est samedi soir au Fridge Comedy Club, et pour gagner, je vous pose cette question, quelle est notre commune mystère? On joue au panneau mystère ce matin, on cherche une commune en Seine-Maritime, on est sur la D1, entre Mocanchy et Les Haillons. On n'est pas loin de Mocanchy. Commune célèbre pour héberger Gilles et Isabelle de l'Amour et dans le Pré. Oui, ils habitent dans notre commune mystère, eux qui vont organiser les marchés de l'amour à Mocanchy samedi et dimanche. Alors, à votre avis, cette commune qu'on a aperçue au cinéma dans le film Un cœur simple avec Sandrine Bonner il y a quelques années. 02 35 07 66 66. Gilles, il est doux, notre agriculteur de l'amour est dans le pré. Bonne chance.

0: il est 7h20. Je viens de recevoir un message d'Olivier qui nous dit, tiens, il y a des travaux, on est sur Rive-en-Seine, entre Côtebec-en-Caux et Villequier, il y a des travaux, il y a un panneau à 50 et il y a un radar de chantier. Mais le problème, c'est que visiblement, le radar de chantier, il flash à tout va parce qu'il flash à 30 km/h. Vous voilà prévenu, Olivier, qui nous dit, j'ai prévenu la mairie, la gendarmerie, bah oui. J'ai prévenu la préfecture. Mais en attendant, levez le pied quand vous passez au niveau de ces travaux. En plus, c'est bon pour la sécurité. Bonjour Nathalie.
1: Bonjour Michel.
0: On est à Vieux-Manoir avec vous en Seine-Maritime, prête pour aller au boulot ?
1: Oui, c'est ça, tout à fait.
0: Et vous faites quoi alors ?
1: Je suis employée de maison.
0: Très bien. Alors, en travaillant, vous pouvez écouter la radio, c'est ça qui est bien peut-être, non ?
1: Tout à fait, toute la journée même.
0: Ça c'est cool. Et vous écoutez, ici Normandie, je n'en doute pas une seconde. Pour la peine, moi je vous offre le Fridge Comedy Club. Samedi soir, du repos bien mérité et du rire bien mérité. Si vous me dites quelle est la commune que nous cherchons aujourd'hui, on n'est pas loin de Mocanchy, la commune célèbre pour héberger Gilles et Isabelle de l'Amour et dans le Pré.
1: Oui, c'est
0: Sommery. Eh ben bravo, c'est Sommery. Je vous offre le Fridge Comedy Club. Et puis, vous pourrez aller à Mocanchy les rencontrer ce week-end, Gilles et Isabelle. Ils organisent les marchés de l'amour avec ICI Normandie. Et nous, on fera même une émission directe sur place de 10h à midi avec toute l'équipe et en particulier avec celui qui vous accompagne le week-end, Serge Baïvet. Il sera là, vous pourrez le voir, le toucher. Nathalie,
2: avec
0: je vous
2: modération.
0: Souhaite une bonne journée. À bientôt.
1: Merci, à bientôt. Au revoir.
0: Au revoir.
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0: Manon Thomas, bonjour.
4: Bonjour.
0: Vous dirigez la galerie du centre commercial de Carrefour à Barentin. Enfin bref, il y a le Carrefour, il y a des magasins autour. Et là, c'est vous qui veillez sur l'expérience client, c'est ça ?
4: C'est un petit peu ça, oui, tout à fait. Moi, au quotidien, l'objectif, c'est vraiment de faire du centre commercial un lieu de vie pour nos clients. Finalement, un lieu aussi bien propice en termes d'offres et de services pour nos clients qu'un lieu de vie où nos commerçants travaillent au quotidien et qui leur est finalement propice dans leur vie de tous les jours.
0: C'est le début du Pays de Caux, on est entré à cheval entre Rouen et le Pays de Caux. Quelle est votre zone de chalandise? Où sont vos principaux clients?
4: La majorité de nos clients viennent du Pays de Caux, effectivement. On arrive à les capter un petit peu plus au nord, ils viennent même de Dieppe. Et après, par contre, on s'arrête vraiment au niveau de Rouen, puisqu'après, les clients ont d'autres offres.
0: Il y a d'autres centres commerciaux. Alors, il faut se renouveler aujourd'hui, on le voit bien, ça va de plus en plus vite, le commerce, la concurrence d'Internet, les marques qui se portent plus ou moins bien. Vous avez des arrivées et d'autres encore à nous annoncer. Quelles sont les deux marques qui viennent d'arriver chez vous?
4: Alors là, récemment, nous avons accueilli Carole et Kenzie, qui sont toutes deux des enseignes de prêt-à-porter sur le secteur féminin, qui ont été très largement saluées par nos clients, et donc nous en sommes très fiers.
0: Et d'ici la fin de l'année, vous pouvez nous l'annoncer, trois nouvelles enseignes qui arrivent.
4: Oui, exactement. D'ici la fin de l'année, nous allons accueillir Adopte Parfum, qui vient compléter le secteur de la beauté. Et ensuite, des offres de restauration, donc un double concept au tacos Geladal, donc sur du tacos et du burger. Et ensuite, l'enseigne Petit Veau, donc plutôt sur le segment du kebab.
0: Alors ça, c'est important à la fois pour les clients, mais aussi pour ceux qui travaillent sur place, exactement. Bien évidemment, parce qu'on peut se restaurer. Ça fait partie quand même des choses indispensables. Aujourd'hui, animer comme vous le faites un centre commercial, c'est pas seulement le gérer, c'est vraiment l'animer. Le client, il vient plus tout seul, il faut aller le chercher.
4: Exactement. Et donc pour aller chercher le client, justement, on met plusieurs types d'opérations en place. Donc on va dans un premier temps travailler sur la côté RSE, notamment avec tous les contacts qu'on peut avoir avec les associations locales. Dernièrement, on a fait le Forum de l'Emploi la semaine dernière, qui a rencontré un vif succès. Ne serait-ce que pour le centre commercial, on a récolté à peu près 45 CV, et ça pour les commerçants. Et ensuite, côté plutôt marketing commerce, on va créer des animations pour faire venir le client qui vont permettre d'offrir du pouvoir d'achat, notamment.
0: Allez, direction le centre commercial Carrefour de Barentin et sa galerie marchande. Vous le savez, combien d'enseignes chez vous ?
4: 67 commerces aujourd'hui.
0: 67 commerces, on vous laisse aller veiller sur eux. Merci beaucoup Manon Thomas d'avoir été avec nous ce matin dans l'Écho d'ici.
4: Merci à vous.

0: tout d'Alain Colas. La voile, tiens, on en parle dans une minute dans l'actu.
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0: Nous sommes jeudi aujourd'hui, le 4 juin 2026, il est 7h30 et ça a vraiment été cette année une course à rebondissements.
5: Ouais, la solitaire du Figaro marquée par de nombreux abandons et le retour d'un revenant, le grand gagnant de cette 57e édition, Nicolas Lenven, arrivé au Havre cette nuit.
0: Bah, quelle ambiance, justement, sur place, c'est l'info d'ici, c'est dans 1 minute 30, juste après toute l'actualité en France et dans le monde, le 90 secondes avec vous aujourd'hui, Aude Razo.
6: Les députés valident une proposition de loi pour limiter notre exposition au cadmium, ce métal lourd toxique qu'on retrouve notamment dans les céréales, le blé, le riz. Le texte prévoit une réduction des taux de cadmium dans les engrais phosphatés. Une femme tuée de 58 coups de couteau à Martigues. Son compagnon est mis en examen en détention provisoire. Il assure qu'il ne l'a pas tuée. La victime a été retrouvée lundi dans son appartement inanimé avec plusieurs plaies sur les parties supérieures du corps. Dans le Gers, la polémique enfle après la disparition de Liana. On ne peut pas s'empêcher de se dire que ça aurait pu être évité, déclare la Fondation pour l'enfance. Le suspect était déjà au cœur de 3 procédures pour viol ou agression sexuelle. 2 avaient été classées sans suite. Après le méga-feu dans l'Aude l'été dernier, les 3 agents de l'ONF auditionnés doivent sortir de garde à vue ce matin, soupçonnés d'avoir jeté une cigarette par la fenêtre de leur voiture. Ils patrouillaient dans la zone. Ils étaient passés quelques minutes seulement avant le déclenchement de l'incendie. 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J-12 avant l'entrée en lice de nos bleus. Coup d'envoi 21h10 au stade de la Beaujoire à Nantes. À Roland-Garros, on suit aujourd'hui les 2 demi-finales femmes. Marta Kostiuk face à Mira Andreeva et Diana Schneider face à la sensation polonaise Maja Rawlińska. La surprise de ce Roland-Garros sorti des qualifications.
5: Il signe un retour retentissant 9 ans après sa dernière participation. Le Breton Nicolas Lenven s'offre une 3e victoire d'affilée sur la solitaire du Figaro. Après une 3e et dernière étape décisive entre Pornichet et Le Havre, ville d'arrivée de la course. Alors, lui a passé toute la course aux côtés des skippers depuis le 17 mai, depuis le départ. Bonjour Thomas Campion.
7: Bonjour.
5: Vous êtes journaliste indépendant, photographe. Cette victoire de Nicolas Lenven, est-ce qu'on peut dire que c'est un retour magistral, Thomas ?
7: Vraiment, oui, parce que pour gagner une solitaire du Figaro, il faut vraiment des années et des années. Je prends l'exemple d'Alexis Loison qui a mis 18 ans à la gagner. Ouais, oui, exactement. Il a mis 18 ans pour venir chercher cette victoire. Nicolas Lenven revient après 9 ans et il emporte une 3e victoire sur cette course. C'est fantastique.
5: Cette 57e édition a été très animée, hein, pleine de suspense. C'est l'une des plus exigeantes de ces dernières années, vous diriez ?
7: Vraiment, oui, on a eu de la tempête, on a eu des calmes plats, il y a eu de la foudre en Espagne, du courant à gérer. C'est vraiment tout le panel était réuni pour que cette édition soit l'une des plus belles et les plus dures. Même Alexis Loison, qui était sur le bateau du comité de course, a dit qu'il était bien content de ne pas la faire, celle-là.
5: Il paraît même que la direction a envisagé d'arrêter la course tellement c'était démentiel, notamment lors de la dernière étape. Vous confirmez ?
7: C'est difficile à dire. De toute façon, quand les bateaux sont en mer, on peut pas arrêter une course comme ça. On peut, si vraiment c'était monté d'un cran, on aurait pu envoyer les bateaux dans des abris. Mais là, c'était pas le cas. Et à part quelques voiles déchirées, bon, il y a eu un dématage sur la dernière. Mais dans l'ensemble de la flotte a réussi à regagner le Havre sans trop d'encombre.
5: Avec une fin de course, une dernière étape sous haute tension. Allez, racontez-nous, vous qui êtes sur place, quelle est l'ambiance au Havre depuis l'arrivée des premiers skippers peu après 1h du matin.
7: Bah, malheureusement, ici, c'est gris, ça arrive pas souvent au Havre. Il y a beaucoup de vent et de la pluie. Et sur les pontons, bah, écoutez, ce qui est très, très chouette, c'est les parents qui sont là pour accueillir les jeunes, les bisous, les plus anciens aussi. Il y a toute l'équipe technique, les préparateurs. Non, ça fait vraiment du monde. Et là, je suis à la Société des Régates du Havre, à l'abri, où les marins bah, peuvent manger chaud et boire chaud aussi, après avoir passé plus de 3 jours en mer, dans l'humidité. Et ils sont bien contents de se reposer un peu là.
5: Oui, tout le monde va aller se coucher, notamment vous. Merci beaucoup Thomas Campion, journaliste indépendant, d'avoir été avec nous ce matin. Bonne journée. Et dans le journal de 8h, vous entendrez évidemment le grand gagnant, Nicolas Lonneven.
0: Marianne, qu'y a-t-il d'autre au programme dans le journal de 8h?
5: Il va faire son entrée dans la cour des grands. Un footballeur du Rouen Sapin FC rejoint le club allemand de Leipzig. C'est inédit pour un attaquant issu d'un club amateur normand. Et puis deux nouveaux agents de la ville sur quatre pattes à Alizay. Un indice, il braye.
0: Ah, 13 degrés ce matin avec une pluie fine à Til-Manneville. Bonjour Franck. Salut Ludivine, 14 degrés 2 à Saint-Valery-en-Caux. Et puis un petit bonjour également de Marianne qui a 13 degrés. Tiens, à Rouen, il fait 15 degrés dans le quartier des Chartreux, nous confirme Arnaud. 13 à 15 ce matin, jusqu'à 20 degrés cet après-midi. Avec un peu de tout, des averses, peut-être orageuses ce matin par endroits, des éclaircies. Et puis plus d'éclaircies cet après-midi. On croise les doigts, les températures maximales, je vais vous les détailler. Je disais 20 degrés, ça c'est à Vernon. 19 degrés à Évreux, aux Andelys, à Gisors, à Rouen, à Neufchâtel-en-Bray, à Pont-Audemer ou à Bernay. 17 degrés à Fécamp et à Yvetot. Il fera 18 degrés au Havre. Pour nos marins, la qualité de l'air est bonne.
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0: Le point noir, ou plutôt rouge, sur nos cartes, c'est la 150, la descente entre Barentin et Rouen. À partir de la Vaupalière, vous comptez un petit quart d'heure de temps de parcours supplémentaire. Ça bouchonne.
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0: Bon, et à part ça, quoi de neuf? Hein? Elle dit, bah oui, il est gentil, il nous pose des questions, on peut même pas répondre. Mais si vous pouvez répondre, vous m'envoyez un vocal sur WhatsApp. On a un numéro pour ça, vous le connaissez déjà, il n'a pas changé, le 02 35 07 66 66. Un vocal, c'est quoi? C'est 15, 20 secondes? Puis vous nous racontez ce que vous voulez, on parle de la route ensemble? Ou alors vous nous dites que la musique, vous l'aimez? Qu'ici au moins, on entend ses chansons préférées? Passez le concept tout au long de la journée avec Bernard Lavillier, moi aussi j'adore.

0: et Bernard Lavillier. Il est 7h39.
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0: C'est la drôle d'humeur du jeudi, déjà avec Antoine Lucciardi. Bonjour Antoine.
3: Bonjour. Ce matin, j'ai envie de vous parler à cœur ouvert. Voilà, face à face, les yeux dans les yeux, le nez dans le nez. Oui, ce matin, toi, auditeur frère, toi, auditrice sœur, je vais coucher dans tes oreilles l'encre de mon cœur, comme le nuage couche la pluie sur les paysages. On dirait du Francis Cabrel qui aurait fait un AVC. Ça marche bien, je trouve. Je souffre depuis des années d'un mal, les amis, qui n'est pas vraiment diagnostiqué, qui passe sous les radars des spécialistes, un mal dont tout le monde se fout, mais qui au quotidien s'avère compliqué à gérer. Je sais, Marianne, Michel, je le sais. Là, vous attendez la bêtise au tournant. Vous dites, mais que va-t-il sortir? Non, mais je suis très sérieux, les amis. J'ai pas été aussi sérieux depuis ma première communion ou depuis mon contrôle fiscal. C'est vous dire à quel point je suis sérieux. Je souffre, les amis, de misophonie.
4: Qu'est-ce que c'est?
3: Eh bien, c'est une maladie terrible. Alors attention, c'est pas une détestation de la téléphonie ou de la polyphonie corse, ça n'a aucun rapport. Mais il y a phonie dedans, donc ça devrait vous indiquer quelque chose. C'est un lien avec le son. Oui, la misophonie, c'est une aversion pour tout un tas de sons d'origine humaine. Pas d'origine roumaine, parce que ça n'aurait aucun rapport. Puis il n'y a pas de son spécifiquement roumain. En gros, je suis un petit peu sensible au bruit de bouche. Voilà, la mastication, la déglutition, l'aspiration à la paille. Voilà, vous êtes très méchant, ASMR. Le reniflement, tout ça, ça m'irrite les tympans. Alors vous allez me dire, personne n'aime vraiment entendre son voisin sucer un Mr Freeze. Certes, mais chez le misophone, ça prend des proportions dantesques. C'est pas gênant, c'est insupportable. En 2017, des chercheurs anglais ont bossé là-dessus et ont montré que ces sons activaient une zone du cerveau, le cortex insulaire antérieur. Alors comme je suis corse, le côté insulaire, ça me va bien. Voilà. En fait, je perçois ces bruits-là comme une menace, les amis. On ne sait pas si c'est génétique, si c'est neurologique ou si c'est uniquement un problème ORL, mais quand quelqu'un croque une pomme, ça peut me mettre particulièrement en rogne. Voilà. Comme ça, d'un coup, si tu fais comme ça avec ta soupe, ça me donne envie de te tuer ou comme de quitter la table. C'est insupportable. Ça paraît idiot, mais je peux vous assurer qu'au quotidien, la misophonie, c'est un enfer. Oui, parce que je suis un misophone radical. Même un bruit de simple respiration, ça peut m'insupporter. D'ailleurs, j'ai dit à mes enfants, arrêtez de respirer. Ça se trouve, Dupont Ligonnès était simplement un misophone radical. Voilà. Au boulot aussi, oui, je sais, mais on la réactive.
4: Faible hypothèse.
3: Bienvenue chez Julien Courbet. Aussi, au boulot, c'est dur. Je vous avoue, au boulot, c'est dur. Hier, j'ai une collègue dont je tairai le nom qui m'a dit, Antoine, j'ai fait un drôle de rêve. Je faisais pipi debout comme les garçons. Je lui ai dit, ça va, Marianne? C'est fou quand même. Et quand elle a dit le mot pipi, Marianne, mon cerveau, oui, je sais, vous avez honte, Marianne, hein, vous pouvez avoir honte.
4: Non,
3: je révèle les infos, je m'en fous. Quand elle a dit le mot pipi, mon cerveau a tout de suite associé le son de quelqu'un qui pisse. Et ça m'a rendu dingue. Voilà, ça fait du bien.
4: Et votre café était en train de couler en plus.
3: Oui, le café coulait. Il y avait une association très cognitive très étrange. C'était très bizarre. Marianne, j'ai révélé quand même votre secret. Voilà, ça fait du bien. Voilà, je vous ai parlé les yeux dans les yeux, nez contre nez, bouche contre bouche. Non, pas la bouche. Oh, c'est insupportable. Allez, faisons tous pipi debout, comme les garçons. Et à demain.
0: Merci, Antoine. Oui, et d'abord, Marianne ne pisse pas.
3: Marianne ne pisse pas.
0: On est au-delà de tout ça, quand même.
3: Marianne transpire. Mais
4: Pardon ?
0: Là, on va recevoir dans un instant l'organisateur d'un concours d'éloquence. Il y a un peu de ça. Vous prenez un sujet, la misophonie, vous en parlez pendant 3 minutes.
3: Mais c'est un vrai trouble.
0: Vous avez déjà fait des concours d'éloquence, vous ?
3: J'en ai fait, j'ai échoué à chaque fois.
0: Très bien. Vous allez lui céder sa place. Alors, vous pouvez prendre modèle, vous verrez. Il a un costume, une cravate.
3: Et il est beau, quoi.
0: Et il a mis de l'eau de toilette, lui. Voilà. À demain matin.
3: Moi aussi, mais pas la même.
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10: L'artiste normande Aude Bourgine présente une œuvre inédite dans le parc du Centre d'art contemporain de la Matmut Daniel Avis. Inspirée de l'univers japonais, sa création poétique est composée de sculptures lumineuses en tissu, paravents de papier et carillons sonores. À découvrir du 6 juin au 6 septembre dans la charreterie du parc du Centre d'art contemporain de la Matmut Daniel Avis. Entrée gratuite. Plus d'informations sur matmutpourlesarts.fr.
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0: C'est la finale cet après-midi au Cirque Théâtre d'Elbeuf à partir de 14h. La finale du concours d'éloquence porté par l'association L'éloquence des possibles qui accompagne 125 jeunes issus de différents territoires de la métropole rouennaise. Elle a été créée et présidée par un Rouennais de 27 ans. Il a grandi dans les quartiers prioritaires. Son but, faire passer un message. Prouver que leur voix compte, leur donner le micro. Il est justement à votre micro, Marianne.
11: Bonjour, Doran Altundere.
12: Bonjour, merci pour l'invitation.
11: Je vous en prie, d'abord un mot sur vous avant de parler du concours. Comment vous vous définissez comme un enfant des quartiers populaires de l'agglomération rouennaise ?
12: Un enfant des quartiers de l'agglomération rouennaise, par le hasard des choses, enfant d'immigrés, d'origine kurde. Je crois que c'est un peu notre destin de nous retrouver dans ces quartiers construits dans le cadre de la politique de la ville. Donc voilà.
11: Et désormais, vous êtes doctorant.
12: Tout à fait, doctorant et chargé d'enseignement en droit administratif.
11: À la fac de droit, économie et sciences politiques à Rouen. Et vous êtes un pur produit de l'école de la République, puisque votre maman était, je crois, analphabète, illettrée.
12: Tout à fait, analphabète, illettrée, mais la femme la plus incroyable que je connaisse.
11: Pourquoi ?
12: La plus incroyable parce que je crois qu'elle y est pour beaucoup dans la réussite de mes frères et sœurs, non pas par un soutien matériel ou intellectuel, mais simplement par sa présence. Et comme j'ai tendance à le dire, et c'est ce que les auditeurs de ce concours écouteront tout à l'heure, le simple fait qu'elle ait eu confiance en nous, sans jamais, mais jamais douter, ça a fait la différence avec l'éducation qu'elle nous a apportée.
11: Outre votre maman, est-ce que vous avez manqué plus jeune de modèles à suivre, de représentations de personnes issues des mêmes quartiers pour vous donner un exemple ?
12: Bien sûr. Je ne pourrais même pas vous citer une personnalité qui m'a inspiré étant plus jeune, si ce n'est mon grand frère, qui est mon aîné, qui a mené des études de médecine à Bien, qui est le premier à avoir fait des études supérieures dans notre famille.
11: Ouais.
12: Donc quand on grandit dans une famille où on n'a pas de figure de représentation autre, c'était soit le chantier, soit la restauration, comme beaucoup de Kurdes, enfants d'immigrés.
11: C'est cela qui vous a poussé à créer cette association il y a un an, l'éloquence des possibles, aider d'autres jeunes ?
12: Je m'étais juré, quand j'étais encore en deuxième année de mes études en licence, que je me rendrais utile, parce que mes convictions personnelles me poussent à croire que le plus utile des êtres humains est celui qui sera utile pour les autres. Je voulais un peu rendre l'appareil parce que, comme je le dis avec grande fierté, je suis un pur produit, un enfant de la République. Cette République qui permet justement à nous autres, enfants d'immigrés, d'analphabètes, d'illettrés, de réussir. Quand bien même, et je tiens à le préciser, tout ne va pas bien, malheureusement. La France, c'est le pays qui reproduit le plus d'inégalités sociales. C'est pas moi qui le dis, c'est le rapport du PISA de 2022. Et j'ai l'intime conviction que nous, en tant que société civile, on a notre rôle à jouer et qu'on peut pas à chaque fois donner des invectives en direction du gouvernement.
11: Des politiques. Et donc, cette association, en fait, elle propose des séances d'une heure toutes les deux semaines de prise en parole, de prise de parole en public. Vous accompagnez 125 jeunes, c'est ça ?
12: Tout à fait. Pour cette première édition, nous sommes intervenus à partir de la première semaine de janvier. Donc, comme vous l'avez indiqué, entre une heure et deux heures toutes les deux semaines. D'abord pour, comme je le dis en fait, j'ai tendance à le dire, l'éloquence pour nous c'est le prétexte. C'est vraiment tous les messages et les signaux qu'on essaye de véhiculer autour, notamment de prise de confiance en soi, croyez en vous. Parfois ça va être difficile, vous allez retomber. Certains ne vont pas croire en vous, mais les premières personnes qui doivent croire en vous, c'est vous-même. Et on est accompagné par une équipe incroyable d'étudiants en droit, sciences politiques, médecine, sciences du langage, communication, une soixantaine de membres actifs, plus de 110 adhérents, exactement. Et par la force des choses, aujourd'hui, on prépare la finale.
11: Alors, ils sont 7 qualifiés pour cette finale cet après-midi. Il y aura notamment l'ancien président de la République, François Hollande. En quoi ça consiste ? Qu'est-ce qu'ils vont devoir faire pour gagner ?
12: Alors, nous, on leur a laissé carte blanche. Ils ont choisi leur propre sujet, divers et variés, mais incroyable pour leur âge, parce qu'il faut savoir que ce sont des élèves de la 6e jusqu'en 3e. Certains parlent des inégalités entre les femmes et les hommes. C'est un petit garçon, d'ailleurs. C'est étonnant, mais voilà. D'autres vont parler de l'importance de l'adoption, d'autres de l'immigration, justement. Donc vraiment des sujets divers et variés. Ils vont s'affronter à l'issue de leur prise de parole. Les membres du jury et le public vont voter. Et

0: pas encore compte de ce qui s'est passé, de ce qui se passe. Mais quand à la fin des phases des sélections, les jeunes ont voulu prendre la parole, je tiens à préciser, en nous indiquant qu'au début, ils n'étaient pas alléchés par le projet, qu'au final, ils regrettent la fin, on a tout gagné.
1: Merci beaucoup, Doran Altoundere, président de l'association L'Éloquence des Possibles. Merci d'avoir accepté l'invitation de Cité Normandie.
0: Merci à vous.
1: Bonne journée à vous.
0: À vous également.
2: Tiens, ces paroles, c'est un peu pour vous, le titre de Florent Pagny, « Je sais qui je suis », vous savez qui vous êtes, vous savez où vous allez, et vous pouvez en être fier. Dans trois minutes, nous serons avec Richard Gauthier pour les 3+.

0: compagnie, il est 8h05. Les incontournables, les 3 plus, bonjour Richard.
1: Bonjour Michel.
0: La foire de Vernon signe son grand retour dans une atmosphère de fête foraine d'antan.
1: Eh ouais, 3 jours et on va replonger dans l'esprit des grandes foires. Vous savez, ça commence demain, ça se poursuit jusqu'à dimanche. Ce sera dans le centre-ville, il y aura attractions foraines, animations rétro, concerts, restauration. Ça va nous rappeler la tradition des fêtes foraines, ça va vous rappeler votre enfance, Michel, j'en suis sûr. Ces fêtes foraines où on venait en famille, flâner entre les guirlandes, les odeurs de confiserie. Alors, il y aura plein de jeux, il y aura des carousels, il y aura des confiseries barbe à papa, il y aura des déambulations et des personnages et animations

0: Costumé.
1: Ah, ça sent la barbe à papa. Bon, allez, un autre parfum. Les meilleurs jeunes pêcheurs de la région attendue, près de Dieppe.
0: Oui, ça c'est samedi à Saint-Aubin-le-Cot pour les finales régionales du Junior Fishing Tour Normandie aux étangs du Petit Lonnais, avec des circuits de confrontation dans deux disciplines, la pêche au cou et la pêche au leurre. Tout le monde est le bienvenu, évidemment. Les finalistes ont entre 10 et 18 ans. Ces finales vont opposer les meilleurs jeunes pêcheurs de la région. La finale de pêche au coup catégorie junior, les moins de 14 ans et espoir, se déroulera le matin, et l'après-midi, la finale de pêche au leurre, samedi enfin de 9h à 17h pour l'ensemble des animations aux étangs du Petit Lonnais à Saint-Aubin-le-Cot.
1: Entendu, cette fois on est à Dieppe avec une nouvelle édition du festival Les Enfants de Molière.
0: Et il y a du lourd hein, cette année Michel, avec cet événement incontournable de Dieppe qui célèbre l'art dramatique dans toute sa splendeur, programmation riche, variée. Ce soir, soirée d'ouverture avec au plus près de Pierre Arditi et de François Berléand, quand même. Vendredi, donc demain, ce sera le one-man show de Boudère à l'école. Samedi, une comédie coup de bluff au cabaret, rythmée, pleine de rebondissements. Et dimanche, Michel.
1: Oui. Mais c'est Chantal Goya.
0: Elle sera là dimanche.
1: En personne.
0: Sur la route enchantée avec tous ses tubes. Et vous savez qu'on a retrouvé un Pandy Panda, le costume.
1: Ah ouais. Génial.
0: Bah oui, on l'a retrouvé, donc Pandy Panda sera là.
1: Les Enfants de Molière avec votre radio ici Normandie, c'est à partir de, bah c'est à partir de maintenant. Allez, c'est parti. Nous, on ne bouge plus, Richard. Dans un instant, on va évoquer l'histoire avec Stéphane Bern, et dans 3 minutes, toute l'actu locale.
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1: Un petit peu d'histoire avant l'actu. Bonjour Stéphane Bern.
5: Bonjour Michel et bonjour la Normandie.
1: Bon alors ce matin, on voyage au temps où l'aluminium valait de l'or.
5: Napoléon III réservait ses services en aluminium à ses invités d'honneur. Aujourd'hui, on le froisse et on le jette sans y réfléchir à deux fois. Au 19e siècle, l'aluminium est un métal de luxe. On fabrique des bijoux, des lingots, des couverts. À l'époque, sa blancheur, sa légèreté et sa malléabilité en font un produit très prisé. Prisé dans le sens apprécié et convoité, pas prisé comme le tabac, non. Mais il est aussi extrêmement rare. L'aluminium, contrairement à l'or ou à l'argent, n'existe pas sous forme métallique dans la nature. Pour pouvoir en tenir dans sa main, il faut d'abord parvenir à l'extraire de la bauxite.
6: C'est un minerai qui contient du fer et de l'aluminium.
5: On y parvient pour la première fois au début du 19e siècle, mais l'opération est extrêmement coûteuse. Et l'aluminium coûte aussi cher que l'or, c'est l'alu. Jusqu'à ce qu'arrive Paul Héroult, un jeune homme de 23 ans. En 1886, il met au point un procédé révolutionnaire, l'électrolyse de l'alumine dissoute dans la cryolite. Une formule quelque peu barbare pour les non-initiés qui désigne l'extraction de l'aluminium contenu dans la bauxite à partir d'une activation électrique. Fort de cette découverte, le physicien installe son usine à Froges, au pied des Alpes. Là, les torrents dévalent les pentes et la force hydraulique permet de produire l'électricité nécessaire pour industrialiser ce nouveau procédé. Beau travail de la part de Paul Héroult, il a bien turbiné. L'aluminium va perdre en valeur mais devenir un incontournable de nos vies modernes. Et là, tout s'emballe. On en trouve désormais partout, dans nos cuisines, les transports et même l'aéronautique. C'est difficile à croire, mais à une époque, une simple boîte de conserve aurait eu quasiment la même valeur qu'une chaîne en or. En revanche, c'est moins joli à porter autour du cou.
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1: Ici Normandie, bonjour, nous sommes jeudi, il est 8h. Les infos, Marianne, un homme est mort hier à Louviers dans l'Eure.
7: Un homme de 46 ans tué par arme blanche. Christine Wurt, cela s'est produit en fin de matinée.
8: Le drame s'est noué dans une propriété située un peu à l'écart de la ville, avenue des Peupliers à Louviers. La victime est un homme de 46 ans, mortellement blessé par une arme blanche. Il est décédé malgré l'intervention des pompiers et du SAMU. Un magistrat du parquet d'Evreux ainsi qu'un médecin légiste se sont déplacés sur les lieux. Le parquet a d'ailleurs ouvert une enquête pour homicide, indique le procureur de la République, Rémi Coutin. Selon le communiqué publié en milieu d'après-midi par la ville de Louviers, le crime s'est produit sur fond de violence intrafamiliale. À ce stade, aucune interpellation n'a eu lieu, mais toutes les investigations sont mises en œuvre afin d'identifier et de retrouver l'auteur des faits, précise le parquet. L'enquête a été confiée au commissariat de Louviers-Val-de-Reuil. L'autopsie de la victime aura lieu demain matin.
7: Les précisions de Christine Wurtz à retrouver sur ici.fr. Ils sont âgés de 17 et 18 ans, deux jeunes mis en examen dans l'enquête sur l'agression au couteau d'un adolescent de 17 ans, originaire de Louviers, le 15 mai dernier à la gare de Val-de-Reuil. On est à 4 suspects dans cette affaire, tous mis en examen, confirmation hier du parquet d'Evreux. Il a ouvert une enquête pour tentative d'homicide.
1: On ne réalise pas toujours la chance qu'on a
7: d'avoir de l'eau de robinet. Les habitants de plusieurs villages de la communauté de communes de Terroir de envie tous ceux qui en ont en ce moment à Belleville-en-Caux, Calville ou encore Bertrimont. Ils subissent régulièrement des coupures, dernière en date 5 jours sans pendant le week-end prolongé de la Pentecôte. Et même si des travaux sont prévus, cela risque de durer. Pourquoi ? Explication dans le journal de 9h. Ce sont les deux nouvelles mascottes à Alizé dans l'Eure à 20 km de Rouen. Linotte et Lisette, deux jeunes ânesses de 5 ans, recrutées par la mairie après un entretien d'embauche réussi, c'est une blague évidemment, pour aider les agents de la ville dans leur travail. Elles sont arrivées il y a une semaine dans la commune de 1600 habitants et s'habituent tout doucement à leur nouvelle vie, Mathilde Deperroy.
9: Dans les rues d'Alizé, les deux nouvelles résidentes aux oreilles pointues ne passent pas inaperçues.
10: La marron s'appelle Linotte, 1m27. Lisette, 1m31, 300 kg.
9: Patrick Robert, adjoint à la mairie, les fait entrer dans leur nouvelle maison.
10: Allez, vite.
9: Un corps de ferme à 400 mètres de la mairie. Bientôt, elles vont pouvoir travailler ensemble.
10: Ça sera beaucoup plus facile puisqu'ils ont l'habitude d'être collés les unes à l'autre.
9: Leur première mission, aider les agents municipaux dans le potager bio du village.
10: Désherber, d'aérer la terre.
9: Mais elles vont aussi nettoyer les 36 km de voirie de la commune.
10: Et au lieu de prendre un véhicule thermique, là, ils avanceront à pied et ils nous accompagneront. Et de chaque côté, deux sacs poubelles de 100 litres et on ira à la pince, on mettra les canettes, les papiers, les mégots, les choses comme ça.
9: Une volonté de la mairie qui s'engage fortement sur la transition écologique. Pour Jérôme, un habitant, l'arrivée de Linotte et Lisette est une très bonne nouvelle.
11: Il est quand même beaucoup mieux d'avoir deux ânes qui seront occupés à faire des travaux de maraîchage, qu'avoir un tracteur qui pollue, qui consomme du gasoil, surtout au prix du gasoil actuellement, au prix du gasoil même pour l'écologie, c'est super cool.
9: Linotte et Lisette commenceront à la rentrée en septembre prochain, le temps de s'habituer à leur nouvelle maison et de faire connaissance avec les 8 collègues du service technique.
7: Et l'idée, c'est aussi de sensibiliser les habitants aux animaux, créer du lien social entre les plus jeunes et les aînés. Deux ânesses qui viennent de Bretagne, mais sont de race normande.
1: Ah.
7: Un choix de la mairie pour préserver cette race menacée d'extinction en France.
1: Ici Normandie, il est 8h03, c'est un triplé.
7: 9 ans après sa dernière participation, il a remporté pour la 3e fois de sa carrière la solitaire du Figaro cette nuit. Nicolas Lundven, PRB, en 11 jours, 2 heures, 46 minutes et 19 secondes, toutes étapes confondues. Le Breton s'est imposé au classement général en arrivant cette nuit à 1h33 du matin au Havre, ville d'arrivée cette année. Alors, est-ce qu'il réalise, lui qui a décidé de participer à la course il y a 6 mois seulement ? Réponse.
12: C'est pas bien. Vraiment, j'ai faim, j'ai froid, j'ai très mal au dos. C'est vrai que c'est un truc qui me trottait déjà un peu dans la tête, de revenir faire du Figaro. Honnêtement, au fond de moi, je venais pas pour la gagner parce qu'en fait, quand j'ai ouvert le dossier Figaro 3 en janvier dernier, je le savais hein, qu'il y avait du boulot, une grosse marge de progression par rapport au cadre du circuit. Voilà, je me disais, c'est pas grave. Pas la gagner, mais au moins il y a plein de choses à apprendre, plein de choses à se faire plaisir et voilà, c'était avant tout ça ce retour. J'imaginais pas comme ça en 6 mois être capable de gagner.
7: Et s'il a gagné, Nicolas Lundven avait déjà remporté la solitaire en 2009 et en 2017. Il rentre dans le cercle très fermé des triples vainqueurs de la course en solitaire comme Jean Le Cam, Michel Desjoyeaux ou encore Armel Lecléache. C'est le Breton Paul Morvan qui a remporté la troisième et dernière étape. Le Normand Paul Cousin termine lui premier bisu de la dernière étape. Cinquième, il a franchi la ligne à 1h41 du matin et remporte le trophée Beneteau des bisus. C'est une petite pépite. On vous présente un petit prodige ce matin. Prosper King, attaquant au club de football du Rond Sapin FC depuis qu'il a 6 ans. Et il est tellement bon, ce jeune de 16 ans, qu'il vient de signer avec un grand club européen, le RB Leipzig, son premier contrat professionnel. Un jeune d'un club normand amateur qui signe directement à l'étranger, c'est une première. D'où la fête organisée hier soir par le Rond Sapin FC pour lui dire au revoir et surtout bravo. Bruno Correa a été son éducateur cette saison et il n'est pas si surpris que ce jeune Rouennais ait été repéré par le club allemand.
13: Ce qu'il faut savoir, c'est que les joueurs français sont cotés. Quand on voit par exemple que le Paris Saint-Germain a remporté une deuxième Ligue des Champions d'affilée, que Ousmane Dembélé a été ballon d'or, forcément le joueur français a la cote à l'étranger. Et aujourd'hui, Prosper, il a un profil assez atypique. Il fait déjà 1m87 à 15 ans, plus de 80 kilos. Et malgré cette grosse carrure, c'est un joueur qui est rapide, c'est un joueur qui est très technique et qui a une très bonne frappe. Donc forcément, il a les qualités. En plus, c'est un attaquant. Donc quand on a un attaquant qui court vite, qui est puissant, qui est capable de faire tout ce qu'il fait sur le terrain, forcément, ça plaît à l'étranger. Et quand on est arrivé à Leipzig, tout de suite, quand ils l'ont vu, avant de le voir sur le terrain, quand ils ont vu son gabarit, sa carrure, ils ont dit « Ah, quelle machine !» Donc forcément, oui, ça a plu.
7: Photo de Prosper King avec son nouveau maillot à voir sur ici.fr. Le RB Leipzig, ce n'est pas n'importe quel club. Il a terminé troisième de son championnat l'année dernière et jouera la Ligue des Champions la saison prochaine. On a assisté à la soirée et à la fête. C'est l'info d'ici à 8h31. Prosper King est déjà en train d'essayer d'apprendre l'allemand. Il a enchaîné les essais avec les clubs pro ces derniers mois. Et cette signature, ça met aussi en valeur tout le travail des éducateurs du quartier, selon le président du Rouen, Sapin FC.
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7: Que nous dit le radar, Michel?
1: Il y a beaucoup de pluie sur la région parisienne pour ceux qui sont sur la route ce matin en direction de Paris. Chez nous, nous avons aux alentours entre Étretat et Fécamp un gros nuage. Nous avons également sur le pays de Bray un petit peu d'averses certainement. Il y aura des averses. Il y aura des averses à caractère orageux ce matin, quelques éclaircies cet après-midi. On les espère plus nombreuses, ces dernières, ces éclaircies. Pour les températures, nous sommes actuellement aux alentours d'une petite quinzaine de degrés à Évreux, 13 degrés à Rouen, 14 degrés à Dieppe ou encore au Havre. Et cet après-midi, vous comptez entre 17 et 20 degrés. Le maximum, ce sera pour Vernon. La qualité de l'air, elle est bonne. Sur votre route de matin, où en sommes-nous de bon matin? Nous n'avons plus de véhicules en panne sur l'autoroute à 150, qui avait tendance à ralentir la circulation dans la métropole rouennaise. Ça roule un petit peu mieux, un tout petit peu mieux. Et niveau tunnel de la Grand Mare, N28, toujours à Rouen, plus 6 minutes d'embouteillage.
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1: Celui qui chante, c'est vous, j'en suis sûr, au volant de la voiture ou devant la glace dans la salle de bain. Celui qui chante, du Michel Berger.

0: 8h11.
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3: C'est jeudi, alors bienvenue pour ceux qui viennent d'allumer la radio, la télé, le smartphone, notre appli ici pour nous écouter. Pour les autres, reprenez donc un petit café, on partage un petit déj ce matin. On n'oublie pas Clotilde, aujourd'hui c'est votre fête. Eh ouais, on est le 4 juin, ça passe vite, ça revient. Et puis on continue à vous aider, soit à recruter, soit à trouver du travail. Et aujourd'hui c'est avec Laetitia Danet, elle est chargée de recrutement au sein du nouvel hôpital de Navarre, spécialisé en santé mentale et psychiatrie à Évreux.
4: Le nouvel hôpital de Navarre, hôpital public spécialisé en santé mentale, recrute des aides-soignants, hommes ou femmes, sur des postes en structure de jour, temps plein, basés à Vernon et à Bernay. Ce sont des recrutements en CDD. Vos missions, accueillir et accompagner des patients adultes souffrant de troubles psychiques spécialisés, participer aux ateliers thérapeutiques et travailler en équipe pluridisciplinaire, assurer le suivi des prises en charge, entretenir et nettoyer le matériel. Il faut être titulaire du diplôme d'État, respecter le secret professionnel et la confidentialité, de la rigueur et appliquer les protocoles. N'hésitez pas à consulter notre site internet et pour candidater, vous utilisez le mail recrutement au singulier @nh-navarre.fr. À bientôt.
3: Mais bien évidemment, ce message n'est pas confidentiel, hein, pour le coup. Vous n'hésitez pas à en parler autour de vous et à vos amis tous les matins sur votre radio locale ici Normandie. On vous aide à recruter et à trouver du boulot. Alerte dans un instant au faux Michel Drucker sur les réseaux sociaux. C'est avec Audrazo.
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3: 8h14, c'est pas vrai? Le rendez-vous anti-arnaque. Alors Audrazo, Michel Drucker alerte lui-même les internautes. Un compte Facebook utilise son image pour nous faire acheter un pseudo-médicament.
7: Oui, voilà ce que Michel Drucker, le vrai Michel Drucker, nous écrit. Attention, on utilise mon visage et ma voix pour la vente d'un médicament antidouleur articulaire. Ne vous faites pas avoir, poudre de perlimpinpin. Alors, petite recherche de mon côté, j'ai trouvé la vidéo dont il parle. On écoute.
8: Il y a 3 ans, je me suis retrouvé dans une situation dont je ne parlais à personne. Des douleurs dans les genoux, le dos bloqué, les épaules et la nuque comme du bois. Mais tout a changé quand j'ai entendu parler de la boisson spéciale du docteur Grégoire Gibault. Au bout de 3 jours, la douleur avait complètement disparu. J'ai passé 80 ans et je me sens comme à 50.
7: C'est la voix de Michel Drucker, vous la reconnaissez, c'est son visage aussi, mais Michel Drucker donc n'a jamais dit ça. Tout est truqué. Problème, certains internautes vont se rendre compte tout de suite qu'il y a entourloupe, mais d'autres pas du tout.
3: Et d'ailleurs, beaucoup d'auditeurs vous contactent parce qu'ils se font piéger par des pubs comme ça. Hein.
7: Oui, Françoise, par exemple, elle me dit qu'elle a acheté des gélules contre la maladie d'Alzheimer, soi-disant vantées par le célèbre docteur Simès. Un autre auditeur me raconte, lui, qu'il est tombé sur une image du comédien Artus qui lui vendait des pilules minceurs. Artus, le docteur Simès, Michel Drucker, ils ont tous alerté un jour ou l'autre sur ces pubs mensongères, mais c'est sans fin, elles reviennent toujours. Donc, mon conseil, il est tout simple. Quand vous voyez une célébrité vous vanter un médicament sur les réseaux sociaux, vous n'achetez pas. Voilà. Même si vous êtes malade, que vous avez tout essayé, un produit qui a besoin de mentir pour faire sa pub est forcément suspect.
3: Oui, toujours. Attention. D'ailleurs, si vous croisez une vidéo de moi vous vantant les bienfaits d'un médicament contre les troubles de l'érection, par exemple, ce n'est pas moi. Hein. C'est faux, bien évidemment. Il est 8h16. Là, par contre, c'est moi qui vais vous offrir la soirée années 80 du marché de l'amour. Le marché de l'amour. Vous suivez l'amour est dans le pré?
9: Assidûment.
3: Ariane. Assidûment. Mmh. Depuis, alors, ça fait quoi? Ça fait 20 ans que ça
9: 20
3: dure.
9: 20 ans, tout à fait.
3: On est à la saison 20. Et justement, la saison 20 a vu la victoire, en tout cas, la rencontre. Gilles et Isabelle. Gilles et Isabelle. Alors, Gilles, il est de Sommerie, en Seine-Maritime, pas très loin de Mocanchy. C'est pour ça que c'est à Mocanchy que sont organisés les marchés de l'amour ce week-end, samedi et dimanche, avec cette soirée années 80. Petite question, pour ceux qui suivent, laquelle de ces trois animatrices a présenté l'émission au début?
7: Ah, au début?
3: Au début. Disons,
7: oh là là là là.
3: Les cinq premières saisons, ça a été un peu bousculé. Enfin, les quatre premières saisons. Sandrine Quétier, Catherine Ferry ou Alessandra Sublet, à votre avis? Oui, parce que ça n'a pas toujours été Karine Lemarchand, on a l'impression comme ça, mais pas au début.
7: Et vous ne donnez pas d'indice?
3: Non. Sandrine Quétier, Karine Ferry ou Alessandra Sublet? 02 35 07 66 66. Elle a animé la deuxième et la quatrième saison. Je peux vous le dire, la première, c'était Véronique Mounier. Elle a disparu des écrans. Aujourd'hui, elle écrit des livres sur le bien-être. Alors, c'est pas Véronique Mounier qui a présenté la première saison, mais qui était l'autre? Ah, vous avez le choix. À vous de jouer. Il est 8h17.

0: Your Song, ça sent l'amour, ça sent l'amour. 8h20, on est en direct de Sommerie, on est en direct de chez Gilles et Isabelle, ou presque, avec Thierry, un voisin peut-être. Bonjour Thierry.
1: Bonjour, je suis un voisin, je suis même un copain.
0: Un copain de notre vedette, de nos... Alors là, ils doivent être en plein coup de bourre pour organiser samedi et dimanche les marchés de l'amour à Mokanchi.
1: Oui, je pense, oui.
2: Ils n'arrêtent pas de faire des vidéos sur Facebook, on peut les voir. Ils ont fait des t-shirts.
1: On les regarde avec ma femme.
0: Bon Thierry, avec votre femme, est-ce que vous avez regardé L'Amour est dans le Pré au début? Qui était l'animatrice de la deuxième saison? Est-ce que c'était Sandrine Quétier, Karine Ferry, Alexandra Sublé?
1: Alexandra Sublé.
0: Bravo, oui. Et ensuite, à partir de la cinquième saison, Karine Le Marchand, bien évidemment, qui aujourd'hui incarne cette émission. Bravo, je vous offre votre soirée années 80 chez vos amis et voisins Gilles et Isabelle. C'est à Mokanchi. Nous, on vous donne rendez-vous de 10h à midi sur place à Mokanchi avec Serge Béivet pour une émission très spéciale. Bon Thierry, à Sommerie et en Seine-Maritime, quelle est votre radio locale?
1: Et ici, Normandie.
0: Très bien, et vous passez le bonjour aux amoureux, hein?
1: Ok, ça marche, merci.
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0: Les Normands du bout du coin, juste à côté d'Yvetot, à Saint-Clair-sur-les-Monts. Fred, vous faites les présentations.
4: Vous vouliez du changement de vie? Pas de problème, je dois avoir ça quelque part dans ma besace. Ah bah je trouve pas. Ah bah oui, ça me revient, je l'ai laissé dans la forêt. Avec Alicia, on a décidé de se retrouver dans la forêt de Saint-Clair-sur-les-Monts.
5: Comment ça va, Alicia?
6: Ça va bien.
4: On s'est dit que le cadre était approprié pour parler d'elle.
5: Tu viens du centre du village, là?
6: Oui, c'est ça. Juste un peu plus loin.
5: On est à 5 minutes, quoi.
6: On est, oui. Il y a juste cette rue à descendre, en fait, et on est vraiment, à 2 minutes.
4: On est à l'ombre, on est dans la nature, on est bien.
6: Ah, bah oui, c'est assez contemplatif. On a envie d'écouter le chant des oiseaux et tout, mais on va pouvoir discuter quand même.
5: Tu viens souvent ici, toi?
6: Souvent, oui. C'est un spot de balade, même avec les enfants. Depuis qu'ils sont tout petits, on vient souvent par ici, ouais.
4: Attention, Fred, ça glisse.
6: Oula.
5: Tu rigoles si je me vautre?
6: Peut-être un peu, il y a moyen.
5: Toi, tu bossais dans la banque?
6: Oui, j'étais conseillère clientèle en banque.
4: Elle a fait ça pendant une dizaine d'années.
6: Ouais.
4: Puis elle a démissionné.
6: J'ai démissionné. Après, je me suis mise à mon compte, mais pas tout de suite dans la lithothérapie.
4: Ah oui?
6: J'étais déjà dans le bien-être, mais dans la cosmétique naturelle.
4: Et après?
6: Et après, j'ai arrêté de faire ça pour me lancer dans la lithothérapie.
4: Bref, la banque, c'était pas son truc.
6: Exactement. En fait, c'était un peu compliqué. C'est que déjà, quand je faisais mes études, je me rendais compte que c'était pas ce que j'aimais faire. Et en fait, comme pas mal de mamans reconverties, ça a été la naissance de mes enfants qui a été le déclic. Et en fait, après, quand j'ai eu ma fille, j'ai jamais repris le boulot.
5: Ça consiste en quoi, la lithothérapie?
6: Déjà, à croire qu'il y a des vibrations énergétiques en chaque chose, dans tout ce qui nous entoure.
4: Attention, c'est pas une science.
6: Mais effectivement, la lithothérapie n'est pas une science reconnue, et donc on part du principe que c'est une croyance.
4: Et donc du coup?
6: Et donc du coup, c'est utiliser l'énergie qu'il y a dans les pierres pour notre propre bien-être.
5: Et en fonction des failles, tu feras appel à telle ou telle pierre, quoi.
6: C'est ça, exactement. En fonction du besoin de chaque personne, on va plutôt se tourner vers telle ou telle pierre. Là, tu vois, par exemple, aujourd'hui, j'ai mis cette pierre autour de mon cou, c'est une chalcédoine bleu, c'est la pierre des orateurs. Voilà, parce qu'aujourd'hui, on allait parler.
5: Tu voulais assurer.
6: Un peu de confiance. Voilà, exactement.
5: Tu voulais assurer.
4: Attention, la lithothérapie, c'est pas de la médecine.
6: C'est une méthode alternative et il faut faire très attention à ça. C'est-à-dire que moi, jamais j'irais dire à quelqu'un d'arrêter son traitement ou quoi que ce soit, tu vois.
4: C'est une petite béquille.
6: C'est exactement ça, c'est une béquille, c'est un plus, ça va venir aider, accompagner, mais ça va pas soigner.
5: Tu vois, il y a une cabane là.
6: Ouais, il y a une cabane là, t'en as une aussi qui est cachée par là-haut.
5: Tu joues dedans des fois, toi?
6: Non, mes enfants, oui.
5: Et on peut trouver des pierres comme ça, même le sol, qui vont pouvoir nous aider?
6: On peut en trouver, si.
4: Genre.
6: Par exemple, du cristal de roche, et c'est une pierre qu'on trouve à peu près partout.
4: Elle m'en a ramené.
6: Et tu vois, l'intérieur.
5: Ah, quand tu la casses, c'est des cristaux
6: c'est
5: à l'intérieur.
6: C'est des cristaux, c'est cristallisé, exactement.
5: C'est creux, et c'est les parois intérieures sont tapissées de cristaux.
6: C'est
5: quoi.
6: Ça, tout à fait.
4: Alicia propose ses pierres sur son site internet.
6: Ouais.
4: Il suffit de taper edaline.fr.
0: C'est noté. Et puis on retrouve les photos évidemment sur notre appli ici. 8h24, il est de retour sur scène, il est dans toutes les mémoires. Et vous allez le chanter toute la journée. Voici Camaro avant l'actu.
7: Yes. On m'appelle Camaro. Et Martinez, you ready girl?

0: Normandie, une dinguerie dans le studio chez vous aussi également. On a tous chanté du Camaro. Il sera à Lyon à la fin du mois, évidemment au Canada chez lui puisqu'il vit à Montréal. En concert avant la fin de l'année. Ça fait du bien tout ça. Bon, toute l'actu arrive dans une minute. Revenons à nos moutons.
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0: 8h30, direction l'Allemagne pour un petit prodige du football normand.
4: Prosper King, 16 ans, vient de signer au RB Leipzig un premier contrat professionnel. Le jeune jouait jusqu'ici au Rond Sapin et c'est un club amateur.
0: On vous raconte ça après le 90 secondes. Audrazo.
5: Nous faisons les frais de décennies d'économies dans la justice. C'est le coup de colère du maire de Florence, là où la jeune Liana a été vue pour la dernière fois. Le suspect était déjà au cœur de 3 procédures pour viol ou agression sexuelle. 2 avaient été classées sans suite. Les députés valident une proposition de loi pour limiter notre exposition au cadmium, ce métal lourd toxique qu'on retrouve notamment dans les céréales, le blé, le riz. Le texte prévoit une réduction des taux de cadmium dans les engrais phosphatés. Les Français les plus pauvres sont davantage exposés aux cancers les plus mortels. Constat que fait la DRES, la direction de la recherche et de la statistique. Les plus démunis ont 2 fois plus de risques, par exemple, que les plus riches de développer un cancer du poumon. L'espoir de la famille de Christophe Glaize, le journaliste condamné à 7 ans de prison en Algérie. La grâce du président Tebboune est désormais possible, selon son frère. L'espoir, dit-il, est plus grand que jamais avec le réchauffement des relations franco-algériennes. L'association Cité Monuments s'inquiète pour la tapisserie de Bayeux. Cet acte, la broderie emblématique du XIe siècle, va prendre la direction de Londres et du British Museum. On fait courir des risques inconsidérés à une œuvre du patrimoine mondial, réagit l'association. Mise en jambe et revue des troupes ce soir pour l'équipe de France de foot avec un match amical contre la Côte d'Ivoire. J-12 avant l'entrée en lice de nos Bleus à la Coupe du Monde. Coup d'envoi 21h10 à Nantes. Vous suivez le match sur ici.fr, notre site internet.
4: Il va jouer la saison prochaine en Allemagne à 16 ans. Prosper King, retenez bien son nom. On risque de l'entendre dans les prochaines années. Ce jeune Rouennais jouait jusqu'ici au Rouen-Sapin FC depuis qu'il a 6 ans. Il a donc été repéré par le club allemand, 3e de son championnat l'année dernière, qualifié pour jouer la Ligue des Champions l'année prochaine. Un jeune d'un club normand amateur qui signe directement à l'étranger, c'est du jamais vu. Alors forcément, le Rouen-Sapin FC lui a organisé une fête pour lui dire au revoir et surtout le féliciter, Théophile Pedrola.
6: Quand Prosper arrive sur l'estrade avec sa maman et sa petite sœur, c'est sous les hurrahs de la foule. Devant lui, ses coéquipiers de l'équipe des moins de 16 ans l'an passé, des éducateurs, des amis, c'est l'euphorie. Il enchaîne les photos avec son nouveau maillot blanc et rouge de sa nouvelle équipe. Prosper a enchaîné les essais avec les clubs pro ces derniers mois, raconte Bruno Correa, son formateur.
7: J'ai eu l'occasion de l'accompagner à Leipzig. Il a pris l'habitude de partir en essai, d'arriver dans un contexte où il ne connaît pas les joueurs, il ne connaît pas le staff, où il ne parle pas la langue. Ça peut être perturbant même pour le meilleur joueur au monde. Il a su faire preuve de personnalité. Voilà, je sais pourquoi je viens ici. Je veux obtenir quelque chose, je vais me donner les moyens.
6: Leipzig donc, mais aussi le Benfica Lisbonne, le Sporting Portugal, le Torino, Bastia ou Sochaux étaient sur les rangs, preuve du talent du gamin qui a marqué les 2/3 des buts de son équipe.
7: Quand on réussit à franchir une étape comme ça, ça peut pas être le fruit du hasard. Alors c'était pas forcément un joueur exceptionnel, mais c'est un joueur qui a travaillé, su faire preuve de beaucoup d'abnégation. Il fait déjà 1m87 à 15 ans. Avant de le voir sur le terrain, quand ils ont vu son gabarit, sa carrure, ils ont dit « Ah, quelle machine !» C'est un joueur qui est rapide, c'est un joueur qui est très technique et qui a une très bonne frappe. C'est vraiment exceptionnel ce qu'il qu'il a réussi à faire.
6: Le jeune Prosper qui tente déjà d'apprendre l'allemand. Lui évite les micros de peur de dire une mauvaise phrase. Le monde du football est mauvais, difficile et il n'a que 16 ans, s'excuse-t-on au club. Mais cela valide tout le travail des éducateurs de ce quartier, assure Mohamed Fahim, le président du Rouen Sapin FC.
8: C'est un moment plein d'émotions avec tout ce qu'on a traversé. Les minibus brûlés, le terrain brûlé. Et quand on voit aujourd'hui ce qui se passe, c'est extraordinaire. Tout en sachant que là, c'est juste une porte d'ouverture. Il y a d'autres jeunes qui sont suivis. Et on est beaucoup sollicités. On reçoit beaucoup de mails d'un peu partout en Europe. C'est là où on se dit que le travail, ça paye.
6: Mais comment tous ces grands clubs regardent-ils les matchs des équipes de jeunes de ce quartier de Rouen? C'est grâce à Tim Prunier, responsable France chez Highball. Il filme des matchs gratuitement et les grands clubs payent pour y avoir accès.
9: On récupère tous les flux vidéo et on les met à disposition des clubs clients. Donc ça, c'est des clubs professionnels. Je ne pense pas qu'un recruteur allemand serait venu chercher un U16 en Normandie sans la vidéo. Ça étend pas mal la visibilité du club, donc c'est super.
6: Alors d'autres Prosper King pourraient bientôt pointer le bout de leur nez. La région, son ballon d'or, ses Ligues des Champions, cela donne des idées. Leipzig avait d'ailleurs déjà recruté un jeune Normand, 19 ans en 2017, un certain Dayot Upamecano.
4: Devenu un cadre des Bleus de l'équipe de France de football, on lui souhaite évidemment le même destin à Prosper King.
0: Alors, qu'avons-nous à la une du journal de 9h?
4: Ne pas avoir d'eau, ça arrive beaucoup trop souvent dans plusieurs communes de terroir de Caux. Encore une fois, pendant le week-end de la Pentecôte, une grosse coupure. Pourquoi ces coupures régulières? Et puis la solitaire du Figaro a son grand gagnant qui a remporté la dernière étape, qui est arrivé premier au Havre cette nuit à l'arraché, un Breton.
0: Alors la France, je vous évoquais le football, les Français qui jouent ce soir à Nantes contre la Côte d'Ivoire. Côté météo, le terrain risque d'être un petit peu gras parce que ça pleuviote ce matin, comme chez nous d'ailleurs, sur la Bretagne et sur l'ensemble de l'Ouest. J'ai mis Nantes en Bretagne.
4: En Loire-Atlantique.
0: En Loire-Atlantique, voilà. Je ne veux pas rentrer dans les polémiques non plus. Le Mont-Saint-Michel est normand, en revanche, on est d'accord là-dessus.
4: Ah oui.
0: Nous avons des averses en ce moment sur Saint-Valery-en-Caux, certainement également sur Barentin, Limésie, Fréville, peut-être également quelques gouttes sur Rouen. Ça va, ça vient. Il pourrait y avoir une petite tendance orageuse. Elle ne se dessine pas pour l'instant sur mon radar, en tout cas. Température actuelle aux alentours de 14-15 degrés. Au meilleur de la journée, entre 17 et 20. 17 degrés à Fécamp, à Yvetot. 18 degrés au Havre. Et 19 degrés à Rouen et Évreux. Il y aura des éclaircies aussi, plus nombreuses cet après-midi. Et la qualité de l'air reste bonne avec ce mauvais temps.
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0: Dans la métropole rouennaise, on a 8 minutes de bouchon sur la Sud 3 en direction de Rouen. Niveau tunnel de la Grand Mare, National 28, on a 8 minutes également. Et puis d'Amfreville, la Mi-Voie jusqu'à la place Saint-Paul, toujours les mêmes 8 minutes. On n'est pas sur un très très gros jeudi en matière d'encombrement, à mon avis. Attention, un radar de chantier a été installé à Rive-en-Seine entre Côte-Bec-en-Caux et Villequay et il flash à tout var.
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0: Oui, je vous dis ça parce que Olivier nous a prévenu. Le panneau de chantier est à 50 km/h, mais visiblement, le radar, lui, il flash à 30 km/h. Donc. Bon, il a prévenu Olivier, bien évidemment les autorités, gendarmerie, mairie, préfecture. Néanmoins, vous êtes prévenus, faites bonne route.

0: Encore du Véronique Jeannot, encore du Laurent Voulzy.
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0: Désir et engagement sont les deux mamelles de votre radio locale ici Normandie. Et oui, ici on s'engage pour le sport et pour un club. Aujourd'hui, le basket au Havre avec Sylvain Geffroy et son invité.
3: C'est mon ADN, c'est presque marqué sur mon acte de naissance, le STB.
4: Chez les Van Hel, on a le club du STB chevillé au corps. Jackie, ancien président, manager général du STB qu'on ne présente plus à son époque, a fait monter le club en Pro A. Aujourd'hui, son fils Anthony, biberonné au maillot rouge et blanc, est à son tour un artiste de la remontée du Havre en élite de la saison prochaine.
3: J'espère avoir ma part du gâteau. En tous les cas, on a travaillé au quotidien, les équipes salariées, les joueurs, le staff, à pouvoir atteindre cet objectif qui avait été fixé et assumé dès le début de saison. Si j'ai une part de responsabilité dans cette réussite, je le prends volontiers.
4: Ce club, vous l'avez dans le sang, j'ai envie de dire, grâce à votre papa aussi qui vous a inculqué tout ça, Jackie.
3: Oui, il m'a transmis cette passion pour le basket, plus précisément pour le STB de Havre. Moi, j'entends parler de ce club depuis mon plus jeune âge, il me tient particulièrement à cœur. J'ai eu la chance aussi que ma maman soit actrice de ça, puisque c'est jamais un homme seul qui peut aller aider. J'ai d'ailleurs ce même confort avec ma femme et mes enfants qui parfois subissent le regret des défaites et voire de la victoire. Donc ça, ouais, c'est mon ADN, c'est presque marqué sur mon acte de naissance, le STB.
4: Comme votre papa, vous devenez manager général, vous allez vous inspirer de ce qu'il a fait, j'imagine.
3: Ouais, de toute façon, mon père, c'est un modèle pas que dans le basket, c'est quelqu'un, et avec ma maman, qui m'ont transmis des valeurs, qui m'ont transmis une manière de voir les choses. Pour moi, il a eu une très très grande réussite avec, une fois de plus, des gens qu'il affectionne particulièrement, et je ne les citerai pas pour pas en oublier. Le STB à cette époque, c'était des valeurs familiales, on y était bien, on y vivait bien. Et on n'avait peut-être pas beaucoup d'argent, mais on réussissait. Donc oui, ça m'inspire, mais j'essaye de ne pas trop me comparer parce que l'époque n'est pas la même. Et surtout, si je me compare, j'aurais peut-être peur de l'échec.
4: Comment est-ce que réagit justement le public à vrai, les supporters du STB? J'imagine que là, la montée en probé, voilà, tout le monde souffle, tout le monde est heureux. On vous en parle quand vous allez chercher votre pain le matin?
3: Oui. Je pense que les gens sont fiers, hein, la preuve en est. On a quand même rempli des docks assez régulièrement. Il arrive qu'on m'interpelle dans la rue pour me féliciter. C'est même assez bizarre parce que je me sens pas légitime. Pour moi, cette victoire, c'est celle des joueurs, c'est celle de la coach, c'est celle de moi. Je suis un acteur de l'ombre et je suis pas habitué à ça et je ne fais pas ça pour ça, en fait. C'est peut-être un autre héritage de mon père. On fait pas les choses pour être connu, on fait les choses pour que ça marche. Et c'est vrai que ça fait presque bizarre d'être interpellé à ce sujet.
0: Allez, le STB Le Havre, il est 8h43. Dans un instant, allez, on prend le train pour partir en vacances et pour le moins cher possible grâce à Valère Correa.
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0: 8h44, Valère Correa, bonjour, le bon plan pouvoir d'achat. Et alors aujourd'hui, vous vouliez nous rappeler tous les bons plans pour voyager en train en dépensant le moins possible cet été.
5: Vous n'avez peut-être pas encore décidé de ce que vous ferez cet été ou de comment vous allez vous rendre sur votre lieu de vacances. Le train a deux réputations plutôt justifiées, c'est de plus en plus cher et c'est ce qui se fait de plus écologique. Pour autant, sur le prix, il existe plusieurs pistes pour faire baisser la facture. Voici donc un petit état des lieux. Alors, le basique, c'est la carte avantage que vous devez choisir en fonction de votre âge. Elle coûte 49 euros et vous donne accès à des réductions qui sont autour de 30% en moyenne. Mais attention, pas tout le temps et pas sur tous les trajets. Si vous prenez souvent le train, les abonnements max sont aussi intéressants, mais comptez quand même 79 euros par mois. Gros avantage, on vous propose des quotas de billets à 0 euros, du moins inclus dans votre abonnement.
0: Il existe aussi des offres si on veut voyager en train en Europe.
5: Oui, vous avez raison d'en parler, c'est une offre sur mesure pour les jeunes voyageurs notamment, mais pas que. Le pass Interrail vous permet d'acheter un pass pour une durée déterminée et de voyager en train sans débourser d'argent en plus. 33 pays font partie de ce programme, ce qui permet quand même de sillonner librement le continent. Pour 250 à 400 euros par personne en moyenne, vous achetez votre pass pour voyager cet été en toute sérénité. Et puis sinon, vous avez bien sûr l'offre discount de la SNCF avec les Ouigo, mais attention aux frais cachés bien sûr, et puis l'ouverture à la concurrence des rails avec de nouvelles compagnies qui arrivent, et là ça vous donne aussi l'occasion de comparer. Alors si vous aussi vous avez des bons plans pour se déplacer cet été sans trop dépenser, pensez à m'écrire par ici leséconomies@radiofrance.com.
0: 8h45, l'événement d'ici, c'est dans 3 minutes. Alors lui, il n'a pas eu besoin de prendre le train pour venir jusqu'à la radio. C'est Andrei, l'auteur, compositeur, interprète rouennais. C'est lui qui avait chanté, vous vous en souvenez, Bienvenue à Rouen. Il est de retour, il est avec nous dans 3 minutes. Après Marine, qui sera ce soir en concert sur votre radio ici Normandie, un concert enregistré au musée du Louvre-Lens, chez elle dans le Pas-de-Calais. Oui, la chanteuse et des Hauts-de-France. Ici, pas en live, ce soir, cœur maladroit, ma faute, escroc. Elle interprète ses tubes, elle répond aux questions d'Émilie Mazoyer en fin de journée, dès 20h. Elle est avec nous ce matin. Escroc, c'est Marine, sur votre radio ici Normandie. Bonne matinée, bon réveil. Allez, on y va maintenant.

0: Marine,
1: à moi.
0: Ce soir, on se refait le film, elle dit, c'est la nuit au musée. Hein. Rendez-vous ce soir au Louvre-Lens pour son Ici par en live à la radio. C'est chez nous, bien sûr, c'est ici et c'est à 20h. Bonjour Sylvain.
2: Bonjour Michel, bonjour Marianne, bonjour à tous.
3: Bonjour Sylvain.
0: Alors, Andrei est de retour, l'auteur, compositeur, interprète rouennais que vous avez découvert sur votre radio avec Bienvenue à Rouen. Il revient avec un EP qui sort le 17 juin dans quelques jours et surtout un concert ce week-end. Il est avec vous, Sylvain.
2: Salut Thomas Andrei.
4: Salut.
5: Bienvenue à Rouen, il y en a pour tous les goûts, même les mauvais.
2: On est très heureux de te retrouver là. Tout le monde se souvient de Rouen, tout le monde se souvient
5: de...
2: De Ulysse à l'Armada, et puis ce nouveau projet qui débarque. C'est un EP, un mini-album 6 titres qui va sortir, qui s'appelle Autoradio. J'adore le titre en tout cas, parce que moi j'en avais un, en l'occurrence. Pas forcément ce qu'on le permet aujourd'hui, quoi.
4: Moi je me suis rendu compte que ma première vraie connexion avec la musique, c'était les longs trajets en voiture, en famille, à écouter un million de fois le même album en boucle. Du coup, je voulais rendre hommage à ça. Il y a une vraie part de nostalgie dans ce projet-là, complètement, de l'époque des autoradios dans les...

0: Tu vas défendre ça sur scène. Pour l'instant, il y a deux dates, je crois, qui sont annoncées au mois de juin. Il y en a une à Paris le 25 et puis il y a le 6. C'est au Fury Défendu à Rouen.
1: On est très contents de présenter tous ces nouveaux morceaux pour la première fois au Rouennais. Donc, ça va être une soirée avec plein de découvertes musicales. On va aussi rejouer des anciens titres que les gens aiment bien et en même temps, à faire plein de nouveautés.
0: Alors moi, j'ai plusieurs questions. Un, est-ce que tu arrives avec le déguisement de Supermal sur scène?
1: Très bonne question. Peut-être. Il faudra venir pour voir.
0: D'accord. Deux, est-ce que tu vas reprendre la petite corbeille dans laquelle tu mets les papiers froissés des chansons que tu as écrites et que le public doit évidemment tirer au sort pour que tu les joues, quoi, en fait. C'est ça l'idée.
1: Elle revient, cette poubelle, sous une autre forme, un peu plus adaptée, justement, à ce projet d'autoradio. Mais ouais, on garde ce petit côté interactif. Et puis moi aussi, à côté, j'écris plein de chansons pour les réseaux sociaux, des petits formats très courts. Et ça nous tient toujours à cœur de les garder dans les concerts, de présenter toutes ces petites chansons, ces petits prototypes de chansons, un peu comme ça, en concert.
0: On ira évidemment t'applaudir au Fury Défendu. Au Fury Défendu le 6 juin. Salut André.
1: Merci. Merci beaucoup.
2: Même pas peur, le nouvel extrait de son EP qui sort le 17 juin, Autoradio, et donc le Fury Défendu, c'est ce samedi 6 juin. Dreamer, et après le Docteur, pour des Immoneurs ce matin.

0: Normandie, le rêve est terminé, on se réveille, c'était Super Tramp. On va faire un peu d'exercice ce matin avec vous, docteur Kerzek. Trois défis agréables pour ralentir le vieillissement de notre cerveau. On a hâte de vous écouter.
1: Bonjour à toutes et à tous. Et oui, notre meilleur allié pour bien vieillir, d'abord, c'est le cerveau. Et bonne nouvelle pour le garder jeune, pas besoin de médicaments miracles ni de régime draconien. C'est la BBC qui a sorti un article récemment qui liste trois défis simples, gratuits et surtout agréables pour ralentir le

0: Vieillissement cérébral. Alors, prêt à muscler vos neurones sans vous en rendre compte. Premier défi, devenez un aventurier du quotidien. Vous avez remarqué que ces chauffeurs de taxi, et l'article parle de ces chauffeurs de taxi londoniens, qu'ils apprennent par cœur un labyrinthe de 25 000 rues et qu'ils ont la zone dédiée à la mémoire spatiale dans leur cerveau qui est plus développée que la moyenne. Ça s'appelle l'hippocampe. Et surtout, ils présentent l'un des taux les plus bas de mortalité liés à Alzheimer. Tout simplement parce que leur cerveau travaille en permanence pour s'orienter. Alors, pas besoin de devenir chauffeur de taxi à Londres, mais laissez tomber le GPS de temps en temps, partez sans itinéraire, mémorisez un nouveau chemin, faites une petite randonnée ou encore mieux, lancez-vous dans la course d'orientation. Deuxième défi, cultivez les liens sociaux. On a longtemps pensé que la solitude était juste triste, mais on sait en plus qu'elle est toxique pour le cerveau. Une étude a montré que les personnes les moins actives socialement développent une démence 5 ans plus tôt que les plus connectées. À l'inverse, avoir un confident, débattre, partager ses idées, ça fait travailler votre mémoire, votre langage, votre capacité à anticiper. Bref, les conversations protège le cerveau et ça protège contre le stress et l'inflammation.
1: On bouge sans GPS, on discute. Et le troisième défi alors ?
0: Troisième défi, c'est peut-être mon préféré, l'apprentissage tout au long de la vie. Pas besoin de reprendre une thèse de physique ou de médecine d'ailleurs. L'idée, c'est de rester curieux, de faire des choses nouvelles. Ça peut être le jardinage, planter, semer, observer les cycles. Ça a démontré des bienfaits spectaculaires sur la préservation cognitive, sur ce qu'on garde dans la tête. Mais ça peut aussi être lire un chapitre, en discuter avec quelqu'un, rejoindre un club de lecture, apprendre quelques mots d'une nouvelle langue ou s'inscrire à un atelier créatif. Ce qui compte, c'est la nouveauté et ça permet la neuroplasticité cérébrale. En résumé, mes chers auditeurs, bougez sans GPS, parlez avec passion, apprenez avec curiosité, votre cerveau va vous remercier et vous n'aurez même pas l'impression de faire des efforts. Allez, c'est quoi votre premier défi aujourd'hui ? On s'y met d'ici là, portez-vous bien.
1: J'y réfléchis, c'est promis. Tiens, on parlera médecine tout à l'heure, santé en tout cas, à 10h, c'est la semaine de l'hémochromatose. Qu'est-ce que c'est ? Vous aurez la réponse.
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1: Bonjour Richard.
9: Bonjour Michel, bonjour Marianne.
10: Bonjour Richard.
1: C'est une tradition en France, dès qu'il y a des Jeux Olympiques, dès qu'il y a des Coupes du Monde de football, on change de téléviseur.
9: Ben, en tout cas, ça donne envie, on a envie d'avoir le plus bel écran pour profiter au plus près des buts, des actions. Toujours plus. C'est vrai qu'on fait des télés de plus en plus grandes, on va en parler ce matin, de plus en plus grandes et avec une très bonne qualité d'image aussi. Avant, on disait les grandes télés, elles n'ont pas une très bonne qualité. Maintenant, on peut avoir un grand écran chez soi et voir une...
1: Même on met les lunettes, c'est en relief, tout ça.
9: Ah, vous voulez voir les films en 3D aussi, vous
1: hein. Tant qu'à faire. Ou les matchs de foot.
9: Ah les matchs de foot en 3D, ça serait pas mal.
1: Vous avez des conseils à nous donner, vous?
9: Le meilleur conseil, je pense, c'est d'aller au stade, si on veut vraiment...
1: le problème, c'est qu'elle est pliée, votre émission. Vous avez une heure à faire, là, si votre console... Premier conseil, c'est de regardez pas la télé. Bon, en l'occurrence, ce sera aux États-Unis, au Mexique, tout ça, ça va être un petit peu loin.
9: Mon conseil, il tient pas quand même. Si on veut aller voir jouer le Hack ou Rouen, pourquoi pas, mais là, ça n'ira pas. En tout cas, effectivement, comment on choisit une télé en 2026? Quelles sont les technologies qui existent maintenant? Les différentes marques? On va faire le point ce matin avec mon invité spécialiste en la matière. Et toutes vos questions, bien sûr, sont les bienvenues. Si vous pensez à changer de télé, eh ben voilà, appelez-nous avec grand plaisir. 02 35 07 66. 66.
1: Et moi, j'espère revenir demain avec une victoire à vous annoncer de l'équipe de France de football contre la Côte d'Ivoire. Hein. C'est ce soir le match à Nantes.
9: Eh ben, on espère aussi, bien sûr.
1: Bonne journée. Moi, je vous retrouve demain matin, je le disais, à partir de 6h.
9: À demain.
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9: Excellente matinée avec ICI Normandie. Il est 9h. L'info locale, c'est avec vous, Marianne Naquet. Alors, est-ce qu'il y a de l'eau aujourd'hui ?
10: Dans plusieurs communes de Terroir-de-Caux, on se pose régulièrement la question en vue des coupures qui arrivent trop souvent. Belleville-en-Caux, Calville ou encore Bertrimont. Dernier épisode en date, 5 jours sans eau du robinet par exemple lors du week-end de la Pentecôte avec des températures au-dessus des 30 degrés. Bref, pour les habitants, un seul mot, Christine Wurtz, ras-le-bol.
12: Alexandra a acheté sa maison à Belleville-en-Caux en 2017.
13: 1er janvier 2018, parce que ça m'a marqué, les galères ont commencé.
12: Et depuis, les coupures d'eau sont fréquentes.
13: Moi, je vis tout le temps avec un stock de packs de cristalline. Donc là, je vous raconte pas avec l'épisode de chaleur qu'il y a eu. Là, 5 jours, ça a été le pompon. J'ai dit non, mais puis personne ne m'a répondu. J'ai fait un moment, j'ai trouvé ça lamentable, quoi.
12: Belleville, Calville, Bertrimont et plusieurs communes alentour alimentées par le même château d'eau sont concernées. Les habitants qui payent leur facture d'eau, comme Mathieu, aimeraient bien avoir une explication claire.
2: C'est quand même assez pénible. Et puis, c'est surtout les informations qu'on en a à chaque fois. C'est qu'en fonction de l'interlocuteur qu'on a, on n'a jamais le même discours. Donc, c'est encore plus compliqué, quoi.
12: C'est que le réseau est vétuste, reconnaît Jean-Luc Cornière, le nouveau président de la communauté de communes. Des travaux sont prévus, mais ça ne réglera pas le problème tout de suite.
6: On ne peut pas faire tous les travaux partout en même temps, parce que ça coûte des sommes astronomiques et nos budgets ne sont pas extensibles, sauf à ce que les gens acceptent de voir le prix de l'eau multiplié par 5 ou par 10, mais je suis sûr que ce n'est pas le cas. On n'est pas en mesure de financer 40 ou 50 millions d'euros de travaux en un an ou deux, quoi.
12: Le schéma directeur des travaux devrait être prêt en mars 2027. On y verra alors plus clair sur le calendrier et le montant des travaux nécessaires.
10: Reportage signé Christine Wurtz.
9: L'actualité ce matin, c'est aussi cette enquête ouverte par le parquet d'Évreux pour homicide.
10: Après la mort d'un homme de 46 ans tué par arme blanche hier matin à Louviers, dans l'Eure, les faits se sont produits un peu à l'écart de la ville, avenue des Peupliers. La mairie de Louviers évoque un drame sur fond de violence intrafamiliale. Pas d'interpellation à ce stade, mais tout est fait pour identifier le ou les auteurs, précise le parquet. L'autopsie de la victime aura lieu demain matin. Ce que l'on sait, ce qui s'est passé, est sur ici.fr. C'était attendu, un plan de sauvegarde de l'emploi a été présentée hier aux salariés de l'association Émergence, la structure d'accompagnement social qui gère 6 foyers d'hébergement, dont l'abbé Bazir et le foyer des Cèdres à Rouen, un autre à Grémonville. Ce plan prévoit 23 suppressions de postes, des travailleurs sociaux, du personnel du foyer des Cèdres, des cuisiniers, des surveillants de nuit, des agents de maintenance. Il confirme aussi la fermeture et la vente de ce foyer et la suppression d'une partie du service socio-judiciaire. Émergence est en redressement judiciaire depuis plus d'un an. Elle accompagne plus de 5000 personnes. L'ensemble de la Seine-Maritime placée en vigilance sécheresse, annoncée hier de la préfecture. Les nappes phréatiques ne sont pas assez rechargées entre septembre 2025 et mars 2026. Il y a seulement eu 3 mois à un niveau normal ou excédentaire. Du côté des eaux souterraines, on est autour de la moyenne pour les zones en sécheresse. Il devrait y avoir toutefois des restrictions d'usage. La situation est moins bonne que l'année dernière.
9: 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Marianne, on peut dire qu'il s'agit d'un retour impérial.
10: Pour Nicolas Lenven, à 42 ans, le Breton s'adjuge une 3e victoire sur la solitaire du Figaro. Après avoir passé la ligne d'arrivée au Havre peu après 1h30 du matin, lui qui l'a déjà gagné 2 fois en 2009 et 2017, fait donc un retour gagnant 9 ans après sa dernière participation. Il a terminé 4e de l'ultime étape, la 3e partie dimanche de Pornichet. Celui qui l'a gagné celle-là, c'est aussi un Breton, un Finistérien, Paul Morvan. Pour lui, tout s'est joué du côté de Cherbourg avec un beau sprint.
14: Déjà j'ai eu la vitesse assez vite, alors que normalement c'est pas forcément mon point fort. Et donc, j'ai assez vite pris cette option avec vraiment cet objectif d'aller d'être dans les premiers à Cherbourg. Et puis après, une fois que je suis rentré dans cette veine de courant, ça m'a amené jusqu'au bout du bout. Et ça, plus une bonne vitesse, ça m'a permis de revenir. Mais c'était tendu, on se faisait coucher dans tous les sens. Et je pense quand même qu'on n'était pas loin de tout casser les points quand on a des cracks un peu partout là.
10: Et oui, cette dernière étape a été très très très tendue, très disputée, marquée par 8 abandons. Le Rouennais Paul Cousin, qui courait pour la région Normandie, termine 5e de la 3e étape et gagne le trophée Beneteau des Bisus. Un bel exploit à vue de ses mésaventures. Le Normand a dû abandonner lors de la 2e mais a pu réparer son bateau. C'est un sacre qui vaut bien une fête à l'hôtel de ville. Le SPO Rouen reçu ce soir est célébré comme il se doit. Après avoir conquis le titre de champion de France de tennis de table vendredi dernier. Réception de l'équipe du président, de l'entraîneur et des joueurs à 18h30 ce soir dans les salons de la mairie. Les supporters sont conviés.
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10: Richard, qu'est-ce qui nous attend pour aujourd'hui ?
9: Eh ben une journée plutôt grise, plutôt humide, avec des averses dès ce matin, dans l'Eure, en Seine-Maritime, avec un risque d'orage d'ailleurs sur la côte. Nous sommes en vigilance jaune, orage en Seine-Maritime. Dans l'après-midi, les averses seront un petit peu plus rares. On peut même voir passer peut-être quelques rayons de soleil. On n'est tout de même pas à l'abri de quelques coups de tonnerre, notamment sur les plateaux de l'Eure en fin de journée. Et puis ce vent, toujours attention, hein, des rafales jusqu'à 70 km/h. Les températures sont douces ce matin, toujours comme depuis le début de la semaine. Vous avez 14 à Yvetot, 15 à Bernay, 16 à Dieppe, jusqu'à 17 à Évreux. Et cet après-midi, on va gagner 1 ou 2 degrés. Vous aurez 17 au Havre, 17 au Tréport également, 18 du côté de Rouen et vous aurez même 19 aux Andelys. Pour demain, Météo France annonce une journée un petit peu plus belle, je dirais. Quelques averses possibles le matin. Mais on restera au sec l'après-midi. Et on devrait profiter même de jolies éclaircies. Voilà. Bon, ça ira un petit peu mieux demain. Et ce week-end, bon, samedi, c'est un peu pareil, je crois. Il y aura certainement encore un peu de mieux pour dimanche. On reste positif. Hein.
10: Toujours.
9: Toujours, toujours. Sur la route à 9h06, ce sont les difficultés habituelles, mais pas de grandes particularités à vous signaler. Voilà, vous pouvez voyager à peu près tranquillement. Si vous constatez quoi que ce soit, bien sûr, vous nous appelez 02 35 07 66 66.
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9: Allez, un grand classique des années 80 maintenant. Marianne, attention. La la la la la la la la la la.
10: C'est Julie Pietri, ça.
9: Ah, mais vous ? Alors, c'est moi qui chante très bien ou c'est vous qui avez une oreille vraiment extrêmement fine ?
10: C'est vous qui chantez très bien.
9: Oh là là. Bon, allez, on se retrouve à tout à l'heure. J'adore les flatteries. À 10h ?
10: À 10h, promis.

0: Lève-toi, c'était Julie Pietri.
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0: Et jusqu'à 10h, nous évoquons la télévision, plutôt le téléviseur, devrais-je dire, avec mon invité Pierre Bersou. Bonjour Pierre.
3: Bonjour.
0: Vous travaillez chez Bersou Père et Fils. Vous
3: Tout
0: êtes spécialiste high-tech, deux magasins à Mont-Saint-Aignan et à Maromme, donc près de Rouen. Merci d'être avec nous ce matin.
3: Merci.
0: Alors,
3: à vous.
0: C'est vrai que c'est le début de la Coupe du Monde là dans quelques jours. Donc il y en a qui attendent ça avec impatience. Et puis on va essayer tous et toutes évidemment de supporter notre équipe de France. Et c'est vrai que c'est un moment, ça, ces grands rendez-vous là qui arrivent. On se dit bah tiens, est-ce que c'est pas le moment de changer de télé? J'imagine que vous en voyez passer des clients en ce moment. Par rapport à ça?
3: Exactement. Mmh. La Coupe du Monde fait vendre beaucoup de télé.
0: Oui. Bah oui, à chaque fois, hein, c'est tous les 4 ans, mais c'est un marché porteur pour vous.
3: Oui, tout à fait. C'est un moment convivial où les familles se retrouvent entre elles et on peut vendre de la télé jusqu'au jour de la finale.
0: Ah oui, jusque là aussi, ouais.
3: Si la France va jusqu'à la finale, c'est porteur jusqu'au bout.
0: Écoute chérie, si la France va en finale, je t'offre une télé. Ça peut être ça aussi, hein.
3: Exactement.
0: Alors comment est-ce qu'on choisit une télé aujourd'hui? Quelles sont les technologies qui existent? Eh bien, on va faire le tour de la question ensemble jusqu'à 10h. Toutes vos questions sont les bienvenues. 02 35 07 66 66. Et vous pouvez aussi nous poser vos questions sur WhatsApp. C'est le même numéro. Alors, on peut parler de taille, de qualité d'image. On va parler des marques. Il y a différentes technologies qui existent. On va essayer de faire un petit peu le tour de tout ça. Je vous propose de commencer par la taille, parce que bon, il y a plusieurs tailles de télé qui existent. Ça a toujours été le cas, vous allez me dire. Hein. Mais comment on s'y retrouve, hein? Parce que c'est vrai qu'on parle en pouces, hein, c'est ça?
3: On parle en pouces. Un pouce, c'est 2,5 cm.
0: D'accord.
3: Aujourd'hui, les tailles de télé vont de 82 cm en diagonale.
0: Oui, c'est en diagonale que ça se passe. Hein.
3: Toujours. Jusqu'à 2 mètres 15. Et aujourd'hui, les télés les plus grandes font 2,50 m.
0: De diagonale?
3: De diagonale, tout à fait, oui.
0: Ce qui est quand même pas mal.
3: Exactement.
0: La tendance, ça va plutôt vers les grandes télés maintenant?
3: Vers les grandes tailles. Aujourd'hui, la majorité des ventes sont des télés qui vont faire 1,40 m ou 1,65 m pour la télé principale de la maison. Donc oui. La télé de la salle.
0: Alors qu'avant, on n'avait pas spécialement des maisons ou des appartements plus petits. Hein. C'est vraiment une tendance, là, une mode. On aime regarder les grands écrans.
3: Ouais, on aime se faire plaisir, regarder des beaux films, regarder des beaux matchs de foot. Du rugby, la télé reste un élément central dans la maison.
0: Ouais. Et puis maintenant qu'on peut les accrocher au mur, ces télés,
3: on gagne de la place.
0: Bah oui, parce qu'avant, il fallait quand même un très très gros meuble télé hein, pour mettre sa grande télé.
3: Exactement, ouais.
0: Alors, comment est-ce qu'on fait pour choisir sa taille? Il y a quand même des astuces qui existent par rapport à la taille de la pièce ou pas forcément?
3: Aujourd'hui, non, parce que la qualité d'image est tellement belle.
0: Ouais.
3: C'est un petit peu comme si vous allez au cinéma. Uh-huh. Et il y a des personnes, ils aiment bien être au premier rang. Il y en a qui aiment bien être au bout de la salle.
0: Au fond, ouais.
3: C'est vraiment l'aspect esthétique dans la maison qui va décider la taille de la télé.
0: Parce que c'est vrai qu'on le disait avant, les grands téléviseurs, bon bah c'est chouette, ça prend de la place, mais on n'a pas forcément une bonne qualité d'image. Aujourd'hui, c'est fini ça en plus.
3: Aujourd'hui, avec la haute définition ou la 4K, on a une belle qualité d'image, aussi bien quand on regarde TF1, France 2, Canal+, ou un film sur les plateformes vidéo.
0: Et pour l'œil, il n'y a pas de danger de regarder un trop grand écran de trop près?
3: Non,
0: je sais que vous n'êtes pas ophtalmo, hein, mais c'est quand même la question.
3: Non, c'est pas gênant. Ça pose pas de problème, quoi. Moins que quand on est fixé sur les téléphones portables.
0: Ah bah oui, voilà. Alors c'est vrai que on en parle là tout de suite, mais il y a beaucoup de gens maintenant qui regardent la télé sur des tablettes, sur des téléphones, qui n'ont pas de télé chez eux. Vous les voyez passer ces clients aussi de temps en temps?
3: Il y a une certaine génération de personnes qui n'ont pas de télé chez eux, qui ont juste l'ordinateur ou l'iPad.
0: Mais vous voyez toujours passer, vous, dans vos boutiques, tous les âges?
3: Oui, tous les âges, parce que ce sont des personnes qui s'équipent notamment en audio, avec des barres de son ou des enceintes. Mais ils ne sont pas trop télévores.
0: Ouais. Alors, vous avez abordé il y a quelques instants la 4K. Alors, on va parler de technologie dans quelques minutes, dans 3 minutes, hein, ce sera juste après, le nouveau titre de Charles Doré. Ça s'appelle « Famille ou pas famille ».

0: Charles Doré, famille ou pas famille?
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0: Famille ou pas famille, moi j'ai envie plutôt de poser la question OLED ou LED ou QLED, il y en a plusieurs maintenant, hein. Le sujet ce matin jusqu'à 10h, les téléviseurs, si vous pensez à changer de télé, écoutez bien, on fait le tour de la question ce matin avec mon invité Pierre Bersou. Alors, qu'est-ce qu'on a comme technologie maintenant? Je viens de dresser une petite liste là, OLED c'est vraiment le top du top qu'on trouve là?
2: Le OLED et le QLED, on va avoir une profondeur dans les noirs qui va être supérieure aux autres.
0: Alors qu'est-ce que ça veut dire ça? Une profondeur dans les noirs.
2: C'est-à-dire qu'une télé, elle produit de la lumière. Mmh. Et aujourd'hui, on demande à la télé de produire du noir avec de la lumière, ce qui est compliqué. Mmh. Donc la technologie OLED et QLED, là-dessus, est la meilleure.
0: D'accord, donc OLED, QLED, et alors, en dessous, qu'est-ce qu'on va trouver?
2: On va trouver des écrans LED, comme il existe depuis plus de 15 ans aujourd'hui.
0: Mmh. D'accord. Donc, si jamais on veut faire un choix vraiment d'un point de vue technologique, qualité, a priori, mieux vaut se porter vers un OLED.
2: Idéalement, oui. Sauf que depuis 1 ou 2 ans, il existe le mini LED, qui est une nouvelle technologie développée plus par les Chinois aujourd'hui et Samsung, le Coréen, qui se développe de plus en plus.
0: Parce que le mini LED, pourquoi mini LED? Qu'est-ce qui est plus petit dans le...
2: Ça va être les cristaux liquides, en fait, qui sont beaucoup plus petits, avec beaucoup plus de zones, qui va permettre de créer une meilleure lumière, notamment dans des pièces très lumineuses.
0: D'accord, donc ça va arriver dans pas longtemps, ça?
2: C'est déjà sorti et ça se développe de plus en plus.
0: D'accord, ok, donc ça c'est le mini LED. Donc on retient le top du top plutôt OLED, QLED, et après, pourquoi pas le LED?
2: Exactement.
0: Ok, alors tout ça c'est une chose, mais si on parle de 4K, c'est quoi alors la différence avec ce qu'on vient de dire là?
2: La 4K, c'est la résolution d'image. Mm-hmm. Avant, on avait des images en définition standard, ce qu'on avait avec la télé, TF1, France 2, la Péritel ou les consoles de jeux. La 4K, ça va être le nombre de pixels qui va être développé. Mm-hmm. Aujourd'hui, pour recevoir la 4K, il faut avoir idéalement la fibre à la maison.
0: Ouais.
2: On peut avoir des contenus via TF1, France 2, 4K, des matchs de foot, Roland-Garros, et tout ce qui va être contenu streaming. Donc Netflix, Amazon Vidéo. Mais c'est surtout sur des films récents.
0: Ok.
2: Si vous regardez La Grande Vadrouille, vous avez beau être en 4K, l'image ne sera pas forcément très belle.
0: Oui, ok, je comprends. Et alors 4K maintenant, c'est la norme?
2: Tout le monde, tous les téléviseurs sont 4K aujourd'hui à 99%.
0: Et le pourcent restant, alors qu'est-ce qu'on trouve?
2: C'est surtout des petites tailles de télé.
0: Ouais, qui ne sont pas en 4K alors.
2: Qui ne sont pas en 4K.
0: Ok, bon, j'espère qu'on est à peu près clair dans ce qu'on raconte. Là, on a parlé de qualité d'image. Est-ce que le choix d'un téléviseur aujourd'hui dépend de l'utilisation qu'on en fait ou pas? Si jamais, moi, je préfère voir que du sport, que des matchs de foot, est-ce que je me porte plutôt vers un type de téléviseur, une marque, si je regarde plutôt que des films? Ou alors maintenant, les télés sont très polyvalentes?
2: Aujourd'hui, les télés sont très polyvalentes. Après, il y a des marques qui ont des particularités, notamment le 120 Hz pour la fluidité d'image sur les jeux vidéo, ou des marques comme LG ou Samsung ont un petit avantage sur les autres. Sony ont toujours des modes spéciaux avec la PlayStation 5.
0: D'accord.
2: Voilà, après, c'est vraiment le rendu d'image de chaque marque qui est différent.
0: Et ça fait une grosse différence ou ça se joue quand même à peu de choses, on va dire?
2: C'est votre œil qui jugera la différence, mais c'est sensible, la différence est très sensible.
0: Alors, quelles marques il existe aujourd'hui? Il y en a qui ont disparu ces dernières années, il y en a des nouvelles qui apparaissent. Oui. Eh bien, on va faire le tour ensemble de ces marques-là dans quelques instants. Je vous rappelle que le sujet ce matin, c'est le téléviseur. On attend vos appels, n'hésitez pas, 02 35 07 66 66.
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0: Via Conme, c'était Paolo Conte.
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0: Jusqu'à 10h, vos questions sont les bienvenues à propos des téléviseurs. C'est notre sujet du jour. Et nous accueillons tout de suite Florence qui nous appelle de Saint-Martin-du-Bec, pas très loin du Havre. Bonjour Florence.
3: Bonjour à vous.
0: Alors, on vous écoute.
3: Oui. Alors, j'ai une petite question parce que nous, on a conservé l'antenne râteau sur la maison. Et comme ça, quand notre opérateur fournisseur d'Internet est en panne,
0: il a des petits
3: on peut se connecter toujours. Voilà, on peut se mettre sur l'antenne râteau. Je voulais juste savoir si sur les nouveaux modèles de télévision, il y a toujours cette prise d'antenne râteau ou pas.
0: Alors Pierre Berceau, on vous écoute.
4: Oui, c'est toujours inclus dans les télés aujourd'hui. L'antenne râteau reste et restera encore quelques années dans les télés.
0: Sur tous les téléviseurs.
4: Tous les télés, toutes les marques, toutes les tailles.
0: Parce que il n'est pas question, on en parlait hors antenne pendant le disque, il n'est pas question que la TNT s'arrête là pour l'instant.
4: Non, non, pas du tout. Hein. Il y a l'obligation de l'État à fournir la télé gratuite via une antenne râteau.
0: Voilà. Bon, écoutez, tout va bien pour vous, Florence. Hein ?
3: Alors, tout va bien. Si j'ai encore une petite seconde, je voulais savoir si également toutes les nouvelles télés, on était obligatoirement obligés de rentrer le Wi-Fi. Est-ce qu'on est obligé de la mettre avec le Wi-Fi ou est-ce qu'elle peut fonctionner sans le Wi-Fi ?
4: Vous pouvez la faire fonctionner sans le Wi-Fi et juste regarder les chaînes de la TNT, c'est-à-dire TF1, France 2, France 3, etc., sans la connecter à Internet.
3: Bien, merci pour ces infos. Je vais pouvoir l'acheter une nouvelle télé pour la Coupe du Monde.
0: pourquoi pas. Moi, je vous conseille un magasin voilà. Là près de Rouen. Monsieur Berceau, il ne sera pas contre, à mon avis. Merci beaucoup.
3: Mais j'habite à côté du Havre, alors
0: ouais,
3: ça fait
0: ouais,
3: un peu loin.
0: Je sais bien, non, vous irez bien où vous voulez. Merci beaucoup, Florence.
3: Merci beaucoup, merci, au revoir, bonne
0: Très
3: journée.
0: Bonne journée à vous. Alors c'est vrai que bon, on parle d'Internet. Bon, tout le monde, de toute façon, n'a pas encore Internet forcément. Hein, donc les téléviseurs, évidemment, peuvent fonctionner. Moi, je voulais parler un petit peu aussi de ces nouvelles technologies, on va dire. Parce que là, par exemple, c'est Roland Garros en ce moment. Je suis pas le seul. J'aime bien regarder un peu le tennis l'après-midi. Et l'après-midi, bon, cette semaine, c'est un peu compliqué. Mais la semaine dernière, par exemple, il y avait beaucoup de soleil. Et oui, donc le soleil rentre et puis bon, on est un peu gêné, on est obligé de fermer les volets, fermer les rideaux. On a une parade maintenant aujourd'hui par rapport à ça.
4: Oui, oui. Les fournisseurs ont développé des écrans dalle mate qui permettent d'éviter moins de reflets dans la télé. Donc au mieux d'avoir une télé qui va être très lumineuse, très brillante, on est moins gêné par les reflets du soleil.
0: Et ça, quasiment tous les constructeurs, toutes les marques le font ?
4: Non, non, c'est quelque chose d'assez nouveau dans le monde de la télé. Samsung est la première marque à l'avoir développée il y a 2 ans maintenant.
0: Alors justement, les marques, qu'est-ce qu'on retrouve aujourd'hui comme marques ? On a quand même du grand classique, on a parlé de Samsung, on a parlé de Sony. Ça, c'est vraiment les marques avec LG qui sont un peu les plus dominantes sur le marché ?
4: Les quatre marques leaders aujourd'hui, ça va être Samsung, LG, les Coréens, Sony, le Japonais, Philips, qui est toujours là.
0: Philips est toujours là.
4: Philips existe
0: Fidèle
4: toujours.
0: Au poste.
4: Il y a des marques qui ont disparu, comme Panasonic, Toshiba, Sharp.
0: Oui, c'est vrai.
4: Et il y a des nouvelles marques qui existent depuis 10 ans, mais qui se développent au fur et à mesure, comme TCL.
0: D'accord.
4: Et Hisense, qui sont des marques chinoises.
0: Voilà, qui sont en train d'arriver en force, on va dire, sur le marché. C'est quoi leur point fort à ces deux marques-là, par exemple ?
4: Le point fort, ça va être qu'ils sont sur tous les créneaux, aussi bien le créneau entrée de gamme, haut de gamme. Ils ont les technologies, ils ont la fabrication, et ils ont toutes les tailles de télé.
0: Et est-ce qu'ils sont un petit peu moins chers que les autres ?
4: Ils sont dans des prix plus raisonnables, oui.
0: Ok, donc c'est sûr que ça attire forcément le consommateur ?
4: Exactement.
0: Et vous qui êtes donc spécialiste, qui faites un peu de réparation aussi, etc. C'est des télés qui sont aussi bonnes que les autres ?
4: C'est... C'est assez similaire.
0: C'est assez similaire. Il faut peut-être leur laisser quelques années pour qu'elles se développent encore plus ?
4: Légèrement, oui.
0: Bon, vous êtes un... Je vous sens assez sympathique quand même. Bon, ok. En tout cas, ce sont des marques qui émergent.
4: Ce sont des nouvelles marques qui ont... Les Chinois ont la technologie et ils ont compris qu'ils pouvaient la développer. Mmh. Ils innovent énormément.
0: Mmh. Et aujourd'hui, si jamais on doit garder en tête un bon ou deux bons rapports qualité-prix en termes de téléviseurs, est-ce que vous auriez des préférences, vous, de votre côté ?
4: Sony, aujourd'hui, va vous donner une image très très douce, très très réelle. Mmh. Samsung et LG ont des images assez lumineuses, assez intenses, qui vont être très très bonnes, notamment pour les gamers, ceux qui jouent à la console. Hisense et TCL, on va être dans des prix assez raisonnables, mais c'est assez prometteur.
0: Nous parlons téléviseur jusqu'à 10h. Restez bien avec nous et je vous rappelle, vous pouvez nous contacter même sur WhatsApp. Envoyez-nous un petit message, 02 35 07 66 66.
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0: Une petite idée de sortie, pourquoi pas faire un tour à Giverny, tiens, parce que vous pourrez profiter là d'une visite guidée du jardin du musée. Avec le chef jardinier, vous allez explorer ce magnifique jardin, observer les fleurs et les plantes qui rayonnent à cette période de l'année. Le jardin du musée, c'est un espace structuré qui se laisse découvrir petit à petit au fur et à mesure de la balade. En plus, vous apprendrez quelques secrets de jardinage et vous pourrez bien sûr poser toutes vos questions. Et après, vous n'aurez qu'une seule envie, appliquer tous les conseils dans votre propre jardin. Ces visites guidées sont gratuites, elles ont lieu demain après-midi à 16h30 et samedi à 10h30. Attention, il faut vous inscrire sur le site mdig.fr.
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0: Bon, c'est pas forcément un temps à aller à la plage pour faire bronzette, mais une jolie balade avec la mer devant vous, hein, qu'il pleuve, qu'il vente, à Étretat, à Veules-les-Roses, ou à Pourville, pourquoi pas, ou sur toutes les plages du monde, si vous le souhaitez. Jean-Louis Aubert, tout de suite.

0: les plages. C'était Jean-Louis Aubert.
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0: Alors, quelle question se poser quand on veut changer de téléviseur? Bon, il y en a quand même pas mal à se poser, mais c'est vrai qu'aujourd'hui, globalement, on a quand même des bons produits qui sont accessibles. Pierre Berthou, hein, les prix ont quand même pas mal baissé ces dernières années. On peut avoir une télé déjà de grande taille à un prix tout à fait raisonnable, je dirais.
3: Oui, le prix des télés a vraiment chuté depuis des années, les rendant accessibles. Aujourd'hui, on peut trouver un télé de 140 cm à 350 euros et un télé aujourd'hui de 2 mètres. 85 pouces, 2 mètres, on peut le trouver à partir de 1000 euros.
0: Voilà, ça ce sont les entrées de gamme, on va dire.
3: Exactement.
0: Ouais. Les premières références. Alors c'est vrai que les prix ont baissé, mais une même marque, comme Samsung, comme Sony ou d'autres, va quand même proposer beaucoup de modèles différents à des prix très différents.
3: Oui. Ce qui va changer, si je prends Samsung aujourd'hui, ils vont avoir plein de modèles différents. Ça va être la qualité d'image, ça va être les options qu'on va trouver, le nombre d'entrées HDMI, est-ce que la télé va être vendue avec un pied rotatif, etc. etc.
0: Alors, c'est vrai qu'il y a aussi des marques qui ont des particularités. Par exemple, Philips, ça fait des années qu'ils font cette télé, qu'ils font un peu de lumière derrière.
3: C'est le système Ambilight de chez Philips, qu'ils ont breveté il y a plus de 15 ans aujourd'hui. Donc, c'est une petite lumière ambiante qui... Pour schématiser, aujourd'hui, vous regardez un match de foot, vous allez avoir un fond vert sur le mur, vous regardez Roland-Garros, vous allez avoir un fond orange. Ce qui permet de faire une petite lumière assez sympa et une belle immersion.
0: Et ça, ça plaît, généralement.
3: Il y a des adeptes.
0: Vous les voyez passer, c'est ça, au magasin?
3: On les voit passer et c'est assez agréable.
0: Et quand ils ont goûté à ça?
3: Ils rachètent un Philips.
0: Comme quoi, ça marche, c'est quand même une belle idée marketing qu'ils ont eue. Et pareil, chez Samsung, on peut parler de leur modèle Frame?
3: Ce frame, les télé-tableaux qui se collent au mur, qui sont très fins, on peut mettre un petit habillage décoratif autour. Et la télé, quand elle s'éteint, il y a un mode ambiant où vous pouvez diffuser aussi bien un tableau de Van Gogh, Monet, ou la photo de vos enfants, ou de la plage.
0: Voilà, et ça permet effectivement, quand on ne regarde pas la télé, d'amener un peu de déco dans l'appart, dans
3: Exactement.
0: La maison, éventuellement. Et ça marche bien aussi, ça?
3: C'est quelque chose d'assez immersif, et assez bluffant dans une maison,
0: Ok, et ben voilà. Une idée de prix, tiens, les gens qui nous écoutent, là, si jamais ils disent, tiens, c'est pas mal, le frame, combien ça peut coûter
3: L'écran frame Samsung, aujourd'hui, en 140 cm, on va le retrouver aux alentours des 1000 euros.
0: D'accord.
3: Qui n'est pas forcément beaucoup plus cher qu'un modèle concurrent avec la même qualité d'image.
0: Y a quand même quelque chose qu'on n'a pas encore abordé ensemble, c'est le son. Des téléviseurs, parce que c'est vrai qu'à une époque, quand les premières télés, les écrans plats sont arrivés, on a dit, oh là là, le son quand même, c'est pas terrible, pas terrible. Aujourd'hui, on en est où avec le son d'une télé?
3: Le son de la télé n'a toujours pas évolué. La télé est fine, il n'y a pas de miracle, à un moment, il faut mettre des haut-parleurs, donc cela nous amène avant des barres de son, des systèmes home cinéma, des enceintes.
0: Ouais, alors soit on s'équipe comme ça, effectivement, il y a quand même des marques qui s'en tirent mieux que d'autres ou pas au niveau son?
3: Il y a les marques généralistes de télé comme Samsung, Sony, LG. Et après, il y a des marques spécialistes dans l'audio comme Yamaha, Bose, Sonos notamment, qui sont vraiment des marques spécialistes de l'audio.
0: Il existe des marques qui font les deux? Qui font télé et son.
3: Oui.
0: Ouais. Et il y a des offres qui existent. Alors, je ne parle pas forcément chez vous, mais on peut acheter très bien un téléviseur avec une barre de son.
3: Oui, généralement, les fournisseurs de télé, Sony, Samsung, font des bundles.
0: Ouais.
3: Vous achetez la télé, vous avez la barre de son offerte.
0: Ouais, bon, ça, c'est du marketing aussi, effectivement. Et une barre de son, pour donner un ordre de prix à celles et ceux qui nous écoutent.
3: Ça va démarrer à partir de 200 euros et après les prix ne s'arrêtent plus suivant la qualité de son que vous pouvez avoir. Parce que sur cette barre de son, vous pouvez également écouter de la musique avec votre téléphone.
0: Oui, alors ce qui est sûr, c'est qu'on voit une différence entre le son de la télé et la barre de son, il n'y a pas photo.
3: C'est assez impressionnant, oui.
0: Bon, il nous reste quelques minutes à passer ensemble pour parler des téléviseurs. Toutes vos questions sont les bienvenues, 02 35 07 66 66.
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0: Clandestino, c'était Manu Chao.
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0: Notre sujet ce matin dans Bienvenue chez vous, les téléviseurs. À quoi faut-il penser quand on veut changer de télé? On a un message de Lionel sur WhatsApp. Il nous dit attention, attention au système, parce que si on n'a pas le système Android, par exemple, on ne peut pas charger des applications sur toutes les marques de télé. Alors lui, il cite la marque Philips. C'est vrai qu'aujourd'hui, avec toute la technologie, avec tout le numérique, des applications, il y a les plateformes. Est-ce que tout marche tout le temps très bien avec toutes les marques de télé? Ou parfois... ça nécessite quelques mises à jour et quelques petits délais.
2: Il peut arriver qu'il y ait des mises à jour. Aujourd'hui, les fournisseurs ont de base tous les systèmes de streaming comme Netflix, Amazon, Disney Prime. Mais pour les systèmes français comme Canal+, MyCanal, les mises à jour, des fois, peuvent être un peu plus longues, suivant les marques de télé.
0: Voilà, mais ça, bon, c'est des aléas... C'est vrai qu'avec les technologies d'aujourd'hui, ça peut arriver, quoi.
2: Voilà, ça peut arriver, la mise à jour peut être longue, vous pouvez rater votre match de foot pendant une ou deux semaines, et après ça revient.
0: Ouais, c'est vrai que ça peut faire mal au cœur, ça c'est sûr. Il y a quelque chose qu'on peut évoquer aussi, quand même, une alternative au téléviseur, c'est le projecteur. Oui. Voilà, ça se vend toujours, hein. Une époque on en parlait beaucoup, on en parle peut-être un petit peu moins maintenant, mais en tout cas ça existe toujours. Vous avez des clients, vous, fidèles au projecteur, qui ne pensent que projecteur?
2: Le projecteur avant se vendait pour la grande taille.
0: Oui.
2: Aujourd'hui, avec les grandes tailles de télé, avec les prix raisonnables qu'on arrive, on en vend moins. Mais il y a des adeptes du cinéma qui veulent vraiment se faire plaisir. Donc, il existe des projecteurs traditionnels qu'on met au fond de la pièce, mais également des picoprojecteurs.
0: Des picots.
2: Des tout petits vidéoprojecteurs qu'on pose sur la table. On le projette sur un mur blanc. Vous regardez votre film. C'est très bien le soir, par contre en journée, on est un petit peu gêné avec la lumière.
0: Ouais. Et ça, on peut le mettre vraiment assez près du mur en fait?
2: On peut le mettre collé au mur directement.
0: Ah, carrément collé au mur?
2: À 50 cm du mur, et vous pouvez avoir une image de 2 mètres.
0: Voilà, ah, c'est fou ça. Et un projecteur comme ça, enfin, ou des projecteurs comme ça, un petit ordre de prix?
2: On démarre à partir de 300-400 euros pour des modèles raisonnables, et après le prix ne s'arrête plus.
0: Mais en termes de qualité d'image, est-ce que ça peut valoir un téléviseur ou on n'en est pas encore là?
2: Ce sera moins lumineux qu'un téléviseur. Il faut vraiment être dans le noir profond pour en profiter pleinement.
0: Bon, en tout cas, c'était un petit peu l'introduction à cette émission. Allez, si je demande de vous mouiller un petit peu, mais là, c'est la Coupe du Monde de foot qui commence pour regarder du sport. Vers quoi vous pourriez nous orienter sur, je ne sais pas moi, deux ou trois produits qui vous semblent intéressants pour du foot?
2: Une grande télé, partez sur du OLED.
0: Ouais.
2: Sur du OLED, si vous pouvez.
0: La technologie la plus sympa, ouais. Ouais. Ok. Et après, il y a différentes marques qui existent.
2: Toutes les grandes marques généralistes.
0: Qu'est-ce que c'est qu'une télé intelligente?
2: Une télé intelligente va permettre de modifier la qualité d'image. Imaginons demain, vous regardez un film. Il va accentuer les couleurs sur le noir. Demain, vous regardez un match de foot. Il va accentuer la fluidité, pour que vous voyez bien le ballon dans toute la pièce. Voilà, aujourd'hui, la télé intelligente va permettre d'évoluer un petit peu suivant le contenu que vous regardez.
0: D'accord, parce que les télé intelligentes, il y en a un peu, beaucoup là sur le marché?
2: Ça se développe, depuis un an ou deux, ça se développe.
0: Voilà, et ça en termes de prix, j'imagine que là on monte un peu en gamme?
2: On monte un petit peu en gamme et ce sont des petites révolutions qui vont se démocratiser avec le temps.
0: Et ben voilà. En tout cas, il y a pas mal de choses qui vont encore arriver, parce que ça se développe tout le temps, les téléviseurs.
2: Ça se développe. Aujourd'hui, la télé, on peut lui parler. On n'a même plus besoin de la télécommande. On lui demande tout simplement de mettre le programme, de baisser le volume.
0: Ça, c'est assez fou, ça, quand même. La technologie, c'est assez dingue. On parle téléviseur, il va nous rester un petit créneau à passer ensemble. On va conclure cette émission juste après. Le duo Kenji Girac et Vianney.
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0: Le feu, c'était Kenji et Vianney.
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0: On a fait le tour des questions qu'on pouvait se poser, la taille du téléviseur, la qualité d'image, les marques, les technologies. C'est vrai qu'il y a plusieurs choses qui existent maintenant, Pierre Berceau. Mais ce qui est sûr, c'est qu'on peut se faire plaisir pour moins cher qu'avant, avec un très beau téléviseur.
3: Oui, exactement. Les prix ont vraiment baissé depuis des années.
0: Et là, bon, comme vous l'avez dit en début d'émission, la Coupe du Monde de foot, vous, c'est l'occasion de faire passer pas mal de monde chez vous.
3: Exactement.
0: Et c'est vrai que c'est l'occasion, comme vous le disiez, pour monsieur peut-être, plus que madame, de changer de télé.
3: Ça rassemble la famille à la maison, c'est un prétexte pour changer la télé et pour se faire plaisir. Donc.
0: Moi j'avais une petite question, tiens, parce que je joue parfois aux jeux vidéo, on parlait de ces prises Péritel qu'on trouvait avant, qui sont toujours obligatoires pour pouvoir brancher des vieilles consoles de jeux, qu'on ne trouve plus sur les nouvelles télé. Il y a une alternative quand même qui existe, on peut se débrouiller.
3: Oui, il existe des adaptateurs Péritel vers HDMI pour brancher votre vieille console Nintendo sur la télé.
0: Vous en avez toujours, vous, des clients qui ne veulent pas spécialement passer au nouveau téléviseur, qui restent avec leur vieille télé des années 90?
3: Non, généralement, les clients sont contents de changer de télé, de prendre une plus grande télé.
0: Oui, ouais, puis ça prend moins de place aussi, quand même.
3: Ça prend moins de place, oui.
0: Bon, voilà, en tout cas, j'espère qu'on a fait le tour de la question. J'espère qu'on vous a aidé, peut-être, chez vous, à vous dire, comment je vais pouvoir choisir ça? Comment choisir la taille? On répète, maintenant, les grands écrans proposent aussi une très belle qualité d'image.
3: Exactement, oui.
0: Voilà, donc pas la peine, forcément, de prendre une petite télé si on veut un bel écran. En tout cas, je vous remercie beaucoup, Pierre Berceau.
3: Merci à vous.
0: D'avoir été avec nous ce matin. Je rappelle, vous travaillez chez Berceau Père et Fils. Vous êtes le fils, voilà, évidemment. Spécialiste high-tech, vous avez deux magasins à Maromme et à Mont-Saint-Aignan, près de Rouen. Vous proposez des produits à la vente et vous réparez.
3: Exactement,
0: également.
3: Oui.
0: Voilà. Merci à vous.
3: Merci à vous.
0: Et à bientôt. Cette émission est à retrouver sur le site ici.fr. Tiens, je vous le dis, demain à partir de 9h, nous serons sur une émission spéciale Michael Jackson. Alors, si vous êtes fan, bien sûr, vous pouvez nous contacter, n'hésitez pas. On prendra avec plaisir vos témoignages. Dans 5 minutes, c'est le retour de l'actualité locale. Juste avant, quelques messages et puis un tube de Bon M, c'est Daddy Cool.
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0: She's crazy like a fool, daddy cool, c'était Bonnie M.
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0: Je vous souhaite un excellent début de journée avec Ici Normandie, il est 10h. Pour vous informer, Marianne Naquet. Bonjour Marianne.
2: Bonjour Richard, bonjour à tous.
0: Un homme est mort hier à Louviers, dans l'Eure.
2: Un homme de 46 ans, tué par arme blanche. Cela s'est produit en fin de matinée. Il est décédé malgré l'intervention des pompiers et du SAMU. Le parquet a ouvert une enquête pour homicide, nous indique le procureur de la République d'Evreux, Rémi Coutin. Selon le communiqué publié par la ville de Louviers, le drame s'est produit sur fond de violence intrafamiliale. À ce stade, aucune interpellation n'a encore eu lieu. Il s'est glissé à l'arrière de la voiture pour faire croire qu'il était le conducteur, ce jeune de 26 ans, qui a voulu échapper à un contrôle de police mardi soir dans les rues de Rouen. Une course-poursuite s'est engagée, le chauffard a tenté de semer les forces de l'ordre avant de finir sa course dans un trottoir, rue du Champ au Pardon. À l'arrivée de la police, l'automobiliste a donc voulu faire croire qu'il n'était pas au volant, lui qui conduisait sans permis et sans assurance. Depuis 8h ce matin et jusqu'à 16h, et demain de 8h à 11h, une partie du littoral d'Étretat est interdit d'accès, annonce la préfecture de la Seine-Maritime. Le golfe d'Étretat, la falaise Aval et la valeuse d'Antifère sur la commune du Tilleul pour le tournage d'une série TF1. Risque de détonation possible et de bruit de voiture. Il y aura aussi des avions, des hélicoptères, des motocross et des chiens. Plus des zodiacs, la préfecture vous demande de respecter cette interdiction. En sport, c'est un triplé. 9 ans après sa dernière participation, il a remporté pour la 3e fois de sa carrière la solitaire du Figaro cette nuit. Nicolas Lenven en 11 jours, 2h, 46 minutes et 19 secondes, toutes étapes confondues. Le Breton s'est imposé au classement général en arrivant cette nuit à 1h33 du matin au Havre, ville d'arrivée cette année. Le Breton Paul Morvan a remporté, lui, la 3e et dernière étape. Et le Normand Paul Cousin termine premier bisu de la dernière étape. 5e, il a franchi la ligne d'arrivée à 1h41 du matin et remporte le trophée Beneteau des bisus.
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0: Oui, comme vous dites, hein, le temps, c'est gris, c'est humide. De la pluie ce matin dans l'Eure, en Seine-Maritime, avec même un risque d'orage sur la côte. Cet après-midi, les averses seront un petit peu plus rares. On pourrait même peut-être voir passer un petit peu le soleil. C'est pas impossible. Attention quand même aux coups de tonnerre qui pourraient résonner sur les plateaux de l'Eure en fin d'après-midi. Nous sommes en vigilance jaune pour les orages dans la région. Et ce vent toujours avec des rafales jusqu'à 70 km/h. Soyez quand même prudents. Les températures sont douces. Vous avez ce matin 14 degrés à Yvetot, 15 à Bernay, 16 à Dieppe ou encore 17 à Évreux. Et cet après-midi, ça va monter, mais vraiment pas beaucoup. Vous aurez 17 au Havre, 17 au Tréport aussi. Vous aurez 18 à Rouen ou 19 aux Andelys. Pour la suite, demain, ça devrait être un petit peu mieux, nous dit Météo France. Des averses toujours possibles le matin, mais l'après-midi devrait être sèche. Et on devrait profiter quand même de quelques éclaircies. À peu près la même chose pour samedi et ce serait nettement mieux, a priori, dimanche. Voilà, on aura le temps d'en reparler, mais j'espère qu'on aura quand même un peu de soleil à se mettre sous la dent pour ce week-end. Vous êtes d'accord avec moi, Marianne?
2: Oh, carrément. À croquer, même.
0: Oui, voilà, on va croquer le soleil. C'est pas mal, ça.
2: Ça doit faire chaud à la bouche, quand même.
0: Je vous laisse essayer, puis on en reparle.
2: D'accord.
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0: Attention Marianne, j'ai un quiz pour vous, les couples célèbres.
2: Non mais comme tous les à 10h04,
0: j'adore les quiz. Si je vous dis Jane Birkin, vous me dites
2: Gainsbourg
0: peut-être.
2: Oui.
0: Voilà. Si je vous dis Guillaume Canet,
2: Marion Cotillard.
0: Si je vous dis Adriana Carambeu,
2: Marc Lavoine.
0: Oh là là, voilà, voyez, hein. Alors Serge Gainsbourg, ça arrive moyen, mais
2: oui, bah c'était le temps
0: Marc
2: de réaction
0: Lavoine, du cerveau. C'est pas mal quand même. Bon, attention. Préparez-vous, j'aurai peut-être un autre quiz demain, c'est pas impossible ça. Bon, une béguine avec toi.
2: Je suis sûr.
0: Et à demain. Je te le dis.

0: La Biguine avec toi de Marc Lavoine.
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0: Et bienvenue, si vous nous rejoignez, votre émission quotidienne, c'est jusqu'à, sur la vie quotidienne, c'est jusqu'à 11h, mais elle est aussi quotidienne cette émission évidemment. Bon, le temps il est un peu triste en Normandie ces jours-ci, j'espère que vous allez bien. On s'était habitué à du chaud, à du beau, et puis paf, les nuages qui reviennent, ils sont bien installés en plus pour le moment. Alors on fait le dos rond, et puis on garde le sourire toujours avec ici Normandie. Est-ce que vous connaissez l'hémochromatose, une maladie génétique très répandue qui touche une personne sur 250, mais très méconnue? Dans 5 minutes, je serai avec une habitante de Biorel en Seine-Maritime, qui va nous expliquer comment elle a été diagnostiquée et comment elle vit aujourd'hui avec cette pathologie. On va continuer de chanter aussi ce matin. Bah oui, c'est important, hein. Vous êtes au volant, vous bricolez dans le garage, vous êtes déjà en cuisine peut-être. Tout va toujours mieux en chantant. Pour la prochaine demi-heure, je vous prépare Véronique Sanson ou encore Cookie Dingler. Ne la laisse pas tomber, elle est si fragile. Bah oui, on adore cette chanson. Mais d'abord, une nouveauté. Quand deux monstres de la chanson française s'accordent sur un duo, ben c'est forcément très agréable à écouter. Francis Cabrel et Pascal Obispo, ça s'appelle « Il faudrait que pleuve l'amour ». Très belle matinée à vous tous.

0: Faudrait que pleuve l'amour. Pascal Obispo et Francis Cabrel.
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0: L'hémochromatose, c'est la maladie génétique la plus fréquente en France. Elle est la cause d'une surcharge en fer dans l'organisme. Et cette semaine, c'est la semaine mondiale de l'hémochromatose, l'occasion de sensibiliser et d'informer. Alors pour en discuter ce matin, je suis avec Chantal Touret. Bonjour Chantal.
2: Bonjour Richard.
0: Alors vous vivez en Seine-Maritime, à Biorel, et vous souffrez d'hémochromatose. Depuis quand exactement ?
2: Alors la maladie a été diagnostiquée en 1999.
0: D'accord. Et quels ont été les premiers signes de la maladie pour vous ?
2: Alors, les premiers signes pour moi, ça a été la fatigue, grosse fatigue, et puis des douleurs dans les mains, surtout la poignée de main qui est sensible. C'est-à-dire, il y a des gens qui ont des poignées de main assez fortes, et voilà, j'avais repéré que je faisais attention par rapport à ces personnes-là, je leur demandais d'y aller doucement avec ma main. Voilà.
0: D'accord. Et ça, vous l'avez vu apparaître et évoluer doucement ou c'est venu assez rapidement ?
2: Non, ça s'est fait silencieusement jusqu'en 99, au moment où j'ai cherché d'où pouvaient venir les symptômes. Et donc, j'ai été dirigée vers le centre de diagnostic de Rouen et qui a diagnostiqué cette pathologie qui s'appelle hémochromatose. Voilà.
0: Donc, ça, on va dire que le diagnostic a quand même été assez rapide ?
2: Non, ça a été assez long parce que à l'époque, pour faire le diagnostic, il fallait faire un prélèvement au niveau du foie. Et je dois dire que j'ai reculé pas mal avant d'aller me faire diagnostiquer. Mmh. Et en fait, au moment où j'y suis allée, j'ai eu la chance qu'en fait, une simple prise de sang permet maintenant d'être diagnostiqué.
0: Oui, ça a changé effectivement. Hein. Parce que ça, c'est une maladie vraiment qui évolue en silence. Parfois, en fait, on ne se doute pas qu'on est touché par cette maladie, c'est bien ça ?
2: Bah, tout à fait, on ne sait pas qu'on est touché par cette maladie. Et il y a beaucoup de médecins, surtout à l'époque, qui ne connaissaient pas l'hémochromatose. Donc, par exemple, ma grand-mère maternelle avait certainement une hémochromatose, mais les médecins disaient qu'elle buvait parce qu'elle avait une maladie du foie, alors qu'en fait, elle avait certainement déjà une hémochromatose.
0: Mmh. Parce que le problème, effectivement, c'est d'être mal aiguillé, d'être mal diagnostiqué. C'est un peu un des problèmes qu'on rencontre avec cette maladie. Quels sont les symptômes qu'on peut rencontrer au quotidien quand on souffre d'hémochromatose ?
2: C'est surtout la fatigue et puis des douleurs articulaires. Et puis après, quand la maladie est installée, après c'est plus grave. Ça peut aller jusqu'à une maladie au niveau du foie, jusqu'au cancer du foie. Alors que si c'est diagnostiqué suffisamment tôt, le traitement permet de limiter limiter la casse, quoi.
0: D'accord. Alors vous l'avez dit, le diagnostic aujourd'hui, c'est une simple prise de sang, Chantal.
2: C'est une prise de sang qui va chercher le gène responsable et qui dit cet examen sanguin qui permet de dire si la maladie est là ou pas.
0: Donc on va vraiment chercher le gène en question. Petite pause Chantal et on continue de discuter de l'hémochromatose, une maladie assez méconnue mais qui touche une personne sur 250.

0: Adam Levine et son groupe Maroon 5, c'était This Love. Coup de projecteur ce matin sur l'hémochromatose. On continue d'en discuter avec Chantal qui en souffre depuis 1999. Mais d'abord, deux petits messages et puis on continue en musique avec Véronique Sanson, Vancouver.
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0: On était reparti en 1976 avec Véronique Sanson, ces années américaines, c'était Vancouver.
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0: Et à presque 10h25, nous sommes de retour avec Chantal Touret qui vit à Biorel, en Seine-Maritime, et qui souffre d'hémochromatose, une maladie assez méconnue qui entraîne une surcharge en fer dans notre corps. Et c'est une maladie génétique qui ne s'attrape pas, mais se transmet, Chantal.
3: C'est une maladie génétique, on peut dire héréditaire, oui. Mm-hmm. C'est une maladie qui est transmise, en fait, pour parler de ma propre famille, ma grand-mère donc, devait avoir la maladie. Et donc, elle a transmis un gène à ma mère. Et en fait, c'est parce que ma mère a rencontré mon père qui avait également un gène, chacun m'ont transmis. Il faut avoir le gène des deux parents pour avoir la pathologie. Mon père et ma mère ne sont pas malades. Ils sont porteurs. On dit, j'ai attrapé. Et ils m'ont transmis chacun ce gène-là.
0: Oui. Et vous avez des frères et sœurs, Chantal ?
3: J'ai une sœur qui a également la maladie. Mais c'est pas parce que les deux parents ont ce gène que c'est la complexité de tout ce qui est génétique.
0: Et alors quel est le traitement aujourd'hui pour cette maladie, l'hémochromatose ?
3: Alors le traitement est très simple en fait, ce sont des saignées qui sont faites de façon répétitive dans un premier temps, c'est-à-dire toutes les semaines.
0: D'accord.
3: Et ensuite, quand le taux de ferritine descend, le taux de saturation de transférine descend, c'est ensuite les 15 jours, tous les mois. Et puis là, par exemple, en ce moment, moi, ça fait 4 ans que je n'ai pas eu de, saignée thérapeutique, en fait.
0: D'accord, ça fait 4 ans.
3: Oui, il y a des périodes comme ça. Il y a des périodes où je vais en faire 3 dans l'année, puis des périodes où ça fait 3-4 ans que je ne fais pas de saignée.
0: 4 ans, et aujourd'hui vous vivez comment vous avec cette maladie alors concrètement au quotidien ?
3: Au quotidien, je suis retraitée, donc j'ai la fatigue de l'âge aussi, c'est difficile de faire la part des choses, mais je reste quelqu'un de relativement fragile, on va dire, et fatigable. Mais encore une fois, il y a aussi l'âge qui est là, donc faire la part des choses n'est pas évident.
0: Oui, c'est pas simple, effectivement. Alors, Chantal, vous faites partie de l'association Hémochromatose France. En quoi elle vous aide, cette association ?
3: Elle m'a aidée surtout au départ, parce que j'avais mis les mêmes questions auxquelles ils ont répondu. Par exemple, je vous donne des petits exemples, par rapport à l'alimentation, cette maladie est une saturation en fer de l'organisme. Mmh. Ce qui fait la pathologie, c'est que le fer passe les barrières de... Le fer est un élément indispensable à la bonne santé.
0: Oui.
3: Sauf que quand il y en a trop qui passent dans le sang, eh bien, ça va dans les organes, ça va dans les articulations, c'est ça qui fait les symptômes. Donc en fait, on pourrait croire qu'au niveau alimentaire, il y a des choses à faire, mais pas du tout. Il n'y a pas de restriction alimentaire. La restriction, c'est à faire, par exemple, on sait que la vitamine C est une vitamine qui permet l'apport de fer dans le sang, donc il faut évidemment éviter tous les apports en vitamine C autres que les fruits et légumes, vitamine C, médicaments, on va dire. Et en revanche, le thé vert en mangeant, c'est bien parce que ça permet d'éliminer le fer. Voilà, c'est des petites choses comme ça. Ils m'ont appris aussi ce que c'était que l'hémochromatose, tout ce que je vous ai dit tout à l'heure. C'est eux qui me l'ont enseigné, on va dire.
0: Eh ben, merci beaucoup, Chantal Touret, pour votre éclairage sur l'hémochromatose. Voilà. Merci à vous et puis à bientôt.
3: Au revoir, Richard, et merci à vous.
0: Bonne journée.
3: De faire connaître cette pathologie qui est facile à soigner et voilà. Au revoir.
0: Et en cas de doute, évidemment, une prise de sang, un diagnostic simple et rapide. Et pour plus d'infos, vous pouvez aller sur le site hémochromatose.fr. Allez, je vous laisse chanter maintenant avec Christian Dingler, qu'on connaît mieux sous le nom de Cookie Dingler.

0: Ah, ça marche toujours, ça, Cookie Dingler, c'était Femme Libérée. Dans quelques instants, je vous emmène à Vernon, parce que demain débute la foire. Pendant 3 jours, des animations, des jeux, une ambiance bon enfant pour revivre les belles années des fêtes foraines. Avec des concerts aussi, une quinzaine de groupes et artistes seront sur place tout le week-end. On va en discuter avec mon prochain invité. Est-ce que vous avez entendu parler des podcasts de Willy Rovelli, Les Maléfiques? J'imagine que oui, hein, à écouter sur ici.fr, c'est pour les petits et les grands. Sylvain Geffroy a écouté un épisode avec son fils, vous allez découvrir ça dans une dizaine de minutes. Et puis, est-ce que vous avez encore vos vieux écouteurs filaires? Vous savez, avant l'ère des oreillettes Bluetooth, on avait ces cordons qui pendaient au bout des oreilles. Eh bien, ça revient à la mode. Si, si, on vous dira tout avant 11h.
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0: Petite idée de sortie, tiens, pour ce soir, demain soir, en fin de journée, vous pourrez découvrir un four solaire. Et oui, ça existe, hein, ça se passe chez Néo Loco, un lieu de production à visiter. On fabrique du pain et d'autres produits de boulangerie grâce à un four solaire écologique et peu coûteux. Alors comment ça marche au quotidien? Bien, vous saurez tout en vous rendant à leur porte ouverte demain soir. L'occasion aussi de déguster des produits torréfiés, des graines, des cacahuètes, également réalisés grâce au four solaire. Un lieu de production dans l'air du temps, peut-être même en avance sur son temps. La porte ouverte chez Néo Loco, c'est demain soir entre 18h et 20h à Montville, au 1395 rue des Réservoirs.
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0: Vous aimez le rock and roll? Moi j'aime le rock and roll et on aime tous le rock and roll. Et en anglais, I love rock and roll.

0: John Jett et les Blackhearts, I Love Rock'n'Roll.
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0: Ce week-end à Vernon, dans l'Eure, c'est la fête, ou plutôt la foire. Ça commence dès demain. Bonjour Dimitri Chicocan.
3: Bonjour.
0: Bonjour, vous êtes adjoint au maire en charge du commerce et de la vie associative. Alors, le week-end promet d'être animé à Vernon, hein ?
3: Même promet d'être très animé, je dirais. J'espère que le temps sera avec nous quand même.
0: Ben j'espère aussi, hein, on croise les doigts. A priori, il devrait y avoir du mieux quand même, hein, ce week-end. Peut-être quelques petites gouttelettes, mais aussi pas mal de rayons de soleil. Donc, on devrait en profiter. Alors, on va retrouver l'ambiance des grandes fêtes d'autrefois.
3: Exactement. Fêtes foraines d'antan. Avec tout ce qu'on pouvait connaître dans les années. Alors, je pense, moi, j'ai pas connu personnellement, mais entre les années 1900 et 1920. Tout ce qui est kermesse, le rouge et blanc, tout ce qui est Far West, etc., etc. Je vais pas tout dire quand même parce qu'il faut que les gens viennent, mais ça va être une très belle ambiance des fêtes foraines comme on a toujours voulu voir, comme on a pu connaître dans certains films. Donc je pense que ça va plaire à beaucoup de monde.
0: Avec des jeux d'adresse, avec des stands populaires, on va pouvoir s'amuser.
3: Exactement. Autant pour les plus petits que pour les plus grands.
0: Voilà, bah vous y serez, vous, Dimitri, j'espère.
3: J'y suis tout le week-end.
0: Bon, faut dormir un peu de temps en temps, hein, quand même.
3: On dormira lundi.
0: Voilà. Et puis, on va aussi retrouver des confiseries. Bon, moi, je suis très, très gourmand, donc ça tombe bien. Les confiseries intemporelles, j'ai envie de dire, hein, comme la barbe à papa, les pommes d'amour, bien sûr.
3: Exactement. Il y aura un coin sucré et des coins salés. Donc, il faut quand même parler du coin salé. Ouais. Mais c'est que sur les coins sucrés, vous retrouverez aussi, par exemple, les sucettes assez bons. Alors, j'ai pas la terminologie exacte. Désolé pour les fabricants de bonbons. Mais on retrouvera tout ce qu'il faut, les churros, les crêpes, les délices sucrées, les glaces à l'italienne, et ainsi de suite.
0: Bon, ça y est, j'ai faim, ouais, on va s'arrêter là. Alors, on aura de quoi grignoter, on aura de quoi jouer. Il y aura aussi des artisans qui seront sur place, des exposants.
3: Exactement, il y aura des artisans vernonnais, des artisans de la région, mais aussi nationaux et européens, qui proposeront aussi bien la bijouterie ou bien par exemple aussi des produits locaux du miel, des vins, des spiritueux ou bien aussi des bougies, des torchons faits maison, plein de petites choses comme ça qui sont toujours sympathiques à voir.
0: Et alors ça se passe dans trois lieux différents, hein, place de Gaulle, place de l'ancienne Halle et avenue Pierre Mendès France, place du Vieux René. Voilà, c'est pas sur un lieu bien précis. On va se balader un petit peu dans Vernon. Et puis cette place de Gaulle qui va accueillir des concerts, qui va devenir un vrai dance floor.
3: Exactement, comme toutes les foires, la place de Gaulle, ça devient quasiment, entre guillemets, ce que je vais prendre l'expression, la boîte de nuit de Vernon pendant trois nuits. Et on retrouvera plein de chanteurs à partir de 18h15 jusqu'à souvent 1h du matin. Où il y aura pour tous les goûts et pour tous les styles.
0: Alors avec du rap, du rock, de la chanson française, du folk, moi j'ai un petit coup de cœur pour le groupe Meaning of Tales. Ils sont français et ça donne ça, écoutez un petit peu.

0: tout doux, tout enveloppant, tout réconfortant. J'adore ce groupe. Ils passeront par exemple samedi à 18h15. Et puis le point d'orgue, c'est quand même la venue de DJ K-West, qui est très connu des nouvelles générations. Il a fait la Cigale à Paris, l'Olympia, le Zénith, et il va bientôt faire la Foire de Vernon. C'est quand même une belle prise pour vous, ça.
1: Ah bon, on est très content, effectivement. Mais il était déjà venu l'année dernière, ça avait fait beaucoup de bruit. Bah, moi, je ne le connaissais pas, mais la génération Z, pour prendre l'expression consacrée, le connaît très bien, et j'étais très étonné, et j'ai beaucoup apprécié aussi.
0: Ben voilà, c'est donc à découvrir tout ce week-end. On va se régaler à Vernon. Ça commence demain jusqu'à dimanche, la Foire de Vernon. Merci beaucoup, Dimitri Chimokan. Vous êtes adjoint au maire en charge du commerce et de la vie associative à Vernon. Belle journée à vous. À bientôt.
1: Moi aussi, merci. À bientôt. Au revoir.
0: À bientôt.
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0: Dans quelques instants, on va retrouver Sylvain Geffroy et son fils de 10 ans. Ils ont testé ensemble le podcast Les Maléfiques. Ce sera juste après ce titre de Lola Young, c'est Messi.

0: Mais si, c'était Lola Young.
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0: J'ai testé tous les matins à 11h moins le quart. L'équipe d'ici Normandie vous fait un retour sur des activités ou sur des initiatives. Ce matin, on suit Sylvain Geffroy avec son fiston.
2: Hey, salut les amis, bienvenue à la maison, c'est chez moi. On va tester ensemble Les Maléfiques, le podcast de Willy Revelli, vous savez, sur les créatures légendaires pour les 6-11 ans. Et je vais tester ça donc avec Nino. Nino ?
3: Ouais ?
2: On va écouter ensemble, tu vois, les podcasts de Willy Revelli, ça te botte ?
3: Ouais, de fou.
2: Ok, de fou. Eh ben c'est parti.
4: Un podcast ici.
2: Eh ben tiens, on va écouter celui-là.
3: Celui-là, ouais, vas-y.
5: La Taraste, la chimère du fleuve en Provence.
2: Allez, c'est parti, on y va.
6: Mais qu'est-ce que c'est que cette créature ?
7: Tu la vois ?
6: Bah, elle est immense, bien sûr ! Elle a un corps de dragon enfermé dans une carapace de tortue. Elle a aussi une tête de lion, 6 pattes d'ours aux griffes puissantes, une longue queue.
7: Oh, mais elle est terrifiante !
2: T'es pas terrifié pour l'instant ?
3: Bah non.
6: Notre histoire se passe dans le sud de la France, en Provence. C'est là, dans cette région baignée de soleil, qu'un monstre apparaît un matin au bord d'une rivière. C'est déjà le soir.
7: Oui, dans les histoires, les journées passent vite, hein, bref.
6: Elle s'appelle Marthe. C'est une vieille dame, une femme de cœur et de raison, un sage.
2: Top, interro. À quoi ressemble la Tarasque, Nino ?
5: Elle a un corps de dragon, carapace de tortue, des pattes d'ours et une tête de lion.
2: Allez, on continue.
6: Et haute comme un rempart, elle se dresse devant Marthe. Pour la première fois, son souffle devient moins lourd.
3: On dirait le souffle d'un chat.
6: Que Marthe se met à entonner un chant très ancien. Un peu comme une prière.
2: Non, c'est pas celui-là.
6: La créature s'apaise entièrement. Mais l'effroi est trop fort. Les soldats lancent leur lance. Oui, ça fait 2 fois lance, désolé, bah c'est comme ça.
2: Comme toi, Astérix, comment déjà ?
8: Bande de chacals, vous allez tous crever comme des chacals.
3: Mais ça faisait 2 fois chacal.
6: Tu sais ?
8: On dit des chacos ?
6: C'est souvent derrière la carapace que se cache un cœur qui ne demande qu'à être entendu. À bientôt dans un nouvel épisode des Maléfiques.
3: Oh, c'était trop bien.
2: Ça fait pas trop peur, ça va ?
3: Non, ça fait pas du tout peur. Je conseille fortement.
2: J'ai essayé d'appeler Willy Revelli. Je vais lui dire que c'était pas mal. Ouais, Willy, salut, c'est Sylvain.
9: Ça va, Sylvain ?
2: Ouais, ça va, ça va. Dis-moi, j'ai testé les Maléfiques avec Nino, il est juste à côté de moi, tu lui dis bonjour ?
9: Passe-le-moi.
3: Bonjour.
9: Comment ça va, mon chouchou ?
3: Très bien.
9: T'as aimé ? T'as compris ce que j'ai raconté ou pas ?
3: Oui, j'ai beaucoup aimé. Les histoires de légendes, moi j'aime bien. J'ai rien pas aimé,
9: T'as rien pas aimé ?
3: Ouais.
9: Je peux en refaire d'autres alors ?
3: Ah oui, plein.
2: Hey, d'ailleurs, il paraît que tu vas en faire une sur les gargouilles de Rouen, je crois, c'est ça ?
9: Exactement, c'est exactement ça. Bah, je t'embrasse. Bisous, bisous.
2: Bisous, Willy. Merci beaucoup. Test réussi. Les Maléfiques, ici.fr, la plateforme Radio France, les enfants. Salut.
0: Eh ben, il n'y a plus qu'à, alors. On fonce sur ici.fr. Et on continue en musique avec un des plus grands tubes de Daniel Balavoine. C'est le chanteur, tout de suite.

0: Écouteurs filaires reviennent à la mode.
1: Oui, vous avez vu toutes ces stars qui s'affichent avec des écouteurs filaires alors que les écouteurs sans fil étaient devenus la norme. Si t'avais pas de AirPods, t'étais un Cro-Magnon, t'avais raté ta vie. Ou tu ne comprenais pas la modernité. Aujourd'hui, on en revient un peu de tout ça et des dizaines de milliers d'internautes glorifient le filaire. Encore une preuve qu'un objet, ça s'en va
2: et ça revient.
1: Oups, désolé, chaque fois que je prononce ce terme, Clo-Clo se réveille. Donc ça s'en va et
2: ça revient.
1: Coucher Claude. Pardon. Donc, parmi les nouveaux amoureux du filaire, les jeunes. Beaucoup. Mais pourquoi ce revirement? Parce qu'ils se rendent compte des limites des écouteurs sans fil. Leur batterie s'use avec le temps, on peut difficilement les réparer, difficilement les recycler. Il faut des métaux rares pour les fabriquer. Sans compter qu'il faut régulièrement les recharger aussi. Tout un tas de raisons qui poussent ces internautes à dire que les écouteurs filaires, c'est génial.
3: Je me suis acheté des écouteurs avec fil. Je suis la plus heureuse du monde parce que maintenant, quand je serai dans les transports et que j'aurai plus de batterie, ben en fait, j'aurai toujours mes écouteurs avec fil qui me serviront.
4: Moi, ça fait un moment que j'ai arrêté les AirPods.
5: Ça, monsieur, c'est le pic de la technologie, c'est exceptionnel. Je dois pas les charger. Quand ils tombent par terre, ben ils tombent par terre, ils sont là devant moi. De plus, combien de fois ça a sauvé mon téléphone? Mon téléphone se jette, il suicide, boum, rattrapé par le fil, soit l'élastique. C'est exceptionnel.
1: Vous voyez, encore une preuve que malgré l'appel du marketing et de la tendance, on ne veut pas perdre le fil avec la sobriété.
0: Ben oui, les écouteurs filaires plaisent de plus en plus aux oreilles. Et ça s'explique aussi par une peur des ondes et du piratage, Muriel.
1: Et oui, peur des ondes parce que les casques sans fil fonctionnent par rayonnement et radiofréquence tout près du cerveau. Il est donc légitime de nous interroger sur les effets sur la santé, même si les scientifiques indiquent que les niveaux de radiation sont très en dessous des seuils de dangerosité. Sans parler de l'impact sur notre audition, à cause de ces radiofréquences justement. Et ensuite, la technologie sans fil est sujette au piratage. Des hackers peuvent écouter vos conversations. Bon, ça, je vais vous avouer que ça me fait moins flipper. Si les pirates veulent m'entendre demander à mon mari d'acheter le pain ou me plaindre du ménage qui n'a pas été fait dans l'appart, ben libre à eux. Mais quand même, c'est embêtant. Mais filaire ou pas, le casque audio présente quand même parfois quelques dangers. En témoigne cette étude européenne qui a examiné 81 modèles de casque audio, une étude évoquée par le média belge RTBF.
6: Globalement, on retrouve du bisphénol dans tous les modèles. Le bisphénol, c'est un perturbateur endocrinien. Ça veut dire, en gros, que ça peut foutre le bordel dans tes hormones. Heureusement, dans certains modèles, la quantité est trop faible pour que ça puisse avoir un réel impact sur ta santé. L'étude démontre aussi la présence d'autres substances dangereuses en quantité plus ou moins élevée en fonction des modèles.
1: Donc, si vous comptez en acheter, privilégiez quand même les modèles les moins toxiques. Bref, les écouteurs filaires sont en train de redevenir branchés.
0: Vous finissez toujours vos petites chroniques par un petit mot bien senti, Muriel. On vous retrouve demain à la même heure. Dans 5 minutes, c'est le retour de l'actu locale. Mais d'abord, je vous emmène au lac avec Julien Doré. C'est juste après ça.
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0: Bonjour Richard Gauthier.
1: Bonjour Richard.
0: Dites-moi, est-ce qu'il y a un lac à Poitiers?
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0: C'est sûr.
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2: Ça ne nous dit pas s'il y a un lac à Poitiers.
1: Hein. Non, mais on va chercher tout de suite.
2: Je vais faire mes recherches. Attention. À demain.
1: Allez, à demain, Richard.
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1: Et merci d'être avec nous. Très belle fin de matinée. Il est 11h. L'actu local avec Charlotte Coutard. Bonjour Charlotte.
4: Bonjour Richard, bonjour à tous.
1: Une enquête pour homicide ouverte à Louviers.
4: Après la mort d'un homme de 46 ans tué par arme blanche hier matin dans un logement avenue des Peupliers à Louviers. Pour le moment, l'auteur présumé du meurtre n'a pas été interpellé. L'autopsie de la victime doit avoir lieu demain matin. Quatre jeunes hommes de 17 et 18 ans désormais mis en examen dans l'enquête sur l'agression au couteau d'un adolescent de 17 ans, un habitant de Louviers. C'était à la gare de Val-de-Reuil le 15 mai dernier. Une enquête est ouverte pour tentative d'homicide. L'ensemble de la Seine-Maritime placée en vigilance sécheresse. La recharge des nappes phréatiques a été globalement insuffisante entre septembre et mars dernier. Seulement 3 mois ont connu un niveau de recharge normal ou excédentaire en précipitation. La situation est moins favorable que l'année dernière. Une partie du littoral de la Seine-Maritime interdit d'accès aujourd'hui et demain en raison d'un tournage pour la chaîne TF1 dans les secteurs du golfe d'Étretat, de la falaise Aval d'Étretat et la valeuse d'Antifer sur la commune du Tilleul. Interdit d'accès aujourd'hui jusqu'à 16h et demain de 8h à 11h. La préfecture de la Seine-Maritime indique qu'il est possible qu'il y ait des bruits de détonation, avec aussi pour le tournage des hélicoptères, des avions, des motos, des chiens et des zodiacs. Le skipper breton Nicolas Lenven remporte la solitaire du Figaro, la course à la voile. Il est arrivé au Havre cette nuit. C'est sa 3e victoire sur la solitaire. La 3e étape de cette course entre Pornichet et Le Havre a été remporté par un autre Breton, Paul Morvan. Une étape difficile marquée par 7 abandons. Et puis le SPO Rouen, le club de tennis de table rouennais, mis à l'honneur ce soir. Les champions de France en titre après leur victoire vendredi dernier face au Breton Denbon. Président, entraîneur, joueur seront reçus ce soir à l'hôtel de ville de Rouen à 18h30. Les supporters seront aussi invités à venir.
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4: Richard, c'est une journée encore arrosée aujourd'hui.
1: Eh oui, ça fait quoi alors, Charlotte, ce retour à l'automne ?
4: Eh oui, c'est vrai qu'on a fait un saut dans le temps de quelques mois là.
1: Ouais, vous aviez tout rangé, j'en suis sûr, comme moi, les pulls, les sweats, les blousons.
4: Oui, j'ai tout ressorti.
1: Bon, et on a tout ressorti.
4: C'est des normales de saison parce qu'on disait il y a quelques jours qu'on était 17 degrés au-dessus des normales de saison. Bon, là, ça y est, on a retrouvé les normales. Hein.
1: Bah oui, puisque nous aurons 17 à Dieppe et au Havre à 16h. Et le littoral, d'ailleurs, normalement ne connaîtra pas de risque orageux. En revanche, dans les terres, nous aurons 18 à Rouen et 17 à Évreux sous les averses orageuses cet après-midi. Donc c'est encore une journée bien agitée avec un vent atteignant 65 km à l'heure par rafale. La nuit prochaine, nous n'aurons pas de pluie, 10 à 12 au réveil et demain vendredi, ciel nuageux. Quelques gouttes et puis logiquement de belles éclaircies vont se former pour l'après-midi. Il fera entre 17 et 18 degrés. Charlotte, on vous retrouve tout à l'heure à midi.
4: À tout à l'heure.
1: D'autres infos.
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1: Et c'est ici que vous gagnez les plus beaux cadeaux. Vous le savez, c'est pourquoi vous allez jouer avec nous jusqu'à midi. Juste après David Bowie, China Girl. Ici Normandie, belle fin de matinée.

0: Girl, David Bowie.
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0: On est chez Catherine qui démarre cette nouvelle session du Normandie Quiz ce matin. Bonjour Catherine.
3: Bonjour.
0: Vous habitez Boisnay à côté de Brionne.
3: Voilà, c'est ça.
0: Oui. On est en train de cuisiner à la maison d'ailleurs.
3: Oui.
0: Est-ce que vous refaites des plats d'hiver finalement ces jours-ci?
3: Non, pas spécialement. Ce midi, c'est sardines au barbecue.
0: Ah, barbecue quand même, bah ok. Bah oui, viande barbecue, oui. À l'abri, tout va bien. Eh bien, écoutez, Catherine, vous jouez pour un séjour au Futuroscope. Je vous souhaite bonne chance et voici votre questionnaire.
3: D'accord.
0: Avec une première question qui vaut un point. Dans le tube d'Eddie Mitchell sur la route de Memphis, qui est à la place du mort? Un teckel ou un chien-loup?
3: Un chien-loup.

0: voilà. Il est là, le chien loup. Bravo, Catherine, premier point. Pour deux points maintenant, Catherine. 15 000 spectateurs attendus samedi à Bernay pour une compétition internationale de MMA ou de tracteur.
1: Tracteur.
0: Ouais, c'est le Bernay Pulling Day. Ouais. Quatre catégories de championnat de France, une démonstration de tracteur. Il y aura plus de 80 engins. 3 points. Pour 3 points supplémentaires, Catherine, où sera le président François Hollande cet après-midi à 14h?
1: Au Mans.
0: À la librairie La Galerne du Havre ou au Cirque Théâtre d'Elbeuf?
1: À la librairie du Havre.
0: Et non, il sera au Cirque Théâtre d'Elbeuf parce qu'il y a une finale. La finale d'un concours d'éloquence qui a lieu tout à l'heure à 14h au Cirque Théâtre d'Elbeuf et c'est le président Hollande qui préside le jury.
1: D'accord.
0: Tant pis pour ces 3 points. Voici la quatrième question qui en vaut 4, voire 5, si vous répondez correctement sans les propositions. La fête du chien, c'est dimanche à Gisors. Une journée 100% consacrée au toutou. Selon vous, à qui doit-on cette citation? Écoutez bien. Chose étrange, on apprend la tempérance aux chiens et l'on ne peut l'apprendre aux hommes. Qui a dit cela? Vous pouvez prendre les propositions. Jean de La Fontaine ou Victor Hugo?
1: Victor Hugo.
0: Et non, c'est Jean de La Fontaine.
1: Ah.
0: Mince. Alors. Ça nous fait quoi? Ça nous fait 3 points.
1: 3 points.
0: Bon, c'était une petite matinée finalement dans ce jeu du Normandie Quiz pour vous, Catherine.
1: Oui, oui.
0: Mais vous reviendrez bientôt, j'espère.
1: Bon, oui, je serai.
0: Ça marche. Gros bisous, Catherine, et bonne fin de semaine.
1: Au revoir.
0: Enfin, on peut aussi gagner avec 3 points, hein, je rappelle. Dans un vieux rock'n'roll, William Scheller, ici Normandie.
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0: Un bon vieux rock'n'roll, signé William Scheller.
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0: Vous jouez pour un séjour au Futuroscope ce matin et il reste une place pour nous rejoindre. 02 35 07 66 66. Dépêchez-vous. Une seule place encore disponible pour jouer avec nous et repartir avec ce séjour au Futuroscope pour deux adultes et deux enfants. Bonjour Jean-Jacques.
2: Bonjour.
0: Jean-Jacques, vous êtes au Grand Quevilly.
2: C'est ça même.
0: Et alors en plein travaux?
2: Oui.
0: Ouais, qu'est-ce que vous refaites? Une pièce à la maison?
2: La salle, le papier peint enlevé, puis peinture après.
0: Ok, on enlève le papier peint et on peint. Ensuite, voilà. Vous faites ça à l'ancienne ou avec un appareil ou comment?
2: Ah non, je fais ça à l'ancienne avec une pâte de lapin et puis des pinceaux.
0: Ah bah voilà, exactement, bah ouais, c'est bien. Ce sont des méthodes qui fonctionnent toujours.
2: Voilà.
0: Alors, Jean-Jacques, si vous êtes prêt, nous pouvons y aller.
2: Je suis prêt.
0: Avec une première question qui vaut un point. Quels supporters seront ce soir à l'hôtel de ville de Rouen? Ceux du SPO Rouen ou ceux du PSG?
2: Le SPO Rouen au tennis de table.
0: Bien sûr. Réception de l'équipe, du président, de l'entraîneur et des joueurs à 18h30 ce soir dans les salons de la mairie et les supporters sont conviés. Pour deux points, Jean-Jacques, à Rouen toujours, à partir de demain, c'est le pompon. C'est le pompon. C'est le bal des marins ou la fête du musée maritime?
2: Ah, j'ai un doute là. Le pompon ou la fête du musée maritime?
0: Alors, est-ce que c'est le bal des marins ou la fête du musée maritime? Et vous me dites
2: la fête du musée maritime.
0: Voilà, bah très bien. C'est la fête du musée maritime avec concert.
2: Il va être structuré d'ailleurs.
0: Table ronde, buvette et restauration sur place. Et il va être structuré, tout à fait. Vous avez raison, vous êtes bien informé, Jean-Jacques. On passe à la troisième, si vous le voulez bien. Chantal Goya sera à Dieppe en concert dimanche à 16h. Et c'est dans le cadre du festival Les Enfants de Molière, avec, ici, Normandie. Dans laquelle de ces chansons, dans lequel de ces tubes, les tubes de Chantal, on entend? Il avance, il recule, de gauche à droite, il déambule. Il avance, il recule, de gauche à droite, il déambule. C'est dans le Papa Mille Pattes ou dans Booba, le petit ours?
2: Je dirais le Mille...
0: Comment?
2: Le Mille Pattes.
0: Le Papa Mille Pattes. Écoutons.

0: De gauche à droite, il déambule. C'est bien le papa mille pattes.
1: Voilà.
0: Jean-Jacques. On en est à 6. Attention, voici la quatrième question qui vaut 4 points, voire 5 si vous répondez correctement sans les propositions. Je vous demande, Jean-Jacques, à Rouen, qu'est-ce que les amours fouetteurs?
1: Squatteur?
0: Non, fouetteur.
1: Ah, fouetteur.
0: Comme un fouet. Ah. À Rouen, qu'est-ce que les amours fouetteurs? À l'honneur ce week-end. Qu'est-ce que ça peut bien être que ça, les amours fouetteurs?
1: Alors, il n'y a pas de proposition?
0: Ah bah si. Si vous les voulez, vous les avez. Vous les voulez?
1: Bah oui.
0: Bah, je sais pas, vous avez peut-être la réponse, hein.
1: Alors, non, j'ai pas la réponse.
0: C'est une déambulation ou une faïence?
1: Aïe, je sais que Rouen, c'était la ville des faïences. Une déambulation ou...
0: ou une faïence. Les amours fouetteurs.
1: Je suis logique, moi je dirais les faïences.
0: Et donc vous me dites?
1: Une faïence, les faïences.
0: Bravo, c'est ça. Une faïence de Rouen datant de 1725. Elle va être vendue aux enchères.
1: Oui, j'ai vu ça avec les antiquaires, oui.
0: Exactement, avec les antiquaires. Et c'est une magnifique faïence et elle s'appelle...
1: Une grande assiette, c'est ça?
0: Ouais.
1: Une grande assiette?
0: C'est une très
1: j'ai vu en photo.
0: Ouais, c'est une très grande assiette. Et ça vous vaut 10 points, les amours fouetteurs, Jean-Jacques.
1: Je suis content, hein. Bon, franchement, j'ai du bol, là, avec la dernière.
0: Ah là, vous avez du bol. Mais vous avez bien joué.
1: Allez. Rouen, c'est la ville de la faïence aussi, c'est pour ça le vieux Rouen.
0: Oui, ça vous a mis la puce à l'oreille.
1: Oui, c'est ça.
0: On se dit peut-être à tout à l'heure et bravo pour ces 10 points.
1: C'est gentil.
0: Allez, à tout à l'heure, sûrement, Jean-Jacques.
1: À tout à l'heure. Au revoir.
0: À l'imparfaite, tout de suite, ici Normandie, voici Amir.
2: Je fais ça.

0: parfaite pour moi.
1: Imparfaite, ah l'imparfaite, c'était Amir. Elle est parfaite, j'en suis sûr, elle va jouer avec nous dans quelques secondes au Normandie Quiz pour gagner un séjour au Futuroscope. Vous êtes bien sur votre radio locale ici, Normandie, c'est Valérie.
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6: Pour le centenaire de la mort de Monet, l'artiste Angelet Chia investit jusqu'au 30 septembre les jardins de l'abbaye Saint-Georges à Saint-Martin-de-Beaucherville avec Aller et venir de lumière. Entre projections vidéo et Ikebana Monumental, une exposition qui célèbre le jardin comme force vitale. Une exposition du département de la Seine-Maritime dans le cadre de Normandie Impressionniste.
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1: Avec Valérie qui est à Barentin. Bonjour Valérie.
9: Bonjour.
1: Ça va bien ce matin?
9: Oui, ça va.
1: Journée de repos à la maison.
9: Voilà.
1: Et puis vous vous dites, tiens, j'irai bien au Futuroscope. Est-ce que vous connaissez le Futuroscope ou pas du tout?
9: Alors j'y suis allée, mais il y a quand même plusieurs années, et donc je pense que ça a dû bien changer quand
1: ouais,
9: même.
1: Il y a pas mal de nouveautés, hein.
9: Ouais. Ça serait une redécouverte.
1: Eh bien, en tout cas, je vous souhaite bonne chance. Vous avez entendu notre Jean-Jacques du Grand Quevilly, qui ne se contente pas de décoller du papier, mais qui a fait 10 points quand même. Hein.
9: Oui, là, la barre, elle est haute.
1: Bon, alors, on va essayer de faire aussi bien.
9: Ben, on va essayer.
1: Allez, c'est parti. Un premier point pour vous peut-être, ce sont les nocturnes biorélaises demain soir. Les nocturnes biorélaises avec des animations et des concerts. C'est à Bolbec ou à Biorel?
9: On entend le nom Biorel dedans, alors j'aurais envie de dire Biorel.
1: Eh bien c'est bien vu, c'est à Biorel.
9: D'accord.
1: Vachement dépaysant. C'est organisé par Bretonne Environnement. C'est ce samedi à Port-Jérôme-sur-Seine. C'est un rendez-vous autour du maraîchage ou du lait? C'est organisé par Bretonne Environnement.
9: Les vaches, le lait.
1: Non, c'est le maraîchage. Le maraîchage biologique, chantier d'insertion, journée découverte pour rencontrer l'équipe de Bretonne Environnement. Oui, vous avez entendu vachement des paysans, alors vous vous êtes dit, il y a des vaches, il y a du lait. Mais non. Oh, Valérie, vous m'en voulez, je le sens.
9: Non, pas du tout.
1: Ah, je suis rassuré. Alors, on va continuer à jouer quand même. Hein. Si je vous dis le tube I am from Bosnia, Take Me to America. C'est un tube qui fait le buzz et il est présenté comme le premier tube pour saluer la victoire du PSG ou le premier tube du prochain mondial. Je vais vous le faire entendre.

0: c'est le premier tube pour saluer la victoire du PSG ou pour le prochain mondial?
1: Bon, pour saluer la victoire du PSG.
0: Pas du tout, c'est pour le prochain mondial. C'est l'équipe de Bosnie. C'est l'équipe de Bosnie.
1: Ouais, d'accord.
0: Ouais, ça fait 4 points. Allez, on va faire la dernière. À Alizé, je vous demande, Valérie, à Alizé, qui sont Linotte et Lisette?
1: Linotte et Lisette?
0: Ouais, Linotte et Lisette.
1: Il y a des propositions?
0: Oui. C'est deux petites chattes qui vivent dans le commissariat ou c'est deux ânesses qui vont aider les agents municipaux?
1: Bon, des ânes, des ânesses.
0: Oui, deux ânesses. Ah. Elles vont aider les agents municipaux, elles vont faire du tractage, elles vont faire de l'éco-pâturage, elles sont mignonnes tout plein. Et elles s'appellent donc Linotte et Lisette. Ah, ça fait quand même... ça fait 8. Oui, c'est ça, 4 et 4, 8. Mais c'est pas suffisant, Valérie.
1: Ben non.
0: C'est pas suffisant. Alors, on se dit à très bientôt. J'espère que vous allez rejouer avec nous.
1: Ben, je réessayerai.
0: J'espère.
1: C'était mon baptême.
0: Et je vous souhaite une belle fin de semaine en attendant.
1: Merci beaucoup.
0: Au revoir, Valérie. Le Normandie Quiz, 11h29, Vogue. Voici l'un des plus gros tubes de Madonna.

0: Madonna, ici Normandie, 11h33.
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0: Le Normandie Quiz. Ah mais qu'est-ce qu'elle attend? Qu'est-ce qu'elle attend là? Le petite Lady, Vivien Savage, belle fin de matinée avec nous.

0: La petite Lady, et nous étions en compagnie de Vivien Savage. Vous jouez avec nous sur votre radio locale ici Normandie pour tenter de gagner votre séjour au Futuroscope. Et oui, c'est là que sont les plus beaux cadeaux tous les jours. Rien que pour vous, et peut-être pour David qui va jouer avec nous dans quelques secondes.
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0: Et voici David. Bonjour David.
5: Bonjour Richard.
0: C'est la forme?
5: Ça va bien, ça va bien.
0: Ça va bien. Un petit retour en arrière, un petit tour en automne, hein, ces jours-ci quand même. Hein. Vous habitez à Ansmoville. Ça se trouve où, Ansmoville?
5: Ansmoville, ça se trouve à côté de Montville.
0: Ansmoville, pardon, oui, à côté de Montville, d'accord, très bien.
5: Voilà.
0: Et qu'est-ce qu'on fait de beau aujourd'hui?
5: Eh ben aujourd'hui, je suis chez mon frère et on est en peinture.
0: Ah, vous êtes en peinture. Alors, on avait tout à l'heure notre ami Jean-Jacques qui décollait le papier. Vous en êtes à l'étape de la peinture. Bon, il faut faire 10 points, David, ok?
5: Bah oui, je l'ai entendu, ouais.
0: Allez, on y va. Avec une première question. En 1966, sa mère lui demandait d'aller se faire couper les cheveux. Et aujourd'hui, il fête ses 80 ans, ses 82 ans même, et il a jamais vraiment eu les cheveux courts. Antoine ou Jacques Dutronc?
5: C'est Antoine.
0: Bien sûr. Oh yeah.

0: Oh yeah. Eh ben voilà le premier point de David. Pour deux points, la fête du cirque se déroule à partir de demain jusqu'à dimanche au cœur du parc du château de Grosménil. On est à Saint-Romain-de-Colbosc ou à Pont-Audemer?
1: Saint-Romain-de-Colbosc.
0: Bien sûr, bravo. La fête du cirque dans ce beau parc à Saint-Romain-de-Colbosc, le parc du château de Grosménil. Trois points. À pause, David. Et pour trois points supplémentaires, qu'est-ce qui est flambant neuf et qui a été inauguré mercredi? L'hôtel de ville ou le barrage?
1: Le barrage.
0: Bien sûr, le barrage de Pause en Freuville, fraîchement rénové après 5 ans de travaux, essentiel pour la circulation sur la Seine. Il voit passer chaque année 12 000 bateaux et plus de 6 millions de tonnes de marchandises. 6 points. Oh, c'est pas mal du tout ça, dites-moi David. Voici la dernière.
1: Le plus dur reste à faire.
0: Voilà, le plus dur reste à faire parce que maintenant il faut égaler Jean-Jacques. Il faut faire 10 points. Voici votre question. À Vernon, vendredi et samedi, plus de 200 artistes seront sur scène. Chanteurs, choristes, chœurs, musiciens, pour interpréter une œuvre composée par Karl Orff en 1936. Quelle est cette œuvre? Vous avez évidemment les propositions. Ouais. En 1936.
1: J'en connais qu'une seule de lui, donc je dirais Carmina Burana.

0: Eh ben, vous avez fait fort, David. Hein. Alors là, le sprint final, bah oui, c'est ça, c'est le Carmina Burana. Et grâce à ce sprint final, vous avez 11 points et vous passez en tête devant notre ami Jean-Jacques. Aïe, aïe, aïe, aïe, aïe. Bravo, David. Il reste une candidate ou un candidat. On va le retrouver dans quelques instants. Mais ça m'a l'air bien parti pour vous, David.
1: Ça m'a l'air
0: pas mal du tout. Bon, on va écouter un bon vieux tube de Gold maintenant. Calicoba. À tout à l'heure, probablement, David.
1: Merci, à tout à l'heure.
0: Calicoba, c'est donc Gold. Et un dernier candidat qui va tenter d'égaler David et de faire lui aussi 11 points. C'est le Normandie Quiz, c'est ici Normandie.

0: Calicoba, le groupe Gold.
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0: Et j'accueille Justine, notre dernière candidate. Bonjour Justine.
3: Bonjour.
0: Bon, vous avez entendu, il y a une très forte pression là quand même, hein, sur vous.
3: Il faut faire un sans faute.
0: Ah ouais, il faut faire 11 points, ça veut dire répondre à la dernière sans les propositions. Bon, on va y aller quand même, Justine. Je vous sens prête là. Je vous sens déterminée. On y va ?
3: Ouais.
0: Allez. Pour un point, à partir de demain et jusqu'à dimanche, à Grosseuvre, près d'Évreux, ça sonne à la porte. C'est un festival ou une livraison Uber Eats ?
3: Un festival ?
0: Bien sûr, c'est un festival et c'est pas une livraison Uber Eats. Un point, ça sonne à la porte et c'est gratuit, hein. Ça dure 3 jours. Il y a un an tout juste aujourd'hui que nous quittait Nicole Croisil. Dans lequel de ses tubes tu étais gay comme un Italien quand il sait qu'il aura de l'amour et du vin? Tu étais gay comme un Italien quand il sait qu'il aura de l'amour et du vin. C'est dans Une femme avec toi ou Téléphone-moi ?
3: La première question, la première réponse, c'est quoi ?
0: Une femme avec toi.
3: Oui, Une femme avec toi. Tu étais

0: Bah oui, on est gay quand on sait qu'on aura de l'amour et du vin. Il n'y a pas que les Italiens, n'est-ce pas, Justine?
1: C'est vrai. J'aime pas le vin, mais bon.
0: Ah, vous n'aimez pas le vin. Vous aimez l'amour, mais pas le vin.
1: C'est ça.
0: Un clip maintenant qui fait le buzz pour 3 points. Un clip, c'est celui des pompiers de la caserne de Toulouse, en Haute-Garonne, pour faire la promotion du bal des sapeurs-pompiers avec un playback parfait et une chorégraphie. Ils sont tous déguisés en Mylène Farmer ou en Céline Dion.
1: Je dirais Céline Dion.

0: Allez voir les images sur le net parce que franchement, ils sont très très beaux avec leur perruque à la Céline Dion. Eh ben, ça fait 6 points, Justine. Vous savez ce qu'il vous reste à faire maintenant avec la dernière ?
1: Avoir la bonne réponse sans proposition.
0: Dans le top 5 des attractions préférées des visiteurs du Futuroscope, laquelle arrive en tête ? Quelle est l'attraction du Futuroscope qui arrive en tête chez les visiteurs ? Justine, proposition ou pas ? On répond rapidement, Justine. Et vous m'avez dit
1: Mission Bermude.
0: Non, c'est pas Mission Bermude, elle n'arrive pas en tête. C'est Objectif Mars. Objectif Mars est en tête, L'Extraordinaire Voyage en 2, Chasseur de Tornade en 3, Mission Bermude en 4 et Danse avec les robots en 5. Dommage, ça fait 6 points, Justine. Vous avez été une très bonne candidate, mais c'est pas suffisant.
1: Bon, c'est pas grave. Dans tous les cas, je pense qu'on ira à Saint-Jean, on a prévu d'y aller.
0: Ah bah, du coup, vous irez
1: donc,
0: quand même.
1: J'étais vraiment intéressée, mais c'est pas grave.
0: Allez, on se retrouvera pour un autre cadeau, Justine.
1: Merci, bon courage.
0: Au revoir, Justine. Avant d'écouter Julien Clerc, je vous signale cet accident sur la départementale 6015 entre Rouen et Pont-de-l'Arche, direction Belleboeuf, à hauteur du Moulin Rose. Il y a un gros bouchon, nous a dit Jean-Claude, et apparemment c'est un camion qui est en panne un peu avant le Moulin Rose. Voilà pour la départementale 6015 et on sait qu'elle est très très très très fréquentée. Allez, ici Normandie, ma préférence, Julien Clerc.

0: Ma préférence, très beau texte de Jean-Loup Dabadie, pour Julien Clerc, un de ses plus grands succès. Et dans 7 minutes, toute l'actu de midi.
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0: David, vous êtes là ?
3: Oui, Richard.
0: Je viens vérifier les travaux. Est-ce que le papier est bien décollé ?
3: Ah, c'était déjà décollé, nous, on était juste sur la peinture.
0: Ah ouais, vous étiez à la peinture. Ah oui, je sais, c'est pas vous qui décolliez, vous étiez à la peinture. Ok, David, vous savez ce que je viens vous annoncer ?
3: Bah, a priori, je suis le gagnant du jour.
0: Voilà, vous êtes le gagnant du jour, vous avez 11 points. Et franchement, vous avez super bien joué sur la dernière question. Vous êtes donc parmi nous vendredi pour le grand tirage au sort, pour tenter de gagner ce séjour au Futuroscope pour deux adultes et deux enfants. Et pour vous, David, ce sera aussi une première, le Futuroscope, ou pas ?
3: Alors, j'y étais avec le lycée, mais il y a une vingtaine d'années, on va dire. Donc, ça a dû bien changer depuis.
0: Ah ouais, ça a beaucoup évolué depuis. Hein. Ah ouais, il y a une vingtaine d'années, vous me dites ?
3: Ah oui.
0: Ah oui, non, mais oui, il y a plein de choses nouvelles. Alors moi, récemment, je n'y suis pas allé non plus, mais j'ai constaté en lisant le dossier de presse qu'il y avait énormément d'animations nouvelles. Il y a des T-Rex, il y a des bassins, il y a vraiment plein de choses et je pense que vous allez passer un super moment.
3: Bah, c'est pas encore fait, mais on espère.
0: Voilà, alors, on se retrouve demain, vendredi, pour le tirage au sort avec les quatre autres gagnants de la semaine. Ça marche, David ?
3: Avec plaisir.
0: Bonne journée en attendant. Et accrochez-vous bien au pinceau. Hein.
3: Merci beaucoup, à demain.
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0: Qu'est-ce que nous pourrions écouter avant l'actu de midi, l'actu locale, encore un matin, c'est bien ça, Jean-Jacques Goldman.

0: Jean-Jacques Goldman. Le Normandie Quiz revient demain. Dernière possibilité pour vous de gagner votre séjour au Futuroscope. Il y aura avant midi le tirage au sort qui désignera le grand gagnant de cette belle dotation d'une valeur de 520 euros. Et puis je peux d'ores et déjà vous glisser dans le creux de l'oreille le cadeau de la semaine prochaine. Mais vous ne le dites pas, hein, vous ne le répétez surtout pas. On va vous offrir vos invitations pour le festival Beau Regard, figurez-vous, avec une affiche de ouf. Aurel San, Aya Nakamura, Théodora, Feu Chatterton, Vanessa Paradis, Charlotte Cardin. Vous irez voir qui, vous, Charlotte, justement? Charlotte Coutard. Alors, il faut choisir entre Feu Chatterton, Vanessa Paradis, Théodora.
1: Allez, Vanessa Paradis.
0: Allez, ok, ça marche. Voilà, ça, ce sera la semaine prochaine. Et en attendant, il est midi.
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0: Et merci d'être avec nous, il est midi. Et donc, Charlotte Coutard nous présente l'actu locale. Charlotte, il entre dans le cercle très fermé des triples vainqueurs de la solitaire du Figaro.
1: Comme Jean Le Cam, Michel Desjoyeaux ou encore Armel Lecléache avant lui, le skipper breton Nicolas Lenven remporte pour la troisième fois de sa carrière la course à la voile en trois étapes, 9 ans après sa dernière participation à la solitaire du Figaro. Il est arrivé cette nuit au Havre, une victoire alors qu'il a décidé de participer à cette course il y a seulement moins de 6 mois.
3: Ouais, c'est un truc qui me trottait déjà un peu dans la tête, de revenir faire du Figaro. Honnêtement, au fond de moi, je venais pas pour la gagner, parce qu'en fait, quand j'ai ouvert le dossier Figaro 3 en janvier dernier, je le savais, hein, qu'il y avait du boulot, une grosse marge de progression par rapport au cadre du circuit. Voilà, je me disais, c'est pas grave, je vais peut-être pas la gagner, mais au moins, il y a plein de choses à apprendre, plein de choses à se faire plaisir et... Voilà, c'était avant tout ça, ce retour. J'imaginais pas comme ça en 6 mois être capable de gagner.
1: Et pourtant, c'est bien lui le vainqueur, comme en 2009 et en 2017. Un autre skipper breton, Paul Morvan, remporte la troisième et dernière étape de cette solitaire du Figaro au Havre.
0: Un homme de 54 ans a pris beaucoup de risques pour échapper à la police. C'était hier après-midi à Dieppe.
1: Oui, les policiers ont voulu le contrôler au volant de sa voiture vers 16h40, avenue Pasteur. L'automobiliste a refusé de s'arrêter. Il a accéléré et pris un rond-point à contresens. Il a fini par s'arrêter et a pris la fuite à pied. Le quinquagénaire a essayé de se cacher derrière un véhicule sur le parking de l'hôpital de Dieppe, mais il a été interpellé, placé en garde à vue. L'homme conduisait alors qu'il avait consommé du cannabis et roulait sans assurance. Une enquête pour homicide ouverte à Louviers après la mort d'un homme de 46 ans tué par arme blanche hier matin dans un logement avenue des Peupliers. Pour le moment, l'auteur présumé du meurtre n'a pas été interpellé. L'autopsie de la victime doit avoir lieu demain matin. La recharge des nappes phréatiques a été globalement insuffisante entre septembre et mars dernier en Seine-Maritime. Conséquence, la préfecture place l'ensemble du département en vigilance sécheresse. La situation est moins favorable que l'année dernière. Le niveau de recharge avec les précipitations a été normal ou excédentaire pendant seulement 3 mois sur 7.
0: La commune d'Alizay dans l'Eure a recruté 2 nouveaux agents un peu particuliers.
1: Linotte et Lisette, 5 ans, 2 ânesses de race normande du Cotentin arrivées il y a 2 semaines, achetées par la municipalité pour notamment venir en aide aux employés de la commune qui travaille à l'extérieur. Les 2 ânesses vont remplacer les machines à moteur. C'est un choix qui s'inscrit dans un projet écologique plus global, explique le maire d'Alizay, Arnaud Levitre.
4: Le projet de l'environnement à Alizay, ça veut dire beaucoup. On va faire, là les travaux vont commencer le 15 juin, le premier quartier sans voiture. On reforeste d'un tiers 4 hectares et demi en plein cœur de village. Et donc la question animale est très importante pour nous puisqu'on la lie à la question de la nutrition et à la question de l'autosuffisance alimentaire. La première ferme que l'on achète, c'est pour créer des maisons grand âge pour nos aînés. La deuxième ferme, c'est pour faire du maraîchage. On va embaucher un maraîcher. Et pour pouvoir travailler le sol, rien de mieux que la question animale, et notamment nos ânes, parce qu'il n'y a pas d'accident en fait sur le sol. Et puis, il y a une question ludique qui est très importante. On se posera aussi la question avec les ânes, toujours la question du lien social. Est-ce qu'à un moment donné, on ne propose pas à nos gamins de partir en charrette dans l'école? En tous les cas, Voilà un peu le tissage entre le projet global et la venue de Lisette et Linotte sur notre commune.
1: Et Alizay a aussi été la première commune en Seine-Maritime à avoir mis en place une cantine scolaire 100% bio en 2024. Et puis pas d'inquiétude si vous entendez des détonations du côté d'Étretat, c'est normal. Un tournage est en cours pour la chaîne TF1 près du golfe d'Étretat, de la falaise aval d'Étretat et la valeuse d'Antifer sur la commune du Tilleul. Vous pourrez voir de loin des hélicoptères, des avions, des motos et des zodiacs mobilisés pour ce tournage. De loin, car le secteur est interdit d'accès aujourd'hui jusqu'à 16h et demain de 8h à 11h.
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1: Un tournage sous la pluie, Richard ?
0: Oui, les précipitations, en effet, sont encore d'actualité pour cet après-midi. Mais le littoral est épargné par les averses orageuses. Et on aura des éclaircies plus larges d'ailleurs sur le littoral. À 16h, pardon, vous aurez 17 à Dieppe, au Havre, 18 à Rouen, 17 à Évreux sous les averses orageuses, avec toujours ce vent assez fort jusqu'à 65 km à l'heure. Demain, vendredi, ce sera un peu mieux. Ciel nuageux, certes, le matin, mais l'après-midi, de belles éclaircies et 17 à 18 pour les maximales. 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On est évidemment au taquet.
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6: Bonjour la France, j'espère que tu vas bien la France. Nous sommes jeudi, bientôt le week-end. C'est la dernière manche aujourd'hui pour savoir qui sera en finale. Évidemment, la petite personne à mes côtés trépigne.
7: Comme un zébulon là, vous voyez.
6: Oh,
7: je suis content.
6: Il a deux candidats, j'en ai 15, ce qui veut dire qu'aujourd'hui mon candidat a une lourde responsabilité.
7: Non, mais il ne passera pas la frontière, de toute façon.
6: Non, mais peut-être qu'il sera accueilli au Damido Land. Ouais. 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Ça va être magnifique.
7: Bien sûr.
6: Et puis, vous pourrez évidemment découvrir Avignon, qui est quand même une ville classée au patrimoine mondial de l'UNESCO. 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C'est Noël avant Noël.
7: Ah oui.
6: Ça, c'est ici, c'est
7: bon, c'est Noël, c'est les températures en France, hein, en même temps, c'est Noël.
6: Exactement. Hein. Alors, le deuxième cadeau pour le finaliste, c'est quoi?
7: Toute l'année, je vous ai parlé des différentes nationalités de Joe Malango.
6: Oh,
7: la branche russe, la branche sicilienne. Joe Malango m'a écrit.
6: Ah.
7: Ses prendre de dosettes l'ont accompagné dans son écriture avec ses 6 verres en verre. Joe Malango m'a dit, je veux la nationalité d'Amidoise.
6: Ah, d'Amidoland.
7: Oui.
6: Merci Malango.
7: Il veut intégrer le d'Amidoland, Joe Malango.
6: Joe, tu auras ta carte d'identité du d'Amidoland et tu, comme ça, nous pourrons tous boire
7: ça
6: des
7: veut
6: cafés.
7: Dire que la machine sera non plus française, mais d'Amidoise.
6: Elle sera d'Amidoise, exactement. Bah, c'est magnifique.
7: Hâte.
6: Allez, on accueille nos deux candidats, Nicolas et Sylvie.
7: Peut-être expliquer quand même, c'est qu'il y a un candidat qui a cru que le Damidoland était un véritable pays à 2 jours.
6: Mais évidemment, voilà. Je reçois des messages. Alors, j'ai reçu des messages sur Instagram, j'ai reçu des messages sur Facebook. Je vais je vais te les imprimer. Allez. Les gens demandent la nationalité du Damidoland.
7: Grâce à Guy.
6: De ici Mayenne, je te remercie infiniment parce que vraiment, depuis 3 jours, je reçois des demandes.
7: On va l'appeler demain pour la finale.
6: Ouais, Guy, on t'appelle demain pour la finale pour te remercier. Le Damidoland, maintenant, on commence être très nombreux. Hein.
7: Oui, c'est vrai.
6: Ça va être beaucoup. Alors, comment ça va Nicolas? Comment ça va Sylvie?
7: Bonjour.
8: Bonjour.
6: Alors,
8: Bonjour Nicolas.
6: Oh là là, j'adore les candidats qui se disent bonjour.
7: C'est la politesse du Damidoland.
6: C'est la politesse, ouais. Nicolas, tu veux faire partie du Damidoland, toi aussi?
9: Je pense demander la doumé de la solide.
6: tu sais quoi? Tu l'obtiendras.
9: Surtout que j'espère bien.
6: Mais oui, t'es mon candidat aujourd'hui. Je te dis pas
9: En plus.
6: Tu vois ce que je veux dire.
7: En tant que ministre des Finances, j'offre 1000 euros à tous les candidats, bien sûr. Hein. C'est normal.
6: Alors, Nicolas, il joue avec ici Normandie. Bientôt, il jouera avec ici Damidoland. Tu as 43 ans, tu habites à Condé en Normandie et tu as 3 chiens. Comment s'appellent-ils et quels sont les modèles?
9: Alors, j'ai trois chiens. Donc, effectivement, j'ai Suna, qui est un modèle charpais, c'est-à-dire légèrement fripé, qu'il faudrait pas se faire passer, mais qui est magnifique et qui est bleu. C'est un chien bleu.
6: Ouais.
9: J'ai Oumi, Oumi, qui est un chocho. C'est les chiens tout poilus, là.
6: Bah oui, c'est trop mignon. Avec la leur... Eux, ils ont la langue bleue.
0: Ah bon?
9: Aussi, exact. Les deux ont la langue bleue. Et sinon, j'ai Nox, qui est un corneau pure race, qui garde la maison tous les jours.
6: Voilà. Oh là là là là. Et tout ça, il y a aussi un chat qui s'appelle Pouette.
9: C'est ça, exactement, qui est l'ancienne de la maison, en fait, et qui commande un petit peu tout le monde là-dedans.
6: Et voilà.
9: Qui passe 10 fois leur poids, à peu près, voire 15 fois leur poids.
6: Ah, mais de toute façon, c'est toujours le chat, hein, le maître de la maison. Pouette.
9: Exactement.
6: Ben oui, Pouette, c'est la chef, c'était sûr. Alors, il paraît que t'as des oies et des moutons aussi.
9: Oui, c'est un petit peu la ferme chez moi, effectivement. Donc là, en ce moment, il y a effectivement des oies, des moutons qui entretiennent la prairie. J'ai un voisin d'ailleurs qui dit en rigolant, c'est presque une petite affaire. Hein, mon voisin fermier me dit ça, c'est presque une petite affaire chez toi. Effectivement, beaucoup d'animaux, j'aime beaucoup ça.
6: Eh ben oui, ça tombe bien parce que Damidoland, on le sait, les animaux sont les bienvenus.
0: Oui, puis on aime les Français qui investissent, qui ont une belle entreprise. C'est ça le Damidoland.
6: Ah là, oui, d'accord. Alors tu vas te détendre parce que le Damidoland, c'est pas un pays capitaliste. Hein, c'est un pays de.
0: Oui, enfin, il en faut un peu. Quand
6: ah
0: même.
6: Oui, non, mais nous, on est des gros babacous là.
0: Ah d'accord.
6: Okay. Oui, oh là là, pop.
0: Oula.
6: Alors, il paraît que tu es prof de cuisine dans un lycée professionnel.
9: Oui, tout à fait.
6: Dis donc, tu dois bien cuisiner, toi. On va en reparler pendant l'émission, mais je suis sûre que tu cuisines bien. Alors.
9: Un petit peu.
6: Voilà, on adore les hommes qui cuisinent aux Damidoland. Alors, on va tout de suite marquer le premier point, mon petit chat, avec la première question, vrai ou faux. Il y a une ambiance. Voilà, ça, c'est Éric Bastien qui se réveille le matin.
0: Ah oui.
6: Et voilà.
0: Alors, je ronronne de plaisir.
6: Non, c'est un buffle, hein, le dos.
0: Ah, excusez-moi.
6: Voilà. Alors. Au Bangladesh.
0: C'est quand je vous écoute imiter des dauphins, je ne sais plus où on est. Hein, donc,
9: Bangladesh.
6: Là, là. Au Bangladesh, il y a un buffle qui est devenu la star des réseaux sociaux parce qu'il ressemble à Donald Trump. Alors, est-ce que c'est vrai qu'un buffle est devenu la star des réseaux sociaux parce qu'il ressemble à Donald Trump? Vrai ou faux, top chrono, 5 secondes.
9: Il me semble avoir vu l'information. Je dirais vrai.
6: Eh oui, c'est vrai, évidemment. Le buffle albinos, il a été nommé Donald Trump parce que il a une très grande mèche sur son petit front, façon brushing trumpien. Donc voilà, tu as un point, mon petit Nicolas.
0: Sylvie est à Issy-Poitou. Bonjour Sylvie, bienvenue.
10: Bonjour Bastien, bonjour Valérie et bonjour Nicolas.
0: Bon, voilà. Appelez-moi Eric, c'est mon prénom, je préfère. Eh ben oui, parce que Bastien c'est un nom de famille,
10: je
0: vous en prie, c'est pas grave, c'est juste, je mets moins deux dès le début. Sylvie, tu habites à Hervaux, c'est où Hervaux?
10: Hervaux, c'est dans les Deux-Sèvres,
0: ouais.
10: La région Aquitaine, Nouvelle-Aquitaine,
0: okay.
10: À mi-chemin entre Poitiers, Cholet,
0: Rochelle. Voilà. Je vois très bien. On salue les équipes d'Issy-Poitou, d'ailleurs, qui nous écoutent. Sylvie, mariée à Jean-Paul, ça fait combien de temps avec Jean-Paul? Pas mal, hein, je crois.
10: Oui. 41 ans.
6: Oh la vache.
0: Oh là là là. On parlera de cette rencontre avec Jean-Paul à l'occasion d'un mariage. Vous avez ensemble, j'imagine, deux enfants. C'est ensemble que vous les avez eus.
10: Oui.
0: Oh, ils sont grands, hein, déjà, les enfants. Quel âge?
10: Oui, 47 semaines d'ailleurs.
0: Ah, okay.
10: Ma fille et puis
0: Héloïse,
10: voilà, et Baptiste, 38.
0: 38. Alors, c'est aussi une animalerie à la maison. Combien y a de chats? Combien?
10: 6 chats.
0: Ah ouais, quand
10: ah
0: même.
10: Oui.
0: 6 chats.
10: Ah oui.
0: 3 à la maison et 3 qui se baladent. Et puis, il y a des petites poules aussi chez toi.
10: Des poules, des poissons. On a eu aussi des moutons et des oies, mais bon, voilà.
0: Très bien.
10: Les oies ont été croquées par un renard.
0: Oh, chenapan, des fripouilles, sacré bon rien. Sylvie, nous allons jouer. Je rappelle que je suis très content car nous avons une institutrice à la retraite. Institutrice, le savoir, la légende, la culture.
6: Bien sûr.
0: Je le sens bien, Sylvie. Bienvenue. Voici une première question et un extrait de Jean Marais. Écoutez.
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0: Sacré loin. Hein.
6: Jean Marais, très belle voix.
0: Ah ouais. La France est 25e au classement mondial 2026 de la liberté de la presse. Voilà mon affirmation, Sylvie. La France, 25e au classement mondial cette année de la liberté de la presse. Vrai ou faux, top chrono, 5 secondes.
10: Vrai.
7: vois que Sylvie est déterminée. C'est vrai, tu as totalement raison. La France est bien 25e au classement de la liberté de la presse établi par l'ONG Reporters sans frontières. C'est la Norvège qui conserve la première place pour la 10e année consécutive. Les États-Unis pour la liberté de la presse, et combien ils sont? 64e.
6: Ça fait plaisir.
7: Voilà.
6: Allez, Nicolas, un point, Sylvie, un point. Et là, tout de suite, Beau Malheur, Emmanuel Moir, vous écoutez ici, à tout de suite.

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0: Mais non, que du bonheur en écoutant ici tous les jours Emmanuel Moir, Beau Malheur et du bonheur. Ah, pour Sylvie qui va être ma candidate gagnante aujourd'hui.
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1: Alors, ici nous jouons avec Nicolas qui joue avec ici Normandie. Nicolas, on le sait, est prof de cuisine. Et alors, il paraît qu'on a des spécialités magnifiques. Pot-au-feu, blanquette, lasagne, que sais-je.
3: Mais oui, ouais, effectivement, on a toutes ces spécialités-là. On a aussi même un dessert normand. Le fameux dessert normand, vous connaissez quand même.
1: Bah, ça doit
3: turgoule.
1: Être.
0: Bah, la tarte.
1: Bah, ça doit être une tarte aux pommes, un truc comme ça, non?
3: Mais non, même pas la turgoule. Alors, la turgoule, vous savez pas ce que c'est la turgoule.
1: Bah, bon. Je suis désolée, pardon.
0: Tu te fais engueuler, là.
1: Hein. Je te demande pardon, tu nous feras de la turgoule au Dami d'Hollande, mais qu'est-ce que c'est la turgoule alors?
0: Excuse-moi, je voudrais rappeler quand même qu'elle est présidente du Dami d'Hollande, donc on lui parle autrement.
1: Non, on parle comme on veut.
0: Okay, attention. Okay.
1: Non, chérie, tu peux me parler comme tu veux, c'est l'autre, là. Il a un ego de la taille de l'Arkansas.
3: Ouais, il est, c'est vrai, franchement, il est pas sympa.
0: Hein. Ah, bah, c'est vrai.
1: Voilà, merci. Allez, dis-moi tout, c'est quoi la.
3: Alors, c'est une sorte de riz au lait, en fait, mais qui est une spécialité normande, qui est fait dans un plat spécifique. C'est une cuisson, en fait, qui se passe pendant 4 heures au four. Donc, c'est très simple. Il y a du riz rond, du sucre, du lait entier que je vais chercher chez mon voisin, donc plus qu'entier, parce qu'il a des vaches, de la cannelle. Et on laisse cuire comme ça pendant 4 heures au four, 160 degrés, tranquillement. Ça fait une magnifique croûte sur le dessus. Et quand on retire la croûte, on se retrouve avec un riz fondant et crémeux avec de la cannelle.
1: Oh, mais qu'est-ce
3: c'est
1: que...
3: magnifique.
1: Je vais faire cette turgoule dès ce soir. La turgoule sera le plat officiel du Dami d'Hollande. Voilà. Eh ben alors, écoute, c'est magnifique. Alors, il paraît que tu es pas très très fort en bricolage.
0: Non, ça m'étonne pas.
1: Et que tu poses du placo pas droit. Ça veut dire quoi? Parce que quand même, le placo sur les rails, c'est fastoche.
3: En fait, je suis une grosse quiche en bricolage.
1: Ah.
3: Donc là, c'est vrai que je suis pas bon du tout. C'est pas mon fort. Et à chaque fois que j'essaie, alors par exemple, le truc typique, effectivement, c'est le placo pas droit ou quand je vais mettre une cheville pour mettre quelque chose dans le mur, il y a des chevilles différentes en fonction de la structure du mur. Évidemment, j'y comprends rien du tout. Donc je mets n'importe quoi et évidemment, ça ne tient pas. Il y a tout qui tombe.
0: Ah ouais, c'est ça d'être une quiche normande.
3: Et ben voilà, ou une tarte aussi.
1: Il n'est pas normand, il est damidolien.
0: Ouais.
1: Alors, mon petit chat, tu vas marquer tout de suite le deuxième point avec la deuxième question, vrai ou faux.
3: Oui.
1: Écoute bien cette question, tu as une petite ambiance. Oh, let me be your dog. La BO de Didier avec Alain Chabat. Alors,
3: Didier.
1: On ne sent pas le cul des gens, Didier. Alors.
3: Ouais.
1: À Lyon, il existe un restaurant gastronomique entièrement réservé aux chiens. Vrai ou faux, top chrono, 5 secondes.
3: C'est tellement absurde que je dirais oui.
1: Eh ben, t'as bien raison parce que c'est vrai. Figure-toi que le restaurant s'appelle le Dogstronomy et c'est une expérience gastronomique pour nos petits camarades à quatre pattes. Menu adapté, etc. C'est magnifique. 2 points pour Nico.
0: Sylvie est avec nous dans les Deux-Sèvres à Hervaux. Elle est mariée à Jean-Paul. On pense bien fort à Jean-Paul. On l'a dit tout à l'heure, t'es retraitée, t'étais institutrice toute ta carrière. T'avais des enfants de quel âge? Tu faisais quelle classe, toi, Sylvie?
4: De 2 à 4 ans.
0: Ah oui, c'est tout petit, maternel.
4: Petit, oui.
0: Oh là là, petite section, grande section, tout ça, c'est des belles années.
4: Toute petite section, oui.
0: Ouais. Et ado, tu voulais être traductrice. Alors du coup, bon, t'as préféré aller dans autre chose, mais c'est pas grave.
4: Voilà.
1: Enfin, quand t'es institutrice en maternelle, tu fais de la traduction parce que.
0: Il faut arriver à comprendre quand même.
4: Il faut y aller.
0: Ça sort, bien d'accord. Elle fait du sport, notre Sylvie. Elle fait de la marche et du yoga.
4: Oui.
1: Ah, alors, ça attends. C'est bien.
0: Du yoga sur chaise, c'est-à-dire?
4: Bah, c'est exactement.
0: C'est quoi?
4: Eh bien, ça part de la position assise, avec des mouvements des bras et des jambes, tout en respirant comme le yoga.
0: Pour s'entretenir, c'est très bien. Et alors, j'ai découvert, Sylvie, que tu es très, très, très manuelle. Tu fais du cartonnage. C'est quoi du cartonnage?
4: Oui.
0: Tu fabriques quoi?
4: Nous fabriquons des boîtes en carton sur mesure et elles sont recouvertes en simili-cuir ou en tissu.
0: Waouh.
4: Ou en papier.
0: Tu fais également de la couture et tu donnes des cours à des adultes et des enfants par le biais d'une association.
4: Voilà, je transmets.
1: Eh bien, ça, c'est bien.
4: C'est génial. Mon savoir.
0: Écoutez, comme Emmanuel, elle confectionne de la broderie de perles, de la broderie traditionnelle, du patchwork, et elle prend des cours d'anglais. On en revient à la traductrice. Et mais t'as tous les talents, Sylvie, hein.
4: Oh là là.
0: Ah si. Ah si. Ah non, écoute, moi je suis très très heureux d'être avec toi aujourd'hui. Franchement.
4: Oh, c'est gentil.
0: Ah non, parce que Nicolas...
4: Mais bon, il m'est arrivé une petite tuile quand même en cousant tranquillement à la maison.
0: Ouais.
4: La pédale de la machine à coudre a glissé. J'ai voulu la rattraper avec mon pied sans lâcher mon ouvrage. Et hop, l'aiguille a traversé le bois.
0: Ah, ah oui. Ah oui. Appelez le docteur Kierzek, s'il vous plaît. Ça fait mal, ça fait mal.
4: Eh ben oui.
0: Sylvie, n'oublie pas que je suis un peu le médecin aujourd'hui, et tout le temps d'ailleurs, et que je vais te soigner correctement le Nicolas qui a dit que j'étais pas
1: tu
0: sympa.
1: Là.
0: Non mais il a dit que j'étais pas sympa
1: tranquille. Celui-là.
0: Donc, on va voir ce qu'il va voir. Sylvie, question, extrait.
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0: C'est le jeu dans le jeu, hein. Si vous avez reconnu Elisa Tovati, je vous offre un verre. Le gaz de ville a naturellement une odeur de soufre. Est-ce que selon toi c'est vrai ou faux ? 5 secondes, on réfléchit bien. Le gaz de ville, ça sent le soufre, naturellement. Vite ?
4: Oui.
0: Oui ? Non, c'est faux. Le gaz distribué dans nos logements, c'est inodore. Il sent rien, ni le soufre, ni l'œuf pourri. L'odeur caractéristique est plutôt ajoutée artificiellement avec des composants. Ah, je suis désolé, Sylvie.
1: Allez, deux Nico, un Sylvie, et là tout de suite. First I was afraid, I was petrified. 1998, la France championne du monde. Gloria Gaynor, vous écoutez ici. À tout de suite.

0: Eh ouais, ça date des années 60, mais bon, bien sûr, tu l'as dit Valérie, 1998, deux buts de Zinedine Zidane, et à la 92e minute, Emmanuel Petit pour le troisième but.
1: Et 1 et 2 et 3-0.
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0: Les matchs des Bleus à suivre sur ici, bien sûr, dans quelques jours, hein, pour le Mondial.
4: Bien sûr. Alors Nicolas, tu as 2, Sylvie, tu as 1. Nicolas, avant de faire le quiz musical, je veux juste dire ce petit rituel que tu as, parce que c'est trop mignon. J'ai le même, hein. De toute façon, moi, ils dorment dans mon lit. Tu dis bonne nuit à tes petits chiens.
5: Ah bah oui, évidemment, mes petites bibis. Donc je vais leur faire un petit câlin à chaque fois, un petit bisou et je leur souhaite une bonne vie.
4: Oh, quel citoyen d'honneur du Dami d'Hollande. Ah, alors,
5: elles sont tout le temps contentes.
4: Bah oui, moi aussi, ils dorment avec moi. Alors, comment te dire que là maintenant, il va falloir bien reconnaître, nous allons écouter une chanson d'Ophélie Winter. Ça va s'arrêter à deux reprises. Le mot manquant, à la place, il y aura le poète. Et il va falloir que tu tentes de trouver les deux mots manquants. Alors, écoute bien, c'est Ophélie Winter, c'est un tube. Concentre-toi.

0: Alors, comme un oiseau dans le ciel, maître de... Il m'en a fallu du temps pour pouvoir trouver ma place. J'avais la notion du temps qui nous casse. Alors, qu'est-ce que c'est les mots qui manquent? Le maître de... Et trouver ma place, j'avais la notion du temps. Top chrono, 10 secondes.
1: Espace et je dirais perdu.
0: Ta ta ta ta ta. Eh ben on écoute. Hey!

0: 2 points pour Nicolas, il a 4.
1: Ah, bravo. Il est fort. Sylvie, Sylvie collectionne les grenouilles. Eh oui, notre Sylvie, les dés à coudre aussi. Et quoi d'autre?
2: Les petits verres à liqueur.
0: Oh, dis donc.
1: Bah oui, des bavoirs.
2: Bah oui.
1: Des bavoirs brodés.
2: Oui.
1: Oh là là, tu parcours les vides greniers, t'es comme Valérie, t'aimes les brocantes et tout ça, toi.
2: Exactement.
1: C'est pour ça qu'on écoute Louis la Brocante. Allez, j'espère que c'est petit. C'est vrai, c'est le générique de Louis la Brocante. Allez, les petites grenouilles. Généralement, ça porte chance, les petites grenouilles. Voici ton quiz. On est sur des artistes qui ont cartonné à la fin des années 90. Il y avait Ophélie Winter, il y avait aussi Larousseau avec ce tube.
0: Ah là là.
1: Tu m'oublieras, deux mots manquants, on y va.

0: Alors, tu m'oublieras tous ces jours, tout ce qui n'appartenait qu'à nous, tout ce temps, je le note, se réveille un matin, on peut envoyer le chrono, tes bras autour de mon...
1: De mon cou.
0: Et l'amour qu'on faisait n'importe où, temps et coût, 12h30 et 6 secondes, voici le moment de vérité.

0: pour Nico, 3 pour Sylvie.
1: Exactement.
0: Tout de suite, c'est la réclame et l'actualité dans vos régions grâce aux 44 locales de votre radio ici. À tout de suite.
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5: Les meilleurs jeunes pêcheurs de la région attendus près de Dieppe.
4: Dino Brumand.
5: Samedi à Saint-Aubin-le-Cauf pour les finales régionales du Junior Fishing Tour Normandie aux étangs du Petit Launay avec des circuits de confrontation dans deux disciplines. Alors, on a d'abord la pêche au cou et la pêche au leurre. Tout le monde est évidemment le bienvenu, pêcheur ou non. Les finalistes ont entre 10 et 18 ans. Une journée ouverte à tous, des passionnés de pêche de loisirs aux simples curieux. Ces finales, elles opposent les meilleurs jeunes de la région, sélectionnés tout au long de l'année dans les 5 départements normands. Vous les connaissez, c'est la Seine-Maritime, la Manche, l'Orne, le Calvados et l'Eure. La finale de pêche au cou, catégorie junior, donc moins de 14 ans, et espoir de 14 à 17 ans, se déroulera le matin. L'après-midi, ce sera la finale de pêche au leurre, junior et espoir. C'est donc samedi de 9h à 17h aux étangs du Petit Launay à Saint-Aubin-le-Cauf.
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0: Je vous le rappelle, c'est le dernier jour pour se qualifier. Nicolas à 4, Sylvie à 3. Ils jouent pour la finale de demain. Le premier prix, c'est un week-end exceptionnel au Festival Off d'Avignon. Un séjour pour 4 adultes, 2 chambres doubles à l'hôtel Le Chardonnay. Les petits-déj sont compris. 100€ de carburant pour rejoindre la Cité des Papes. Il y aura 2 spectacles par jour, soit 4 spectacles au total. Il y aura pour le deuxième, une machine expresso EO fabriquée par Malongo, 32 dosettes, 6 verres en verre. Et pour tous les participants, cette semaine, pour fêter les 100 ans des guides de voyage Michelin, chaque participant, qu'il gagne ou qu'il perd, gagne un guide de voyage Michelin. Voilà, on reprend la compétition immédiatement. Alors,
6: quel beau discours de la présidente du Dami d'Hollande, je trouve.
0: Merci. Chers concitoyens, chères concitoyennes, demain, c'est vendredi, c'est la finale et Nicolas va gagner. Alors, tu joues avec ici Normandie, mon petit Nicolas, on sait que tu cuisines comme un dieu. Tu as aussi une petite passion, c'est les bonsaïs. D'ailleurs, tu fais partie d'une asso, ça veut dire quoi? Explique-nous.
7: Et oui, je fais partie d'une association, en fait, d'un club de bonsaïs qui se situe à Bagnoles de l'Orne, donc c'est dans le 61. Et c'est un club de bonsaïs, en fait, on se rejoint, on est à peu près une cinquantaine, on se rejoint souvent un samedi par mois pour entretenir, créer des bonsaïs, et les mettre en forme, ligaturer, tailler, etc. Voilà, parce que c'est des techniques bien particulières et on se rend beaucoup service entre nous par rapport à ça.
0: Alors d'ailleurs, tu as 30 bonsaïs à peu près chez toi et tu as créé une forêt de 7 mélèzes sur une pierre.
7: C'est ça.
0: C'est magnifique.
7: Ouais, exact. Ouais. Donc oui, parce que du coup, en fait, on est donc les mélèzes, on en trouve. Donc le mélèze, c'est un sapin qui perd ses aiguilles. On en trouve dans la forêt d'Andenne à Bagnoles de l'Orne. C'est une espèce en fait qui est endémique, qui pousse là-bas, pardon. Et on a une autorisation de prélèvement par l'ONF. Notre association a une autorisation de prélèvement, et donc du coup, on prélève des sujets qui sont assez jeunes à différents endroits dans la forêt, et ensuite on les met en culture, et puis à la fin, on crée une forêt sur une lose, hein, une pierre plate, une lose, ce qui fait que voilà, c'est une des pièces les plus belles que j'ai effectivement et que j'ai créée moi-même.
0: Je veux une photo sur le mail de Maître Coupez. Alors, nous allons tout de suite marquer 3 points de plus grâce à la question à choix multiples. Je vais te poser une question, je vais te proposer des réponses, tu auras 10 secondes pour me répondre. Tiens, une petite ambiance.
8: Allô, c'est moi. Comment tu vas?
0: Allô, comment tu vas? Écoute bien la question. Quel pourcentage de Français se dit dépendant de son smartphone?
7: Oh là là.
0: Alors, écoute bien, c'est assez logique. Hein. 18%, 42%, 65%, Au Dami d'Hollande, il n'y a pas de portable. Voilà, alors, 18, 42, 65 ou pas de portable. Top chrono,
7: ah, ou
0: 10
7: pas
0: secondes.
7: De portable, d'accord.
0: Non, ou c'est le Dami d'Hollande, c'est une connerie.
7: Zéro, quoi.
0: Ouais, 18, 42, 65.
7: La logique, je voudrais que ce soit 65.
0: C'est 65%, c'est quand même, c'est énormément. Hein, c'est 2 Français sur 3 sont totalement dépendants de leur smartphone. Voilà, 89% chez les 18-24, c'est magnifique.
5: Ouais. Sylvie, tu as un téléphone évidemment, toi aussi, hein, tu as un smartphone, on en a tous
1: bien,
5: un.
1: Oui.
5: Bah oui. Sylvie qui habite Hervaux, dans les Deux-Sèvres, pour ceux qui la découvrent à cette heure-ci, elle a 2 enfants qui sont grands, pense à Jean-Paul qui a des petits soucis en ce moment. Hein. Des gros bisous à ton mari, on fait Sylvie, on est d'accord?
1: Merci.
5: Ancienne institutrice à la retraite, très manuelle, tu disais, tu fabriques des boîtes en carton, tu bosses pour une association, tu donnes des cours, tu donnes des conseils, t'aimes les fleurs, les grenouilles, enfin voilà, t'es top. Et alors, t'as été figurante dans un film chez toi, dans ta commune. C'était quoi ce film? S'agissait de quoi?
1: Alors, ce film a été tourné en 2022 sur notre commune parce que Hervaux est une petite cité de caractère,
5: ouais,
1: avec un château médiéval et un cadre prestigieux. Et donc, un film avec des Chinonnais et puis des organisateurs, oui, de Saumur, Le Dîner aux Chandelles. C'est un film historique et policier.
5: Et tu faisais quoi? C'était quoi ton
1: J'étais
5: rôle?
1: J'étais religieuse.
0: Sœur Sylvie.
5: T'as mis le costume, enfin le traditionnel habit des religieuses et tout. Bah, ça devait être sympa. C'est une bonne expérience quand même, les tournages de films. C'est sympa, ça.
1: Ah, mais, le cadre et puis la mise en scène.
5: Bah, bien sûr.
1: Il y avait des carrioles, des chevaux.
5: De l'époque.
1: Très intéressant.
5: Ça s'appelle Le Dîner aux Chandelles. Alors, t'as beaucoup voyagé, t'as visité les grandes villes européennes, Venise, Rome, Lisbonne, Barcelone, mais tu as un petit rêve. Ton prochain voyage, il est prévu pour aller où cet été?
1: À Montréal, Québec,
5: Jamais vu? Première fois?
1: Non, la première fois, oui, c'est ça, avec une amie.
5: Bah, ça va être sympa, vous partez combien de temps? Il faut un petit moment quand même pour découvrir. Hein. 15 jours.
1: 3 semaines.
5: Ah, 3 semaines, oh, c'est bien ça.
1: Oui.
5: Ah oui, c'est suffisant et c'est top. Donc ce sera cet été au Québec. Et puis pour te faire plaisir avant de jouer, il y a un chanteur que tu adores. Et d'ailleurs, si tu pouvais déjeuner avec lui à 13h,
1: ce serait Gérard Lenormand.
9: Je viens te chanter la balade des gens heureux.
5: Ah, je t'entends chanter, Sylvie. Tu l'as vu plein de fois en concert et t'es fan de Gérard Lenormand.
1: J'étais surtout, maintenant un peu moins parce que on le voit moins.
5: C'est
1: mais oui, les anciens titres me rappellent plein de souvenirs et donc j'adorais.
5: Bah, tout le monde sait de toute façon que la fameuse chanson Si j'étais président, il l'a écrite pour Valérie Damido. Hein.
0: Évidemment.
5: Si j'étais présidente du Damidolande,
0: on serait vachement heureux.
5: Bah, évidemment. Allez, Sylvie, jouons avec cette question à choix multiples côté réponse. Tu connais les magasins Fnac? Évidemment, la FNAC, c'est
1: lui.
5: Mais que signifient les lettres du mot FNAC? Voici les propositions. La FNAC, ça veut dire Fédération Nationale d'Achat des Cadres. Ou bien France Numérique Audioculture. Ou alors Fédération Nationale des Arts et de la Culture. Ou bien Fédération Nationale des Amis du Dami d'Hollande. Top chrono, 10 secondes.
1: Je dirais Fédération Nationale des Arts et de la Culture.
5: Fédération Nationale, c'est bon. Tu dis des arts et de la culture, et c'était d'achat des cadres. Eh oui, la FNAC. C'est né en 1954. C'est une coopérative qui permettait aux cadres d'acheter des produits à prix réduit. Voilà l'idée de la FNAC à la base. Et c'est resté. Donc, c'est bien Fédération Nationale d'Achat des Cadres. On apprend des choses.
0: Alors, Nicolas, 7, Sylvie, 3. Et là, tout de suite, on va partir avec Alain Souchon. Quand je serai KO.
5: Non, c'est pour Nicolas, ça. On va être KO bientôt.
0: Chut. Nico, j'ai confiance en toi, mon petit chat.

0: Souchon quand je serai KO à 12h42. Bonne journée, bienvenue sur ICI.
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1: Alors, nous sommes avec Nicolas qui joue avec ICI Normandie contre Sylvie qui joue avec ICI Poitou. Nicolas à 7, Sylvie à 3. Ah Nicolas, notre prof de cuisine qu'on adore, qui aime les animaux et à qui il arrive des petites aventures dignes de Pierre Richard. Eh oui. Ah oui, un jour, il est en formation avec des collègues dans un hôtel. Il se lève un petit peu tôt et il se dit « Tiens, si je me faisais mon petit déj tranquille, là ?» Il se met des tartines à griller, puis tu vas te faire un café. Qu'est-ce qui s'est passé après ?
3: Eh ben, j'ai mis des tartines à griller tranquillement, mais j'ai oublié la pince en bois en même temps que les tartines grillées. Et le problème, c'est que je ne regardais pas le grille-pain.
1: Et donc, ça a pris feu. Donc, tout l'hôtel a été réveillé par l'alarme incendie. Hein, voilà.
3: Oui, réveillé, évacué. Et je me suis vraiment fait disputer par la directrice de l'hôtel qui n'était pas très, très contente de venir à ce moment-là pour désactiver l'alarme.
1: Et voilà. Et comme. Après un coup d'extincteur, tout a été remis en place. Et tes collègues, qu'est-ce qu'ils ont fait ?
3: Alors après, effectivement, moi je suis retourné un petit peu penaud dans ma chambre et mes collègues sont venus déjeuner après, une vingtaine de minutes plus tard, et ils ont négocié avec la personne de l'accueil pour récupérer le morceau de la pince en bois qui restait, qui n'avait pas totalement brûlé mais qui est à moitié carbonisé, et ils me l'ont offert à Noël l'année dernière dans un énorme paquet.
1: Ça, voilà j'aime beaucoup cette anecdote. Ça me fait beaucoup rire. Alors, c'est magnifique. Bien, alors, il y a cette. Tiens, je vais te faire écouter ça. On va voir si tu comprends l'allusion. C'est la fouine qui chante. Tu sais pourquoi j'ai mis la fouine ? Parce que si t'étais un animal, tu veux être une fouine.
3: Oui, c'est ça, oui, oui, oui. Si j'étais un animal, en fait, oui, je serais une fouine parce que je suis quelqu'un qui fouine beaucoup, cherche beaucoup, qui pose beaucoup de questions, qui cherche tout le temps. Et effectivement, je me comparerais à une fouine.
1: Voilà. Fouine. Eh ben, écoute, tu es mon petit détective. Je te nommerai directeur des enquêtes.
0: Ministre de l'Intérieur.
1: Mais peut-être ministre de l'Intérieur du Dami d'Hollande, on verra. Alors, magnifique. Le Dami d'Hollande, tu sais, il y a toujours du soleil et des animaux en liberté. C'est la base de ce pays. Alors, tu as 7. Je te propose de marquer 5 points de plus. Tiens, une ambiance.
4: Avec mes grandes oreilles, moi j'entends les abeilles et tous les.
1: Avec ses grandes oreilles, il entend les abeilles, c'est M. Nous, on va parler d'oreilles et de peinture. Nicolas, quel célèbre peintre s'est coupé lui-même une oreille ? Quel célèbre peintre s'est coupé lui-même une oreille ? Top chrono, 10 secondes.
3: Vincent Van Gogh.
1: Et c'est un sans faute pour Nicolas qui a 5, ça fait 12. Et oui, Van Gogh, en 1888, il fait une petite crise de psychotique. Hein. Et puis du coup, il a coupé son oreille. Magnifique, tu as 12, bravo.
0: Sylvie est avec nous. Oui. Sylvie qui, pour l'instant, c'est pas que t'es à la traîne, mais enfin, voilà, c'est vrai que Valérie l'a dit, il a fait un sans faute, il est à 12, t'es à 3, mais tout est possible avec le bingo qui arrive avant 13h. Sylvie, écoute générique. Voilà. Vous êtes 3 millions tous les mardis soirs à suivre la nouvelle saison de Koh-Lanta. Sans parler du replay. Et la semaine prochaine, pour les fans, c'est l'épreuve de l'orientation. Et pourquoi je parle de l'orientation, Sylvie ?
5: Oh, parce que je me perds régulièrement.
0: Non, donc
5: je
0: perds ma voiture. Non, excuse-moi. Non, tu es nul. On va dire les choses franchement. Parce que, alors effectivement, déjà la voiture, t'arrives, tu cliques sur ta clé en espérant que ça va s'allumer. T'arrives sur un parking. Alors, un jour, voilà, elle arrive sur un parking qui est vide. Elle pose sa voiture est noire. Elle va au cinéma. Elle sort, il fait nuit. Le parking est sombre. Et là, il y a 60 voitures. Elle clique sur toutes les voitures. Car elle ne sait plus où est sa voiture.
5: Mais non.
1: Ah oui, ça c'est...
5: Perdu.
1: Oui. Ah oui, ça arrive.
5: Régulièrement,
1: hein.
5: Je la perds.
0: Oui, mais enfin, c'est quoi cette histoire de rendez-vous en clinique où t'es arrivé très en avance ? Qu'est-ce qui s'est encore passé ? Encore une histoire de voiture, d'ailleurs.
5: Eh bien sûr, j'avais énormément de temps devant moi, j'avais pris des précautions, et puis je vois une grande enseigne que je ne visite pas souvent, parce que je ne vais jamais en grande ville, pour ne pas la nommer, c'est bleu et jaune.
0: Oui, c'est Ikea, c'est suédois.
5: Et voilà, je me stationne, parking souterrain, je suis mon GPS, et puis voilà, je me balade. Et quand j'ai voulu récupérer ma voiture, impossible, je savais, je prends des repères, je savais qu'elle était devant le pilier K.
0: Oui. Bah, bien sûr.
5: Ben oui.
0: Sauf donc, que quoi? Sauf que
5: c'est... voilà. D'accord. Alors je prends l'ordre alphabétique et je vais au pilier K.
0: Oh, c'est tout à
5: dossier. Pas ma voiture.
1: Ah oh là, mais oui, parce qu'il y en a 10 des piliers K.
5: Mais j'en sais rien, moi.
1: Eh oui.
0: Retrouvez Sylvie mardi dans l'épreuve de l'orientation dans Koh-Lanta. Sylvie qui va aller jusqu'au poteau, bien sûr.
5: Oui. Pas ma voiture.
0: Oui, alors tu feras attention pour les poteaux, parce que j'ai découvert, on n'aura pas le temps d'en parler, mais que bon, tu trébuches tout le temps, tu te fais des fractures, voilà. Tu te fais mal aux doigts. Bon, arrête le sport, oui. Arrête la voiture, arrête l'orientation.
1: Allez, ouais, oui, viens au Dami.
5: Il y a les vigiles pour m'aider.
1: Bah, merci, viens au Dami d'Hollande, il n'y a pas de boutique, il n'y a rien.
0: Il n'y a rien.
1: Il n'y a que des animaux et de la musique avec des gens dans la rue.
0: Tout le monde se trimballe tout nu. On n'a même pas de vêtements.
1: Non,
0: c'est la
1: pas
0: fête.
1: Tout nu. T'es fou, toi.
5: Ça m'est même arrivé de monter dans une voiture, de m'asseoir, croyant que c'était mon amie, ma copine qui était encore au volant.
0: Oui.
5: Elle avait changé de place entre temps. J'avais un autre chauffeur à côté de moi.
0: Allez, rendez-vous mardi, encore une fois. L'épreuve de l'orientation avec Sylvie. Elle ne sait pas du tout où elle habite. Elle ne sait plus où elle est. Si vous trouvez Sylvie seule comme ça dans une rue.
1: Ramenez-la à Jean-Paul.
0: Voilà, n'hésitez pas à lui dire que sa maison est au bout du couloir.
1: Appelez ici Poitou.
0: Voici la question et un extrait de Gaël Faye.
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0: On parle de pays. Il évoque un des pays, Gaël Faye. Alors, pour l'ancienne institutrice que tu es, peut-être que cette question est simple. Combien de pays composent le fameux Benelux? Combien de pays composent le Benelux? 10 secondes, top chrono.
5: Je dirais 11.
0: Je suis sous le choc. Le Benelux, Belgique,
5: oui.
0: Néerlande, Luxembourg, Pays-Bas, quoi. Le Benelux, la Belgique, les Pays-Bas. Le
5: oui,
0: Benelux, au moment de l'Europe,
1: bon,
0: le Benelux.
1: Pas, c'est pas la peine de lui parler sur ce ton.
0: Oh non, Sylvie.
1: Allez, Sylvie.
5: Mais si, j'ai tout perdu.
0: Alors,
5: mais
0: Sylvie, je rappelle que tu as aussi perdu les bonnes réponses et allez. Que tu ne sais pas où est-ce qu'ils sont.
1: Bien, allez, je ne remémorerai pas les scores et tout de suite on part. Vous écoutez ici, on écoute Auria, Soirée mondaine, et puis on se retrouve après, mes petits chéris. À tout de suite.

0: voir cette excellente
1: série. Victoire Bonneau, bah oui, bien sûr.
0: Victoire Bonneau, c'est une CPE face à Catherine Jacob. Excellente. Sur M6. M6, la chaîne sur laquelle vous officierez à la rentrée.
1: Voilà. Bien sûr. Allez, nous allons tout de suite faire un petit peu de réclame après cette réclame autoproclamée.
0: Voilà. Bah oui, c'est normal.
1: La réclame.
0: La réclame.
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1: Nous sommes au taquet avec Nicolas et Sylvie. Nicolas, une petite anecdote avant de t'encourager pour le bingo. Il paraît que si tu devais déjeuner avec une célébrité, tu déjeunerais avec la femme en rouge, avec Anne Roumanoff.
7: Oui, j'aime beaucoup Anne Roumanoff. J'aime beaucoup son humour, la façon dont elle est. Je suis allé à un spectacle à l'Alhambra à Paris. Je suis allé à plusieurs d'ailleurs. Et elle m'a fait monter sur scène. Et c'est vrai que j'accroche beaucoup. J'aime beaucoup.
1: C'est bien. Allez, on va t'encourager et on va surtout te dire de relax.
7: Relax, ouais.
1: Take it easy.
0: Exactement.
1: Allez, relax, take it easy, t'es en tête. Mais le bingo, ça peut tout remettre en jeu. Écoute bien ton petit bingo, chérie. À mon top chrono, tu auras 10 secondes pour me donner un maximum de villes américaines. C'est-à-dire toutes les villes qui sont aux États-Unis de l'Amérique. Donc, un maximum de villes américaines. Top chrono, 10 secondes. Hop.
7: Alors, New York, Chicago, Los Angeles, San Diego, San Antonio, Philadelphie, Dallas, Austin, Jacksonville, Columbus.
1: Ça fait... Moi, j'en ai 9. Maître Coupez, vous me confirmerez. 9, voilà.
0: Bah, dis donc, pas mal. Alors, la situation est très claire. Sylvie, il a été en tête, il a même fait un sans faute. Je reconnais le talent de Nicolas.
1: J'espère bien.
0: Bon, au cœur du bingo. Le bingo, il vaut 10 points. Mais pour encaisser ces 10 points, ce qui te permettrait de prendre la tête, il faut que tu fasses plus de réponses qu'il n'en a fait. Il en a donné 9, je t'en demanderai donc 10. Et tu auras 10 secondes, soit une par seconde. Donc il va falloir être très perspicace et efficace. Allez, un dernier petit mot pour dire que lorsque t'as voyagé à Londres, t'as dit tout à l'heure que t'habitais un petit village, t'es tombé nez à nez en sortant de l'abbaye de Westminster avec quelqu'un de chez toi, petit village de 600 habitants, c'est dingue la rencontre.
8: Eh oui. C'est rare, secrétaire de la mairie de mon village.
0: Se balader dans le monde entier, et hop, d'un coup, tomber, ça t'est arrivé, ça, Valérie?
1: De
0: balader dans le monde et tu tombes sur quelqu'un que tu connais?
1: Oui, à Barcelone. Ah voilà, ça m'est arrivé.
0: D'accord.
1: Exactement.
0: Sylvie, on te détend avec ta musique, c'est Nougaro.
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0: Cécile, tu adores Nougaro, j'espère.
1: Quelle
0: que...
1: belle chanson.
0: Ça te fait plaisir?
8: Oui. Ah oui, oui. Moi, je suis contente de l'entendre. Et c'était en l'honneur de ma fille.
0: Alors,
8: Donc, c'était l'anniversaire.
0: Ok.
1: Joyeux anniversaire, Héloïse.
8: Voilà.
0: Allons-y. Voici pour toi 10 secondes. On reste sur de la géographie. Je vais te demander, c'est pas anodin, l'anecdote sur laquelle je t'ai lancé avant, maximum de villes en Angleterre. En Angleterre. Top chrono au Royaume-Uni. Top chrono, 10 secondes.
8: Londres, Manchester,
0: Liverpool, Birmingham, Glasgow, Édimbourg, puisque c'est le Royaume-Uni, Bristol, on aurait même pu dire la Barbade, je crois, parce que c'est les Antilles britanniques.
1: Belfast, Aberdeen, enfin bref.
0: Leicester.
1: Bien, Sylvie, tu ne pars pas les mains vides, puisque je le rappelle, tu repars avec un guide Michelin pour fêter les 100 ans des guides de voyage Michelin.
0: Oh, désolé, Sylvie.
1: Nico, demain, tu seras dans ma team, la team d'Amido Land, chérie. Tu pourras essayer de gagner le week-end exceptionnel au festival Off d'Avignon avec le séjour pour 4 adultes dans 2 chambres doubles à l'hôtel Le Chardonnay, 100 euros de carburant, 2 spectacles par jour, 4 spectacles ou
0: la machine à café, Nespresso, Malongo, Eo,
1: et 32 dosettes
0: et cyber en verre, bien.

0: Allez, je remercie notre ami Christophe à la technique, Céline à la réal, Maître Coupez au savoir, Alex au standard, Eric Bastien.
1: Oui. Pourquoi vous riez comme ça?
0: Je sais même plus à quoi je peux dire, je sais pas.
1: Mais tout ne dites plus rien, enchaînez.
0: Voilà, je vais enchaîner, ouais, c'est ça.
1: Sur moi,
0: je vous embrasse tous un par un très très fort et on se retrouve bien évidemment demain pour
1: merci
0: la finale.
1: Victor Bonneau.
0: Merci Victor Bonneau. Tu vas prendre des heures de colle, toi tu vas voir.
1: Ah, oui.
0: Et à demain pour la finale, mes petits chéris.
1: Elle est citoyenne du Dami d'Hollande, c'est Wendy Bouchard.
0: Bah,
1: bonjour. Bonjour Wendy.
2: J'ai ma carte de membre, en effet.
0: Évidemment, elle aime les animaux.
2: Estampillée, plastifiée, amie des animaux, voilà, ça nous réunit.
0: Oui.
2: Amie des animaux, amie de la terre. Les journées nationales de l'agriculture, demain, samedi et dimanche, on en parle. 200 000 Français se sont rendus dans les fermes et les exploitations. Journée porte ouverte, c'était l'année dernière. Même édition, même principe, même affluence.
0: Magnifique.
2: À tout à l'heure les amis.
0: À tout à l'heure.
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1: Passez une excellente journée ici.fr pour écouter au taquet. Le mot de la fin, c'est bien sûr pour la présidente.
0: Évidemment, vous écoutez ici. Il est 13h, je vous aime. À bientôt.
1: Voici ma France avec Wendy Bouchard. Bonne journée.
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2: Bonjour à tous et merci d'être à l'écoute de Ma France, une France dans laquelle les députés ont voté une loi hier pour limiter la contamination de nos sols et des produits de la terre au cadmium, un métal lourd et cancérigène. Les associations de défense de l'environnement et de la santé applaudissent en attendant la confirmation du vote par le Sénat. Vous entendrez un représentant de Foodwatch, c'est notre dossier du jour. Septième jour de recherche pour la petite Liana face à un suspect numéro 1, toujours mutique en prison, mais toujours aucune trace de cette jeune fille donc disparue. Vendredi, vous entendrez la colère du maire de Florence devant les délais de la justice. Une plainte pour viol pour mineur contre cet homme déposée en août dernier et pour laquelle le suspect n'a toujours pas été inquiété. La mort de l'artiste franco-iranienne Marianne Satrapi, elle avait ému le public du monde entier en racontant sa vie et l'oppression du régime des Mollahs à Téhéran. Elle avait 56 ans. Les Bleus rencontrent la Côte d'Ivoire ce soir en match amical, une semaine tout pile avant le début de la Coupe du Monde de foot. Match à suivre à Nantes ce soir. Et puis au cœur de vos régions, les vétérans américains arrivent en Normandie pour les commémorations du D-Day et les journées nationales de l'agriculture partout en France. 2000 fermes et exploitations qui ouvrent leurs portes pour des visites et des animations tout le week-end. Nous serons en Gironde notamment et dans la Marne avec nos invités. C'était un vote particulièrement attendu par les associations de défense de l'environnement et de santé publique. Et les députés ont fait fort en adoptant à une très large majorité, 144 voix contre 22, la proposition de loi écologiste qui vise à limiter l'exposition de la population au cadmium. Marie Bouéda, vous avez travaillé sur ce dossier. On va d'abord rappeler à nos auditeurs que ce métal lourd, cancérigène par le biais de l'alimentation, on le trouve dans les pâtes, dans le riz, dans les épinards, les pommes de terre ou le pain, et que les Français sont parmi les plus contaminés d'Europe aujourd'hui. Alors que dit ce texte qui a donc été voté à l'Assemblée?
4: Eh bien, il permet de réduire les doses de cadmium plus rapidement que prévu dans les engrais phosphatés, ces engrais qui enrichissent les sols en France. Et donc, le texte propose de baisser leur teneur à 40 mg par kilo à partir de janvier de l'année prochaine, à 20 mg en 2030. Actuellement, le seuil était fixé en France à 90 mg par kilo, bien plus haut que la réglementation européenne qui restreint à 60. Le cadmium, c'est un métal, vous le disiez, classé cancérigène, responsable a priori de l'explosion des cancers du pancréas. Le ministre de la Transition écologique, Mathieu Lefèvre, a reconnu, je le cite, une surimprégnation de la population française en cadmium par rapport à nos voisins européens. Et selon l'Agence nationale de sécurité sanitaire de l'alimentation, près de la moitié de la population adulte en France présente une contamination au cadmium.
2: C'est un texte qui a fait consensus à gauche chez les parlementaires, incluant donc Renaissance, Horizon, le MoDem également, quand une partie des LR et le RN ont voté contre. Du côté des agriculteurs, de leurs syndicats, quelles sont les réactions à midi, Marie?
4: Eh bien, d'abord, il faut rappeler que ce sont surtout les producteurs d'engrais phosphatés qui sont visés par cette proposition de loi. La France en apporte la quasi-totalité, notamment du Maroc. Et donc, les syndicats agricoles sont encore très prudents sur ce texte. Pour la FNSEA, le syndicat majoritaire, la santé des Français est prioritaire, dit son vice-président. Il a appelé hier les fournisseurs d'engrais à baisser le plus drastiquement possible les teneurs en cadmium. Du côté de la Confédération paysanne, on ne se prononce pas vraiment non plus. Le gouvernement et les agences sanitaires doivent encore expliquer pourquoi il y a une explosion de cadmium dans les analyses des Français, dit un représentant. Pour l'instant, les études ne leur permettent pas de prendre position. Rien n'affirme aujourd'hui que réduire le cadmium dans les engrais phosphatés baissera le taux de ce métal dans l'urine des Français, selon le syndicat. Et enfin, la coordination rurale ne nous a pas répondu.
2: Merci Marie Bouéda pour ce dossier, cette enquête pour ici. Autre réaction attendue en direct dans Ma France, c'est celle du directeur de campagne de l'association Foodwatch. Bonjour Camille Dorioz.
5: Bonjour, merci de l'invitation.
2: Merci à vous, dont l'association se bat pour le droit à une alimentation saine, à une alimentation choisie, durable également. C'est un contre-pouvoir citoyen face aux risques induits par les aliments qui sont contaminés, on l'entendait, à nos dépens. Comment vous réagissez à cette première étape parlementaire ?
5: C'est une grande victoire qui a été menée hier. On a vu un changement. Il faut noter, c'est que au début on était plutôt parti avec des propositions venant du centre qui essayait de réduire, d'amoindrir cette loi et ce calendrier. Mm-hmm. Des amendements qui ont été retirés sous la pression des citoyens et des citoyennes, sous la mobilisation des citoyens et des citoyennes pour obtenir cette loi véritablement ambitieuse et qui rattrape en fait les errements des précédents gouvernements qui ont laissé en fait cette surcontamination advenir en mettant en place cette dérogation. Oui. De 50% de plus de contamination dans les fertilisants. Et aujourd'hui, on est obligé d'accélérer, on est obligé d'aller plus vite que le reste de l'Europe, mais en fait c'est parce que surtout on doit rattraper un retard qu'on a pris ces dernières années.
2: Bien sûr, je vous parlais de première étape parlementaire parce que ce texte et cette adoption doit être évidemment confirmée au Sénat. Les sénateurs, vous les appelez à être à l'écoute justement de cette mobilisation citoyenne, Camille Dorioz.
5: Alors du coup, il y a deux choses qu'on dit aujourd'hui. La première, c'est que le gouvernement est en train de finaliser des décrets pour avancer sur cette question-là. Hier, on a eu une claire majorité, une claire décision par l'Assemblée nationale. Du coup, on appelle la ministre Annie Genevard et les ministres qui sont concernés, c'est-à-dire ministre de l'économie, ministre de l'environnement, ministre de la santé, d'entendre la décision prise par l'Assemblée nationale. Oui. Et de directement appliquer ce calendrier dans les décrets qui vont appliquer. D'accord. Après, derrière, un décret, ça change assez facilement. Et du coup, nous, ce qu'on veut, c'est effectivement que la loi soit appelée par les sénateurs et les sénatrices, qu'ils entendent en fait l'inquiétude des Français, qu'ils entendent aussi le retard qu'on a pris sur la gestion de cette contamination, cette surcontamination de nos sols, qui aujourd'hui pose problème aussi à nos agriculteurs. Je pense que c'est important. Ils subissent cette contamination. Hein. Eux, ils n'ont pas choisi de savoir combien il y avait de cadmium dans leurs fertilisants qu'ils achètent. Du coup, aujourd'hui, pour donner à nos agriculteurs la possibilité de prendre soin de leur sol, mais aussi de produire des aliments de qualité sur lesquels les Français peuvent avoir confiance, on appelle les sénateurs et les sénatrices à appeler la loi et à la voter comme elle est aujourd'hui pour en fait avoir quelque chose de solide, de robuste. On a lancé une pétition d'interpellation sur le site foodwatch.fr. On appelle tous les citoyens et les citoyennes qui se sentent concernés à la signer pour interpeller ces sénateurs.
2: Les choses sont très claires. Merci beaucoup. Avec cette application d'urgence des décrets, cette adresse à la ministre de l'Agriculture, Camille Dorioz, qui est directeur de campagne de l'association Foodwatch. Première étape avec cette adoption d'un texte par les députés pour réduire, vous l'avez entendu, notre exposition au cadmium contenu dans de nombreux fertilisants. On ne supprime pas la substance, mais on en limite drastiquement le volume. Il est 13h07, vous êtes à l'écoute d'ici et l'attente est insupportable. Après la disparition de Liana dans le Gers, c'était vendredi. À cette douleur, sans trace, sans nouvelles de cette petite fille de 11 ans disparue à la sortie de son collège, s'ajoute la colère aujourd'hui. Et cette question, le principal suspect aurait-il pu être empêché d'agir, être stoppé dans sa prédation sexuelle? On a appris en effet que l'homme qui dort en prison, qui ne parle pas, était déjà au cœur de 3 procédures pour viol ou agression sexuelle. 2 classées sans suite et une plainte pour viol sur mineur déposée en août dernier à la gendarmerie de Plaisance-du-Touche. Plainte qui n'a donné suite à aucune avancée en 10 mois. Alors hier soir, le maire de Fleurance a poussé un coup de gueule teinté d'émotion face aux tentatives de justification des autorités compétentes. Écoutez Grégory Bobato au micro ici Occitanie de Théo Cobel.
6: La réalité, c'est que nous faisons les frais de décennies d'économies sur le dos de sujets cruciaux que sont l'accompagnement de la parole des victimes et l'urgence que devraient revêtir les procédures quand il s'agit d'enfants. Ils sont victimes 2 fois, de criminels pédophiles d'abord et d'un système qui les écrase par sa lenteur ensuite. Stop à un système qui n'apporte qu'un soutien de façade. Stop à un système qui ne répond seulement et uniquement seulement à coup de énième enquête administrative. Avant de tomber dans des calculs de politique politicienne, en se soustrayant aux explications pour nos dirigeants, au lieu de remonter la chaîne des responsabilités, n'oublions pas qu'en priorité, nous continuons de rechercher une petite fille. C'est d'une jeune fille qu'il s'agit, c'est une jeune fille que nous devons retrouver, car c'est tout un territoire et des parents qui ont perdu le sommeil depuis 6 jours.
2: Les mots forts du maire de Florence. Le gouvernement a lancé une enquête administrative sur le non-traitement de cette plainte, mais vous l'avez entendu, de plus en plus de voix s'élèvent comme ce maire pour questionner la justice, Coralie Moreau, sur la gestion de ces dossiers si cruciaux.
7: Oui, alors rappelons qu'au début de la garde à vue, hein, Jérôme B. est présenté comme un suspect au casier judiciaire vierge. Depuis, vous l'avez dit Wendy, on a appris les antécédents de ce père de famille, les plaintes qui le visent depuis 2020, notamment pour des viols sur mineurs. D'où la colère des associations de protection de l'enfance qui ne comprennent pas aujourd'hui comment ce profil inquiétant a pu être traité avec autant de légèreté. Il faut des signaux qui s'allument quand il y a déjà eu des plaintes et des signalements, a réagi Joëlle Sicamois, la présidente de la Fondation pour l'enfance, sur notre radio ici. Après le scandale du périscolaire, cette nouvelle affaire montre l'urgence de faire des dossiers de mineurs victimes de violences sexuelles une priorité, comme pour les violences conjugales. Et ce n'est pas le cas aujourd'hui, déplore Manon Lefebvre, secrétaire nationale du syndicat de la magistrature.
8: Le problème, c'est que les violences sexuelles sur les mineurs ne sont pas considérées comme un contentieux de masse. Or, c'est des centaines de milliers d'enfants qui, chaque année, sont victimes de violences sexuelles. Ça devrait être la priorité numéro un. Aujourd'hui, dans le traitement judiciaire, ça ne l'est.
7: Et si ce n'est pas une priorité, c'est avant tout par manque de moyens. Les syndicats de magistrats le dénoncent depuis des mois. L'USM rappelle que le nombre de procureurs est 4 fois moins important chez nous en France que chez nos voisins européens. Le manque de personnel est criant également au sein des brigades des mineurs, tout comme les places dans les structures d'accueil pour mettre à l'abri les enfants en danger. C'est tout le système qui craque, dénoncent les syndicats. En écho ce matin, Maud Bréjon, la porte-parole du gouvernement, a plaidé pour continuer à augmenter les moyens de la justice.
2: Merci beaucoup Coralie Moreau. Les recherches se poursuivent pour tenter de retrouver la petite collégienne de 11 ans. Les plongeurs venus en renfort des brigades d'eautique du sud de la France continuent d'ausculter les rivières, mais aussi un lac et un bois. Plus de 170 gendarmes restent mobilisés. Le GPS de la voiture du principal suspect ainsi que de nombreuses données numériques et électroniques sont toujours analysées. À la une encore, l'un des 3 agents de l'Office National des Forêts placé en garde à vue dans l'enquête sur l'incendie géant du massif des Corbières, c'était l'été dernier, va être présenté aujourd'hui à la justice. C'est une cigarette jetée par la fenêtre d'une voiture de patrouille de l'ONF qui est l'une des pistes explorées dans l'origine de ce méga-feu qui a ravagé 17 000 hectares de végétation. La disparition de Marjane Satrapi, elle avait 56 ans, grande auteure et réalisatrice franco-iranienne. Emmanuel Macron salue une immense artiste qui a transformé une enfance iranienne en fable universelle. Elle avait connu en effet la consécration avec sa saga autobiographique Persepolis, une BD lue dans le monde entier sur la répression des mollahs. Primée en 2001 au Festival d'Angoulême, elle a porté cette histoire au cinéma, décrochant le prix du jury au Festival de Cannes. Marjane Satrapi, naturalisée française, qui avait refusé la Légion d'honneur en raison, disait-elle, de l'attitude hypocrite de la France face à l'Iran, continuait de porter l'espoir d'une chute du régime en Iran en observant la révolution de son peuple.
9: La révolution Femmes, Vie, Liberté, c'est la première révolution féministe au monde. On parle d'une révolution, on ne parle pas d'un mouvement. C'est une révolution qui a été commencée par les femmes. Mais pourquoi j'appelle que c'est une révolution? C'est parce que les hommes, ils sont tous derrière. Les 800-900 personnes qui ont été exécutées dans les prisons en Iran, c'est des hommes qui sont tous morts pour avoir scandé « Femme, vie, liberté ». C'est là où ça devient une révolution. C'est pas des femmes qui demandent leurs droits et les hommes qui sont contre. C'est ça ce qui a changé.
2: L'auteur et réalisatrice Marjane Satrapi, morte à 56 ans, ses proches précisent avec douleur qu'elle s'est laissée mourir de tristesse après le décès de son compagnon l'an dernier. Et puis notre humoriste français, scénariste, réalisateur aussi, notamment de Maison de Retraite, Kev Adams, va-t-il se faire un nom aux États-Unis? Il a épaté en tout cas le jury d'American's Got Talent, la version américaine de La France a un incroyable talent. Devant 5 millions de téléspectateurs sur une scène à Los Angeles, sa prestation, Loïc Piala, a été très très remarquée.
10: Your name is
11: Kev Adams.
10: I come from Paris.
12: Voilà, pour les présentations, à l'aise en anglais, Kev Adams a misé sur les différences culturelles entre la France et les États-Unis pour faire rire.
13: J'ai un copain américain qui m'a demandé si j'avais déjà été à Las Vegas. J'ai dit non. Il m'a dit, tu devrais y aller. C'est juste à côté. Et j'ai regardé sur Internet, c'est 5 heures de route depuis Los Angeles. En France, vous roulez 5 heures, vous arrivez en Turquie, dans un autre pays, avec un autre gouvernement et une autre monnaie.
12: L'humoriste de 34 ans n'avait que quelques minutes pour séduire la dure loi des télécrochets. Ça lui a suffi pour conquérir le jury d'America's Got Talent.
14: Oui.
15: Yes.
14: 4 yes.
12: 4 yes, 4 oui et des louanges, celles du comédien Owen Mendel et de l'ex Spice Girl Mel B.
16: C'est le meilleur humoriste qu'on ait jamais eu dans l'émission.
17: Tu étais fou, sexy, cool, tout ça. Tu étais très très drôle et très sympathique aussi.
12: Il y a quelques années, le Français avait tourné une web-série à Los Angeles. Il a aussi fait une apparition dans la comédie hollywoodienne L'espion qui m'a largué. Il se produit sur quelques petites scènes de stand-up à Los Angeles et New York. Son rêve américain prend forme.
2: Amazing Kev Adams, pour vous servir. Au cœur de vos régions, nous voici en Normandie maintenant, avec une trentaine de vétérans américains, combattants de 1944 évidemment. Ces hommes, héros de bravoure et de la libération, ont été accueillis avec leurs familles par Brigitte Macron et par des écoliers du Breuil en Auge, à Deauville. Ces anciens soldats de l'US Army vont participer aux différentes célébrations du 82e anniversaire du débarquement et leur arrivée a été saluée, émue. Un joli moment intergénérationnel, Martin Cotta.
18: Des jeunes Normands applaudissent un par un les vétérans sur le tarmac. Patrick King, membre d'une division d'infanterie américaine. C'est la première fois que je reviens. C'est très beau de revenir ici, même s'il y a beaucoup de nuages. Derrière lui, un autre vétéran, plusieurs médailles épinglées sur son blouson bleu marine. Moi, je suis déjà revenu en France. Mais je remercie tous ces gens venus nous dire bonjour. Je pense qu'on va passer un bon séjour. Dans le hall de l'aéroport, des élèves de l'école du Breuil en Auge chantent l'hymne américain. Journée que n'oublieront jamais Nolan et Margot en CM2.
19: C'est émouvant, ça fait beaucoup, beaucoup de bonheur parce qu'ils ont quand même sauvé la France.
20: C'est pas tous les jours qu'on voit des gens qui ont sauvé un petit peu la France. Du coup, c'est exceptionnel.
18: Pour Jacqueline Davis-Frost, fille d'un soldat américain ayant combattu dans le Pacifique, c'est une immense joie de voir des jeunes et moins jeunes commémorer la paix.
21: Le monde a changé énormément depuis, évidemment, depuis 1945. Mais la chose principale, c'est qu'une trentaine, cinquantaine de pays qui sont ensemble pour travailler pour la démocratie.
18: Lors d'un discours à l'aéroport, le général Lecointre, grand chancelier de la Légion d'honneur, a rappelé que de nombreux soldats ayant débarqué sur les plages normandes avaient pour beaucoup l'âge d'aller au lycée.
2: Et puis dans l'heure, la mairie d'Alizay a adopté deux ânesses de 5 ans pour aider les agents municipaux dans leurs tâches au quotidien à l'extérieur et pour sensibiliser évidemment les habitants aux animaux. Les deux équidés s'acclimatent doucement à leur nouvel environnement et c'est au cœur du village, Mathilde de Parois.
22: Dans les rues d'Alizay, les deux nouvelles résidentes aux oreilles pointues ne passent pas inaperçues.
23: La marron s'appelle Linotte, 1m27. Lisette, 1m31, 300 kg.
22: Patrick Robert, adjoint à la mairie, les fait entrer dans leur nouvelle maison.
23: Allez, vite.
22: Un corps de ferme à 400 mètres de la mairie. Bientôt, elles vont pouvoir travailler ensemble.
23: Ça sera beaucoup plus facile puisqu'ils ont l'habitude d'être collés les unes à l'autre.
22: Leur première mission, aider les agents municipaux dans le potager bio du village.
23: Désherber, d'aérer la terre.
22: Mais elles vont aussi nettoyer les 36 km de voirie de la commune.
23: Et au lieu de prendre un véhicule thermique, là, ils avanceront à pied et ils nous accompagneront. Et de chaque côté, deux sacs poubelles de 100 litres et on ira à la pince, on mettra les canettes, les papiers, les mégots, les choses comme ça.
22: Une volonté de la mairie qui s'engage fortement sur la transition écologique. Pour Jérôme, un habitant, l'arrivée de Linotte et Lisette est une très bonne nouvelle.
24: Il est quand même beaucoup mieux d'avoir deux ânes qui seront occupés à faire des travaux de maraîchage, qu'avoir un tracteur qui pollue, qui consomme du gasoil, surtout au prix du gasoil actuellement, au prix du gasoil même pour l'écologie, c'est super cool.
22: Linotte et Lisette commenceront à la rentrée en septembre prochain, le temps de s'habituer à leur nouvelle maison et de faire connaissance avec les 8 collègues du service technique.
2: Merci Mathilde. Et puis sur la pelouse de Nantes, vous retrouvez ce soir l'équipe de France pour un match de préparation face à la Côte d'Ivoire. L'occasion pour Didier Deschamps à la tête des Bleus de faire sa revue d'effectifs. France-Côte d'Ivoire, match amical ce soir à suivre, les actions minute par minute en live sur ici.fr.
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2: Dans ma France, on soutient chaque année les journées nationales de l'agriculture. Plus de 2000 portes ouvertes dans les fermes, dans les exploitations, avec à la clé des visites, des animations bien sûr, pour relier les habitants aux paysans, pour s'interroger aussi sur la qualité de ce que nous mettons dans nos assiettes. Des journées demain, samedi, dimanche, du 5 au 7 juin donc. Nous sommes associés avec ici à cette 6e édition des journées nationales de l'agriculture. Et pour vous donner une idée de l'intérêt du succès, l'an passé, 200 000 Français se sont rendus dans ces différentes exploitations. Des journées découvertes à Montauban, un concert à la ferme, un marché paysan dans la Meuse, à Merle-sur-Loison, un rallye de la gastronomie entre la Drôme et l'Ardèche. Voici quelques exemples qu'on va mettre en lumière avec nos invités en duplex d'ici Gironde, Stéphane Linou. Bonjour Stéphane.
0: Et bonjour.
2: Vous qui portez avec vous sur le territoire de l'Entre-deux-Mers un sacré défi, l'Ocavor, on va en parler. Et puis je salue à vos côtés, mais à distance, un agriculteur de la Marne qui est avec nous, Romuald Carouge. Bonjour Romuald.
1: Bonjour à tous.
2: Vous êtes de la Marne, oui, mais vous allez passer ces journées nationales de l'agriculture à Paris. Racontez-nous quel est le programme pour vous, Romuald.
1: Ah, exactement. Donc en fait, ces journées nationales, elles commencent dès demain. Donc où je me rends sur Paris aux arènes de l'Utest. Les arènes de l'Utest, justement pour parler d'agriculture et parler aussi des projets entrepreneuriaux que des agriculteurs en collectif peuvent mener.
2: Oui, vous venez porter la bonne parole à Paris qui peut-être est un peu trop à distance justement de ces terres paysannes et agricoles.
1: Ouais, complètement. Bah, il y a deux enjeux, hein. Faire venir les gens sur les fermes. Donc là, quelque part, on fait venir des gens qui ont déjà une appétence. Mm-hmm. Mais l'enjeu aussi, c'est d'aller à la rencontre des publics, tout simplement, pour créer du lien.
2: Bien
1: et
2: sûr.
1: Ça, c'est la ferme qui vient à vous, quelque part.
2: C'est ça. Vous, l'agriculteur de la Marne, qui venez aux arènes de l'UTES, avec des stands qui vont accueillir les familles, les scolaires. Il y aura des simulations sympas de conduite sur tracteur, un vrai tracteur aussi. Lancer de bottes de foin, fabrication de pain, sélection d'ouvrages pour sensibiliser en s'amusant. Quel est le discours que vous avez envie de vous, à titre personnel, de partager, Romuald?
1: L'idée, c'est surtout, en fait, c'est comme je disais tout à l'heure, c'est créer du lien, c'est de se dire, challengeons en fait les discussions, les débats qui parfois peuvent être très compliqués entre consommateurs et agriculteurs.
2: Oui.
1: Et à partir de ce moment-là, en fait, on arrivera forcément à trouver des échanges, à trouver des liens en fait qui vont pouvoir nous permettre en fait d'avancer ensemble. Et c'est tout aussi l'enjeu en fait de notre collectif qu'on mène. On a intitulé C'est mon pote agri. Pour justement créer cette relation amicale entre consommateurs et agriculteurs.
2: Absolument, et on va parler de C'est mon pote agri dans quelques instants. Le temps donc de vous présenter notre autre invité qui est en duplex de Bordeaux, Stéphane Linou. Alors vous n'êtes pas agriculteur, Stéphane, mais vous êtes largement associé à ces journées. Dites-nous à quel titre ?
0: Mais tout d'abord, merci pour l'invitation. Donc le projet alimentaire territorial du sud du Gironde m'a demandé de venir former les élus sur le risque de rupture d'approvisionnement alimentaire, mais pas que. Également, pour que je fasse relever mon 119e et mon 120e défi locavore et bas carbone que j'ai inventé donc en 2018.
2: Oui.
0: En fait, c'est tout simplement un cas concret que je propose de faire relever à des cantines, des cuisines centrales, des particuliers, des restaurants, qui consiste à réaliser un repas de fête local, chic et pas cher et bas carbone.
2: Mmh.
0: Alors local, on fait planter la pointe du compas ici. C'est partout ici.
2: Oui.
0: Donc le ici, c'est à Camble et Ménac et à Porte de Benoge. On plante la pointe du compas dans l'assiette, on trace un rayon de 51 km et on doit faire avec ce qu'on a.
2: C'est génial.
0: C'est-à-dire que ça permet de réaliser ce que l'on a sur le territoire comme une ressource, ce que l'on n'a pas, ce que l'on sait en faire et de ce qu'il faudrait faire. Et c'est à partir de là qu'on fait parler les assiettes.
2: Oui.
0: C'est-à-dire qu'avant chaque plat, je demande aux personnes qui ont cuisiné qu'est-ce qui a été simple, qu'est-ce qui a été compliqué, qu'est-ce qu'ils ont su en faire. Et à partir de chaque ingrédient, on tire les fils vers l'économie, donc le revenu des agriculteurs, puisqu'il faut que ça soit correctement payé. Hein.
2: Mmh.
0: Moins de 51 km autour de l'assiette, vol d'oiseau. Trois plats, et que ça soit bon évidemment. Moins de 9,50 euros par personne, coût matière, mais correctement payé à nos producteurs. C'est vraiment la base pour le repas qui est censé être le plus cher de l'année. Donc pour les cuisines centrales ou les cantines, si elles sont à 3 euros d'habitude, elles restent évidemment autour de 3 euros. Et bas carbone, mais moins de 1,6 kg, l'équivalent carbone par personne,
2: oui,
0: qui est tout simplement la chose que personne n'est venu expliquer, c'est-à-dire dans le concret, là où on est, et ici là où on est, c'est-à-dire à quoi correspond un menu COP21 Vous savez, les accords de Paris qu'on a signés en 2015, visant à limiter notre consommation de carbone pour limiter la hausse des températures. Et là, vous voyez, on sort d'une déjà canicule. Personne n'est venu expliquer à quoi peut correspondre un menu COP21 correctement payé à nos producteurs, avec des produits locaux, bons pour la santé, et qui, en même temps, permet de maintenir le travail de nos paysans et la présence de nos paysans, qui est notre assurance vie alimentaire. Parce que ce que l'on ne sait pas, c'est que 98% de ce qui remplit nos assiettes arrive par les camions venant d'autres régions et d'autres nations.
2: Et c'est ça. Et alors vous faites le défi.
0: Et dans le même temps, on exporte quasiment tout ce qu'on produit sur place.
2: Complètement.
0: Donc s'il y a un problème sur les transports, on se tape dessus.
2: Oui, Stéphane Linou, c'est très intéressant parce que ce défi low carbone et bas carbone, vous le faites relever par, vous le disiez, des cantines de ce territoire de l'Entre-deux-Mers, deux cantines, deux communes avec des élus qui doivent concevoir ce repas 100% local. Romuald, vous pouvez peut-être réagir à cette formidable initiative qui vous inclut, vous, paysans, justement, dans cette juste rémunération, dans ce hyper local, justement, au cœur de ces journées nationales de l'agriculture.
1: Oui, complètement. Le revenu, ça devient le mot principal aujourd'hui, en fait, de l'agriculteur. Il doit avoir une complémentarité de revenus pour assurer sa durabilité. Oui. Et là, quand vous commencez à me parler de repas, de restauration peut-être collective, etc., ça fait tout son sens de dire on a l'occasion, en fait, d'aller porter, entre guillemets, la bonne parole auprès de public, tout âge confondu, pour les sensibiliser, en fait, à l'impact que peuvent avoir, en fait, des productions issues de leur bassin de vie, pour en fait assurer une durabilité économique, environnementale aussi, du tissu agricole et plus largement du tissu de la ruralité.
2: Oui, c'est d'ailleurs tout l'objet aussi de votre programme, de ce projet C'est mon pote agri que vous avez monté, Romuald, pour promouvoir ce lien aujourd'hui plus amical que générationnel, que filial avec les paysans. D'où vous est venue cette idée, vous qui avez repris la ferme familiale il y a 3 ans maintenant en Champagne ?
1: Exactement. Et ma particularité, c'est que je me suis installé relativement sur le tard. J'avais plus de 35 ans.
2: Oui.
1: Mais préalablement, j'ai mené un premier début de carrière professionnelle dans le commerce et dans le marketing. Mm-hmm. Et j'ai vraiment noué une passion pour la relation client, l'échange consommateur. Et en fait, en venant sur ma ferme, en étant en grande culture, je me suis dit, mais comment je vais pouvoir, en fait, pérenniser, en fait, cette compétence de cœur que j'ai développée dans mon projet agricole. Et c'est comme ça, en fait, qu'on est arrivé, en fait, sur les grandes cultures. On s'est dit avec aussi un de mes collègues avec qui on travaille au quotidien à travers notre CUMA, donc il y a une coopérative où on partage le matériel agricole. En gros, on a le tracteur en commun tous ensemble et on travaille au quotidien, on se challenge aussi au quotidien dans nos pratiques. Et en fait, on s'est dit avec mon collègue Gaël, mais alors, il faut qu'on trouve une marque qui puisse en fait créer de l'engagement, mais aussi bien côté agriculteur que côté consommateur. Et aujourd'hui, on est sur des codes aussi marketing qui appellent beaucoup à l'approche quelque part friendly, si on prend un mot anglais, une relation vraiment amicale. Et c'est là, comme ça, qu'on est arrivé sur le C'est mon pote agri.
2: Oui. Et les missions de C'est mon pote agri, concrètement, quelles sont-elles, Romuald?
1: Notre ambition, c'est vraiment, on se projette. L'idée, c'est que demain, on voudrait que 65 millions de consommateurs aient tous un pote agri.
2: Ah, pas mal.
1: Et on part de ce principe-là en se disant que si on arrive à ça, en fait, il y aura sûrement des discussions qui auront lieu de part et d'autre, des challenges qui seront menés aussi bien pour le consommateur, pour l'agriculteur. Mm-hmm. Mais le fait d'avoir ce lien amical, on arrivera finalement à apporter un discours apaisé, challengeant, des deux côtés de la filière, quelque part.
2: Stéphane Linou, pardonnez-moi, Romuald, je voudrais faire réagir Stéphane Linou qui nous écoute à Bordeaux, qui n'est pas agriculteur, mais qui est expert associé au laboratoire sécurité défense du CNAM, et donc créateur, initiateur de ce défi locavore. Vous en avez pas mal, vous, des potes agris, Stéphane?
0: Et oui, mais hélas, de moins en moins, puisque à force de ne pas leur acheter au juste prix leurs produits, eh bien, les agriculteurs, tels des muscles que l'on n'entretient pas, eh bien, leur nombre a fondu. Mmh. Donc on se retrouve dans des campagnes incapables de nourrir les campagnards. Pourquoi ? Parce qu'il n'y a plus d'agriculteurs.
2: D'où l'intelligence de ce programme, par exemple.
0: Tout à fait. Et ce qu'on ne dit pas assez, c'est que les meilleurs amis de nos agriculteurs, ce sont les gens qui cuisinent. Puisque en cuisinant, on peut correctement payer nos producteurs. Les euros restent également fixés dans le territoire. Ils s'infiltrent dans le territoire. Ils ne ruissellent pas vers la mer pour s'y perdre. Et les euros restent également dans la cuisine. Donc en fait, on fait des économies. On maintient nos agriculteurs en vie. C'est bon pour l'économie. Et les agriculteurs qui sont correctement payés, ils peuvent financer leur transition agroécologique, c'est-à-dire une meilleure qualité de l'eau, des sols. Tout le monde est gagnant, à condition de cuisiner. Et quand on anticipe le tsunami de la hausse des prix qui va arriver normalement à l'automne, Eh bien, il va falloir se remettre à cuisiner, que ça soit dans les cantines ou dans les foyers. Et on a l'occasion idéale de cocher énormément de cases et de maintenir un revenu pour nos agriculteurs. C'est une question aussi de sécurité collective.
2: Bien sûr. Et puis, de politique, évidemment, politique publique, c'est un défi politique, oui. Ce défi locavore, consommer local, ce défi avec des cantines embarquées dans le territoire de l'Entre-deux-Mers, Stéphane, avec des élus, évidemment, qui jouent le jeu pour certains en début de mandature. Un mot de la fin pour vous, Romuald Carouge, qui êtes donc aux arènes de Lutèce, tout en étant agriculteur dans la Marne, sur ce défi qui devrait être en effet collectif et qui devrait irriguer. Alors, on en parle beaucoup de vos préoccupations agricoles, mais dans la vision qu'il faudrait avoir de l'agriculture française, vous avez aussi des messages à passer.
1: Ah, c'est la jeunesse, hein, on va pas se mentir. C'est là qu'on peut orienter quelque part les pratiques culinaires. Aussi redonner goût à la cuisine, hein, comme notre interlocuteur là, de Gironde le précisait. Mm. Donc en fait, il faut aller à la rencontre de ces publics-là. Donc ça, c'est vraiment une de nos lignes directives, c'est d'aller à la rencontre des jeunes publics, des écoles, pour parler d'agriculture. Et aussi, on parle d'alimentation, mais aussi pour parler de ce fameux challenge de renouvellement des générations. Surtout. C'est ça, ouais. C'est ça l'enjeu, c'est de créer de la vocation, de créer de l'envie.
2: Merci beaucoup Romuald Carouge, fondateur de C'est mon pote agri. Merci à Stéphane Ninou en duplex d'ici Gironde et Antoine Muel qui vous a accueilli à la technique pour ICI, ces journées nationales de l'agriculture du 5 au 7 juin, dont nous sommes avec ICI partenaires. Je vous souhaite un bel après-midi à l'écoute de l'info locale, de la proximité, de la bonne humeur, de la musique. À demain, 13h, dans ma France.
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25: À Louville-Bellefosse, le centre de soins Le Chêne est à la recherche de bénévoles.
3: Tino Brumand.
25: Oui, on a souvent l'occasion ici de parler du Chêne et de leurs actions tout au long de l'année pour la protection de la faune et de la flore. C'est un centre de sauvegarde qui recueille et soigne les animaux sauvages blessés ou échoués. Ils en prennent soin jusqu'à leur remise en liberté et des bénévoles sont donc recherchés pour les mois de juin, juillet et août. Ils viendront en aide aux équipes sur place durant cette période estivale. Il faut avoir plus de 16 ans, il y aura une période de formation bien entendu. Il n'est pas nécessaire d'avoir déjà une expérience avec la faune sauvage et les tâches à accomplir vont de la distribution des repas au nourrissage en passant par le nettoyage des enclos et ce sera l'occasion pour vous d'assister également à des soins et à des relâches d'animaux dans leur milieu naturel. Pour en savoir plus, n'hésitez pas à vous rapprocher de l'association du Chêne.
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0: Don't leave me this way, les communards, pour démarrer ensemble vos après-midi tout en musique sur votre radio ici Normandie. Le week-end arrive doucement. Bon, je croise les doigts pour que le temps s'améliore un petit peu, pour qu'on puisse profiter de ce début de mois de juin. Après, le soleil, il peut être aussi dans le cœur quand on est heureux, quand on sourit, quand on rit aux éclats. Et ça, grâce à notre humoriste Antoine Louchardi, ces choses faites chaque matin. On le retrouve dans moins de 10 minutes, juste après Louane et son dernier titre, Conduire.
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2: Chaque matin, aux côtés de Michel Jérôme et Marianne Naquet, c'est Antoine Lucciardi qui est là à 7h40. Ce matin, c'était sa drôle d'humeur du jeudi.
3: Ce matin, j'ai envie de vous parler à cœur ouvert. Voilà, face à face, les yeux dans les yeux, le nez dans le nez. Oui, ce matin, toi, auditeur frère, toi, auditrice sœur, je vais coucher dans tes oreilles l'encre de mon cœur, comme le nuage couche la pluie sur les paysages. On dirait du Francis Cabrel qui aurait fait un AVC. Ça marche bien, je trouve. Je souffre depuis des années d'un mal, les amis, qui n'est pas vraiment diagnostiqué, qui passe sous les radars des spécialistes. Un mal dont tout le monde se fout, mais qui au quotidien s'avère compliqué à gérer. Je sais, Marianne, Michel, je le sais. Là, vous attendez la bêtise au tournant. Vous dites, mais que va-t-il sortir?
4: Non, mais je suis très sérieux,
3: les amis. J'ai pas été aussi sérieux depuis ma première communion ou depuis mon contrôle fiscal. C'est vous dire à quel point je suis sérieux. Je souffre, les amis, de misophonie.
4: Misophonie. Qu'est-ce que c'est?
3: Eh bien, c'est une maladie terrible. Alors attention, c'est pas une détestation de la téléphonie ou de la polyphonie corse, ça n'a aucun rapport. Mais il y a phonie dedans, donc ça devrait vous indiquer quelque chose. C'est un lien avec le son. Ouais. Oui, la misophonie, c'est une aversion pour tout un tas de sons d'origine humaine. Pas d'origine roumaine, parce que ça n'aurait aucun rapport. Puis il n'y a pas de son spécifiquement roumain. En gros, je suis un petit peu sensible au bruit de bouche. Voilà, la mastication, la déglutition, l'aspiration à la paille. Voilà, vous êtes très méchant, ASMR. Le reniflement, tout ça, ça m'irrite les tympans. Alors vous allez me dire, personne n'aime vraiment entendre son voisin sucer un Mr Freeze. Certes, mais chez le misophone, ça prend des proportions dantesques. C'est pas gênant, c'est insupportable. En 2017, des chercheurs anglais ont bossé là-dessus et ont montré que ces sons activaient une zone du cerveau, le cortex insulaire antérieur. Alors comme je suis corse, le côté insulaire, ça me va bien. Voilà. En fait, je perçois ces bruits-là comme une menace, les amis. On ne sait pas si c'est génétique, si c'est neurologique ou si c'est uniquement un problème ORL, mais quand quelqu'un croque une pomme, ça peut me mettre particulièrement en rogne. Voilà. Comme ça, d'un coup, si tu fais comme ça avec ta soupe, ça me donne envie de te tuer ou comme de quitter la table. C'est insupportable. Ça paraît idiot. Mais je peux vous assurer qu'au quotidien, la misophonie, c'est un enfer. Oui, parce que je suis un misophone radical. Même un bruit de simple respiration, ça peut m'insupporter. D'ailleurs, j'ai dit à mes enfants, arrêtez de respirer. Ça se trouve, Dupont Ligonnès était simplement un misophone radical. Voilà. Au boulot aussi, on la réactive.
4: Faible hypothèse, quand même.
3: Bienvenue chez Julien Courbet. Aussi, au boulot, c'est dur. Je vous avoue, au boulot, c'est dur. Hier, j'ai une collègue dont je tairai le nom qui m'a dit, Antoine, j'ai fait un drôle de rêve. Je faisais pipi debout comme les garçons. Je lui dis, ça va, Marianne? C'est fou, quand même. Et quand elle a dit le mot pipi, Marianne, mon cerveau, oui, je sais, vous avez honte, Marianne, hein, vous pouvez avoir honte.
4: Non,
3: je révèle des infos, je m'en fous. Quand elle a dit le mot pipi, mon cerveau a tout de suite associé le son de quelqu'un qui pisse. Et ça m'a rendu dingue. Voilà, ça fait du bien.
4: Et votre café était en train de couler en plus.
3: Oui, le café coulait. Il y avait une association très cognitive très étrange. C'était très bizarre. Marianne, j'ai révélé quand même votre secret. Voilà, ça fait du bien. Voilà, je vous ai parlé les yeux dans les yeux, nez contre nez, bouche contre bouche. Non, pas la bouche. Insupportable. Allez, faisons tous pipi debout, comme les garçons, et à demain.
2: Merci Antoine. Antoine Lucciardi qui revient dès demain à 7h40 dans Ici Matin, et Rita Lee arrive dans un instant.
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0: évidemment. Je vous y retrouve ce samedi pour le grand agenda du week-end de 10h à midi.
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1: Vous écoutez votre radio locale ici Normandie. Merci d'être avec nous les 14h. Voici toute l'actu en français dans le monde, le 90 secondes.
2: Dans le Gers, les gendarmes font appel à des cavaliers bénévoles aujourd'hui pour retrouver Liana, 11 ans, disparue vendredi dernier à Fleurance. C'est le 7e jour de recherche. Un homme est en détention provisoire. Il s'agit du père de la meilleure amie de la disparue, déjà visé par plusieurs plaintes, dont une pour viol sur mineur de moins de 15 ans en 2025. Au total, son nom figure dans 6 dossiers pour agression sexuelle. Un agent de l'ONF de l'Aude, interrogé aujourd'hui par les juges d'instruction de Montpellier sur l'incendie des Corbières de l'été dernier, un méga-feu qui avait parcouru 17 000 hectares. 3 agents de l'Office national des forêts ont été entendus dans cette affaire. 2 sont remis en liberté. Les enquêteurs cherchent à établir si une cigarette jetée par la fenêtre d'une voiture de patrouille de l'ONF pourrait être à l'origine de ce feu. Patrick Bruel n'a pas joué hier soir sur scène à Paris. Une dizaine de militantes du mouvement Nous Toutes manifestées devant le théâtre Édouard VII. La direction a préféré annuler la représentation. L'artiste est visé par de multiples plans pour viol. De nombreuses dates de concert ces prochains mois ont déjà été annulées. Emmanuel Macron adresse ses condoléances émues à la famille et aux proches de Marianne Satrapi. L'autrice franco-iranienne est morte à 56 ans. Le président salue son œuvre la plus célèbre, la BD et le film Persepolis, un immense succès populaire. Et puis les Bleus du foot jouent ce soir à 21h10, France Côte d'Ivoire, match amical à Nantes au stade de la Beaujoire.
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1: C'est toujours gris et humide aujourd'hui en Normandie. 17 degrés au Havre, à Dieppe et à Évreux. 18 pour Rouen. Comme hier, il y a des averses localement tout au long de l'après-midi et de la soirée. Alors, c'est pas tout le temps, hein, mais elles arrivent par moments. Un vent d'ouest avec des rafales allant jusqu'à 60 km/h, notamment sur la côte. Et tout ça ne devrait pas bouger jusqu'à la tombée de la nuit ce soir. Et puis pour demain, on attend quelques éclaircies dans la matinée. Mais ça devrait se couvrir en deuxième partie de journée, avec des températures similaires à celles d'aujourd'hui.
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0: Womack, Womack avec Teardrop sur votre radio ici Normandie. On continue ensemble vos après-midi tout en musique. Dans moins d'une minute, c'est trois chansons françaises à la suite avec deux hommes, une femme, Daniel Balavoine, Zazie et Laurent Voulzy.
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1: La foire de Vernon signe son grand retour dans une atmosphère de fête foraine d'antan.
0: Tino Brumand.
1: Pendant 3 jours, on replonge dans l'esprit des grandes foires d'autrefois. Ça commence demain et ça se poursuit jusqu'à dimanche. Le centre-ville de Vernon s'animera donc entre attractions foraines, animations rétro, concerts et restaurations. Ça va nous rappeler un petit peu la tradition des fêtes foraines d'antan où l'on venait en famille, flâner entre les guirlandes, les odeurs de confiserie, les jeux d'adresse et les spectacles de rue. Alors au programme, on aura des stands populaires de fêtes foraines, un carrousel, des jeux rétro, des confiseries évidemment incontournables comme la barbe à papa, la pomme d'amour, le pop-corn, des déambulations festives et des surprises tout au long du week-end avec également des personnages et des animations costumées pendant ces 3 jours. Rendez-vous donc tout au long du week-end pour la foire de Vernon. Ça commence dès demain.
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0: You Really Want to Hurt Me de Culture Club. Vous restez avec nous, toute l'actu arrive à 15h. Mais avant ça, en musique avec Chicago, le tout dernier Mylène Farmer également, sorti la semaine dernière. Eric Asselet, tout ça dans moins d'une minute sur votre radio ici Normandie.
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1: Très ravi d'être avec vous cet après-midi. Vous écoutez votre radio locale ici Normandie. Il est 15h. Voici toute l'actu en France et dans le monde, le 90 secondes.
2: La mort d'un jeune homme de 20 ans tué par

0: Balle à la mi-journée à Nantes. Plusieurs hommes sur trois scooters différents ont ouvert le feu. C'est le quatrième mort par balle en un peu plus d'un mois dans le même secteur de la ville, dans le quartier de la Bottière, sur fond de règlement de compte entre trafiquants de drogue. Septième jour de recherche dans le Gers à Florence. Liana, 11 ans, reste introuvable. L'homme soupçonné dans cette affaire a fait l'objet par le passé de trois procédures pour viol ou agression sexuelle. Âgé de 41 ans, il est visé depuis mercredi par une nouvelle plainte dans une autre affaire. Un agent de l'Office national des forêts a-t-il par négligence déclenché le méga-feu des Corbières en 2025, pire incendie des 50 dernières années en France. L'homme est interrogé par des juges d'instruction de Montpellier pour savoir si une cigarette a été jetée par la fenêtre d'une voiture de patrouille de l'ONF. La disparition de Marianne Satrapi à l'âge de 56 ans, l'artiste franco-iranienne, s'est faite mondialement connaître avec la bande dessinée et le film Persepolis. Emmanuel Macron salue une immense artiste qui avait transformé une enfance iranienne en fable universelle. Fin de citation. La France affronte la Côte d'Ivoire ce soir à Nantes. C'est du foot, match amical de préparation à la Coupe du Monde. Didier Deschamps va pouvoir donc tester ses options à une semaine de début du Mondial. En tennis, les demi-finales cet après-midi à Roland-Garros. L'Ukrainienne Marta Kostiuk face à la Russe Mira Andreeva. Puis la Russe Tania Schneider affronte la Polonaise Maya Kvalinska.
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2: C'est toujours gris et humide aujourd'hui en Normandie. 17 degrés au Havre, à Dieppe et à Évreux. 18 pour Rouen. Comme hier, il y a des averses localement tout au long de l'après-midi et de la soirée. Alors, c'est pas tout le temps, hein, mais elles arrivent par moments. Un vent d'ouest avec des rafales allant jusqu'à 60 km/h, notamment sur la côte. Et tout ça ne devrait pas bouger jusqu'à la tombée de la nuit ce soir. Et puis pour demain, on attend quelques éclaircies dans la matinée. Mais ça devrait se couvrir en deuxième partie de journée, avec des températures similaires à celles d'aujourd'hui.
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0: Sorti en 1984, Live is Life d'Opus sur votre radio ici Normandie. Avant de vous donner une idée de sortie pour ce week-end, c'est trois chansons françaises à la suite qui arrivent dans moins d'une minute. Avec Michel Polnareff pour commencer, Vita pour enchaîner et Louis Chédid pour terminer.
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1: Les meilleurs jeunes pêcheurs de la région attendus près de Dieppe.
0: Dino Brument.
1: Samedi à Saint-Aubin-le-Cauf pour les finales régionales du Junior Fishing Tour Normandie aux étangs du Petit Launay, avec des circuits de confrontation dans deux disciplines. Alors, on a d'abord la pêche au cou et la pêche au leurre. Tout le monde est évidemment le bienvenu, pêcheur ou non. Les finalistes ont entre 10 et 18 ans. Une journée ouverte à tous, des passionnés de pêche de loisirs aux simples curieux. Ces finales, elles opposent les meilleurs jeunes de la région, sélectionnés tout au long de l'année dans les 5 départements normands. Vous les connaissez, c'est la Seine-Maritime, la Manche, l'Orne, le Calvados et l'Eure. La finale de pêche au cou, catégorie junior, donc moins de 14 ans, et espoir de 14 à 17 ans, se déroulera le matin. L'après-midi, ce sera la finale de pêche au leurre, junior et espoir. C'est donc samedi de 9h à 17h aux étangs du Petit Launay à Saint-Aubin-le-Cauf.
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0: sur un prélude de Bach de Morane sur votre radio ici Normandie. Juste après toute l'actu qui arrive à 16h, je continue de vous accompagner jusqu'à 19h, toujours évidemment en musique et dans la bonne humeur, avec même de quoi vous faire plaisir, hein, puisque je vous offre un beau panier garni aux alentours de 17h50. Mais avant tout ça, c'est Jean-Jacques Goldman, Taylor Swift et Alain Chamfort qui arrivent dans moins d'une minute.
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1: Belle après-midi à vous, vous écoutez ici Normandie les 16h. Voici toute l'actu en France, dans le monde, le 90 secondes.

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1: Un petit point sur la météo avec une vigilance modérée. Orage cet après-midi dans la région. 17 degrés actuellement au Havre, à Rouen et à Évreux. 16 degrés pour Dieppe. Comme depuis ce matin, le ciel est très changeant. Des éclaircies et puis des averses orageuses. Et ça va continuer comme ça jusqu'à la tombée de la nuit. Avec toujours ce vent, hein, ce vent qui est bien présent avec des rafales qui atteignent les 65 km/h. Pour demain, on attend des éclaircies au-dessus de la pointe de Caux au réveil et ce sera plus couvert pour l'intérieur des terres et ce sera le même scénario qui se répétera encore l'après-midi.
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1: Et on démarre cette fin d'après-midi avec U2, With or Without You sur votre radio locale ici Normandie. Belle fin d'après-midi à tous.

0: M. Pokora avec son dernier titre, plutôt, c'est mieux quand même, sur votre radio locale ici Normandie.
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0: Jeudi 4 juin, bienvenue à vous si vous venez de nous rejoindre à l'instant. Vous écoutez votre radio locale ici Normandie. Moi, je suis très ravi de vous accompagner tout au long de cet après-midi jusqu'à 19h. De la musique, de la bonne humeur et du rire, évidemment, avec notre humoriste Antoine Lucciardi. Chaque matin, il est aux côtés de Michel Jérôme et Marianne Naquet à 7h40. Et ce matin, il nous partageait sa drôle d'humeur du jour.
3: Ce matin, j'ai envie de vous parler à cœur ouvert. Voilà, face à face, les yeux dans les yeux, le nez dans le nez. Oui, ce matin, toi, auditeur frère, toi, auditrice sœur, je vais coucher dans tes oreilles l'encre de mon cœur, comme le nuage couche la pluie sur les paysages. On dirait du Francis Cabrel qui aurait fait un AVC. Ça marche bien, je trouve. Je souffre depuis des années d'un mal, les amis, qui n'est pas vraiment diagnostiqué, qui passe sous les radars des spécialistes. Un mal dont tout le monde se fout, mais qui au quotidien s'avère compliqué à gérer. Je sais, Marianne, Michel, je le sais. Là, vous attendez la bêtise au tournant. Vous dites, mais que va-t-il sortir? Non, mais je sais. Sérieux, les amis. J'ai pas été aussi sérieux depuis ma première communion ou depuis mon contrôle fiscal. C'est vous dire à quel point je suis sérieux. Je souffre, les amis, de misophonie.
4: Misophonie.
3: Alors,
4: misophonie.
3: Voilà, je l'ai dit, j'ai pas honte, voilà. Là, voilà. Vous savez pas ce que c'est, la misophonie. Eh bien, c'est une maladie terrible. Alors, attention, c'est pas une détestation de la téléphonie ou de la polyphonie corps, ça n'a aucun rapport. Mais il y a phonie dedans, donc ça devrait vous indiquer quelque chose. C'est un lien avec le son. Oui, la misophonie, c'est une aversion pour tout un tas de sons d'origine humaine. Pas d'origine roumaine, parce que ça n'aurait aucun rapport. Puis, il n'y a pas de son spécifiquement roumain. En gros, je suis, un petit peu sensible au bruit de bouche. Voilà, la mastication, la déglutition, l'aspiration à la paille. Voilà, vous êtes très méchant, ASMR. Le reniflement, tout ça, ça m'irrite les tympans. Alors vous allez me dire, personne n'aime vraiment entendre son voisin sucer un Mr Freeze. Certes, mais chez le misophone, ça prend des proportions dantesques. C'est pas gênant, c'est insupportable. En 2017, des chercheurs anglais ont bossé là-dessus et ont montré que ces sons activaient une zone du cerveau, le cortex insulaire antérieur. Alors comme je suis corse, le côté insulaire, ça me va bien. Voilà. En fait, je perçois ces bruits-là comme une menace, les amis. On ne sait pas si c'est génétique, si c'est neurologique ou si c'est uniquement un problème ORL, mais quand quelqu'un croque une pomme, ça peut me mettre particulièrement en rogne. Voilà. Comme ça, d'un coup, si tu fais comme ça avec ta soupe, ça me donne envie de te tuer ou comme de quitter la table. C'est insupportable. Ça paraît idiot, mais je peux vous assurer qu'au quotidien, la misophonie, c'est un enfer. Oui, parce que je suis un misophone radical. Même un bruit de simple respiration, ça peut m'insupporter. D'ailleurs, j'ai dit à mes enfants, arrêtez de respirer. Ça se trouve, Dupont Ligonnès était simplement un misophone radical. Voilà. Au boulot aussi, mais on la réactive.
5: Faible hypothèse.
3: Bienvenue chez Julien Courbet. Aussi, au boulot, c'est dur. Je vous avoue, au boulot, c'est dur. Hier, j'ai une collègue dont je tairai le nom qui m'a dit, Antoine, j'ai fait un drôle de rêve. Je faisais pipi debout comme les garçons. Je lui ai dit, ça va, Marianne? C'est fou quand même. Et quand elle a dit le mot pipi, Marianne, mon cerveau, oui, je sais, vous avez honte, Marianne, vous pouvez avoir honte.
5: Non,
3: je révèle les infos, je m'en fous. Quand elle a dit le mot pipi, mon cerveau a tout de suite associé le son de quelqu'un qui pisse. Et ça m'a rendu dingue. Voilà, ça fait du bien.
5: Et votre café était en train de couler en plus.
3: Oui, le café coulait. Il y avait une association très cognitive très étrange. C'était très bizarre. Marianne, j'ai révélé quand même votre secret. Voilà, ça fait du bien. Voilà, je vous ai parlé les yeux dans les yeux, nez contre nez, bouche contre bouche. Non, pas la bouche. Oh, c'est insupportable. Allez, faisons tous pipi debout, comme les garçons. Et à demain.
0: Merci, Antoine, que vous pourrez retrouver dès demain à partir de 7h40 dans Ici Matin de Best. Voici maintenant Tina Turner.

0: Maria Magdalena de Sandra sur votre radio ici Normandie. Il est 16h21 et aujourd'hui c'est peut-être ma journée préférée de l'année puisque la France lève son verre aujourd'hui pour célébrer la journée nationale des cafés, des bistrots et des terrasses, hein, tout simplement, une journée qui est née en 2022. C'est France Boisson qui a initié cette journée, puisque près de 9 Français sur 10 fréquentent les terrasses au moins une fois par mois, quel que soit leur âge, catégorie sociale ou situation géographique. Alors justement, j'ai envie d'avoir un petit peu votre avis à vous. Venez nous dire quel est votre café, votre terrasse préférée, où est-ce que ça se situe, pourquoi vous aimez y aller, est-ce que vous avez des souvenirs en terrasse, dans un café, il y a longtemps ou il y a quelques jours, voire quelques heures. J'attends vos messages sur le WhatsApp d'ici Normandie, 02 35 07 66 66. Vos messages vocaux, on les écoutera ensemble tout au long de l'émission pour célébrer cette belle journée nationale des cafés, bistrots et terrasses. Dans un instant, c'est Eddy Mitchell qui arrive avec le cimetière des éléphants. Ça arrive dans moins de 2 minutes.
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0: Ultra moderne solitude d'Alain Souchon sur votre radio ici Normandie.
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0: Vachement dépaysant édition 2026 à Port-Jérôme sur Seine. C'est proposé par Bretonne Environnement. Et à Bretonne Environnement, on cultive des légumes, mais aussi des rencontres et des parcours de vie. Un maraîchage biologique, un chantier d'insertion. Et lors de cette journée découverte, vous pourrez rencontrer l'équipe avec au programme à partir de 14h et toutes les 30 minutes des visites guidées des serres et des cultures. À 14h, une représentation de l'orchestre d'harmonie de l'île Bonne, 16h, concert de rock avec le groupe Run, et dans l'après-midi, plantation de semis, buvette et petite restauration sur place. Vous apprendrez à semer, à prendre soin de vos petites pousses, et vous repartirez même avec votre propre semis à faire grandir chez vous. C'est totalement gratuit et ouvert à tous. C'est ce samedi de 14h à 18h, rue Raoul Dufy à Port-Jérôme sur Seine.
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0: Et avant de retrouver Fred Ballard dans quelques instants pour l'humour en tube, je vous rappelle que j'attends toujours vos messages sur le WhatsApp d'ici Normandie, 02 35 07 66 66. Je vous le rappelle, aujourd'hui c'est la journée nationale des cafés, bistrots et terrasses. 9 Français sur 10 vont en terrasse au moins une fois par mois. Et moi j'ai envie d'avoir un petit peu vos petites anecdotes, vos endroits phares pour prendre un pot, un verre, un café en terrasse. Racontez-nous un petit peu tout, faites-nous des messages vocaux sur le WhatsApp d'ici Normandie. Je vous le rappelle, le numéro c'est 02 35 07 66 66. Et on continue en musique. Ça c'est typiquement un son qu'on peut entendre au bar et profiter avec quelque chose à boire. Téléphone, argent trop cher.

0: La BO de Zootopie de Shakira sur le titre Zoo. Vous écoutez ici Normandie, il est 16h43, l'heure de retrouver Fred Ballard, puisque le téléphone portable, c'est devenu un petit peu le prolongement de nous-mêmes, et s'en séparer une journée, bah c'est quand même une source d'angoisse, et je sais très bien de quoi je parle. Mais Fred Ballard a quand même trouvé le moyen de rendre notre addiction digitale poilante. Ça se passe dans l'humour en tube.
1: Il y a un truc qui est terrible avec ces appareils, vraiment monstrueux même. Tu vois qui t'appelle. C'est pas bien. Souvenez-vous, avec les vieux téléphones avant, quand ça sonnait, c'était une loterie. C'était ou tout bon ou tout mauvais.
2: Ah, c'est vrai qu'avec le bon gros téléphone fixe à fil que les moins de 40 ans ne doivent pas connaître, il y avait ce charme indéniable, hein, un mélange de surprise, d'angoisse ou d'espoir monté en nous à chaque fois que la sonnerie du téléphone faisait trembler les murs de la maison.
1: Allô ? Oh merde, c'est la tante Yolande. Elle va me prendre la tête pendant 2 heures. Oui, mais tu lui parlais avant à la tante Yolande. Alors qu'aujourd'hui, quand tu vois marqué sur l'écran « Tante Yolande », tu la vires en messagerie directe, la vieille.
2: Voilà, oui, c'est moche, hein, d'autant qu'on est assez nombreux à avoir le sentiment d'être la tata Yolande de nos enfants quand on tente désespérément de les joindre. Heureusement que tonton Célig arrive à nous dérider face au temps qui passe et que Titoff sait nous faire marrer quand la tech nous dépasse.
3: Sinon, l'alternative avec le kit main libre, sinon c'est le Bluetooth, hein, je sais pas qui a trouvé le nom, le Bluetooth, en français touffe bleue.
2: Traduit en français, la novlangue digitale de la Silicon Valley devient nettement plus drôle et beaucoup plus accessible. Avec la touffe bleue, tout de suite, on se sent mieux. Hein, l'avenir s'annonce radieux.
0: Merci beaucoup, Fred Ballard.
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0: Julien Clerc, fais-moi une place. Fais-moi une place, c'est ce que je dis moi quand j'arrive un peu trop tard au café et que justement il y a trop de monde autour de la table. Allez, fais-moi une petite place là, que je m'installe, puisque je vous le rappelle, hein, aujourd'hui c'est la journée nationale des cafés, des bistrots et des terrasses. J'attends toujours vos messages sur le WhatsApp d'ici Normandie, vos anecdotes, vos endroits préférés pour prendre un petit coup après le boulot ou même le week-end, hein, évidemment. Et d'ailleurs j'ai vu, je me renseignais un petit peu sur cette journée nationale, qu'en 2024 les pratiques sociales et culturelles des cafés et bistrots ont été inscrites au patrimoine culturel immatériel national. Et c'est donc en fait la première étape vers une éventuelle reconnaissance par l'UNESCO. C'est quand même sympa, bien de le savoir. Bon, ce serait une belle victoire, mais c'est plutôt symbolique parce qu'on est quand même dans un contexte assez difficile. Il y a plus de 45% d'établissements qui ferment. Ça a été enregistré en 2023, cette statistique. Donc c'est dommage. Il faut garder ce truc de sortir en terrasse, de profiter, de garder ce lien social. Donc n'hésitez pas, encore une fois, je vous le répète, 02 35 07 66 66 pour nous partager vos anecdotes, vos endroits préférés. Est-ce que justement des endroits où vous aimiez prendre un coup en terrasse ont fermé récemment? Venez nous le dire, on écoute tous vos messages vocaux tout au long de l'émission. Toute l'actu locale, ça arrive dans 10 minutes à 17h. Et puis Bruno Mars dans moins de 2 minutes.
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9: Pour le centenaire de la mort de Monet, l'artiste Angelette Chia investit jusqu'au 30 septembre les jardins de l'abbaye Saint-Georges à Saint-Martin-de-Beaucherville avec Aller et venir de lumière. 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Une exposition du département de la Seine-Maritime dans le cadre de Normandie Impressionniste.
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0: Patricia Cass avec ce titre d'Allemagne.
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0: Merci d'être avec nous pour cette fin d'après-midi. Vous écoutez ici Normandie, il est 17h. Les infos, Charlotte Coutard. Bonjour Charlotte.
2: Bonjour Tino, bonjour à tous.
0: Des ambulanciers normands alertent sur leurs difficultés financières.
2: Oui, plusieurs fédérations d'ambulanciers en France, dont la Fédération des ambulanciers privés en Seine-Maritime, écrivent aujourd'hui aux parlementaires. Ces entreprises subissent notamment la hausse des prix des carburants et la diminution des remboursements de l'assurance maladie. Une réunion de crise avait lieu hier soir à l'hôpital de Dieppe. Stéphane Rigbuche est le président de la Fédération des ambulanciers privés de la Seine-Maritime et le patron des ambulances Val-de-Sy.
3: La situation, elle est en train de se multiplier sur le territoire, en France, hein, pas uniquement en Seine-Maritime. Et donc, on est allé expliquer à l'hôpital que on n'allait plus pouvoir accepter les conditions dans lesquelles on exerce notre métier pour le compte des hôpitaux, c'est-à-dire des retards de paiement qui vont jusqu'à 90 jours, des conditions qui se dégradent au quotidien, ne serait-ce que dans l'entente avec les soignants, parce que notre profession, elle est plutôt dans une situation défavorable. Le rendez-vous qu'on avait pris avec anticipation, nous, avec l'hôpital de Dieppe, avait pour but de, non pas de rentrer en conflit avec l'hôpital, parce qu'on a très bon rapport avec l'hôpital, de présenter nos difficultés en expliquant, attention, on ne peut plus travailler à perte, on ne peut plus travailler de façon insensée. On arrive à l'extrême de nos capacités à absorber ça, et on a besoin de vous dans l'organisation, dans la structuration, notamment dans le développement du transport partagé, parce que c'est un engagement fort des mesures d'efficience. Donc il va falloir nous aider à expliquer à l'État qu'il faut trouver des solutions rapidement, quoi.

0: Et d'après une enquête de la Fédération des ambulanciers privés, 90% des chefs d'entreprise d'ambulance en France disent vouloir céder leur entreprise.
1: Les policiers interviennent cet après-midi à Sotteville-lès-Rouen.
0: Oui, pour un tir de mortier d'artifice au lycée Marcel Samba. Les forces de l'ordre ont été alertées vers 15h et sont encore sur place. Des élèves se sont plaints d'acouphènes. Un corps retrouvé cet après-midi dans le Gers, dans un silo à grains dans une usine agricole au cours des recherches pour retrouver Liana, 11 ans, à une quinzaine de kilomètres de chez elle. Des vérifications sont désormais en cours pour savoir s'il s'agit du corps de la collégienne disparue depuis vendredi dernier à Florence. Un homme de 41 ans qui avait déjà été visé par des plaintes pour viol sur mineur a été mis en examen et placé en détention provisoire. Un homme de 54 ans a pris beaucoup de risques pour échapper à la police hier après-midi à Dieppe. Les policiers ont voulu le contrôler au volant de sa voiture vers 16h40 avenue Pasteur. L'automobiliste a refusé de s'arrêter et a accéléré et pris un rond-point à contresens. Il a fini par s'arrêter et a pris la fuite à pied. Le quinquagénaire a essayé de se cacher derrière un véhicule sur le parking de l'hôpital de Dieppe, mais il a été interpellé et placé en garde à vue. L'homme conduisait alors qu'il avait consommé du cannabis et il roulait sans assurance.
1: Une partie du littoral de la Seine-Maritime interdit d'accès cet après-midi.
0: En raison d'un tournage pour la chaîne TF1 dans les secteurs du golfe d'Étretat, de la falaise Aval d'Étretat et de la valeuse d'Antifer sur la commune du Tilleul, le secteur sera encore interdit d'accès demain de 8h à 11h. La préfecture de la Seine-Maritime indique qu'il est possible qu'il y ait des bruits de détonation avec aussi, pour le tournage, des hélicoptères, des avions, des motos et des zodiacs.
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0: Alors est-ce que c'est un temps à tourner un film ou une série du côté d'Étretat demain matin?
1: Ça dépend ce qu'on cherche dans notre film. Si on cherche de la pluie, oui, c'est peut-être le moment de tourner. Mais remarque, même si on cherche du soleil, c'est peut-être aussi le moment. Parce qu'en ce moment, c'est toutes les 10 minutes, ça change. On a du soleil, des éclaircies, ensuite des averses orageuses. En tout cas, on est toujours en vigilance modérée orage pour cette fin d'après-midi dans la région. On a 17 degrés au Havre, à Rouen et à Évreux, 16 degrés pour Dieppe. Et donc, comme depuis ce matin, le ciel est très changeant, des éclaircies, des averses orageuses. Ça va continuer comme ça jusqu'à la tombée de la nuit. Il y a toujours ce vent qui est bien présent, avec des rafales qui atteignent les 65 km/h. Et puis pour demain, on attend des éclaircies au-dessus de la pointe de Caux au réveil. Donc c'est là qu'il faudra tourner si on veut du soleil. Malheureusement, ça se couvrira dans l'après-midi. Donc si on souhaite un ciel un peu plus nuageux pour ce tournage, eh bien, faut tourner l'après-midi. Au niveau du trafic, il y a un peu de monde au niveau du raccordement de la Sud 3 en direction de Grand-Quevilly pour la métropole rouennaise. Également sur le boulevard industriel, mais cette fois-ci pour rentrer dans Rouen depuis Sotteville-lès-Rouen. Et également un petit peu de monde dans les deux sens de circulation sur le pont de Normandie. Évidemment, prudence si vous êtes sur la route.
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1: Voici maintenant les Négresses Vertes avec Voilà l'été. Bon, voilà l'été, j'aimerais bien un peu plus le voir cet été, parce que c'est vrai qu'on a des belles éclaircies, mais c'est entrecoupé d'orages, de pluie. En plus, c'est des pluies qui sont assez énervées, et ça fait pas plaisir. Moi, j'aimerais vraiment le voir cet été. Le voilà l'été.

0: Les négresses vertes avec Voilà l'été.
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0: Et on continue cette fin d'après-midi ensemble. Dans un peu moins de 5 minutes, j'ai testé, c'est Sylvain Geffroy qui a testé pour nous un très beau produit de chez nous, de la maison. Mais pour le moment, voici Marine avec son titre Escroc.

0: Le dernier Marine sur votre radio ici Normandie. D'ailleurs, rendez-vous à 20h pour le concert ici par en live de Marine. Elle chantera entre autres ce titre, hein, Escroc, mais tous ses classiques évidemment, et elle répondra aux questions d'Émilie Mazoyer. Mais pour le moment, c'est le moment de retrouver Sylvain Geffroy. Il a testé, accompagné d'un super invité, un produit de la maison ici.
1: Hey, salut les amis, bienvenue à la maison, c'est chez moi. On va tester ensemble Les Maléfiques, le podcast de Willy Rovelli, vous savez, sur les créatures légendaires pour les 6-11 ans. Et j'ai testé ça donc avec Nino. Nino ?
2: Ouais !
1: On va écouter ensemble, tu vois, les podcasts de Willy Rovelli, ça te botte ?
2: Ouais, de fou.
1: Ok, de fou. Eh ben c'est parti.
3: Un podcast ici.
1: Bah tiens, on va écouter celui-là.
2: Celui-là, ouais, vas-y.
3: La Taraste, la chimère du fleuve en Provence.
1: Allez, c'est parti, on y va.
4: Mais qu'est-ce que c'est que cette créature ?
5: Tu la vois ?
4: Elle est immense, bien sûr. Elle a un corps de dragon enfermé dans une carapace de tortue. Elle a aussi une tête de lion, 6 pattes d'ours aux griffes puissantes, une longue queue.
5: Oh, oh, mais elle est terrifiante.
1: T'es pas terrifié pour l'instant.
2: Bah non.
4: Notre histoire se passe dans le sud de la France, en Provence. C'est là, dans cette région baignée de soleil, qu'un monstre apparaît un matin au bord d'une rivière. C'est déjà le soir.
5: Oui, dans les histoires, les journées passent vite, hein, bref.
4: Elle s'appelle Marthe. C'est une vieille dame, une femme de cœur et de raison, un sage.
1: Top, interro. À quoi ressemble la Tarasque, Nino ?
2: Elle a un corps de dragon, carapace de tortue, des pattes d'ours et une tête de lion.
1: Allez, on continue.
4: Et haute comme un rempart, elle se dresse devant Marthe. Pour la première fois, son souffle devient moins lourd.
2: On dirait le trou d'un chat.
4: Que Marthe se met à entonner un chant très ancien. Un peu comme une prière.
1: Non, c'est pas celui-là.
4: La créature s'apaise entièrement. Mais l'effroi est trop fort. Les soldats lancent leur lance.
5: Oui, ça fait 2 fois lance, hein, désolé, bah c'est comme ça.
1: Comme toi, Astérix, comment déjà ?
6: Bande de chacals, vous allez tous courir comme des chacals.
2: Mais ça faisait 2 fois chacal.
4: Tu sais ?
6: On dit des chacos ?
4: C'est souvent derrière la carapace que se cache un cœur qui ne demande qu'à être entendu. À bientôt dans un nouvel épisode des Maléfiques.
2: Oh, c'était trop bien.
1: Ça fait pas trop peur, ça va.
2: Cette... Non, ça fait pas du tout peur. Je conseille fortement.
1: J'ai essayé d'appeler Willy Rovelli. Je vais lui dire que c'était pas mal.
7: Ouais.
1: Ouais, Willy. Salut, c'est Sylvain.
7: Ça va, Sylvain ?
1: Ouais, ça va, ça va. Dis-moi, j'ai testé les Maléfiques avec Nino. Il est juste à côté de moi. Tu lui dis bonjour ?
7: Passe-le-moi.
2: Bonjour.
7: Comment ça va, mon chouchou ?
2: Très bien.
7: T'as aimé ? T'as compris ce que j'ai raconté ou pas ?
2: Oui, j'ai beaucoup aimé. Les histoires de légende, moi, j'aime bien. J'ai rien pas aimé.
7: T'as rien pas aimé ?
2: Ouais.
7: Je peux en refaire d'autres, alors ?
2: Ah oui, plein.
1: Hey, d'ailleurs, il paraît qu'ils vont en faire une sur les gargouilles de Rouen, je crois, c'est ça.
7: Exactement, c'est exactement ça. Bah, je t'embrasse. Bisous, bisous.
1: Bisous, Willy. Merci beaucoup. Test réussi. Les Maléfiques, ici.fr, la plateforme Radio France, les enfants. Salut.
0: Bah oui, ça donne envie, hein. Même sans être un enfant, ça me donne énormément envie. Donc, foncez écouter ça sur ici.fr, rubrique podcast. Voici maintenant Marc Lavoine, Bascule avec moi.

0: Alex Warren sur votre radio locale ici Normandie avec ce titre Ordinary. Je vous rappelle le numéro 02 35 07 66 66 pour nous partager une anecdote que vous avez vécue au café, au bistrot, puisqu'aujourd'hui c'est la journée nationale des cafés, des bistrots et des terrasse. 02 35 07 66 66. J'attends vos messages vocaux pour les écouter jusqu'à la fin de l'émission. Vos petites anecdotes là, j'en ai envie là, je demande ça. Il est 17h22 et on retrouve Alain Chong suivi d'Abba dans moins de 3 minutes.
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0: Alain Bachung avec Osez, Joséphine.
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0: On fait un petit point ensemble sur le trafic. Il est 17h33, donc les gens commencent à sortir du boulot. Ça bouchonne pas mal au niveau de la Sud 3 en direction de Grand-Quevilly. Pour sortir de Rouen sur le boulevard industriel, c'est dans l'autre sens. C'est plutôt pour rentrer de Rouen quand on vient de Saint-Étienne-du-Rouvray que ça bloque un petit peu. Ça bloque également sur les quais et également sur la rue Jeanne d'Arc. Ça, c'est pour Rouen. Au niveau du reste de la région, il y a un petit peu de bouchon sur le pont de Normandie dans les deux sens de circulation, à l'entrée du pont de Tancarville également, quand on part du Havre. Et au niveau du Havre, c'est sur le boulevard Leningrad que ça ralentit un petit peu. Pour le reste, ça circule plutôt bien. Évidemment, vous restez prudent. Et puis, si vous êtes témoin d'un ralentissement, d'un accident, vous n'hésitez pas, vous nous prévenez. 02 35 07 66 66.
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0: Un beau duo pour continuer en musique. Pascal Obispo, Francis Cabrel. Il faudrait que pleuve l'amour.

0: Il faudrait que pleuve l'amour, Pascal Obispo et Francis Cabrel. Ouais, c'est sûr qu'on préférait qu'il pleuve de l'amour plutôt que de l'eau, hein, comme on a eu tout au long de la journée. Vous restez avec nous, puisque c'est le moment de retrouver Émilie Mazoyer pour Décibel. Salut Émilie.
1: Salut tout le monde. Émilie, au rapport pour votre dose quotidienne d'actualité musicale. C'est l'anniversaire du barbu le plus cool de la chanson française. Oh yeah.

0: Oh yeah. Notre cher Antoine, qui n'était pas parti pour être chanteur, hein, étudiant modèle, maths sup, maths spé, il a même passé et décroché haut la main son diplôme de l'école centrale en 1966, pile au moment où il caracolait en tête du hit-parade avec ses élucubrations. Aujourd'hui, Antoine souffle en pleine forme ses 82 bougies et il a réenregistré ses succès pour célébrer ses 60 ans de carrière. Tout est sur son site antoine.tv. Ça ne vous a pas échappé, les fans de Céline Dion sont à nouveau déchaînés. Après avoir largement fait le plein pour ses 16 concerts parisiens de l'automne 2026, Céline Dion a annoncé 10 dates supplémentaires pour le mois de mai 2027. Et la vente de ces tickets a été organisée afin de donner priorité à ceux qui avaient tenté, sans succès, d'en obtenir en avril dernier. Ça, c'est plutôt chouette. Ça a commencé hier pour les fans déjà inscrits sur le site de Céline. Ça continue aujourd'hui pour ceux qui étaient passés par le site de la salle, Paris La Défense Arena. Et fin du suspense demain, où tous les tickets pour les nouveaux concerts auront été distribués. Le verdict est tombé dans le procès de l'aspirant djihadiste autrichien qui avait planifié un attentat contre le concert de Taylor Swift à Vienne. C'était à l'été 2024. De prison pour cet homme qui avait heureusement été repéré par les services secrets américains et arrêté la veille du premier concert de Taylor Swift à Vienne. Ce spectacle ainsi que les deux suivants avaient tout de même dû être annulés par précaution et 170 000 fans avaient été laissés sur le carreau. 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
1: 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J'attends vos appels avec Queen Radio Gaga.

0: Radio Gaga Queen sur votre radio ici Normandie.
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0: Et en voilà une autre de Queen. C'est Christelle qui est avec nous à Saint-Nicolas d'Aliermont. Bonjour Christelle.
2: Bonjour.
0: Ah, je vous sens, j'entendais du sourire dans votre voix hors antenne, ça me faisait plaisir. La journée a été bonne.
2: Parfaite.
0: Parfaite. Vous sortez du coiffeur, c'est ça?
2: Exactement.
0: Une nouvelle coupe pour l'été?
2: Oui, toute fraîche.
0: Ah, fraîche et magnifique, c'est tout ce qu'on voulait. Bon Christelle, on joue ensemble pour que vous remportiez ce panier garni offert par le commis agricole de Forges-les-Eaux. Je vous ai posé une question, je vais vous la reposer, à vous de me dire la bonne réponse. Quelle race de poule normande se veut élégante et déteste les contraintes? Est-ce que c'est la gournée ou la pavie?
2: La gournée.
0: Eh oui, bien sûr, c'est la gournée. Vous le saviez?
2: Non, c'est le hasard. Elle est comme moi, c'est une belle poule.
0: Exactement, deux belles poules. Ben oui, la poule gournée, ben oui, elle tient à sa liberté. Peut-être comme vous, hein, elle aime faire ce qu'elle veut de sa journée. Peut-être comme aller chez le coiffeur, comme vous. Elle n'apprécie pas les contraintes. Est-ce que c'est un portrait craché pour l'instant?
2: Tout pareil.
0: Bon, bah, parfait. Bravo en tout cas Christelle, il est pour vous ce panier garni. Vous l'avez entendu, hein, il faut venir le récupérer directement à l'accueil du commissaire agricole de Forges-les-Eaux ce week-end. Et puis dans ce cas-là, je vais vous souhaiter une excellente fin de journée alors.
2: Il est où le commissaire agricole?
0: C'est à Forges-les-Eaux, mais je vous laisse voir avec Anne, elle va vous donner tous les détails. Ça va bien se passer. Ne vous inquiétez pas. Et vous ne raccrochez surtout pas. Hein. C'est Anne qui vous reprend juste après.
2: D'accord, merci.
0: Ben merci à vous, belle fin de journée. Et puis surtout, avant de vous laisser, Christelle, dites-moi, quelle est votre radio locale en Seine-Maritime et dans l'Eure?
2: Ici, Normandie, bien sûr.
0: Bien évidemment. À très bientôt, Christelle. Vous restez avec nous. Voici Gold avec Laissez-nous chanter.

0: Laissez-nous chanter de Gold sur votre radio locale ici Normandie. Vous restez avec nous, toute l'actu arrive dans 9 minutes, allez plutôt 8 minutes à 18h, juste après Gauvin Serre et Céline Dion qui arrivent, eux, dans moins de 2 minutes.
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0: Ne partez pas sans moi, bien sûr, Céline Dion.
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0: Bon début de soirée à tous. Vous écoutez ici Normandie, il est 18h. Les infos, Charlotte Coutard. Ce nouvel équipement doit permettre aux agents de la SNCF de réparer plus rapidement les rames des trains et dans de meilleures conditions.
2: Une voie dite disponibilisante a été créée au technicentre de la SNCF à Sotteville-lès-Rouen dans l'agglomération rouennaise. Les rames peuvent être installées sur cette voie pour être nettoyées et réparées. En cas par exemple de choc avec les animaux, les agents peuvent aller en dessous pour travailler. C'est une première en Normandie. Et jusqu'à présent, les réparations étaient effectuées dans un atelier qui n'était pas vraiment adapté. Reynald Houtier est le responsable d'atelier de Sotteville-lès-Rouen et du Havre.
3: L'intérêt de cette voie, c'est de réaliser le nettoyage technique de nos rames après choc. Donc quand je parle de choc, c'est surtout les chocs avec animaux, donc sangliers, biches, mais aussi parfois des animaux domestiques. Les chiffres, c'est à peu près un peu plus de 400 chocs par an, mais c'est surtout qu'on observe depuis des années une énorme augmentation. En fait, ça ne fait que d'augmenter depuis 2019 à peu près. Et donc oui, l'intérêt de cette voie, donc, c'est qu'elle est adaptée au nettoyage technique, ce qui nous permet de gagner en disponibilité. Alors quand je dis disponibilité, ce que ça veut dire, c'est que on va gagner en temps de traitement et donc rendre la rame plus rapidement au plan de transport. Et donc aujourd'hui, l'intérêt de cette voie, c'est qu'elle est adaptée au nettoyage technique. Et donc forcément, elle ne vient pas perturber notre programmation de la tuile principale. Donc elle est prise en main tout de suite, puisque sur cette voie, on ne fait aucune opération de maintenance autre que celle des chocs. Donc elle est disponibilisante.
2: Et depuis le début de l'année 2026, il y a eu 210 chocs entre des animaux et des trains, selon la SNCF. Ce nouvel équipement a coûté 10 millions d'euros. Reportage demain matin dans l'info d'ICI Normandie. Et on en reparlera aussi avec l'invité d'ICI Normandie, Philippe Mouly, le nouveau directeur régional SNCF Voyageurs Ligne Normande. Il sera avec nous demain à 7h45.
0: Une personne s'est introduite cet après-midi dans le lycée Marcel Samba à Sotteville-lès-Rouen.
2: Elle est entrée dans une classe vers 15h et a tiré un mortier d'artifice. Dans la salle, 18 élèves et un professeur, 4 d'entre eux se plaignent de légers acouphènes et un 5e de douleurs musculaires. Tous ont été vus par la psychologue du lycée et des soignants et ont pu rentrer chez eux. Une enquête est en cours pour retrouver l'auteur du tir. Des vérifications sont en cours pour savoir s'il s'agit du corps de Liana, 11 ans, disparue depuis vendredi dernier à Florence dans le Gers. Un corps a été retrouvé dans un silo à grains dans une usine agricole à une quinzaine de kilomètres de chez elle. Un homme de 41 ans qui avait déjà été visé par des plaintes pour viol sur mineur a été mis en examen et placé en détention provisoire. Un automobiliste qui conduisait après avoir consommé du cannabis et qui roulait sans assurance a tenté d'échapper aux policiers hier après-midi à Dieppe. Les policiers ont voulu contrôler cet homme de 54 ans vers 16h40 avenue Pasteur. L'automobiliste a refusé de s'arrêter, a accéléré et pris un rond-point à contresens. Il a fini par s'arrêter et a pris la fuite à pied. Le quinquagénaire a essayé de se cacher derrière un véhicule sur le parking de l'hôpital de Dieppe, mais il a été interpellé par les policiers et placé en garde à vue.
0: Les skippers de la solitaire du Figaro ont vécu un cauchemar.

0: Mar sur cette édition 2026 de la course à la voile.
1: 8 abandons au total, dont celui du favori, l'Irlandais Tom Dolan. La traversée de la Manche et l'arrivée au Havre cette nuit et ce matin se sont faites sous la pluie et le vent. Des conditions météo dantesques, raconte le skipper rouennais Alexis Loison, vainqueur l'année dernière. Il était cette fois-ci en mer avec la direction de course pour l'arrivée au Havre.
2: Bah voilà, moi j'étais sur l'eau, sur le bateau de direction de course. Il y avait une mer très très grosse, très très désordonnée. Des marins complètement trempés, morts de fatigue. Ça faisait un petit moment qu'ils s'étaient pas fait un plat chaud, voire même un plat tout court. Donc je crois que la dernière nuit a été bien dantesque, mais même ça faisait un petit moment. Déjà ils ont eu toute la journée d'avant qui a été vraiment copieuse avec des conditions pas faciles, un peu la limite haute de ce qu'on peut naviguer en solitaire sur ce genre de bateau en Manche. C'est une troisième étape, donc c'est-à-dire qu'ils avaient déjà deux étapes. Avant, qui a engendré un manque de sommeil évident. Faut quand même se rappeler que les bateaux font pas 10 mètres de long. Donc des bateaux qui font pas 10 mètres de long, qui vont à plus de 20 nœuds, en solitaire, c'est pas commun. Tout pour vraiment aller au bout d'eux-mêmes.
1: Les conditions cauchemardesques pour la dernière étape de la solitaire du Figaro. On y revient dans l'info d'ici Normandie demain matin à 6h30. Les prix de cette troisième et dernière étape remportée par le skipper breton Nicolas Lunven seront remis demain soir à 17h sur le village d'arrivée de la course, qui est Éric Tabarly au Havre. L'épongiste rouennais du SPO Rouen reçu à l'hôtel de ville de Rouen ce soir dans une demi-heure à 18h30. Les champions de France en titre seront mis à l'honneur après leur victoire vendredi dernier face au Breton Denbon. Les supporters sont aussi invités à venir.
0: Une partie d'Étretat sera de nouveau interdite d'accès demain matin.
1: Oui, un tournage se poursuit pour la chaîne TF1 près du golfe d'Étretat, de la falaise Aval et de la valeuse d'Antifer sur la commune du Tilleul. Des hélicoptères, avions, motos et zodiacs seront mobilisés pour ce tournage. Il pourrait aussi y avoir des bruits de détonation. Le secteur est donc interdit d'accès et sera encore bouclé demain de 8h à 11h.
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1: On met les lunettes de soleil, on met le parapluie, on ouvre le parapluie. On alterne aujourd'hui entre éclaircies et grosses averses.
0: Mais finalement, comme je vous ai vu arriver tout à l'heure, Charlotte, vous aviez Kawé plus lunettes de soleil. C'est pile ce qu'il faut pour aujourd'hui. Mais en tout cas, oui, c'est sûr qu'il y a quand même des averses orageuses qui sont attendues tout au long de la soirée, entrecoupées justement d'éclaircies. Au niveau des températures, actuellement, on a 16 degrés au Havre, 14 à Dieppe et Évreux et 13 degrés pour Rouen. Et c'est globalement le même scénario qui nous attend pour demain. De belles éclaircies au réveil sur la pointe de Caux notamment et des averses dans les terres. Et en deuxième partie de journée, c'est surtout dans l'Eure et sur l'agglomération rouennaise qu'il y aura des averses. Pour le reste du territoire, le ciel sera plus dégagé avec des températures comprises entre 15 et 18 degrés. Au niveau du trafic, on nous signale un accident qui concerne trois véhicules sur l'A154 d'Évreux en direction de Val-de-Reuil dans le sens sud vers nord. C'est au kilomètre 8 au niveau de la commune d'Aquigny. Prudence si vous passez dans le secteur.
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0: Vous pouvez vous lever, commencer à danser puisque c'est Softcell qui arrive maintenant avec Tainted Love.

0: Soft Cell, Tainted Love sur votre radio ici Normandie.
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0: Et on continue cette fin de journée ensemble. Dans un instant, nous partons entre Douteville et Yvetot à Étouteville pour prendre un peu la température avant le Nounoun Festival qui revient pour sa 5e édition. Un festival fait par des potes, pour des potes, comme ils le disent. C'est en plein cœur de la Normandie et c'est notre air du temps normand du jour. Nous serons avec le président du festival, Martin Villiers. Ce sera juste après le dernier Christophe Maé, La Lune.

0: Il chante pour sa maman sur ce titre La Lune, Christophe Maé. Dans l'air du temps normand aujourd'hui, nous partons au manoir d'Étainemare à Étouteville pour le Nounoun Festival qui démarre demain, c'est jusqu'à dimanche et nous sommes avec le président du festival, Martin Villiers. Bonjour Martin.
1: Bonjour, bonjour à tous.
0: Alors le Nounoun, c'est musique, bamboche et paillettes, je me trompe pas?
1: Non, c'est exactement le programme que nous proposons. Donc un programme très festif, tourné autour de la musique, la fête et les amis. Et comme vous l'avez rappelé, on est un festival organisé par une bande de potes, pour nos potes, et un point que vous avez oublié, qui est, je pense, le plus important, pour des futurs potes.
0: Et oui, pour s'en faire de nouveau.
1: L'idée est bien sûr... Voilà, exactement, de se rassembler et de on est sur un festival de 300 personnes, petite jauge. Donc en fait, ça nous permet de très rapidement connaître beaucoup de gens, se rencontrer et partager des très bons moments devant des concerts.
0: Et alors, voilà. Et chaque année, il y a un thème cette édition, cette cinquième édition. Le thème, c'est contes et légendes.
1: Exactement. Il faut savoir que nous adorons les déguisements. Il y a un grand concours de déguisements que nous organisons le samedi. Et voilà. Et dans cette idée de faire la fête, de bamboche et de paillettes, le déguisement s'y prête énormément.
0: Il est obligatoire le déguisement, Martin?
1: Non, bien sûr qu'il n'est pas obligatoire.
0: Mais il est fortement conseillé.
1: Voilà.
0: Exactement. Alors comment ça se passe les préparatifs pour l'instant, puisque ça ouvre demain, tout est prêt?
1: Non, tout n'est pas prêt. On est en très bonne voie. On est dans les temps. Voilà, on passe pas entre les gouttes. C'est éclairci et averse. Mais les équipes de bénévoles sont motivées, sont en forme. Tout se passe très bien. Donc on sera prêt demain à accueillir notre public.
0: Et je croise les doigts évidemment pour vous, pour que la météo soit avec vous tout au long du week-end. En tout cas, c'est un week-end où il va y avoir plein de musique et d'animation. Est-ce que vous pouvez nous en dire un petit peu plus sur ce qu'on va pouvoir voir et faire au Nounoun?
1: Oui, bien sûr. Alors, il y aura une quinzaine de concerts live, donc sous un chapiteau, etc. Donc pas d'inquiétude. Le public sera à l'abri, on fait ce qu'il faut là-dessus. Donc des concerts, tout style. Il faut savoir que voilà, nous on est pluri-style. Hein. Donc vous aurez du rock, du jazz, de la pop, de la chanson française, également de l'électro, de la techno, pour danser jusqu'au bout de la nuit.
0: Il y en a pour tout le monde.
1: Exactement.
0: Ok. Et les terroirs normands aussi est toujours mis à l'honneur hein, pour le Nounoun Festival, notamment au niveau de la nourriture, c'est ça?
1: C'est ça, tout à fait. Donc c'est très important pour nous de s'inscrire dans le territoire normand et c'est nos marins. Et donc pour ce faire, donc on a forcément un bar à pommes qui va nous vendre du cidre et du pommeau, donc pour faire découvrir tout ça à nos festivaliers. On vend notre quatuor de fromage normand également. Donc voilà, très important, des fruits de mer. Il faut savoir que nous faisons donc toute la nourriture nous-mêmes et les repas sont fournis avec le prix de la place.
0: Donc, avec le prix de la place. Donc on
1: exactement.
0: Les repas compris, les plats chauds faits maison, le petit déjeuner et justement des places, est-ce qu'il en reste ?
1: Il en reste, mais très peu. Il va falloir se dépêcher si vous voulez assister au Nounoun parce que, comme je vous l'ai dit en amont, nous voulons rester à 300 personnes pour garder ce côté convivial. Et donc voilà, donc dépêchez-vous si vous souhaitez nous rejoindre. Et important, le dimanche. Le dimanche est gratuit. On ouvre le festival et les portes du festival à tout à chacun qui souhaite venir et venir profiter de cette dernière journée avec nous qui sera un peu en mode garden party, on va dire.
0: Et le dimanche, c'est jusqu'à 18h. Et pour toutes les informations,
1: exactement,
0: vous les avez sur le Facebook ou l'Instagram du Nounoun Festival. Merci beaucoup, Martin Villiers, d'avoir été avec nous. Je rappelle que vous êtes le président de ce festival. Et je vous souhaite évidemment un très très bon week-end sous le soleil, ce serait mieux.
1: Merci, on nous le souhaite également et bon week-end à tous.
0: Merci beaucoup. Il est 18h17, vous écoutez votre radio locale ici Normandie et voici George Michael.

0: Les Bee Gees avec Night Fever sur votre radio locale ici Normandie. Vous restez avec nous, je vous donne une info pratique, une idée de sortie pour ce week-end au niveau de l'agglomération rouennaise dans quelques minutes. Allez, dans 5 minutes, je vous donne ça parce qu'avant il y aura Amir qui arrive avec À l'imparfaite, son dernier titre, dans moins de 2 minutes.
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1: Le dernier Amir, à l'imparfaite sur votre radio Ici Normandie.
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1: Et en ce moment, c'est la braderie de printemps à Rouen depuis hier et jusqu'à samedi. C'est devenu une tradition au fil des années. La braderie s'est invitée dans le calendrier des Rouennais et de ses commerçants et artisans comme l'un des rendez-vous incontournables des bonnes affaires. Elle permet aux professionnels d'écouler leurs invendus à petit prix pour faire de la place dans leur stock et renouveler leur offre commerciale. C'est aussi l'occasion de déambuler dans des rues festives et animées avec une spectaculaire prestation de la troupe Agogo Percussion et de ses 75 percussionnistes. C'est place de la cathédrale samedi à 14h jusqu'à 15h30. Et puis après le shopping, en soirée, un bal guinguette organisé par le comité des commerçants Saint-Maclou. Ça sera quartier Martinville avec un DJ set sur les marches de l'église Saint-Maclou, place Barthélémy de 19h à 23h30. Et puis une grande tablée, ça ce sera dans les rues de Martinville, place Barthélémy et jusqu'à la rue Malpalu.
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1: Et avant de retrouver les coulisses télé, voici Chagrin d'amour, chacun fait, suivi de Jérémy Frérot.

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0: Vous écoutez votre radio locale ici Normandie, c'était Jérémy Frérot avec Adieu et c'est le moment de retrouver Patrice Gascoin et ses coulisses télé. Aujourd'hui Patrice, vous allez nous parler d'une enquête, mais pas d'une enquête comme les autres, parce que l'émission de France 5 que vous avez repérée, elle autopsie des morts célèbres.
1: Pour ne rien vous cacher, en découvrant cette émission de France 5, au début j'ai cru, en écoutant les différents experts qui y interviennent, j'ai cru qu'on parlait de moi.
2: C'est la première fois dans l'histoire culturelle qu'un homme de lettres devient une vedette.
3: Il est fascinant, cet homme.
2: C'est une icône, c'est une rockstar.
1: Et puis j'ai vite compris que ces compliments s'adressent en fait à Voltaire. Place à une star du siècle des Lumières, c'est Voltaire, le héros du numéro de cette formidable émission de France 5 que je vous invite à découvrir, l'histoire au scalpel. Le concept de cette enquête est simple mais bluffant quand il prend vie sous vos yeux. Un médecin, légiste et anthropologue, Philippe Charlier, enquête sur la mort de personnages célèbres. En l'occurrence, ce soir donc, le grand Voltaire, puis en seconde partie de soirée, le peintre italien Raphaël. Et il le fait avec ses outils de médecin légiste, par exemple en disséquant le cœur de Voltaire. Je vous assure, le vrai cœur de Voltaire conservé précieusement dans une relique. D'ailleurs, je lui ai demandé à Philippe Charlier, que ressent-on quand on fait un métier comme le sien, légiste? Que ressent-on en disséquant le cœur de Voltaire? Philippe Charlier.
4: Pour être honnête, on ressent pas grand-chose, en fait, quand on a le cœur de Voltaire dans les mains, parce qu'on est totalement concentré. C'est ce qu'on appelle la froideur scientifique. C'est vraiment pas un mythe. Et on est tellement concentré sur le travail à faire, sur le protocole à suivre, sur l'intégralité des sensations, vérifier que tout se passe bien, qu'on ne contamine pas notre échantillon. Donc, il n'y a pas beaucoup la place pour le sentiment. En revanche, c'est vrai, une fois qu'on quitte la pièce, une fois qu'on se retrouve dans le métro, dans le bus ou sur le trottoir parisien, là, on se dit, ah oui, quand même, il s'est passé quelque chose d'assez extraordinaire. Déjà, c'est assez étonnant, Voltaire avait un cœur, c'est pas forcément évident pour tout le monde. Et puis en plus, il était là dans mes mains, avec des gants bien sûr, avec une distance, avec un reliquaire. Mais oui, il était là dans la paume de ma main.
1: Philippe Charlier qui nous apprend que oui, il tenait là dans sa main le cœur de Voltaire. Philippe Charlier qui perce les derniers mystères qui entourent la mort de grands personnages historiques ce soir sur France 5 dans l'Histoire au scalpel, réalisé par Dominique Hatt. Donc ça commence à 21h05 avec Voltaire à la recherche du corps dispersé et ça se poursuit à 22h avec Raphaël, les secrets des reliques. Quant à nous, on se retrouve demain pour de bien vivantes nouvelles coulisses télé.
0: Merci beaucoup Patrice Gascoin. Vous restez avec nous dans quelques minutes. On va retrouver Sylvain Geffroy pour l'événement d'ici consacré à un Rouennais. Aujourd'hui, un Rouennais en musique, c'est Andrei. Voilà, je le spoil déjà, c'est Andrei. En tout cas, je prends aussi quelques secondes pour vous rappeler qu'au niveau du trafic, il y a toujours cet accident sur l'A154 qui implique trois véhicules. L'A154 de Évreux vers Val-de-Reuil au niveau du kilomètre 8 dans le sens sud vers nord au niveau de la commune d'Aquigny. Évidemment, restez prudents si vous passez dans le secteur. Et puis, si jamais vous êtes témoin d'un ralentissement, d'un accident, n'hésitez pas à nous prévenir. Comme ça, nous, on relaie l'information et tout le monde est au courant et tout le monde fait attention. 02 35 07 66 66. Voici maintenant P-Lion. Happy Children.

0: Happy Children de P-Lion sur votre radio ici Normandie.
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0: Andrei est de retour, l'auteur, compositeur, interprète rouennais que vous avez découvert sur votre radio locale avec le titre Bienvenue à Rouen, revient avec un EP qui sort le 17 juin et surtout un concert ce week-end. Il est avec vous, Sylvain Geffroy.
2: Salut Thomas Andrei.
3: Salut.
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2: On est très heureux de te retrouver là. Tout le monde se souvient de Rouen, tout le monde se souvient de... de Ulysse à l'Armada, et puis ce nouveau projet qui débarque. C'est un EP, c'est un mini-album 6 titres qui va sortir, qui s'appelle Autoradio. J'adore le titre en tout cas, parce que moi j'en avais un, en l'occurrence, pas forcément ce qu'on le permet aujourd'hui, quoi.
3: Moi je me suis rendu compte que ma première vraie connexion avec la musique, c'était les longs trajets en voiture, en famille, à écouter un million de fois le même album en boucle. Du coup, je voulais rendre hommage à ça. Il y a une vraie part de nostalgie dans ce projet-là, complètement, de l'époque des autoradios dans les voitures, quoi.
2: Même pas peur, c'est le premier titre que tu défends.
3: C'est ça. Nous, on en a déjà sorti quelques-uns. On a fait un premier clip pour le morceau Super Mal. Mais là, avec la sortie de l'EP, en effet, on va sortir un morceau qui s'appelle Même pas peur, qui est très pop-rock. Je l'ai composé, puis à la fin, j'ai fait tilt. Je me suis dit, ah, ça me rappelle du téléphone dans l'âme. Du coup, c'est ce morceau un peu pop-rock. Vraiment, pour le coup, c'est le morceau à mettre à fond dans la voiture.
2: Sur l'autoradio.
3: Et à chanter à fond, quoi.
2: Comme téléphone à l'époque, d'ailleurs.
3: C'est l'idée.

0: tu vas défendre ça sur scène. Pour l'instant, il y a deux dates, je crois, qui sont annoncées au mois de juin. Il y en a une à Paris le 25 et puis il y a le 6. C'est au Fury Défendu à Rouen.
1: On est très contents de présenter tous ces nouveaux morceaux pour la première fois au Rouennais. Donc, ça va être une soirée avec plein de découvertes musicales. On va aussi rejouer des anciens titres que les gens aiment bien et en même temps, à faire plein de nouveautés.
0: Alors moi, j'ai plusieurs questions. Un, est-ce que tu arrives avec le déguisement de Supermal sur scène?
1: Très bonne question. Peut-être. Il faudra venir pour voir.
0: D'accord. Deux, est-ce que tu vas reprendre la petite corbeille dans laquelle tu mets les papiers froissés des chansons que tu as écrites et que le public doit évidemment tirer au sort pour que tu les joues, quoi, en fait. C'est ça l'idée.
1: Elle revient, cette poubelle, sous une autre forme, un peu plus adaptée, justement, à ce projet d'autoradio. Mais ouais, on garde ce petit côté interactif. Et puis moi aussi, à côté, j'écris plein de chansons pour les réseaux sociaux, des petits formats très courts. Et ça nous tient toujours à cœur de les garder dans les concerts, de présenter toutes ces petites chansons, ces petits prototypes de chansons, un peu comme ça, en concert.
0: On ira évidemment t'applaudir au Fury Défendu le 6 juin. Salut André.
1: Merci beaucoup.
2: André, sur ce titre, Même pas peur, le nouvel extrait de cette EP qui sort le 17 juin, Autoradio. Et donc, rendez-vous au Fury Défendu ce samedi 6 juin. Il vous y attend, évidemment, nombreux. Vous restez avec nous. Voici Elton John, suivi de la niçoise Oria.

0: soirée mondaine Oria sur votre radio locale ici Normandie. Dans quelques minutes, juste après le journal de 19h, vous retrouvez 100% années 80 avec Laurent Petit-Guillaume. Et puis à partir de 20h, c'est ici par en live avec Émilie Mazoyer et surtout Marine qui chantera tous ses titres dans sa région natale dans le Nord-Pas-de-Calais. Vous restez avec nous, Les Innocents arrivent dans un peu plus d'une minute.
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0: Les Innocents sur votre radio ici Normandie, un homme extraordinaire.
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0: Belle soirée à vous, vous écoutez ici Normandie, il est 19h et voici les infos avec Marine Logénie.
2: Sera pratiqué dans les prochaines heures, mais le corps retrouvé aujourd'hui dans le Gers semble être celui de Liana. Le procureur indique que c'est un corps d'enfant porteur de vêtements similaires à ceux de la collégienne de 11 ans. Corps découvert dans un silo à grains d'une usine agricole à une quinzaine de kilomètres au sud de Florence, là où la jeune fille a été vue pour la dernière fois vendredi dernier, montant dans la voiture d'un homme de 41 ans. Le principal suspect, Adèle Belloumri, vous êtes à Montestruc sur Gers, le village où habite cet homme et où il règne une forte colère.
3: Oui, ce corps annoncé retrouvé une quinzaine de kilomètres a jeté un froid à Montestruc-sur-Gers, le village d'où venait l'homme soupçonné d'avoir enlevé Liana. Devant l'école où sont scolarisées ses filles, un homme fou de rage, très agité, la mâchoire serrée, me confie hors micro la haine qu'il ressent à l'égard du suspect de cette affaire, Jérôme Barella. Pourquoi, avec tout ce qu'il a fait avant, la justice l'a laissé dehors? Voilà le résultat, me dit-il froidement. Un homme agacé qui se refait le film, il dit avoir vu le suspect au spectacle de ses filles vendredi soir, soit après la disparition de Liana. C'est un dénouement malheureux, mais la famille pourra peut-être faire son deuil s'il s'agit bien du corps de Liana, réagit Bruno, la soixantaine. De son côté, une maman qui cache ses enfants avant de vouloir réagir se dit bouleversée par toute cette histoire et attristée pour la famille de la petite collégienne disparue. Bref, beaucoup d'émoi ici à Montestruc après la découverte de ce corps à une quinzaine de kilomètres d'ici, en attendant que les vérifications en cours se termine.
2: Adèle Belloumri, l'homme était déjà visé par 2 plaintes pour viol sur mineur. Le Premier ministre réunira demain les ministres de l'Intérieur et de la Justice pour un point de situation dans cette affaire. Patrick Bruel ne jouera plus sur la scène du Théâtre Édouard VII à Paris. La direction annule les dernières représentations. Cette décision prise en accord avec les comédiens, écrit le théâtre sur son site internet, à l'intention des spectateurs. L'artiste est visé par de multiples plaintes pour viol, de nombreuses dates de concert. Ses prochains mois ont déjà été annulés. Alors que la saison des feux de forêt débute, la France annonce qu'elle va acquérir 2 canadairs supplémentaires pour lutter contre les incendies. Le ministre de l'Intérieur, Laurent Nunez, a signé cet après-midi la commande lors d'une visite sur la base aérienne de la sécurité civile de Nîmes-Garon, d'où décollent les canadairs. La France en a 12 à ce jour. Une flotte vieillissante alors que les risques de départ de feu augmentent fortement avec le réchauffement climatique, Mathilde Vinceneux.
4: C'est après une démonstration de largage que le ministre de l'Intérieur a signé la commande de 2 nouveaux Canadair auprès d'une entreprise canadienne, la seule à les construire, Laurent Nunez.
5: 2 Canadair supplémentaires qui arriveront en 2032-2033. Et puis nous attendons les 2 Canadair qui ont pu être acquis en partie grâce à des financements de l'Union européenne et qui arriveront en 2028 pour porter notre flotte de 12 à 16.
4: Alors en attendant, il faut pouvoir compter sur les 12 Canadair existants, très sollicités. Ils tombent souvent en panne. Éric Durand est pilote de Canadair.
6: Nous, ce qu'on attend, c'est d'avoir l'ensemble de nos Canadair disponibles quand on prend l'alerte. Et ça, on verra bien cet été.
4: Pour l'instant, seuls 7 Canadair sur 12 sont en état de voler. Mais les avions seront bientôt tous opérationnels, assure le directeur général de la sécurité civile, Julien Marion.
7: Nous aurons, au début de la saison, 10 avions en état de voler. Le 11e et le 12e devraient être disponibles dans le courant du mois de juillet.
4: Rappelons que la France compte aussi 8 avions Dash, soit une vingtaine de bombardiers d'eau au total, indispensables pour lutter contre des feux qui touchent désormais tout le pays. Rémi Savasi de l'ONF.
8: Avant, c'était cantonné en Méditerranée, dans la plaine. Maintenant, ça remonte en montagne, ça remonte vers le nord de la France.
4: Les autorités

0: insiste donc sur la prévention car 9 feux sur 10 sont d'origine humaine.
1: Mathilde Vinceneux, et puis ce feu avait marqué les esprits l'été dernier. Un agent de l'Office national des forêts a-t-il par négligence déclenché l'incendie des Corbières ? L'homme est interrogé par des juges d'instruction de Montpellier pour savoir si une cigarette a été jetée par la fenêtre d'une voiture de patrouille de l'ONF. La France affronte la Côte d'Ivoire ce soir à Nantes. Match amical de préparation à la Coupe du Monde. Didier Deschamps va pouvoir tester donc ses options à une semaine du début du Mondial. Xavier Monferrand, bonsoir.
2: Bonsoir Marine, bonsoir à tous.
1: Alors vous êtes à Nantes pour suivre le match. Un match pendant lequel Kylian Mbappé va tenter de dépasser le meilleur buteur de l'équipe de France, Olivier Giroud.
2: Ouais, il y a un peu un match dans le match, hein, Marine, c'est vrai, pour Kylian Mbappé. C'est pas lui dont on a beaucoup parlé ces derniers temps, hein. Il était un peu dans l'ombre du Paris Saint-Germain, son ancien club. Mais là, il reprend la vedette. Il devrait être à la pointe de l'attaque. Et effectivement, ça peut être le match où il dépasse le record de buts d'Olivier Giroud. Il en a 56, Kylian Mbappé, à un petit but de Giroud. Donc peut-être dès ce soir, il va égaler le Lillois Olivier Giroud, à moins même qu'il ne batte son record. On se demande, soit en France, il y a deux matchs amicaux avant la Coupe du Monde, soit alors ce sera à la Coupe du Monde aux États-Unis.
1: Merci beaucoup Xavier Monferrand, direct de Nantes, coup d'envoi à 21h10.
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5: Bonsoir à tous, bienvenue si vous venez de nous rejoindre. Jusqu'à 20h, on replonge dans les années 80 et le meilleur moyen de réveiller des souvenirs, c'est la musique. Donc place au tube époque top 50 et ce soir, ça commence comme ça.

0: Étienne Dao, des heures hindoues.
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0: Extrait d'un album majeur de Étienne Dao pour Nos Vies Martiennes qu'il est allé enregistrer à Londres pour s'éloigner du tumulte parisien et des fêtes un petit peu trop nombreuses, si vous voyez ce que je veux dire. Il retrouve là-bas l'inspiration, découvre de nouveaux musiciens. C'est d'ailleurs l'un d'entre eux qui lui confie un jour une jolie mélodie au piano. La nuit suivante, Étienne écrit le texte et on vient d'écouter le résultat. Heure hindoue, sorti en juin 88. La suite, c'est Une nuit sans clair de lune. Enfin, Moonlight Shadow, Michael Field.
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0: Just Die in Your Arms, c'était Cutting Crew. Tube de l'été 86, toutes les radios programment ce titre du groupe et I Just Die in Your Arms devient un véritable tube. 1986, rappelez-vous, c'est l'année de l'émergence d'une mode qui dure encore aujourd'hui. Le sportswear envahit les rues, les baskets deviennent tendance et les t-shirts XXL s'imposent chez les jeunes. Eh ouais, souvenir, souvenir. La suite, c'est dans un instant. Indochine, troisième sexe, juste après ça.
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0: Farmer, c'était Maman à tort.
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0: Le saviez-vous, la carrière de la plus grande star de la chanson française a commencé par un casting. Eh oui, Laurent Boutonnat compose cette chanson. Il la propose à une jeune fille de 15 ans, mais finalement il renonce. Il organise un casting et parmi les candidates se trouve Mylène Gauthier. Tout de suite, son choix s'arrête sur elle. Ce sera elle, personne d'autre. La suite, on la connaît. Maman à tort propulse Mylène, devenue Farmer, vedette, puis star, puis légende. Et voilà. Une autre légende arrive maintenant. James Brown, Living in America.
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0: des cheveux noirs en bataille, de la dentelle noire ou rose, un look fait de briquet de broc, de bracelet en plastique, bah ça c'est Madonna en 85. Dans un instant, vous avez rendez-vous avec la blonde Émilie Mazoyer pour Décibel. Son invitée ce soir, la jeune chanteuse Marine, avec en bonus un ici par en live enregistré au Louvre-Lens. Mais ce sera après Jean Schultes qui arrive dans un instant pour Confidence pour Confidence.
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2: Mais oui, il est 20h et c'est Décibel, toute l'actualité musicale avec ce soir, une heure spéciale et tant attendue avec Marie.

0: terminer la 12e saison de la Starac d'octobre 2024 à janvier 2025 et gagner hein, devant près de 4 millions de téléspectateurs, Marine a tracé sa route et savouré le succès de son premier album, disque de platine, Cœur maladroit. Ce soir, Décibel vous offre une heure avec Marine entre interview et concert privé. Oui, une performance enregistrée il y a quelques jours au Louvre Lens. Rien que pour vous, les auditeurs d'ici.
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0: Salut à toutes, salut à tous et bienvenue dans Décibel. On est ensemble jusqu'à 21h, un jeudi soir un peu spécial donc, puisque Marine qui est avec nous va partager ce concert qu'elle a donné pour les auditeurs d'ici au Louvre Lens. Et puis on écoutera donc des extraits de ce concert, on écoutera aussi des extraits de son album. Et puis on a envie de savoir évidemment comment elle va, où elle va, à quelle vitesse elle y va. Bref, c'est parti, je pense à toute vitesse avec Marine. Bienvenue Marine.
3: Merci.
0: Bonsoir. Bonsoir. Alors, ma première question, elle est basique, mais à la fois je vais t'expliquer pourquoi je te la pose. Comment ça va ?
3: Ça va.
0: Je te la pose parce qu'il y a un peu plus d'un an, on s'est rencontrés pour la première fois, je pense que tu t'en souviens absolument pas et c'est ok. Parce que...
3: Si, je m'en souviens très bien.
0: Tu t'en souviens ?
3: Ouais.
0: Sortie de Starac, t'étais assise à cette place-là,
3: oui.
0: En face, à côté de toi, il y avait Ebony.
3: Ouais.
0: Et parce que nous, on était la radio partenaire du programme, et donc évidemment, on recevait après la finale les deux finalistes,
3: oui.
0: La gagnante, et donc Ebony était là avec toi. Et alors, il y avait une espèce de tempête émotionnelle, médiatique, etc., qui était dingue. Et en fait, ça, c'est mon côté daronne. Je me suis fait du souci pour toi. Je me suis dit,
3: oui.
0: Oh là là, ma petite star, comment ça va se passer ? Et là, je te vois aujourd'hui. Archi rayonnante.
3: Oui.
0: Donc,
3: j'allais dire moins fatiguée, pas forcément, mais
0: ouais.
3: À force, on s'habitue. Non, en fait, c'est.
0: Tu fais toujours pas de nuit complète.
3: Si, ça va, je dors très bien.
0: Bon.
3: C'est juste que, oui, c'est intense forcément parce que c'est un métier qui veut ça, mais en même temps, c'est le rêve, donc c'est trop bien.
0: Ouais.
3: C'est une bonne fatigue.
0: C'est vrai. Mais ce moment-là, qui était complètement zinzin, est-ce que tu te souviens ? Alors, c'était il y a plus d'un an maintenant, et beaucoup d'eau a coulé sous les ponts, et beaucoup de disques d'or aussi. Mais comment tu es sortie de cet état ? Parce qu'en fait, c'est un état psychologique, physique, hyper étrange, de sortir d'une énorme émission de télé et de se dire « Ok, maintenant, c'est à moi de jouer, quoi. »
3: Oui et non. En fait, y a beaucoup de personnes qui me disent ça, qui me plaignent un peu, entre guillemets, qui me disent « Ah, mais ça devait être horrible, etc. » Et pas tant.
0: Ah, bon,
3: je sais pas si c'est parce que c'est dans l'inconscient et je m'en suis pas rendu compte peut-être, mais en fait, moi, j'aime dire que j'ai attendu ça tellement longtemps, de pouvoir partager avec les gens ma musique, d'être pas forcément connue, mais en tout cas entendue pour ce que je fais. Que c'était un peu naturel, quoi. C'est comme si je vivais ça au jour le jour. Alors, je dis pas que tout est facile, tout était facile, mais je le vivais plutôt bien à ce moment-là, à part la fatigue et forcément la découverte de tout ce qui s'est passé en 4 mois, puisque nous, on n'avait pas trop de nouvelles de l'extérieur.
0: Et non, quand t'étais dans le programme télé, oui, bien sûr.
3: Ouais. Mais non, trop bien, trop bien.
0: Bon.
3: Faut vivre ça comme. Comme je l'ai vécu, je crois, assez normalement, c'était trop bien.
0: En tout cas, un peu plus d'un an plus tard, on peut le dire, oui, voilà, là, tout va bien. Ce soir, tu joues au Zénith de Paris.
3: Oui.
0: Ça, c'est magnifique. Et alors, cette idée géniale, donc, d'aller jouer dans un lieu pas comme les autres, le Louvre Lens. On va découvrir ce soir ce concert que tu nous as offert. Quand on te l'a proposé, en fait, au départ, c'était selon la météo, c'était soit le Louvre-Lens, soit en haut d'un terril.
3: Alors,
0: la météo du Nord a décidé que ce serait le musée.
3: Étonnamment.
0: Ouais.
3: Enfin, non, je savais qu'on pourrait jamais le faire en extérieur. Normalement, ça devait être entre deux terrils.
0: Ouais.
3: Et c'est super, c'est assez...

0: typique du Nord, c'est trop bien. C'est des montagnes de charbon, en fait. Et on m'a dit, s'il fait beau, dans ma tête, je me suis dit, bon, ben, on va le faire à l'intérieur. Hein,
1: c'est rare. Aucune illusion sur la
0: maison. C'est rare qu'il fasse beau, quoi, dans le Nord. Quoique, c'était un moment où il faisait plutôt beau. Mais du coup, on l'a fait dans le Louvre-Lens, qui est un lieu que j'ai toujours voulu visiter, mais j'ai jamais eu l'occasion de le faire.
1: Et donc là, la première fois que tu y entrais, ouais, c'était pour jouer.
0: Bon, du coup, j'ai pas pu visiter le musée réellement, mais l'endroit où on l'a fait, c'était très beau.
2: Ouais. T'as déjà, là, depuis un petit peu plus d'un an, joué dans des lieux atypiques?
0: Je crois pas. Je voudrais pas dire de bêtises en même temps. Atypique, non, pas plus que ça.
2: Ouais. Par exemple, il y a un festival très drôle, s'appelle Rock the Piste. Tu joues en haut des pistes de ski.
0: Ah, c'est trop bien.
2: Ça, c'est drôle.
0: Okay.
2: Tu vois, il peut y avoir comme ça des trucs.
0: Non, je crois pas. Je crois qu'il n'y a jamais eu d'endroit vraiment atypique.
2: Mais le musée, en tout cas, ça te faisait pas peur. C'était plutôt rigolo.
0: Moi, je suis toujours un peu stressée avant chaque fois où je dois chanter, mais non, je trouvais ça cool, ça change, c'était vachement beau, tout était vitré, enfin, on pouvait voir l'extérieur, c'était très lumineux. Et non, je crois la chose la plus atypique que j'ai faite, peut-être, c'est dans un bus.
2: Ah bah, c'est pas mal, dit.
0: Mais parce que c'est avec Clinique, la marque de laquelle je suis ambassadrice maintenant, c'est une marque de cosmétiques, de beauté, etc. Et du coup, pour le lancement de cette collaboration, je suis allée dans le Glowbus, c'est genre un bus qui est aménagé, il y avait des produits, et j'ai fait un petit showcase de quelques titres.
2: Ah oui, c'est pas mal. Bon, après le bus, le musée, les amis, on va démarrer. Vous avez envie d'entendre les premiers titres de Marine au Louvre-Lens. On va commencer avec la chanson-titre de ton album, Cœur maladroit.

0: Escroc, enregistré au Louvre, Lens, ici par en live avec Marine. Marine et les auditeurs d'ici qui étaient ravis, il y avait une soixantaine de privilégiés qui étaient là. Mais voilà, ce soir, on partage avec tout le monde ces chansons. Marine, j'avais envie de te parler de ta tournée, parce que c'est quand même dingue. Je pense que tu as fait tous les formats de concerts qui existent depuis qu'on te connaît.
1: Je sais pas.
0: Bah écoute, on t'a vu.
1: Oui, il y a eu la télé.
0: Voilà, on t'a vu à la télé devant des millions de personnes. Après, on t'a vu dans les Zéniths. T'as fait aussi la tournée des clubs en 2026, mais aussi les Zéniths.
1: Les théâtres.
0: À nouveau, ouais, les théâtres. Là, tu joues voilà, devant une soixantaine de personnes,
1: oui.
0: Tout dans un musée. T'as goûté à tous ces formats de concerts finalement assez rapidement. Est-ce qu'il y en a un qui a ta préférence?
1: En fait, c'est assez différent parce qu'on peut se dire qu'une soixantaine de personnes, ça va être plus intimiste, donc plus facile pour communiquer avec les gens, pour prendre plus de temps pour leur parler. Et en même temps, ça peut être plus difficile de les regarder dans les yeux, c'est parfois plus intimidant.
0: Oui, parce que tu les vois directement. Si quelqu'un, genre tous, tu t'en rends compte.
1: C'est vrai.
0: Dans un zénith.
1: Alors qu'un zénith qui va être, je sais pas, rempli à 5000 personnes, il y a ce côté trop bien parce que d'entendre autant de gens chanter, crier, danser, c'est super. En même temps, c'est moins intimiste, même si j'essaye de garder un show qui, de toute façon, me fait interagir avec eux. Mais c'est aussi moins intimidant parce que je peux pas les regarder un par un dans les yeux. Je sais pas, il y a des avantages et des inconvénients à tous les formats. Je crois que c'est quand même sympa, les zéniths.
0: C'est pas mal, hein.
1: Les théâtres, c'est beau aussi.
0: Ouais.
1: Franchement, c'est dur. Et parfois, avec une vingtaine de personnes, une soixantaine, comme ici, c'est aussi bien de pouvoir être au plus proche, de pouvoir avoir une relation privilégiée. Franchement, j'aime tout, en fait.
0: Ça, c'est merveilleux. Les artistes qui montent sur les scènes, alors notamment des zéniths, des festivals aussi, parlent d'un truc assez physique, je voulais savoir si tu le ressentais aussi, il parle d'un souffle. En fait, quand tu montes sur scène, les 5 premières secondes, tu sens le souffle de la foule.
1: Ouais.
0: Et ça procure, paraît-il, des sensations incroyables dans le corps. Est-ce que tu confirmes?
1: Oui, mais je crois que c'est même avant.
0: Ah ouais.
1: Parce que parfois, je suis pas encore sur scène, je suis derrière le rideau, ou je suis même encore dans les loges, et je les entends applaudir, ou crier, ou même parfois taper des pieds, j'ai l'impression que c'est en train de trembler, et je me dis, ok. C'est aussi comme ça qu'on jauge un peu s'ils sont plus ou moins chauds, même si j'ai de la chance, ils le sont toujours. Mais... Et puis oui, après, quand on entre, et que d'un seul coup, bah, déjà, on voit tout le monde, et qu'on les entend crier, il y a quelque chose, c'est pas réellement du vent, mais c'est vrai qu'il y a une sensation assez impressionnante, et super.
0: Tu te souviens la première fois que t'es montée sur scène
1: de
0: ta vie?
1: De ma vie, oui. Après, moi, mes toutes premières scènes, c'était pas forcément au chant, c'était au piano.
0: Ouais.
1: Parce que j'ai commencé le piano quand j'avais 6 ans et je jouais beaucoup de classiques. Et donc, chaque année, il y avait on appelait ça des auditions de fin d'année. Enfin, c'était comme une fête de fin d'année où chaque élève jouait de son instrument un morceau. Et je jouais du piano d'abord devant les gens. C'était toujours un stress parce que j'avais peur de faire une fausse note ou que mon doigt tape à côté. Ça n'a pas changé d'ailleurs.
0: Parce qu'il y a les parents, il y a les profs de piano aussi.
1: Il y a tout le monde, c'est que des familles. Mais
0: ouais,
1: c'était ma première scène vraiment au piano. Puis après, j'ai chanté la première fois. Il me semble que c'était dans une église. Et puis après, il y a eu The Voice Kids, il y a eu la Starac, il y a eu quelques scènes, quelques concours régionaux, locaux. Ici et là, mais le mieux, c'était vraiment... c'est ce que je vis actuellement, quoi.
0: Bien sûr. Mais je me demandais si ton rapport avec la scène, il avait déjà évolué.
1: Ah, complètement.
0: Ah ouais, c'est vrai?
1: Moi, si je dois dire la vérité, la scène, avant, c'était pas un endroit sur lequel je me sentais bien.
0: Ah ouais?
1: Parce que je pense qu'il y a une question de légitimité, d'estime de soi, de confiance, etc. Mais en fait, j'avais aucune aisance. Je bougeais pas. J'avais la tête en bas, j'étais figée, j'avais la main devant le ventre. Enfin, c'était vraiment... On aurait dit que j'étais pas faite pour ça, quoi. Moi, je préférais le studio et les moments de création.
0: Oui.
1: Et puis, en fait, au fur et à mesure, je sais pas, ça a évolué avec peut-être l'amour des gens, la prise de confiance, le fait que maintenant, j'écrive mes propres chansons et que donc, je puisse plus les ressentir. Et maintenant, c'est complètement différent. Je dirais pas que je fais le show à 100% comme, je sais pas, Beyoncé, mais... mais il y a quelque chose où maintenant, je me sens bien et même mieux que n'importe où ailleurs.
0: Ah, donc c'est devenu ton lieu préféré.
1: Complètement changé, On est passé de pas du tout à l'aise à c'est trop bien. Enfin, Oui, c'est pas encore, il faut que j'apprévoise encore ouais. le public et la scène, je peux pas encore arriver, mais ça va être de mieux en mieux en tout cas.
0: Tu dis que tu fais ce que tu peux pour que ces concerts, ces gros concerts dans les Zénith soient le plus intimes possible,
1: oui.
0: notamment en gardant un dialogue avec avec la foule. Comment tu le travailles, ça, t'es toute seule ou bien comme le reste, ça peut se travailler en équipe?
1: J'imagine que ça peut se travailler en équipe, mais là j'ai voulu le faire seul parce que c'est même pas tant travaillé que ça. Alors bien sûr, je sais ce que je veux raconter, oui. à quel moment, etc. Mais j'aime que ce soit une interaction spontanée, être à l'écoute d'eux, parfois répondre à leurs questions ou parler avec eux. C'est plutôt improviser, même si j'ai des choses à raconter, j'ai envie de leur raconter. Mais le tout, c'est que ça reste naturel, quoi, et qu'on puisse s'amuser aussi.
0: Évidemment. Alors... Marine sur scène, c'est les festivals cet été. Je vous donnerai les dates tout à l'heure également de sa tournée de Zénith. Mais pour le moment, on va écouter un extrait de l'album Cœur maladroit, je le disais, disque de platine, bravo. C'est une chanson qui s'appelle Dalida.
1: Oui.
0: Ouais. C'est une de tes préférées Dalida, la chanteuse.
1: Ouais. La chanteuse ou
0: oui,
1: le titre
0: oui. Les deux, mais je me demandais Dalida si c'était une de tes chanteuses préférées.
1: Ben, c'est plus celle de ma grand-mère que de moi, mais bien sûr, j'adore ses chansons.
0: Ouais.
1: Et le titre, c'est un peu tous un de mes préférés, en fait. C'est dur de choisir, ils sont tous différents.
0: On va pas faire ça, alors on va pas demander à Marine de choisir ses petits préférés dans son premier album, mais on va écouter Dalida, donc tirée de Cœur maladroit.

0: moi, c'est une de mes préférées sur le premier album de Marine, la chanson Dalida, à l'instant, dans Décibel. Et Marine, qui est avec nous, merci de passer la soirée ensemble.
1: Merci à vous de m'accueillir.
0: Alors, je le disais, ce soir, c'est le Zénith de Paris, suivi de la Cité Internationale de Lyon. Ça sera dimanche soir, et puis la semaine prochaine, Zénith de Lille, Arena.
1: Oui.
0: Alors là, est-ce que ça a une saveur particulière de jouer dans sa région ?
1: Oui, c'est vrai. Mais déjà, pour n'importe quel artiste, je crois que... Enfin, j'entends beaucoup d'artistes dire que c'est un public chaud, dans tous les cas, le public du Nord.
0: Oui.
1: Et moi, comme c'est en plus l'endroit d'où je viens, oui, c'est encore mieux.
0: Surtout qu'en plus, toi, tu le revendiques, le côté nordiste. Il y a des artistes qu'on ne parle pas forcément.
1: Oui, bah, après, j'ai pas trop le choix, ça s'entend, quoi. Donc, vraiment, même si je ne voulais pas le revendiquer, les gens le devineraient, je pense. Mais ouais, non, j'ai pas de honte. Comme je dis souvent, le seul défaut pour moi, c'est la météo. Oui. Si on avait la même région, mais au soleil, ce serait mieux. Mais non, bien sûr, bah, c'est mes origines. Donc,
0: Marine présidente, elle va retourner la carte de France.
1: Peut-être, mais ce serait plus le nord, du coup. Donc,
0: C'est ça. Peut-être ça changerait tout. Les concerts également, le 13 juin, dans l'immense galaxie de Amnéville, suivi de toute une tournée de festivals d'été, notamment les Nuits d'Istres, Sion sous les étoiles, les Franco de Spa en Belgique. Trop sympa, ce festival. Et puis, après, on arrive au mois d'octobre et rebelote, jolie tournée à partir du 2 octobre, Niort, Châteauroux, Longjumeau, Blanc-Mesnil, le théâtre de hier, encore des Belges, Théâtre Royal de Mons. Il y a une petite histoire qui est en train de se créer avec la Belgique, on dirait. Hein.
1: Oui, je les considère toujours un peu comme des gens du Nord aussi, quoi. C'est juste à côté de chez moi.
0: Bah oui, évidemment. Et puis ensuite, ça continue donc en novembre avec Laval, Quimper, en décembre Aurillac ou encore le summum de Grenoble. Et il y a comme ça une alternance de grandes salles, les Zénith de Paris qui sera en mars 2027 cette fois-ci.
1: Oui.
0: Bref, il y a un carnet de balles rempli sur plus d'un an. Est-ce que ça donne un peu le vertige de se dire « Ah, mais je sais parfaitement où je serai dans un an, en fait, c'est déjà booké. »
1: Non, je trouve ça super de se dire que ça va continuer et que je vais encore avoir plein d'occasions de rencontrer les gens, de faire de ma musique, de jouer, de chanter. C'est trop cool, au contraire, moi je préfère quand il se passe plein de choses que quand il se passe rien, quoi.
0: Et là, il s'en passe plein des choses. Revenons quelques jours en arrière au Louvre-Lens, ce concert ici live. Marine était là, vous vous en doutez, Pascal Todd d'Issinor également, et il a passé son micro à plein de gens sympas dans le public, et il est tombé sur Rose.
2: J'ai Rose de Saint-Nicolas-les-Arras, je vous parle. Ah, c'est chez vous ça?
1: Moi, oui.
3: Bonjour Marine.
1: Bonjour.
3: Alors nous, on a la chance avec ma mère de te voir pour la deuxième fois aujourd'hui. La première fois qu'on t'a vu, c'était il y a 10 ans à Saint-Nicolas. On était venus chanter...
1: Oui, pour la fête de la musique ou je ne sais plus.
3: C'est ça. Ça. Et c'est d'ailleurs là qu'on avait eu ton tout premier album que tu avais sorti.
1: Oh my God. Vite cacher ça, il faut que personne en ait connaissance.
2: On savait pas ça. Ça, on savait pas.
1: Ah si, si. Ben, ouais, je peux raconter. Hein, mais...
3: Et aujourd'hui, je voulais te demander ce que tu voulais dire à la Marine qui avait enregistré cet album à l'époque.
1: C'est trop drôle. Bah, en fait, du coup, comme tout le monde sait, quand j'ai commencé à faire un peu de musique, mon père, il a, dans ma chambre, cassé 2-3 murs ou même rajouté des murs, je sais pas trop. Il a créé une genre de mini cabine de studio. Je crois que le micro, il tient sur une barre de douche et tout. C'est vraiment un truc. Ouais. Bah, c'est bien, mais c'est basique, quoi. Et en fait, on s'est dit, bah, tiens, je commençais à faire un petit peu des concours. Il y a eu The Voice Kids. Après, j'ai fait quelques concours régionaux. Bah, tiens, si les gens, ça les intéresse, tu pourrais, faire des reprises. Et donc, j'avais fait un petit disque comme ça. Je crois qu'il y a quelques reprises. Je sais pas combien, 6 reprises. Et en fait, bon, bah, j'avais 14 ans, donc j'aimerais bien le réentendre par curiosité. Et en fait, à chaque fois que je faisais une scène, genre soit un concours, soit une scène comme ça, la fête de la musique, bah, on en ramenait quelques-uns et je crois qu'on les vendait en plus. Mais pas cher, hein, 4 euros. Non, c'est combien? 5 euros.
2: Ah bah oui.
1: Le business. C'est avec mon père qu'on a fait ça, des petites musiques comme ça. Et c'est bon, c'était que des reprises parce que j'écrivais pas encore à l'époque. Et après, j'ai écrit ma faute, mais elle est pas dedans. Hein, je trouve que c'est bien après.
0: Tellement jeune et déjà tellement d'histoires.
1: Ça n'a pas de sens. Ça me fait trop rire. Je l'avais oublié. Enfin, non, je l'avais pas oublié. Mais oui, c'est vrai que quand j'ai commencé à faire de la musique un peu plus sérieusement, on va dire, et que mon père m'a créé cette petite cabine dans ma chambre, je faisais que des reprises encore à l'époque, et beaucoup de gens me demandaient d'en avoir une trace, en fait. Quand ils venaient me voir sur des fêtes de la musique comme ça, sur des petites scènes que je faisais vraiment locales. Et donc, on a enregistré ça dans ma cabine, 6 reprises, je sais plus trop ce qu'il y avait.
0: Est-ce que tu l'as récupéré, le disque que Rose a apporté?
1: Elle me l'a fait voir. J'avais déjà un autographe à l'époque, mais miteux.
0: Le toi de 14 ans avait signé.
1: J'ai signé mon nom de famille avec un D, je sais pas quoi. Et en fait, il y a 6 reprises dessus qui sont donc enregistrées dans ma cabine avec ma voix de 14 ans. Je les ai pas réentendues, mais j'espère que personne n'aura jamais cet album, enfin cette EP de reprise les mains.
0: Ça va devenir
1: drôle,
0: un truc de
1: collectionneur. C'est drôle, et oui, on le vendait genre 5 euros. Il y a, franchement, on en a vendu pas mal, peut-être 1000.
0: Tu vas recroiser des gens qui l'auront à la main.
1: Je sais pas, mais oui, les gens demandaient ça parce que c'était pas une période où j'avais forcément les réseaux, où je postais sur les réseaux, etc. Et avec mon père, on s'était, c'est vrai, déterminé à graver un CD en plusieurs exemplaires et on l'avait vendu.
0: Et quand le vrai CD arrive, celui de ton premier album, Cœur maladroit. Oui. Alors évidemment, j'imagine que à l'intérieur de toi, la toi de 14 ans est en furie de joie, etc. Est-ce que c'est comme tu l'imaginais?
1: Mais en fait, j'imaginais rien. C'est ça le problème. J'aime souvent dire que pour moi, c'était tellement impossible et ça n'allait jamais arriver que je me suis jamais posé la question de comment c'est. Enfin, si on a tous un peu des pensées, des clichés, des grandes idées sur comment est le milieu d'artiste, le milieu de star, comment ça se passe, etc. J'en avais comme tout le monde, mais en fait, c'est pas si dingue. On vit comme tout le monde. Enfin, c'est trop bien, mais je veux dire, il n'y a pas de truc de fou. C'est pas si rock, en tout cas pas pour moi. Voilà, j'aime souvent dire que quand je finis un concert avec mes musiciens, on va dans le tourbus, on boit une tisane nuit tranquille et on va se coucher. En fait,
0: c'est très calme.
1: Là, après, je vais rentrer chez moi, je sais pas, je vais ranger, faire ma vaisselle. Malheureusement ou heureusement, je sais pas, ça fait peut-être pas star, mais en fait... je suis quelqu'un de normal, quoi, qui a de la chance de faire sa musique et de la partager avec les gens. Mais après, quand je rentre chez moi, je suis pas exceptionnelle.
0: Ouais, et puis je pense aussi que il y a ce rapport avec le public qui est tellement proche que de toute façon, même si tu avais des envies de diva, tu pourrais pas écoutez ce qui se passe quand Marine et les auditeurs d'ici se lâchent un petit peu.

0: Et ça s'applaudit, ça.
1: Ah oui, oui, à quel beau moment.
2: Oui, toujours, quand je viens dans le Nord, ça part. Je sais pas comment, est-ce que c'est quelqu'un qui le lance, est-ce que c'est moi qui en parle. On finit toujours par revenir au coron.
1: C'est ça, la base. Des gens bien, du coup, on va l'écouter maintenant. En live au Louvre-Lens. Tu veux me dire quelques mots de cette chanson avant qu'on l'écoute ? Imagine quelqu'un l'a jamais entendue.
2: C'était une envie que j'avais de parler de ma région. Forcément, le Nord, c'est de là d'où je viens. Et des gens, et de l'ambiance, et des images, et des origines. Ouais, c'était important pour moi d'en parler, d'en faire une sorte d'hymne, et de jouer aussi un peu sur les clichés qu'on peut entendre souvent, quoi.
1: Marine est dans Décibel, qui part en live.
3: Chante beaucoup plus fort que la mer du Nord.

0: part en live au Louvre Lens. Merci aux moyens techniques de Ici Nord et merci à Marine d'être notre invitée
1: merci.
0: Ce soir. Merci. Oh là là, quel beau concert. On n'a pas fini de l'écouter, on n'a pas non plus fini de discuter avec Marine. On va parler de ses nombreuses collaborations, de ses dossiers sur le feu. Et puis on lui a réservé un petit blind test aussi à venir sur les chanteurs du Nord, évidemment. À tout de suite.
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0: Et celle qui fait l'actualité musicale ce soir, et puis depuis une bonne année, et puis pendant encore un long moment, on lui souhaite, c'est Marine. Marine et son premier album, Cœur Maladroit, disque de platine. Marine en tournée, Marine qui a offert aux auditeurs et aux auditrices d'ici un très joli concert qu'on déguste ce soir en discutant avec elle. Alors, il s'est passé un truc génial, c'est que j'ai prononcé le mot blind test. Et là, Marine, j'ai vu, c'est pas un sourire, j'ai vu un énorme sourire et l'œil du tigre.
1: Ça fait partie des mots ouais, qu'il faut pas prononcer.
0: C'est
1: comme quand tu dis le mot promener à ton chien et qu'il se réveille d'un coup.
0: J'ai dit blind test. Non, mais vraiment, t'as l'œil qui est parti, quoi. En l'air.
1: Je suis pas forcément quelqu'un de compétiteur, j'ai envie d'écraser personne, etc. Mais le blind test, c'est autre chose.
0: Je sais, mais tu t'as.
1: Ça se voit. Il y a le blind test et il y a le reste. En fait, je sais pas. J'avais une application quand j'étais plus jeune sur mon portable qui s'appelait Waza Sound. Et ouais. En fait, c'était le principe. C'était un blind test. On était confrontés à des joueurs du monde entier en ligne. Et ils buzzaient. Mais je te jure, il y en a qui buzzaient en 0,1 seconde. Parce qu'en fait, ils entendent ne serait-ce qu'une note, ils buzzent. Ensuite, ils réfléchissent et ils sortent, parfois au hasard, parfois non, et long. Et en fait, ça m'a forgé, ça m'a entraîné. Et puis, forcément, j'écoute énormément de musique. Et donc, je suis assez forte normalement au blind test. Mon année de prédilection est en 2015.
0: Ok. Alors, je te cache pas que mon année de naissance est en 1980. J'ai pas mis beaucoup de 2015.
1: C'est okay.
0: J'espère que ça va aller, Marine.
1: Non, mais normalement, ça va. Mais après, là, je fais la maligne et ça se trouve, je vais perdre.
0: On va voir. Mais non, mais en tout cas, ça me fait plaisir de voir que tu prends avec.
1: Ah, mais j'adore.
0: Voilà, avec envie ce blind test.
1: J'adore le blind test.
0: Ok, blind test des artistes du Nord. On commence. Marine, qui veut buzzer.
1: Je suis concentrée.
0: En une seconde.
1: Je suis concentrée. Enfin, les corons, mais ça c'était facile.
0: Voilà, les corons direct. Une seconde.
1: Pierre okay. Bachelet.
0: Très bien, Pierre Bachelet.
3: Au Nord, c'était les corons.
0: Premier point pour Marine. On reste dans le Nord.
1: Non, c'est le seul que j'aurais, je pense.
0: Mais non. Allez, on continue. Deuxième extrait.
1: Je vais voir quand ça va commencer.
0: Ah, c'est Louane. C'est Louane, bravo.
1: Oui, la pluie. J'avais pas l'intro.
0: C'est pour le moment un sans faute. Alors après Pierre Bachelet et Louane... Là, c'est un classique.
1: Je donne tout.
0: Un méga classique. Une artiste que tout le Nord aime de tout son cœur. Ah, c'est un peu ancien, comme tu peux l'entendre. Tu vas entendre sa voix. C'est une chanteuse.
1: Ah, mince.
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1: Je l'avais pas.
0: Son prénom, c'est Lynn. Lynn Renaud.
1: Ah ouais?
0: Il y a quelques décennies. Hein.
1: Ah, waouh! Non, mais évidemment, je connais très bien Lynn Renaud, évidemment, mais je la connaissais plus en tant qu'actrice que chanteuse pour le coup. Je crois que j'ignorais même.
0: Cette chanson-là, Ma cabane au Canada.
1: Ok. Oh,
0: c'est trop joli. Alors là, c'était une découverte pour moi. Je ne savais pas qu'il était nordiste, ce garçon.
1: D'accord.
0: Si je te mets dans l'univers du Club Dorothée, tout ça, t'étais pas née, mais tu. Ouais, je suis trop vieille pour jouer au blind test avec Marine.
1: Non, mais ça va pas du tout, là. Ce blind test, c'est pas top. Bon, c'est pas grave. Je vais essayer.
0: Allez.
1: Ne me donnez pas d'indice.
0: Ok, promis.
1: Mais c'est qui, ça? C'est Jérôme?
0: Ah, ça pourrait. Tu sais quoi? Il a la même voix, c'est Bernard Minet.
1: Mais j'en peux plus.
0: Attends, on va revenir au 21e siècle.
1: Ça, c'est abusé.
0: Je sais, c'est gonflé parce que...
1: J'ai un prénom pif qui datait un peu.
0: J'étais enfant quand c'est sorti. Et donc Bernard Minet est nordiste, pour celles et ceux qui ne savaient pas, comme moi. Voilà. Là, c'est plus récent.
1: Time is running. Ah, Skip the Use, j'adore ce groupe.

0: Toulouse. C'est d'ailleurs, ils sont de retour et en tournée.
1: Ils sont de Lille, ouais, c'est vrai. Matt Bastard, c'est le chanteur.
0: Ouais. Et tu sais tout.
1: Oui,
0: là, le nom du groupe, le nom du chanteur, le nom de la chanson.
1: Le nom du bassiste, carrément. Mais enfin, à l'époque, ça a beaucoup changé entre deux.
0: Oui, c'est vrai.
1: Maintenant, il y a des nouveaux musiciens, mais Matt Bastard, c'est toujours le chanteur. Ouais, c'est un des premiers groupes que j'ai écouté. J'écoutais beaucoup tous leurs albums quand j'étais plus jeune, autour de 15 ans, je crois.
0: Ouais.
1: Et je les ai vus au Men's Square Festival à Arras. C'était trop bien. Ouais,
0: ils
1: j'adore.
0: Sont trop forts. Alors, Pierre Bachelet, Louane et Skip the Use, ça nous fait trois beaux points, Marine. Est-ce que tu veux tenter le banco?
1: Ça veut dire quoi?
0: Ça veut dire un dernier extrait. Si tu l'as, c'est comme si tu avais eu tout bon.
1: Ok, allez. Et si je ne l'ai pas, c'est comme si je perdais.
0: Si tu ne l'as pas, je dirais qu'il y a eu un problème technique. Tu sais comment on est avec les stars. On y va.
1: Oh non, c'est quoi ça? Attendez.
0: Oui, attends, on te laisse la voix quand même.
1: Non, mais je sais tout de suite si je vais la voir ou pas. Parce que si je le reconnais, c'est dès le début.

0: Non, je l'aurais pas.
1: C'est Enrico Macias. Non, on fait pas le Super Banco alors. On l'enlève. On l'enlève le Super Banco.
0: Non, c'est trop vieux, désolé. Hein.
1: Bah non, mais t'inquiète pas.
0: Mais on va croire que j'ai aucune culture, mais c'est faux. Non, ok.
1: Mais non, mais attends, mais c'est intéressant aussi de se dire quel genre de musique t'écoutes.
0: Ben de tout pourtant, en fait j'ai une formation classique à la base, donc j'ai quand même commencé par ça.
1: Beaucoup de piano, de musique classique.
0: Ouais, après j'ai écouté de tout, de la musique américaine, francophone, du rap, du rock.
1: Oui, Skip the Use pour le coup, c'est même, ouais, ça flirte avec le punk.
0: Et bon, voilà, je sais pas, mais il y a quelques petits trucs que j'ai pas quoi.
1: Ben voilà, moi je vais faire une cassette à Marine, qui n'a pas de Walkman de vieille personne, mais j'en ai deux, je vais lui en prêter un. Et je ferai une cassette avec Lynn Renaud et Enrico Macias. Ne vous moquez pas de moi à la maison, vous savez mes marottes pour les artistes qui ont plus de 80 ans.
0: Je connais.
1: C'est comme ça, Marine.
0: Mais il y a Lucky Love qui vient du Nord aussi.
1: Oui, j'aime beaucoup.
0: Camille Lou.
1: Ouais,
0: mais
1: exact.
0: Mais elle fait les deux.
1: Chanteuse et actrice.
0: Ouais. Ah, Danny Boone, bon voilà.
1: Il a chanté dans La Reine des Neiges. La Reine des Neiges.
0: C'est en fait la voix française de Olaf.
1: Ouais.
0: C'est Danny Boone.
1: Et donc il chante les chansons d'Olaf.
0: Il chante, il parle, et ça lui va trop bien. J'adore ce personnage.
1: Une fille ordinaire. On va l'écouter en version live, enregistrée au Louvre, Lens. C'est notre Marine qui est avec nous jusqu'à 21h sur votre radio ici.

0: mais une femme simplement.
1: Merci. Merci.

0: Côte, ici live. Marine a enregistré cette version il y a quelques jours devant une soixantaine d'auditrices et d'auditeurs au Louvre Lens, voilà pour ici. Elle est particulière, cette chanson, c'est ton premier tube.
1: C'est mon premier titre tout court.
0: Oui, oui. C'est aussi ton premier tube,
1: c'est
0: la
1: vrai,
0: chanson
1: c'est
0: que...
1: tube, c'est marrant de dire ça.
0: Oui. T'entretiens quel rapport avec cette chanson-là? Alors, je sais, tout à l'heure, tu m'as dit, tu ne veux pas choisir de chanson préférée sur ton premier album.
1: Bah oui, mais, forcément. Mais celle-ci. Forcément, c'est différent parce que, comme tu dis, c'est le premier que j'ai écrit vraiment et composé seul dans ma chambre. À la base, je pensais pas que ça allait plaire. Je l'ai sorti en version un peu maquette, faite maison pour mes amis, pour mes proches parce qu'ils l'aimaient bien. Mais on peut jamais savoir le potentiel vraiment. Et après, les gens l'ont découvert pendant l'aventure Star Academy et, en ont fait ce qu'elle est aujourd'hui, donc c'est assez dingue.
0: Et c'est ton acte de naissance d'autrice et de compositrice. Tu chantais avant cette chanson, t'as chanté après, mais c'est à partir de là que t'écris.
1: C'est vrai, ça a débloqué ça.
0: Oui. Et puis alors, là par contre, on n'est plus bloqué du tout. tu écris, on me dit, en permanence, en fait, et pas forcément toute seule. Ça, c'est intéressant. T'as collaboré avec Eddie De Pretto, tu en as déjà parlé. Écrire avec quelqu'un d'autre, est-ce que tu peux m'expliquer l'expérience que c'est pour toi?
1: C'est super, j'imagine que c'est un défi à la fois parce qu'il faut s'ouvrir. Moi, j'aime bien raconter que des choses vraies. Je veux pas être dans un point de vue fictif. J'aime raconter des choses que j'ai vécues qui sont vraies, je les ressens mieux. Donc il faut accepter de se livrer à la personne avec laquelle on va travailler. Mais avec Eddie, ça n'a pas été un problème parce que je me suis sentie en confiance. Et puis... c'est de l'expérience, forcément. Ce sont des artistes, notamment Eddie, qui sont là depuis longtemps, qui ont vécu beaucoup de choses, qui ont écrit aussi des choses très intimes, très personnelles. Et moi, c'est un artiste que j'adore. J'ai écouté ses albums, j'adore sa plume, sa musique. Donc, c'était super de pouvoir faire ça avec lui.
0: T'es montée sur scène avec Julien Doré. Oui. T'as rejoint aussi les Enfoirés, là, on va t'entendre. Au dernier spectacle, hein, 2026, La balade des Enfoirés. T'es sur scène avec Lara Fabian, Amel Bent, Vita, Zaz, Elena, Mentissa, Sophia et Saïdi. Non, mais le gang de badass.

0: Hommage à Nicole Croisy, une femme avec toi dans la balade des Enfoirés. Alors être sur scène avec cette bande de filles, avec Julien Doré et plein d'autres artistes, ça c'est quelque chose qui t'apporte du plaisir?
1: Oui, en fait c'est fou parce que c'est des gens que je connaissais moi avant parce que j'écoutais leur musique ou parce que je les voyais à la télé, c'était des stars pour moi et aujourd'hui c'est presque des collègues, enfin c'est eux, ils me connaissent également et ils m'accueillent et ils m'aident et ils me portent et me soutiennent, donc c'est trop bien.
0: Il y en a qui te sollicitent aussi pour faire des apparitions sur leurs albums. Mon petit doigt me dit qu'on va t'entendre dans quelques jours sur la réédition de l'album de Yoa, par exemple.
1: C'est vrai, c'est une artiste que j'adore et son titre, Princesse K.O. en particulier, qui est, je trouve, un titre qui me représente beaucoup. Voilà, parce que c'est le chaos, même si c'est génial et je confonds maintenant mes rêves et la réalité. Enfin, il y a quelque chose de super dans ce titre. Je l'ai beaucoup écouté, je l'ai beaucoup ressenti et donc elle m'a proposé d'en faire une version un peu à nous, sur sa réédition. C'est trop bien.
0: Donc à découvrir d'ici quelques jours. Et puis il y a en revanche alors une collaboration qui là est bel et bien sortie. C'est une chanson qui s'appelle On m'avait dit, avec un certain Félix Radou. Alors il faut me raconter.
1: Eh ben Félix, c'est un auteur super et surtout un déclameur de textes. C'est énorme en fait ce qu'il fait. Il fait des chroniques parfois, enfin il en faisait. Où en fait, il récitait des textes avec une certaine ferveur. Il écrit très bien, il parle très bien et il en a fait un album d'histoires qu'il raconte. Et on s'est rencontrés à la base pour un concept qui était de faire un titre en une heure et de le poster sur les réseaux sociaux.
0: C'est ça.
1: Mais finalement, les gens ont adoré le refrain qui était plutôt efficace, je crois. Et du coup, on en a fait un titre complet. On l'a fini en studio, on s'est retrouvés, on l'a sorti. Et on le fait sur scène maintenant, on l'a fait sur sa tournée, on le fait sur ma tournée, il a aussi accepté de venir faire quelques-unes de mes premières parties, donc c'est trop cool.
0: C'est difficile ça de choisir qui va venir faire tes premières parties?
1: C'est difficile, oui, il y a tellement d'artistes que j'aime et en même temps c'est toujours délicat de poser la question, mais c'est trop bien, c'est trop cool de pouvoir partager ça avec d'autres artistes.
0: Donc les premières parties, les concerts, je vous les ai donnés tout à l'heure. Je vous ai pas fait un récap des festivals sur lesquels vous pourrez voir Marine. Il y a le Caribana Festival, le Festival des Sables. Il y a l'Avoine Zone Groove, le Pavillon Grignan. Ou encore, ça j'en ai parlé, mais c'est vraiment cool, les Francopholies de Spa. Franchement, si vous avez moyen d'aller en Belgique, les Franco de Spa, c'est dingue. Le Théâtre Antique de Vaison-la-Romaine, le Festival Attrape-Son. Ou encore, là aussi très très cool, ce festival le 4 septembre, le Pellicule Live. À Tuir, c'est un tout petit bled, mais c'est le bled de François-Xavier de Maison et de sa femme. Et en fait, c'est lui qui organise ce festival. Et donc, l'idée, c'est de voir des bons films, d'écouter des bons concerts et de très bien manger. Il y a des chefs tous les ans.
1: Ah, super. Bah, ça réunit mes trois passions en un seul art.
0: Ciné, musique et bouffe.
1: Manger, le cinéma... la musique.
0: Ah mais trop bien. D'ailleurs oui, c'est pas trop galère ça quand on est en tournée justement et qu'on aime bien manger, prendre son temps, etc. Quand il faut manger un sandwich triangle sur autoroute.
1: Non mais c'est pas vraiment ça, parce qu'on a la chance d'avoir un catering qui nous accompagne soit dans les salles, soit qui nous suit. C'est des gens en fait qui nous font à manger quoi. On a une cantine en fait, donc et qui est assez équilibrée en plus pour le coup, des entrées, de salades, des plats chauds. Donc on essaye, même si les heures c'est pas toujours ça. Moi je mange pas avant le concert, je mange après parfois à 23h. Mais non ça va, on essaye quand même. De bien manger.
0: Donc la vie est belle sur la route.
1: Super, génial.
0: Et ça t'inspire? T'écris aussi quand t'es sur la route?
1: Oh non, pas trop.
0: Non.
1: Ben parfois ça peut venir par fulgurance parce qu'il y a pas vraiment un moment. Je peux être de retour dans un taxi et avoir une idée d'un coup. Mais j'aime bien que le live soit le live quoi. Et les moments de création c'est d'autres moments.
0: Très bien. Alors vivement la suite, ma chère Marine. Je te souhaite un très bel été de festival, un très bon Zénith de Paris ce soir, le premier, en attendant le suivant, le 7 mars 2027. J'annonce également le Zénith de Toulouse, le 14 mars prochain, ou encore le Liberté à Rennes, le Zénith de Nantes, le 21 mars, le Zénith de Lille, le 26 mars 2027. Bonne route, chère Marine.
1: Merci.
0: On écoute cette chanson avec Félix Radou qui s'appelle « On m'avait dit ». Et à la prochaine.
1: Merci, à bientôt.

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0: Marine avec Félix Radou. Alors, ceci dit, en quittant le studio, elle m'a glissé à l'oreille. Je pense que ça se prononce Félix Radou. Eh ben, peut-être. Écoutez, choisissez votre camp. Radou, Radou. En tout cas, la chanson, elle s'appelle bien. On m'avait dit. Et elle est disponible absolument partout. Merci, les amis, d'avoir écouté Décibel. Un merci spécial aux équipes d'ici Nord qui ont rendu possible ce concert de Marine. C'était vraiment un joli moment. Et merci au Louvre-Lens pour un accueil absolument magnifique. Bisous les terrils, désolé, tant qu'il y aura beaucoup de vent sur les terrils ou au pied des terrils, on ne pourra pas y faire de concert, mais on reviendra, c'est promis. Merci enfin à l'équipe de ce soir pour Décibel. Il y avait Iris Guitoni, Emma Quenardel, Iki, Elodie Biancamaria et Franck Moilier. À demain 20h avec les Negmarrons.
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0: changer vos petits mouchoirs, tout va bien pour moi. 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

0: Amour Censure de Oshi est sans doute le titre le plus nécessaire de sa carrière. Je vous explique.
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0: Le 6 octobre 2019, un déclic brutal s'opère pour Oshi. Ce jour-là, des milliers de personnes défilent dans Paris pour la Manif pour tous, criant leur opposition à la PMA. Choquée, meurtrie par ces images, la chanteuse refuse de se taire. Pour elle, l'amour universel que l'on croit acquis est en réalité menacé. Elle écrit alors un cri du cœur pour dénoncer ouvertement l'homophobie, c'est amour-censure.

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0: À Jacques avec Spécimen.
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0: aussi aime la chanson française.
1: En 2020, Grand Corps Malade invite Louane sur le titre Derrière le brouillard, mais ce duo a failli ne jamais voir le jour.
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1: Lorsque le slammer tente de joindre la jeune chanteuse pour lui proposer le projet, celle-ci ne reconnaît pas le numéro. En entendant cette voix grave et si particulière au bout du fil, Louane est prise d'un tel trac qu'elle finit par raccrocher brusquement au nez de son futur partenaire. Heureusement, les deux artistes finissent par se retrouver en studio pour enregistrer cette ode à la résilience.
3: 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À quel moment tu sais quelle est ta boussole, quand la vie te punit, la musique te console? À quel moment ce piano a chanté?
1: Le texte renvoie chacun à ses propres zones d'ombre, à ses blessures, créant une alchimie immédiate avec le public, touché en plein cœur.
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0: Diane Tell, si j'étais un homme.
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0: La chanson préférée d'Eddy de Préto.
5: C'est une des premières chansons qui m'a inspiré une question sur le genre que nous sommes, sur le travestissement. Et je trouvais ça hyper audacieux de le faire à cette époque-là.

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soul, funk et pop soyeuse, De Velours, c'est un style à part sur la scène toulousaine. Un univers rétro et sensuel où chaque note semble caressée par la lumière. Avec son groove élégant et sa voix feutrée, De Velours ravive l'esprit des années 80 tout en y insufflant une modernité pleine de charme et de justesse.

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2: Aujourd'hui, je vous emmène à la rencontre d'animaux mystérieux et fascinants. J'ai testé le parc des loups du Gévaudan. Alors, direction la Lozère, au cœur d'un grand parc naturel, on marche sur des sentiers boisés et soudain, on aperçoit une silhouette furtive derrière les arbres. Et là, ça commence quand même un peu à faire peur, c'est assez mystérieux. Et puis des yeux brillants qui nous observent en silence, le loup est là. Le parc aux loups vous propose une immersion au plus près des loups blancs, gris et d'autres espèces. Donc on peut voir vraiment pas mal d'espèces, même si pour ceux qui ne connaissent pas, ça permet d'observer des animaux qui sont dans un cadre quand même adapté pour leur bien-être. Donc c'est important de le préciser et en sécurité.

0: dans notre écosystème, ce qui est très important de savoir, bien évidemment. Et le parc est ouvert quasiment toute l'année. Donc, il faut compter environ 16 € pour les adultes, 13 € pour les enfants. Et bien prévoir pour la visite des bonnes chaussures de randonnée, quand même. Bien évidemment que c'est validé. J'ai testé, j'ai adoré. Et vous, allez-vous oser croiser le regard des loups? C'est Béatrice et on se retrouve très vite pour une nouvelle aventure locale.
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2: Bonjour, mon nom, évidemment, c'est Joseph Fragomène, en italien Giuseppe Fragomène, alias Mazarin. Messieurs, dames, bonjour. Le musée que vous allez visiter, c'est toute ma vie.
3: Le musée dont nous parle Joseph Fragomène retrace des centaines d'années de costumes. Il a été créé de toutes pièces à l'Espar Médoc et il est à l'image de cet homme de 90 ans. Joseph est né en Italie, mais son cœur bat pour la France depuis 70 ans. Il a été couturier de stars à Paris avant de poser ses valises dans le sud-ouest et au cœur du Médoc. Il nous reçoit dans son musée, habillé tout en bleu.
2: Regardez la photo avec Michou, je suis là avec Michou, c'est moi qui ai donné la couleur en 70. Il n'avait pas les moyens de se payer le costume chez moi. Il rentre dans la boutique à Place des Vosges et il m'a demandé, monsieur Mazarin, pourriez-vous me faire un costume? J'ai regardé ses yeux, je dis, vous savez, tellement des yeux bleus, jolis et beaux, franchement, vous devrez vous habiller en bleu ciel, ça vous va très bien. Et c'est à partir de ce jour-là qu'il s'habillait tout le temps en bleu.
3: Qu'est-ce que vous avez fait à Paris de beau? Parce que là, je vois face à nous des tas de photos de stars, d'Alain Souchon à Karen Cheryl, de Philippe Chevalier à Ariel Dombal.
2: Tous les stars de cinéma de France des 70 en 2000 venaient chez moi.
3: Pourquoi venaient-ils chez vous? Est-ce que c'était pour leur costume personnel ou pour les rôles qu'ils allaient jouer?
2: C'était pour le cinéma. J'étais obligé d'habiller l'artiste.
3: Charles Aznavour est en photo.
2: Et il était très content de s'habiller chez moi parce qu'on avait la même taille. Et d'ailleurs, on mettait des talons tous les deux à l'intérieur de la chaussure pour s'agrandir.
3: Qu'est-ce que ça fait d'habiller les gens, les stars, les personnes célèbres? Est-ce qu'on a un petit peu de pression?
2: Oui, une seule fois, avec un seul comédien, un italien, qui s'appelle Michel Piccoli, figurez-vous, je croyais qu'il était gentil, non, pas du tout. Ce monsieur, il voulait un costume près du corps. Et une fois fini, oh monsieur, il est trop serré, et surtout, je n'osais pas lui dire, mais monsieur, vous savez la tête en avant, vous savez les épaules basses, vous savez le dos rond, franchement, vous êtes mal foutu, mais je ne pouvais pas le dire.
3: Est-ce qu'on peut dire que vous avez, depuis Paris, habillé toutes les stars et les politiques, et depuis l'Espar Médoc, créer un musée du costume aussi. C'est-à-dire que c'est le fil conducteur de votre vie, tout ça.
2: C'est un musée que j'ai mis sur scène tous les costumes du cinéma et le théâtre.
3: Dans le musée, Joseph, il y a une partie consacrée à la Révolution française. C'est l'époque où on coupait des têtes, et vous avez reconstitué cette partie de notre histoire, avec les costumes dédiés.
2: Vous savez, Marat, Danton, Robespierre...
3: Qu'est-ce qu'on voit là?
2: Parce que... Là, c'est une guillotine avec la tête de Marie-Antoinette et qui tombe, je peux faire même le bruit de la lame, comme il tombe. Alors évidemment, il y avait le bourreau qui tirait.
3: C'est ça qui est bien dans votre musée, c'est qu'effectivement, il y a les costumes et les accessoires. C'est vraiment une exposition très complète.
2: Regardez la lanterne, d'où vient la chanson. Assaya, assaya, assaya, l'aristocrate à la lanterne. Assaya, assaya, assaya, l'aristocrate le prendra.
3: Le palais du costume Mazarin est plus qu'un musée. Il est un lieu de culture et d'histoire. Il est aussi un endroit de témoignage, incontestablement celui d'un homme dont la passion a toujours été dévorante pour le travail du tissu, l'art de créer des vêtements et finalement des costumes.
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2: Bonjour Olivier, vous nous racontez une expérience professionnelle aujourd'hui.
1: Oui, linguistico-professionnelle. Méblet. Aujourd'hui, je vais vous raconter l'histoire d'une jeune kiné qui s'est installée à Saint-Étienne, toute fraîche diplômée et persuadée que chez nous, tout le monde parlait comme dans les manuels de l'école de kiné. Le travail, pas de souci, elle en a d'abondes, comme tous les kinés. Mais ce qu'elle n'avait pas prévu, c'était une aide pour les séances de traduction simultanée en gaga. Premier cas, un patient vient pour une rééducation à une prothèse de hanche. Il s'assied, soupire et déclare « Mon problème principal, c'est que j'arrive plus à m'acacasser. » « À vous quoi ?» qu'elle lui rebique, perplexe. « Ben, à me mettre à cacasser, pardi. » Et là, notre kiné reste planté, croyant qu'il parlait d'un nouveau mouvement de yoga. Alors qu'en fait, bien sûr, il voulait juste s'accroupir. Deuxième séance de la matinée, deuxième quiproquo. Une patiente entre en se tenant le dos et lui dit « Ma sciatique, elle m'a fait kiné !» La jeune praticienne la regarde, ébahie. « Ah, vous vous êtes découvert une vocation ?» Mais la patiente ne voulait pas dire kiné au sens de kinésithérapeute, mais bien kiné, Q-U-I-N-E-R, qui veut dire gémir, pleurer, couiner. La jeune femme s'imaginait qu'à peine arrivée, la patiente voulait lui faire de la concurrence. Troisième épisode, un monsieur arrive, pas très en forme, et déclare « J'ai du mal à me concentrer sur les exercices, j'ai le bas beau depuis quelques jours. » Et la kiné de rebiquer « Mais si vous avez le bas du corps qui est beau, c'est plutôt positif, non ?»« Mais non, kiné ma blette, avoir le bas beau, c'est ne pas avoir le moral. » Et pour finir, la palme de la consultation la plus confuse, une dame entre et lui dit « J'ai eu une consulte. » 5 minutes d'incompréhension plus tard, la jeune kiné découvre que « consulte » ici, ça veut dire « ordonnance ». La tata, elle est allée la voir, la jeune kiné. Elle m'a dit qu'elle avait bien progressé, parce que, après 2 mois à Saint-Té, la kiné lui a dit « Allez, on s'acacasse doucement, tâchez moyen d'y aller doucement pour pas kiné. » Moi, je suis été la voir, la kiné, pour lui remettre le diplôme du Goya lauréat.
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2: Salut Brézizel.
3: Est-ce que par hasard vous ne seriez pas la petite Manon?
2: Je m'appelle Manon.
3: Faut bien te regarder pour te reconnaître.
2: J'ai 22 ans, bientôt 23.
4: L'appareil est un peu plus que son âge. Elle fait au moins 18 ans. Qu'est-ce que tu fais?
2: Je suis vendeuse de carrelage et je suis dans les petits bonheurs.
3: Mais pourquoi, hein? Pourquoi?
4: Parce qu'elle est belle. Parce que je suis d'accord.
5: Elle vient d'où cette fille?
2: J'habite à Quimper, je ne suis pas originaire d'ici, j'habite à Cancale de base, ville de cœur, la meilleure ville de Bretagne.
6: Le symbole de la nation bretonne.
2: Moi, Cancale, j'aime Cancale parce que c'est une petite ville avec un petit port magnifique. Tout le monde se connaît, il y a la joie de vivre, il y a les huîtres, il y a le vin blanc, il y a les bars, il y a tout ce qu'il faut pour avoir une belle vie en fait.
7: Et sinon, les huîtres?
8: Il y a encore eu une marée noire en Bretagne.
9: Putain, une marée noire, c'est de l'encre de sèche.
10: Alors, où est-elle ton île?
2: Si je devais finir mes vieux jours sur une île bretonne, je dirais Groix. Franchement, ça a été le coup de cœur de mon été, là, dernier. J'ai pas été sur beaucoup d'îles, parce que les Glénans, bon, c'est vu et revu, mais Groix, franchement...
11: Non mais franchement, qu'est-ce que tu lui trouves, hein?
2: En fait, c'est un mini Cancale.
12: Oh non, mais c'est pas vrai, vous croyez pas que vous poussez?
13: Un méga tube.
2: Ma chanson préférée, c'est Je te promets.
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15: Je te promets le sel au baiser de ma bouche.
2: C'est vraiment la chanson que je pourrais sortir à toutes sortes de soirées. Et je n'ai pas honte de le dire. Mamie, in love de Johnny, a vu tous ses concerts, elle a le tatouage sur le bras, elle a fait tous ses concerts. Ses premiers concerts, là, dans la fosse, comme ça, mamie, génial. Ah, je te promets, c'est vraiment la meilleure musique que j'aime.
16: Ta grand-mère, elle a enterré Michael Jackson, David Bowie, Johnny, Prince, même le gars de Koh-Lanta, Miskel.
17: Changement d'époque en cours.
2: Si je pouvais voyager dans le temps, j'irais à l'époque baroque, parce que j'aurais aimé porter les tenues des femmes.
16: C'est quoi cette tenue?
2: Les belles robes, les belles coiffures, j'aurais aimé ça, mais j'aurais aimé vivre dans les années 80, enfin, rien qu'une époque sans téléphone.
18: Non mais allô quoi, je sais pas, vous me recevez?
19: Oh, j'ai plus de bar, j'ai plus d'unité, pourtant je suis chez Orange, il devrait pas y avoir de pépins.
2: Allez, salut, c'était Manon.
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7: Pierre Nus s'installe pour les astuces de sa mamama. Bonjour Pierre.
20: Et de Moria Hubert, on salue Bissam.
7: Info pour celles et ceux qui viennent de découvrir peut-être une rayure sur un de leurs meubles.
20: Hop là, je vais t'en passer. Oui, ça arrive, une dent de chien, une griffe de chat, un jouet de bébé. Les roues des camions en plastique, ça laisse des traces des fois. Bon, un petit choc, ça peut parfois abîmer vos meubles préférés, mais ma mama m'a rassuré. Elle m'a dit d'acheter des noix. Alors c'est pas parce que je porte le même patronyme que j'en fais la promotion, mais le cerneau de noix est riche en huile et graisse naturelle. Mais c'est l'intérieur de la noix, car n'y allez pas avec la coquille pour frotter sur le meuble, ça va empirer les choses. Vous frottez le cerneau directement sur la rayure en allant dans le sens du grain du bois. Bon, vous faut un peu frotter, hein.
7: Vous frottez longtemps. Un petit peu quand même.
20: Voilà, faut que l'huile sorte. Et il faut laisser agir l'huile pendant environ 5 à 10 minutes pour qu'elle pénètre le bois. L'huile libérée va dans la rayure, ça aide à nourrir le bois sec qui est exposé par la rayure. Et surtout, les pigments naturels de la noix vont aider à teindre la rayure. Et ça va mieux correspondre à la couleur du bois qui l'environne, ça la rend beaucoup moins visible, cette rayure. Ensuite, vous laissez agir, vous essuyez l'excès d'huile avec un chiffon doux et propre, n'y allez pas avec le côté vert de l'éponge, Gal, et vous lustrez légèrement la zone. Alors ça fonctionne beaucoup mieux sur les rayures peu profondes et sur les bois dont la couleur est proche de celle du cerneau de noix, donc un brun assez clair. Les meubles verts ou rouges, vous oubliez.
21: Oui, bah,
20: merci ma maman.
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2: Itinéraire bis à Sainte-Vertu cette semaine, et là je suis en mairie de Sainte-Vertu. Christophe Chesson, bonjour.
3: Bonjour.
2: Comment vous définissez-vous, Christophe ?
3: Écoutez, j'ai 63 ans et je cherche encore à comprendre qui je suis et ce que je fais dans la vie. J'ai travaillé dans le cinéma pendant des années, je suis photographe depuis 20 ans. Il y a eu un moment où j'ai choisi de changer de vie. Sainte-Vertu m'a appelé et je suis arrivé ici suite à un coup de foudre avec ma maison. Et puis ensuite, la mairie m'a appelé et je me suis retrouvé maire accidentellement. J'ai monté une petite auto-entreprise qui fabrique des meubles et en acier, en ferraille. J'essaye de faire du sur-mesure. Et puis voilà, j'essaye d'être un citoyen digne de ce nom, avec une vie de consommation un petit peu mieux maîtrisée, et puis une implication vis-à-vis de la collectivité par mon poste de maire. Mais je pense que j'essaie de m'impliquer avant, et je continuerai à m'impliquer après, à la fin de ce mandat, si ça se confirme comme ça.
2: La passion pour l'image, vous avez travaillé dans le cinéma, vous êtes photographe, c'est terminé ?
3: Ah non, ça c'est quelque chose qui vous tient à vie. La fabrication d'une image, qui en fait consiste à raconter une histoire dans une fenêtre, c'est quelque chose qui me tient à cœur. Je pense que si on veut juger de la santé d'une société, on regarde sa fiction. Si sa fiction est imaginative, riche, la société va bien.
2: On peut rappeler quand même les films pour lesquels vous avez travaillé ?
3: Alors, j'ai été extrêmement gâté. J'ai travaillé avec Jean-Jacques Hannault, j'ai travaillé avec Sofia Coppola, dont j'ai travaillé sur Marie-Antoinette, j'ai travaillé avec Claude Lelouch, j'ai travaillé avec Andrzej Zulawski, j'ai fait 55 films, donc oui, j'en ai fait quelques-uns.
2: Mais pourquoi un jour on s'arrête alors, Christophe ?
3: D'abord parce qu'on devient un peu plus vieux, peut-être un peu plus sage, que les métiers de cinéma sont des métiers qui sont absolument épuisant en termes d'investissement physique. Moi, j'ai toujours été mu par l'envie d'apprendre, et que peut-être j'étais arrivé à un stade où j'avais le sentiment de ne plus apprendre suffisamment pour me satisfaire. Et puis, place aux jeunes.
2: Aujourd'hui, à Sainte-Vertu, cette rencontre avec cette toute petite commune, elle s'est faite de quelle façon ?
3: J'avais un besoin viscéral de m'enraciner quelque part. Alors après, Sainte-Vertu, le nom lui-même est assez attractif. Et puis après, j'ai eu un coup de foudre pour la maison que j'habite ici.
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2: Itinéraire bis à Sainte-Vertu cette semaine. Et aujourd'hui, eh bien, je suis au 2. Le 2, Cécile Barbara, bonjour.
4: Bonjour.
2: C'est quoi le 2 ?
4: Le 2, c'est un lieu qui est dédié à l'art. C'est une magnifique maison que j'ai rachetée à une artiste peintre, Joëlle Kamnica, qui a vécu pendant plus de 25 ans. Et quand j'ai racheté la maison il y a 5 ans, je me suis dit, je le dédie à l'art, je continue les expositions de peinture de Joëlle, j'y organise des concerts de musique classique, 2 concerts par an, et mon métier, c'est la mosaïque murale. Donc c'est un lieu qui est dédié à l'art autour de la peinture, de la musique et de la mosaïque.
2: Comment on tombe dans la mosaïque, Cécile Barbara ?
4: Ah, alors moi j'avais un autre métier auparavant, j'étais pas du tout destinée à ça, c'était d'abord un loisir créatif. Un dimanche, j'ai trouvé un petit kit au BHV, j'ai fait un cadre photo, et ça est devenu une passion, donc j'en ai fait de plus en plus. Et puis suite à un licenciement économique, je me suis interrogée, puis je me suis formée auprès d'un professionnel, et après j'en ai fait mon métier, voilà.
2: Des exemples de mosaïques que vous avez faites ?
4: Oui, j'ai quelques belles réalisations dont je suis assez fière. J'ai fait une terrasse de 60 mètres carrés rue de Rivoli à Paris pour un restaurant L'Impérial, donc qui est sous les arcades de la rue de Rivoli, en face du jardin des Tuileries. J'ai fait aussi un sol pour une boutique de vêtements pour enfants, tartines et chocolat, également à Paris, boulevard Saint-Germain. Et puis également 2 façades de boutique d'un chocolatier au Mans et à Tours. Voilà, donc j'ai à la fois des grands projets, des grandes réalisations, puis des projets un peu plus petits, et j'aime bien alterner entre des grands et des plus petits projets. Et là, je viens juste de terminer un hall d'immeuble pour un immeuble en construction à Paris, dans le 20e arrondissement, un hall de 15 mètres carrés, voilà.
2: Vous travaillez également, j'imagine, pour les particuliers.
4: Oui, je fais souvent des crédences de cuisine, et puis des salles de bain. Et j'aime bien à la fois avoir des grands projets et puis des plus petits projets. Et c'est à chaque fois une relation aussi avec les clients, de trouver quelque chose qui va leur plaire, qui me plaise aussi. Et chaque projet est un moment de rencontre.
2: Et votre passion pour la mosaïque, Cécile Barbara, vous la faites partager.
4: Oui, j'organise souvent pendant les vacances scolaires des petits ateliers découvertes que j'ouvre aux adultes et aux enfants pour en fait transmettre le plaisir que j'ai eu la première fois que j'ai fait de la mosaïque avec un petit cadre photo où j'ai collé un carreau noir, un carreau blanc à côté. C'est vraiment tellement super. Et une fois, j'avais la grand-mère, la maman et la petite fille qui chacune avait leur sous-verre. Et c'était vraiment, et c'est des très bons moments, très, très conviviaux et vraiment de partage.
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2: Itinéraire bis à Sainte-Vertu cette semaine, la pause gourmande que vous attendez chaque semaine. Eh bien, aujourd'hui, je suis à l'auberge du Moulin. Sylvie, bonjour.
5: Bonjour.
2: Sylvie, vous êtes à l'auberge du Moulin depuis combien de temps ?
5: Alors, ça fera un an le 15 novembre.
2: Vous avez pris la suite de quelqu'un très connu, c'était Louisette. C'était qui, Louisette ? Je vous ai parlé de Louisette parce que j'ai vu sa photo dans la salle.
5: Alors oui, c'est une grande dame à qui appartenait le Moulin et qui cuisinait beaucoup avec son cœur. Et c'est une personne qui a fait de cet endroit une belle histoire. C'était convivial et surtout très familial.
2: Il a fallu prendre la suite, redonner une vie à ce lieu qu'est l'auberge du Moulin ici à Sainte-Vertu. Qu'est-ce qu'on peut manger ici, Sylvie ?
5: Alors, on peut manger du bourguignon, des plats en sauce, de la blanquette de veau, on peut manger de la tête de veau, du riz de veau, bien sûr, hein. Tous les plats traditionnels français, des œufs en meurette, voilà. Mais on fait aussi des plats indiens, donc du butter chicken, du biryani, des poulets au korma, de l'agneau korma, donc voilà. Et justement, on prépare une belle soirée samedi, la fête des Lumières.
2: C'est quoi la fête des Lumières ?
5: Alors, en Inde, la fête des Lumières, c'est une fête hindouiste qui est le Diwali. Et Diwali, c'est une fête où tout le monde, c'est très pareil, c'est très convivial, c'est très amical. On se partage les sucreries, les pâtisseries, on se partage les repas, c'est voilà. C'est plein de lumières, plein de fleurs, plein de couleurs surtout, voilà.
2: Une très belle salle et un très beau lieu hein, que cette auberge du Moulin.
5: Ah mais tout à fait, avec le serein qui est juste à côté, ce paysage qui est merveilleux, on a aussi ce joli cachalot qui est à côté, qui attire pas mal de curiosité aussi. Et puis, il faut savoir que les gens du village aussi, c'est des gens qui ont beaucoup de cœur, qui sont très gentils, très, très accueillants, qui mettent la main à la pâte s'il y en a besoin, voilà.
2: C'est la question que j'allais vous poser, Sylvie. Est-ce que vous avez été bien accueillie ici, dans ce petit village de Sainte-Vertu ?
5: Alors, pour ma part, oui, très très bien accueillie. Et j'ai même eu l'impression d'avoir une famille. Donc voilà, c'est des gens très touchants, avec qui il y a de l'humour, il y a, je dirais même, une pointe d'amour. Donc voilà.
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2: Itinéraire bis à Sainte-Vertu cette semaine et aujourd'hui, eh bien, je vous propose une rencontre avec Joëlle Dollé. Joëlle Dollé, bonjour.
6: Bonjour.
2: Joëlle, vous êtes photographe professionnelle, vous êtes installée ici à Sainte-Vertu. La photographie, elle est rentrée de quelle façon dans votre vie ? Racontez-moi.
6: Elle est là depuis longtemps, très longtemps. La photo, c'est ma mémoire, c'est ma manière de partager ce qui me touche et j'ai toujours eu, même depuis très très très longtemps, j'avais toujours un Nikon avec moi partout où j'allais et en argentique j'ai fait énormément de choses en me déplaçant. J'ai toujours eu mon studio photo et j'ai eu envie de travailler sur des sujets de société, des sujets d'actualité qui me tenaient à cœur. Et je fais beaucoup de portraits. J'ai fait une série qui s'appelle Des légumes et des hommes qui est actuellement exposée d'ailleurs à Guergy. Dans cette série, il y a des personnes extrêmement connues comme Michel Onfray, Alain Passard, Alain Baraton et des gens absolument pas connus, comme tout le monde, comme moi, comme n'importe qui autour de moi, et des jeunes, des vieux, et des légumes pareils, des anciens, des connus, des pas connus, des courants, tout ça. Et tout le monde est remis sur le même plan. Et c'est ça qui m'intéresse.
2: Et aujourd'hui, vous avez totalement abandonné Paris pour Sainte-Vertu.
6: Oui. J'ai mis 2 ans avant de faire le pas, j'ai mis du temps. Depuis 2015, je venais moitié, je faisais mes semaines moitié Paris, moitié Sainte-Vertu. Et j'ai pris la décision un jour de lâcher Paris complètement parce que je suis autonome. J'ai un studio, je suis totalement indépendante et autonome. Je continue à venir, à aller à Paris de temps en temps. J'ai de temps en temps des commandes sur Paris. Évidemment, j'ai plus le rythme que j'avais avant quand j'étais à Paris. Après, la roue, elle tourne forcément. Moi, j'ai eu ma période, j'ai beaucoup bossé. Les jeunes, ils sont là aussi, il continue. Donc voilà. Mais et moi, je travaille, je me concentre sur mes expos, sur mon travail, je continue, je fais des nouvelles séries ici dans la région. Ici, il y a beaucoup de proximité, j'adore ça. Et donc, je suis très contente d'avoir quitté Paris. Et j'ai eu la chance de quitter avant le Covid, genre tout début 2020. Donc voilà.
2: Et puis, Sainte-Vertu, j'ai envie de dire, c'est un cocon artistique.
6: Oui, alors bien sûr, c'est aussi la raison pour laquelle j'ai pu quitter Paris. C'est le fait qu'on soit une petite bande ici à Sainte-Vertu. On est plusieurs artistes, on se connaît, on s'est connus à Paris pour certains. On s'est rencontrés, d'autres sont venus et ça s'est élargi dans Sainte-Vertu. Mais c'est vraiment, et on est solidaires en effet des événements pour les uns et les autres.
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2: Itinéraire BIS à Sainte-Vertu, cette semaine, je me suis arrêtée à l'atelier Cœur de Lys. Maria Pérez, bonjour.
7: Bonjour.
2: Vous êtes tapissière. Ici, c'est le domaine de la tapissière. Alors, tapissière, ça veut dire quoi ?
7: Tapissière, c'est de la couturière d'ameublement. Je réalise tous les décors textiles de la maison. Double rideau, store, voilage, habillage de lit, etc.
2: Comment devient-on tapissière ? Quel était votre parcours jusqu'à exercer cette profession ?
7: J'ai habité 30 ans à Paris, j'étais assistante de direction dans un grand groupe. Et puis, vers la quarantaine, je dirais, je me suis demandé ce que j'allais faire de ma vie. Et la couture me plaisait énormément. Donc, j'ai fait une formation à l'école Boulle. Et quand j'ai déménagé en province, il y a presque 15 ans maintenant, je me suis installée comme tapissière.
2: À Sainte-Vertu. Pourquoi Sainte-Vertu ?
7: Sainte-Vertu parce que d'abord je suis bourguignonne d'origine et puis j'ai toujours rêvé d'habiter à la campagne et j'avais des amis à Sainte-Vertu et je venais déjà régulièrement les week-ends et voilà donc évidemment s'installer en province c'est important d'avoir de connaître du monde et c'est ce qui m'a amenée ici à Sainte-Vertu.
2: Pourquoi vous êtes-vous dirigée vers ce métier de tapissière ?
7: Alors petite, ma tante était couturière et donc j'aimais beaucoup passer du temps avec elle quand on était en vacances près de chez elle. Et puis je faisais des habits pour mes poupées, pour les poupées de ma petite sœur. J'ai toujours aimé avoir une aiguille dans les mains.
2: Que viennent chercher les gens chez vous ?
7: Alors déjà, moi je vais chez les clients, donc ça veut dire qu'il y a un temps d'échange, un temps de conseil qui est très important pour eux. Les moments d'échange, le travail que je fais pour eux de recherche, par exemple sur les tissus, etc., c'est important pour eux.
2: Quel type de conseils vous pouvez leur donner ? Ce sont des conseils de couleur, des conseils de matière ?
7: Oui, tout à fait. Les finitions, la forme, les matières, les harmonies par rapport à leur intérieur. Mais j'aime ça, donc voilà, je m'amuse beaucoup et j'aime conseiller mes clients.
2: C'est un métier qui vous fait découvrir de différents univers, j'imagine, parce que dès que vous rentrez chez quelqu'un, c'est un univers différent qui s'offre à vous.
7: Oui, tout à fait. J'ai eu la chance de travailler, par exemple, dans plusieurs châteaux du coin. Ça peut être aussi des... J'ai eu des maisons d'hôtes. Sinon, c'est des particuliers et chacun a son univers. Hein. On passe du rustique au très contemporain. Donc, j'ai la chance d'entrer dans de très belles maisons, parfois. Et ça, c'est vraiment la récompense de la tapissière.
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8: Les trois quarts des gens pensent qu'ils ne sont pas photogéniques. Et tu vois dans leurs yeux qu'ils se trouvent beaux. Et ça, je trouve que ça fait trop plaisir.
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8: Alors bonjour, je m'appelle Florent Collat, je suis photographe sur Tours. Je fais du portrait, je fais du reportage, je fais de l'animalier, je fais plein de choses. J'ai pas envie encore de m'arrêter sur quelque chose. Mes réseaux sociaux, c'est florian.collat sur Instagram et sur TikTok.
9: Et ces réseaux sociaux ont quand même vraiment du bon. Sur Instagram, un jour, je tombe sur ça.
8: Excusez-moi de vous déranger, je suis photographe, je me balade dans la rue, je fais des portraits d'inconnus. Est-ce que tu as genre deux secondes, je fais un petit portrait vite fait ?
9: Florian arrête les gens dans la rue et leur propose gratuitement de capturer leur visage.
8: Quand les personnes se voient et qu'ils découvrent qu'ils sont photogéniques, c'est trop beau. Et même moi, après, en retouche, je prends beaucoup de plaisir à faire des retouches. C'est un peu comme si je dessinais, j'ai mon petit pinceau en plus. Pendant des années, on m'a entre guillemets, rendu beau à l'image en me filmant quand j'étais comédien. Et j'aime bien rendre l'appareil, du coup mettre en avant les gens, mettre en valeur des gens, et voilà, ça me fait plaisir.
9: Peut-être que vous avez déjà vu notre photographe sur le petit écran.
8: Ouais, j'ai commencé dans la télé, le ciné, j'avais 14 ans. J'ai fait des séries Léo Mattei sur TF1. Récemment, j'ai joué Clovis, roi de France sur France 2. Une grande barbe, des grands cheveux, méconnaissable du coup. Mais en fait, le métier de comédien, tu dépends vachement du désir de tout le monde. Du désir d'un directeur de casting, des envies d'un réalisateur, de ci, de ça. Et j'en ai eu un peu marre. Je voulais prendre les choses en main. Et là, en l'occurrence, mon appareil. Regardez-vous.
9: On va passer de la théorie à la pratique. Mise en situation. Florian Alpag, un père.
8: Je vous montre ce que ça donne.
9: Et sa fille.
8: Vous êtes trop beau. Je crois que le papa a vu que la fille était partante. Donc, j'ai dit, bon, allez, pourquoi pas. Et puis, finalement, ça leur fait des souvenirs, quoi. Ça leur fait des belles photos faites par un professionnel, gratuitement. Mine de rien, c'est pas tous les jours que ça arrive, j'imagine.
9: Amour, amitié, complicité, en tout cas, visible avec une photo. Certaines images, d'ailleurs, restent dans la tête de notre photographe.
8: Moi, j'ai un petit coup de cœur pour les vieux couples, les personnes âgées qui s'aiment. Je trouve ça trop beau de voir cet amour qui continue avec l'âge, quoi. Moi, ça me touche beaucoup. Et c'est des petits détails, c'est une petite main qui passe sur le dos, une petite attention, un truc. Je trouve ça trop mignon, quoi. De voir que ça fait 50, 60 ans qu'ils s'aiment et qu'il y a toujours des petites fleurs, petits machins, petits bisous. Moi, ça me fait fondre.
9: TikTok, Insta, son site web ou juste la rue, tout simplement, où vous pouvez croiser Florian Colla, de beaux clichés qu'on aime voir exister.
10: L'amour.
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15: À Dichat Zoé.
16: À Dichat Cynthia.
15: Alors avec toi, des histoires de clés, des histoires de clous, moi je sais plus, je te laisse raconter.
16: Aujourd'hui, je vais vous raconter l'expression « ne pas valoir un clou » qui est « locutio verbial courent nabe nat merit nad balou d'estad ocu utilitat donc endus mots est annul. »
17: Ah, c'est vrai que c'est joli.
18: C'est nul ! Zéro !
16: C'est une locution verbale courante d'avoir presque aucun mérite, n'être presque d'aucune valeur, d'aucune utilité, donc en deux mots, être nul. Par exemple, que collectionne le Skyhouse n'est bon pas sur Cloud, mais que vous avez mis tout dessus. Par exemple, je collectionne les cailloux, mais ce n'est bon pas sur Cloud, mais je les aime quand même.
19: La vie ne vaut rien.
15: Il y a tellement de choses qui valent pas un clou, mais qu'on aime quand même. Merci Zoé.
16: Merci, ça te dit chat.
19: Rien ne vaut la vie.
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1: Dans la famille Moquet, je demande la fille, Pauline. Effectivement, chez Daniel Moquet, il travaille en famille, mais vraiment.
2: Donc au départ, c'était mon père qui a créé sa société. Donc ma mère a rapidement rejoint l'aventure de l'entreprise. Et puis donc moi, en 2004, et ma sœur Camille, parce qu'on est deux filles. Et puis enfin nos maris, qui eux gèrent les entreprises. Donc mon beau-frère à Laval et mon mari à Parigny-sur-Bray.
1: L'entreprise Daniel Moquet est purement mayonnaise, fondée par le papa Daniel Moquet en 1977, originaire de Parigny-sur-Bray.
2: Et on aménage, on embellit les extérieurs des particuliers qui veulent avoir un beau jardin.
1: Un beau jardin avec des petits oiseaux, du vent et même la mare aux canards. Quant à l'entreprise Daniel Moquet, elle a semé des graines dans tout le département et dans toute la France.
2: Alors en tout, on a 450 entreprises qui sont réparties sur 4 marques, puisque notre métier historique, c'est entrepreneur paysagiste. Au départ, on ne faisait uniquement les allées chez les particuliers. Et puis on a rajouté à notre activité toute la partie clôture, portail et pergola. En 2022, on fait les jardins. Et puis enfin, là, le dernier réseau, on propose aussi à nos clients de réaliser les piscines des spas.
1: Et leur point fort, c'est de s'adapter au projet du client et rapidement.
2: C'est-à-dire que quand un client nous appelle, rapidement, sous 8 jours, on se déplace à son domicile pour faire une étude de son projet.
1: Je voudrais une petite île végétale au milieu de ma grande fontaine, si c'est possible. D'ailleurs, c'est quoi la mode? Parce que l'entreprise suit les envies des clients et le climat qui évolue.
2: On est de plus en plus à des jardins naturels et sans entretien. Donc en fait, c'est un peu ça, c'est-à-dire qu'on s'y sente bien et qu'on n'y passe pas un temps fou à entretenir son jardin. Des massifs qui sont autonomes, qui ont moins besoin d'eau. En fait, on fait attention au choix des végétaux qu'on utilise.
1: Aujourd'hui, il y a plus de 2500 personnes à travailler sous l'enseigne Daniel Moquet et l'un des principaux c'est celui-ci.
2: On s'attache en fait à utiliser la végétation locale. C'est vrai que quand on nous demande des palmiers ou des oliviers, c'est moins les végétaux de notre région.
1: Oups ! Est-ce que vous pouvez me déplanter l'olivier et mettre un châtaignier à la place ? Comme le précise Pauline, la Mayenne reste la terre de cœur.
2: On est très attaché à notre région et on travaille avec des entreprises mayennaises.
1: Daniel Moquet, une entreprise qui participe à la bonne santé économique de notre département et qui se déploie toujours plus. 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
3: Le bateau s'appelle l'Antilope. C'est le premier hein, quand on arrive.
4: Ça, oui. Nous sommes 14 bateaux sur cette portion-là de la zone 10ZBL. Voilà.
3: Dit quoi ?
4: Zone de bateau logement. Il y a des bateaux qui ont été vendus, même certains plusieurs fois. Il y en a qui sont en vente actuellement. Les gens viennent un peu visiter pour voir plutôt comment c'est agencé. C'est quand même quelque chose de particulier parce qu'il y a quand même de l'entretien à faire. Hein, quand il faut faire de la peinture, il faut laver le bateau assez régulièrement. Hein. Si on laisse la peinture s'encrasser, on n'arrive plus à l'avoir propre. Hein.
3: Vous payez un loyer ?
4: Ah oui, tout à fait, oui. Non. Convention d'occupation temporaire.
3: D'accord. Ah, renouveler tous les ans ?
4: Non, c'est tous les 3 ans. Là, on est dans la timonerie. En fait, c'est facile. Le timonier manipule le timon dans la timonerie.
3: Et le timon, c'est ce que j'appelle le volant. Ça tourne.
4: Ou le macaron, voilà, dans le terme fluvial.
3: Vous êtes né sur un bateau, m'a-t-on dit ?
4: Oui, tout à fait. Je suis enfant de marinier. 10 jours après ma naissance, le premier voyage, c'est Strasbourg-Bâle.
3: D'accord.
4: Voilà, donc j'ai navigué en permanence avec mes parents jusqu'à l'âge de 7 ans où je suis allé à l'école. Oui. Et après, j'ai passé toutes mes vacances scolaires, je les ai passées à bord.
3: Ah oui, c'est ça, parce que vous, il fallait bien que vous soyez à terre pendant qu'eux, ils travaillaient. Donc voilà. Vous avez été à l'internat très jeune, j'imagine.
4: Hein, voilà, c'est un internat spécialisé pour les enfants de bateliers et de forains, donc qui ne fermait pas les week-ends, donc on restait aussi à l'internat les week-ends.
3: Oh, tu loulou tout seul tout le temps à 7 ans.
4: Oui, mais bon, ça forge plutôt un caractère. Bon, c'est pas grave, hein, je veux dire, la preuve, hein, ça m'a pas...
3: Oui.
4: Voilà quoi, hein, donc après, on a certes une façon et une vision différente des choses de la vie, quoi.
3: Ah ouais,
4: on a toujours voyagé.
3: On peut descendre.
4: Vous descendez en marche arrière.
3: Oui, c'est un peu abrupt comme escalier.
4: Vous avez la longueur totale du pied qui est posée sur la marche. Voilà.
3: Oh là là, voilà. Super. Donc là, on est vraiment chez vous, quoi.
4: Si le bateau avait été un bateau de commerce, on serait dans la cale où on met la marchandise. J'ai habité une maison pendant 22 ans, un appartement pendant une quinzaine d'années. Je suis revenu à mes sources parce que je ne me sens pas bien à terre et que je suis mieux sur l'eau. Étant né sur un bateau de commerce, je suis revenu à mes sources, voilà.
3: C'était votre métier ?
4: Non. J'avais compris dans les années 70 que c'était un métier en perdition. Tout commençait un petit peu à aller de travers. D'ailleurs, mes parents ont arrêté dès 76 de naviguer en France. Ils naviguaient principalement en Allemagne et aux Pays-Bas. C'est là où la navigation est le mieux entretenue et fonctionne le mieux. Et puis, il y avait beaucoup de transports, il y a toujours beaucoup de transports dans ces pays-là à réaliser, ainsi qu'en Belgique.
3: Vous le pilotez, ce bateau, il bouge ?
4: Oui, bien sûr, oui, tous les ans, tous les ans. Finalement, on part en vacances sans faire de valise, on n'oublie rien, c'est quand même super, quoi. Je veux dire, il n'y a pas mieux, quoi. Par exemple, l'année dernière, je suis parti entre Breda et Rotterdam, pour sortir le bateau de l'eau. Donc je suis descendu la Moselle, le Rhin, et puis le Val, jusque donc Drimlen. Et puis après, une fois que les travaux étaient terminés, puisque j'ai réalisé des travaux sur la coque, je suis remonté par des petits canaux qui sont en parallèle de la Meuse jusque Maastricht. Et là, de Maastricht jusque Nancy, j'ai pris la Meuse sur la totalité.
3: Vous avez des cartes alors ?
4: Oui, ça c'est une carte allemande.
3: Mitteleuropäische Wasserstraße.
4: Nein, Mitteleuropäische Wasserstraße.
3: Ah, très bien.
4: Les voies bleues, c'est le fleuve. Mm-hmm. Voilà, et puis après, vous avez les grandes rivières. Ouais. Et puis après, vous avez tout le reste. Vous voyez, comme par exemple Vouziers, tous ces petits machins bleus. Ça, c'est le gabarit Fraissinet.
3: Ah, ça se navigue.
4: Vous voyez ? Et chaque petite arête, là, mm-hmm. ça représente une écluse. Je navigue avec une carte électronique internationale, puisque je fais beaucoup les pays étrangers, parce qu'on n'a pas de possibilité de se rendre actuellement dans le sud de la France. Il y a trois voies possibles et c'est très compliqué. On ne peut pas aller sur Paris, je parle en période d'été, donc voilà, c'est très compliqué. On ne peut pas descendre les Vosges parce que c'est navigable sur une très courte durée. Donc on pourrait par exemple descendre mais pas remonter, ou alors il faut descendre et remonter l'année suivante. C'est très compliqué.
3: Qu'est-ce que ça apporte de naviguer comme ça ? C'est paisible ? Qu'est-ce que ça apporte de naviguer sur les canaux comme ça ?
4: Ben, ça apporte de la zénitude, du calme. On voit du paysage, on le voit totalement différemment que si vous suivez le canal en vélo. Vous avez une vue qui est totalement différente sur la nature. On est vraiment très proche de la nature et on voit un paysage qui est magnifique. Hein, y a des endroits où c'est vraiment très très très joli. Hein.
3: Et puis c'est la lenteur, quoi. Hein ?
4: Ah bah oui, hein, quand vous vous déplacez une dizaine de kilomètres heure, vous avez le temps de voir les choses.
3: Vous vous ennuyez pas, vous, hein ?
4: Jamais.
3: Merci beaucoup, je vous tiens au courant.
4: Merci bien.
3: Vous allez faire quoi, là, maintenant ?
4: Au retour, eh bien maintenant, je vais aller me faire une petite balade, comme il ne pleut pas.
3: À et pied
4: puis, voilà, et puis bon, j'ai des articles encore à faire sur Facebook, voilà.
3: D'accord, ça marche, super, bon après. Bah oui, vous avez le wifi, hein ?
4: Oui, oui.
3: Ah oui.
4: Par téléphone. Mon modem, c'est le téléphone.
3: Le téléphone, c'est ça. Allez, super. J'enjambe le truc, je ne tombe pas à l'eau. Bon, bonne fin de journée.
4: Merci.
3: Merci, au revoir, je vous tiens au courant.
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1: Laetitia, 54 ans, j'habite à Saint-Jean-de-Bray, je fais partie depuis toujours de l'association ANCO. Alors ANCO, pour faire court, c'est Association Navigation sur le Canal d'Orléans, et on milite pour la réouverture de ce canal à la navigation, en le gardant dans son jus du XVIIe siècle, quelque chose de très naturel, on n'a pas envie du canal du Midi. Alors le permis bateau, moi je l'ai passé en 1997, j'étais toute jeune maman.
2: Ça vous fait quoi Laetitia quand vous conduisez un bateau?
1: Alors moi ça me vide complètement la tête, je suis heureuse, en fait j'aurais pu en faire mon métier. C'est mon échappatoire.
2: Grand bol d'air.
1: Ah oui, complètement. Le canal, c'est très calme, c'est serein. Et les écluses, moi j'adore, c'est sympa.
2: Pourquoi vous adorez?
1: Parce que d'une écluse à l'autre, surtout sur notre canal qui est déclassé, il y en a qui pulsent au niveau de l'eau. Il y a certaines écluses, ça passe par en dessous, on est soulevé doucement. Quand on est tous ensemble dans les écluses, on attend, on se marre bien. Et c'est simple. Hein.
2: C'est quoi les discussions entre mariniers quand on attend?
1: Oh là là, je ne sais pas si je dois le dire. Non, mais on chante, on rigole, c'est vraiment...
2: Vous avez une petite chanson de marinier, là, à nous chanter? A cappella?
1: A cappella, je chante très mal. Après, ce serait bienvenue sur le port d'Orléans. Eh oh, bienvenue au port d'Orléans, eh oh. Voilà, mais je suis nulle en chanson. Hein.
2: Ah non, c'était pas mal, moi, je l'aurais bien fait plus fort, quoi. Bienvenue.

0: Et c'est un milieu où il n'y a pas beaucoup de femmes.
1: Alors en effet, mais je pense qu'il y en a de plus en plus, surtout la Loire, ce qu'on appelle la Loire d'en bas, parce que nous on est la Loire d'en haut.
0: Attendez, c'est quoi la Loire ?
1: La Loire d'en bas, ce serait plus vers Chalonne et puis arriver vers l'estuaire. Il y a beaucoup plus de jeunes sportifs, j'ai envie de dire, mais nous on va essayer de rajeunir aussi de ce côté-là. J'ai toujours très bien été accueillie de toute façon, je me suis même pas posé la question, à vrai dire, de savoir si j'étais une femme et qu'il y avait que des hommes. Je n'ai pas fait attention à ça.
0: Est-ce que vous avez des rêves ou des ambitions avec le canal d'Orléans, ou des voyages ?
1: Le rêve, ce serait bien sûr qu'il soit réouvert à la navigation, que tout le monde puisse faire ce fameux triangle d'eau, canal de Briard, canal d'Orléans et la Loire. Ça dépayse complètement.
0: On a l'impression, du coup, là, quand on est sur ce triangle d'eau, d'être encore dans le Loiret.
1: Non. Pour avoir fait le bief de partage, donc c'est vers Suré-aux-Bois il y a plusieurs années, j'avais l'impression, j'ai jamais été, hein, mais d'être en Amazonie.
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2: Je ne vais pas vous apprendre que la vie est injuste. Ne vous inquiétez pas, je vais bien, mais force est de constater que la vie est injuste. Prenez par exemple la silhouette des gens. Il y en a de toutes sortes, des petits, des grands, des roux, des blonds, des crépus, courts, longs, carrés, minces, gros ou ronds. Viens avec nous chez les barbapapas. Mais pour certains, la vie est plus dure que d'autres. L'exemple le plus frappant que la vie est injuste, c'est quand ma grand-mère disait en parlant d'une de mes matantes qui essayait à toute fin de maigrir, mais sans succès, quel malheur. Elle peut faire ce qu'elle veut, mais chez elle, tout fait penche. Ne paniquez pas, Wikizef est là pour vous aider. Tout fait penche. Rassurez-vous, il n'y a rien qui penche et qui va peut-être caire. Non. Tout fait penche.
1: Traduction.
2: Tout fait ventre. Ventre, une panse, une penche. Pour illustrer ce que c'est qu'une penche, il suffirait que je me mette de profil. Et vous verrez que là, il n'y a pas que pour ma tante que tout fait penche.
1: Définition.
2: Tout lui fait penche, tout lui profite. C'est le malheur des bons vivants. Quel rapport avec la justice de la vie? Il y en a des. Ils peuvent manger ce qu'ils veulent, et ils grossissent pas. Je n'ai même vu manger des tartes au chou qu'à longueur de journée, elles et Thomas, elles pouvaient passer derrière une affiche sur la décollée du mur. Et d'autres, ils regardent la vitrine du pâtissier, ils prennent un kilo. Alors, je vous dis pas si on en mange. Le pire, c'est que dans mes prises de sang, les triglycérides, impeccable, c'est le seul truc qui est pas en gras. Alors, je sais pas ce